0: Donc pour l'essentiel de l'actualité, Pierre, je vous laisse le micro et moi je vous retrouve à 11h30.
1: Et on vous remercie Jean-François Baudin pour tous ces titres qu'on est pressé de développer à 11h30 dans votre journal complet. Infomag, c'est 11h, 13h de l'information et de la détente, des rubriques aussi intéressantes, comme la première que nous allons tout de suite aborder. Mais juste après, à 11h20, ce sera l'heure de l'édito politique, l'histoire de prendre un petit peu de hauteur sur l'actualité. À 11h30, votre journal complet et nous aurons ensuite le café gourmand pour commencer cet après-midi tout en détente. Mais tout de suite, la première rubrique est avec Mouna, c'est Mangeons local. Et aujourd'hui, on va parler d'un fruit qu'on aime bien souvent hein, quand il fait un petit peu chaud et que c'est l'heure du dessert, c'est la fraise.
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3: Aujourd'hui, dans Mangeons local, on s'intéresse à un fruit qui a fait son retour sur les étals calédoniens avec la saison, la fraise. Pour comprendre comment elle est cultivée chez nous, on retrouve David Robert, l'un des gérants associés du jardin calédonien à la Couvelée, à Dumbéa. Bonjour David, merci d'être avec nous aujourd'hui.
4: Bonjour Mouna, merci de me recevoir.
3: David, depuis septembre à peu près, arrêtez-moi si je me trompe, la fraise a fait son retour sur les étals calédoniens. Qu'est-ce qui fait que cette période est particulièrement favorable à sa production chez nous ?
4: Oui, alors c'est vrai que le mois de septembre est très propice car le climat est très doux en ce moment, il fait pas trop chaud en journée et relativement frais la nuit, donc les plants ne sont pas stressés et donc c'est pour ça qu'on retrouve énormément de fraises sur le marché calédonien. Et en plus de ça, on a un temps relativement sec, donc c'est ce qui permet aux insectes pollinisateurs de bien faire leur travail dans les fleurs et donc de récolter de très belles fraises.
3: Concernant justement la culture de la fraise au jardin calédonien, comment vous y prenez-vous? Est-ce en pleine terre, sous abri, hors sol? Et pourquoi du coup avez-vous choisi la méthode que vous avez choisie actuellement?
4: Alors nous, on est exclusivement en hors-sol et sous-abri aussi. Alors le hors-sol, pourquoi ? Parce que ça nous permet de bien mieux contrôler l'irrigation. Les sacs de culture dans lesquels on fait pousser nos plants de fraises sont posés sur des gouttières. Et ces gouttières, en fait, nous permettent, entre autres, de récupérer les eaux de drainage. Donc ce sont les eaux non consommées par les plantes. Et en fonction du volume qui n'est pas consommé, ça nous donne une indication sur est-ce qu'on arrose trop, est-ce qu'on arrose pas assez. Ça nous permet d'ajuster vraiment au quotidien l'irrigation le plus justement possible. Et ce qui est bien en fait dans cette culture hors sol aussi, c'est que la culture est à hauteur d'homme. Donc du coup, les ouvriers agricoles restent debout pour la récolte qui est bien mieux. Les conditions de travail dans le milieu agricole sont quand même très compliquées. Donc si on peut faciliter le travail des ouvriers, c'est quand même mieux.
3: Même si on n'est pas du métier, on se doute que la fraise est un fruit assez fragile. Quelles sont pour vous les principales difficultés que vous rencontrez donc ici en Nouvelle-Calédonie pour obtenir une fraise de qualité ?
4: À cette période-là, on va dire que c'est pas très compliqué d'obtenir un fruit de qualité. Mais ce qui est compliqué, c'est plutôt sa conservation, que c'est un produit qui est très fragile. Donc il faut éviter de le manipuler au maximum. Idéalement, ce qu'il faut faire, c'est à la récolte, mettre les fraises tout de suite dans des barquettes et les consommer le plus vite possible. Parce que c'est un produit qui a tendance à vite se ramollir, qui n'aime pas les coups. C'est un produit qui est mou. Donc toutes ces manipulations sont pas très bonnes pour les fraises. On les récolte, on les met en barquettes, on les vend très rapidement et il faut qu'elle soit consommée le plus vite possible.
3: Au jardin calédonien, vous accordez beaucoup d'importance au choix des variétés. Pour la fraise, qu'est-ce qui guide ce choix ? Est-ce que c'est l'adaptation au climat, le goût, la résistance ou le rendement ?
4: C'est une question qui n'est pas évidente parce que forcément pour les clients, il faut proposer une belle fraise avec du goût. Nous, à notre échelle d'entrepreneur, forcément, on va chercher du rendement et de la résistance. Donc c'est un petit peu un mix de tout ça. Et pour arriver à trouver, on va dire, la fraise, la variété qui coche un peu toutes les cases, il faut essayer plusieurs variétés. Et avec le temps, on a réussi à en sélectionner quelques-unes qui s'adaptent de manière générale au climat calédonien, tout en offrant du rendement et du goût.
3: Au moment de la récolte, à quoi reconnaissez-vous qu'une fraise est vraiment prête à être cueillie ?
4: Alors là, c'est très simple. Hein, c'est quand même un produit qui doit être consommé, comme je le disais juste avant, assez rapidement. Hein. C'est pas un produit qu'on achète pour le mettre dans le frigo et le consommer 5 jours plus tard. Donc nous, on récolte la fraise quand elle est bien rouge et qu'elle nous donne envie de la manger. On la récolte à ce moment-là, elle passe dans la barquette et elle est consommée ensuite.
3: Immédiatement. Après, c'est vrai que je vous ai posé cette question, mais vous y avez à peu près répondu quant à la durée de conservation des fraises. C'est vrai que vous les récoltez, c'est pour être vendu et consommé tout de suite. on a hâte puisqu'on va pouvoir les déguster bientôt.
4: Mais ça y est, elles sont déjà depuis quelques semaines. Là, on les retrouve un petit peu partout chez nos clients ou en vente directe aussi à notre chalet.
3: Eh bien, on passerait faire un tour. Un grand merci en tout cas, David Robert du Jardin Calédonien, d'avoir répondu à nos questions aujourd'hui.
4: Avec plaisir, merci.
3: On continue autour de la fraise, mais cette fois-ci avec une façon assez inattendue de la cuisiner. On reçoit Morgane qui habite à Nouméa. Bonjour Morgane.
5: Bonjour Mouna.
3: Alors Morgane, vous n'êtes ni chef ni restauratrice, mais vous aimez beaucoup cuisiner et surtout tester des recettes un peu différentes.
5: Alors oui, j'aime bien découvrir de nouvelles associations et essayer des choses auxquelles on ne pense pas forcément au départ.
3: Et justement pour la fraise, vous avez une recette assez originale à nous faire découvrir. Une recette que vous avez connue lorsque vous viviez en Nouvelle-Zélande.
5: Oui, là-bas j'ai découvert qu'on pouvait aussi utiliser la fraise dans des recettes salées, notamment dans une sauce fraîche aux fraises qu'on sert avec du poisson grillé.
3: Alors déjà, bon, c'est vrai que fraise et poisson, c'est pas forcément l'association à laquelle on pense spontanément. Alors Morgane, comment on prépare cette sauce ?
5: Alors oui, effectivement, c'est assez particulier comme recette, mais c'est assez simple. En fait, on coupe les fraises en petits dés, on ajoute un petit peu de tomate, de l'oignon rouge finement émincé, un peu de coriandre fraîche, un peu de jus de citron vert et un petit peu de zeste. Ensuite, on peut, si on aime ça, on peut ajouter une petite pointe de piment, un petit peu de sel avec un petit filet d'huile d'olive. Après, il faut mélanger délicatement et laisser reposer quelques minutes. En fait, c'est pour que les saveurs se mélangent bien.
3: Et pour le poisson, pas besoin de faire compliqué, je suppose, à côté.
5: Poisson blanc simple, grillé soit à la poêle, soit au barbecue, avec un petit peu de sel et de poivre, c'est suffisant. Et après, au moment de le servir, on peut venir déposer justement cette sauce aux fraises directement sur le poisson grillé.
3: Eh bien, merci beaucoup, Morgane, pour cette idée et pour votre disponibilité. Grâce à vous, on a une nouvelle façon très surprenante de cuisiner la fraise. Et avec une recette assez simple.
5: Merci à vous également de m'avoir reçu et je vous souhaite une très bonne journée. J'espère que vous allez vous régaler avec cette recette qui sort un peu de l'ordinaire, mais qui est très bonne.
3: Merci Morgane, bonne journée.
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1: Bon, alors je note sur ma liste poisson à la fraise pour les barbecues de cet été. Voilà, c'est noté. Allez, 11h10, on continue en musique. Prochain rendez-vous, l'édito politique.

Et il est 11h12 sur les ondes de Radio Rythme Bleu et d'ici une petite dizaine de minutes on va parler d'école. Alors c'est pas l'école là où on apprend, absolument pas, c'est l'école du chaos, celle qu'on connaît en ce moment, et on va voir ça avec Alexis Brézé pour votre édito politique à 11h20. En attendant, on continue avec BTS et son titre Swim.

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2: L'édito politique sur Europe 1 avec Le Figaro. Bonjour Alexis Brezet.
3: Bonjour Dimitri, bonjour à tous.
2: Alors aujourd'hui c'est l'acte 3, comme on dit, de la mobilisation lycéenne, chapitrage style gilet jaune. La journée, nous dit-on, est à haut risque. Est-ce que vous pensez, Alexis, que le gouvernement a les moyens d'enrayer ce mouvement de contestation?
3: Disons, Dimitri, qu'il a toutes les raisons d'être inquiet, parce que cette explosion de violence que rien n'annonçait et que personne n'avait vu venir est en train de prendre des proportions sidérantes. Ces lycées incendiés, ces proviseurs molestés, ces professeurs menacés, ces pompiers attaqués, ces policiers sauvagement agressés, tout ça c'est proprement effrayant. Et on sent bien qu'on est sur un fil. Hier, à Lens, un lycéen de 15 ans a eu la main arrachée par une grenade de désencerclement. À Aix-en-Provence, une passante a perdu un œil, atteint par une pierre qu'un manifestant mineur aurait lancée en direction des forces de l'ordre. À Marseille, c'est une auxiliaire de vie qui a été brûlée au visage par un mineur de 15 ans qui l'avait visé avec un spray transformé en lance-flamme artisanal. Bon, chacun a compris, à commencer par le gouvernement, dont un accident impliquant un lycéen ou un étudiant est depuis toujours la hantise, chacun a compris qu'on n'était pas à l'abri d'un drame plus grave encore. Et le plus préoccupant, c'est que le mouvement, loin de perdre en intensité, semble plutôt s'étendre. À l'origine, il ne concernait qu'une poignée de lycées chauffés à blanc par les agitateurs professionnels de LFI. Et maintenant, il commence à toucher les universités. Et surtout, il est désormais soutenu par tout ce que la gauche, du PC à la CFDT, en passant par Sud, le syndicat de la magistrature et la Ligue des droits de l'homme, tout ce que la gauche compte de partis, de syndicats, d'associations. Et bien sûr, j'allais les oublier, par les socialistes, par tous les socialistes qui ne sont d'accord que sur une chose, pour sauver le public, il faut étrangler le privé, et qui, tout au honte bu, n'ont pas attendu 3 jours pour courir derrière Jean-Luc Mélenchon et entonner avec lui la chanson du pauvre lycéen en butte à la féroce répression des nervis du régime. Affligeant.
2: Certes, Alexis, mais une fois qu'on a dit tout ça, que peut faire le gouvernement concrètement pour apaiser la situation?
3: Pas grand-chose, Dimitri, pas grand-chose, à part attendre les vacances de la Toussaint et faire des prières pour que le fond de l'air rafraîchisse, parce que bloquons sous la pluie, évidemment, c'est moins réjouissant. En fait, si le pouvoir devait affronter une de ces classiques révoltes lycéennes, du type de celles qui ont émaillé la vie politique française depuis les années 80, il aurait le mode d'emploi. Il recevrait en grande pompe quelques leaders lycéens enivrés de leur célébrité, qui deviendraient quelques années plus tard de prospères députés socialistes ou de florissants journalistes de télévision.
2: Ça s'est vu, oui.
3: On conclurait avec eux un accord sur un coin de table et le tour serait joué.
2: Et ce n'est pas le cas aujourd'hui.
3: Mais c'est même tout le contraire. Avec qui discuter et de quoi? Il n'y a pas de texte de loi retiré, pas de décret à modifier. Le mouvement lycéen, c'est l'école du chaos. Noyé par l'ultra-gauche, il n'a ni organisation nationale, ni leader représentatif, ni revendication rationnellement formulée. Les locaux sont vétustes, donc on y met le feu. Les professeurs sont trop peu nombreux, donc on leur tape dessus. Il y a des trous dans l'emploi du temps, donc on sèche totalement les cours. Mais où est la logique politique? Où est la logique tout court? En vérité, et c'est

0: colonial.
1: L'édito politique sur Europe 1. Merci Alexis Brézère.
2: Et il est 11h23, et oui, à ces jeunes, moi, je leur donnerai des cours de mesure, hein, parce que derrière la mesure, il y a la patience, il y a l'humilité, la responsabilité, la maîtrise de soi, le discernement, et aussi la constance, et c'est souvent des choses que les jeunes manquent et qu'on ne trouve absolument pas sur les réseaux. Allez, on continue en musique, Shade, Hang On To Your Love, et votre prochain rendez-vous, 11h30, avec Jean-François Baudin pour votre journal complet.

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3: Journée de fête au collège Champagnat, l'établissement de l'enseignement catholique situé Vallée des Colons, fête ses 60 ans. Les paiements en ligne toujours impossibles, c'est la conséquence d'une panne survenue chez Orange en métropole, on fera le point dans un instant. Une page d'histoire dans ce journal, l'historien Ismet Kurtovic sera l'invité pour parler de son dernier livre, La Nouvelle-Calédonie entre dans la résistance. En métropole, 256 000 manifestants pour l'acte 3 de la contestation lycéenne. Plusieurs syndicats se sont associés au mouvement. C'est un sujet incontournable de la prochaine campagne présidentielle, le déficit budgétaire de la France. Marine Le Pen a présenté le programme budgétaire du Rassemblement national. Et puis en tennis, Novak Djokovic remporte le tournoi de Pékin, sa 102e victoire dans un circuit. Il n'est plus qu'à une victoire de Roger Federer. Bonjour à tous et bienvenue dans ce journal. La contestation lycéenne en métropole n'est pas relayée sur le territoire. Malgré une mobilisation annoncée ces derniers jours, notamment sur les réseaux sociaux, aucun blocage, ni rassemblement, ni incident n'a été recensé à ce stade en Nouvelle-Calédonie, notent les services du Haut-Commissariat ce matin. Le haut-commissaire Jacques Billan, le vice-recteur Didier Vindatich et Nina Julier, membres du gouvernement en charge de l'enseignement, recevront toutefois à 13h une délégation de représentants lycéens. Il s'agira de poursuivre le dialogue déjà ouvert ces derniers jours au sein des établissements, indique le haut-commissaire. L'UGPE, de son côté, soutient ce mouvement des lycéens de France. Les parents d'élèves de l'association écrivent dans un communiqué dans lequel ils estiment que l'école en Calédonie, je cite, est un piètre copié-collé de celle de France. L'UGPE dit saluer toutefois la responsabilité des lycéens du territoire alors que les examens de fin d'année arrivent dans quelques semaines. Et pendant ce temps, le collège Champagnat de Nouméa fête lui ses 60 ans d'existence. Anniversaire célébré aujourd'hui par toutes les équipes pédagogiques, les élèves mais aussi la communauté éducative de l'établissement. Moment riche en émotions au cœur d'une véritable page de l'histoire éducative de Nouvelle-Calédonie. Michael Geneski.
4: L'établissement organise ce mercredi une journée thématique pour fêter cet anniversaire. Un grand moment pour la structure située dans la Vallée des Colons, qui se remémore aujourd'hui sa longue histoire depuis sa création. Connie Wagocha est l'actuel directeur du Collège Champagnat.
5: Je suis très ému et plein de joie, parce que comme on a débuté ce moment par un temps de partage, un temps de messe, c'était important pour nous de montrer notre spécificité. On va continuer à partager ce moment en présentant les différentes productions des élèves.
6: Ils sont réceptifs à cette page d'histoire eux-mêmes?
5: Ils se sont rendus compte que notre établissement était très vieux. En faisant l'historique, ils ont pris conscience de la place de notre établissement dans Nouméa et puis dans l'enseignement catholique. Ils étaient fiers. Le plus important, c'est de faire de son mieux et d'aller le plus loin possible dans les talents que l'on peut avoir.
4: Et c'est l'occasion de convier les anciens élèves et ceux qui ont fait l'histoire du collège de la direction diocésaine de l'enseignement catholique à Nouméa, comme par exemple Luc Steinmetz, qui fut professeur d'histoire.
7: J'ai commencé ma carrière ici en 1966, en même temps donc que le collège était inauguré. Champagnat, j'y ai fait 46 ans de ma carrière. C'est un collège d'abord qui au départ a été une nécessité. Lorsqu'il a été créé, tout le primaire, le secondaire, collège et lycée se trouvaient dans le seul Sacré-Cœur au centre-ville de Nouméa. Et au fur et à mesure que la population scolaire s'est accrue, les frères maristes qui avaient fondé le collège du Sacré-Cœur en 1913-1914 ont compris qu'il fallait absolument dédoubler. Ils ont construit en 1965 ce collège champagnat qui a été inauguré, première rentrée scolaire, le 1er mars 1966. Un collège qui est bien sûr un collège catholique avec le caractère propre de l'enseignement catholique et qui s'est toujours efforcé d'accueillir tout le monde. Ça a évolué et vous avez pu constater vous-même que c'est surtout aujourd'hui devenu un collège océanien. Les équipes éducatives, les parents d'élèves, etc. forment vraiment ce qu'on appelle une communauté éducative. C'est quelque chose qui est très fort dans l'enseignement privé catholique et que l'on a toujours retrouvé à Champagnat.
4: De très nombreuses personnalités sont passées par les salles de classe du collège Champagnat jusque très récemment, comme Lana Prost, Miss Nouvelle-Calédonie 2026, heureuse de retrouver l'établissement scolaire à l'occasion de cet anniversaire.
2: C'est assez émouvant parce que c'est quand même un collège où j'ai passé de super belles années avec des amis que je garde toujours aujourd'hui. Ça me fait du bien de revenir ici, c'est assez ressourçant.
4: La journée est donc particulière, ponctuée de chants, de danses, d'expositions à découvrir et de moments de partage pour le plus grand plaisir des élèves actuellement scolarisés au collège Champagnat.
8: Ça se passe très bien, c'est très joyeux. Ça réchauffe le cœur, je trouve ça bien, en vrai c'est bien. Cet anniversaire, je la trouve cool, je la trouve très bien. C'est une journée très joyeuse aujourd'hui, entourée des anciens élèves, d'anciens profs. C'est bien. C'est net.
9: C'est joli, c'est net, on s'amuse bien. Il y a différentes personnes qu'on ne rencontre pas tous les jours. Certains parents sont contents de venir ici.
4: Un peu moins de 300 élèves sont actuellement scolarisés au collège Champagnat. Avant les festivités, une messe était notamment célébrée au cœur de l'établissement par le père Georges Sao.
3: Toujours des perturbations à l'OPT, perturbations qui affectent les SMS dits A2P ou plutôt A2P, qui permettent notamment les paiements en ligne par l'intermédiaire de votre banque. L'OPT se retrouve en fait en bout de chaîne d'un incident survenu chez Orange en métropole. Les SMS A2P ne représentent pas un flux très important en termes de SMS échangés au quotidien, mais les perturbations ont un impact très important, souligne Olivier Amat, le directeur des télécoms de l'OPT.
10: Il n'est pas forcément très important, mais très impactant par contre pour les clients, parce que, bon, encore une fois, les plus connus, hein, c'est les SMS 3D Secure dont vous avez besoin pour faire des achats en ligne, par exemple, ou pour faire des virements en ligne depuis vos banques. Donc, ça représente en une journée classique à peu près 250 à 300 SMS. Par rapport à la masse globale de SMS qui sont échangés sur le réseau, ce n'est pas important, mais par contre, en termes d'impact, pour nos clients, l'impact est fort puisque, évidemment, dès qu'on touche notamment à la monnaie éthique, des besoins d'achat, des besoins de virement, c'est très problématique pour nos clients. On espère un retour à la normale dans la journée ou au plus tard ce soir. Toutes les équipes, elles sont sur le pont. Tout dépendra en fait du niveau d'expertise qui sera nécessaire côté Orange pour résoudre le problème.
3: Précisons que pour les fameux codes 3D Secure qui sont utilisés pour les règlements en ligne, c'est l'ensemble des banques de Nouvelle-Calédonie, y compris les services bancaires de l'OPT, qui est touché par cette perturbation. Rappelons qu'elles sont liées à une migration technique du dispositif international d'acheminement de SMS par Orange en métropole. Sensibiliser au cancer du sein, c'est l'objectif d'Octobre Rose, le mois qui est une nouvelle fois relayé sur le territoire, et nous en avons parlé ce matin, Nicolas Legrand.
11: Oui, un mois qui a débuté avec une marée humaine pour la nommer NOPT et qui se poursuit partout en Nouvelle-Calédonie avec des événements tous les jours. L'objectif, c'est tout simplement de parler du dépistage, de continuer à changer les mentalités et le regard sur la maladie. Jean-Maurice Sotirio est le président du comité Nouvelle-Calédonie de la Ligue contre le cancer.
12: La prévention prime est d'aider aussi à mieux réaliser l'accompagnement de ce que c'est qu'une personne touchée par la maladie. Et ça permet aussi d'enlever un certain tabou. Et puis ça revient un peu aux choses très simples. C'est de créer vraiment du lien. La problématique se trouve, c'est mon sein, il faut que j'aille faire la mammographie, il y a plein de choses qui se passent, et c'est pas si simple que ça. Il y en a que ça se passe très bien, mais il y a d'autres personnes, c'est l'inquiétude du résultat. Et je pense que ça aussi, ça joue énormément, il y a un peu le frein. Alors donc du coup, c'est, on va pas dire tabou, mais ou je verrai ça un peu plus tard, ou voilà. Alors je pense qu'il y a un peu la crainte, mais le tabou, je pense que ça peut être aussi une force. Si on peut l'utiliser autrement, je pense que ça permettrait peut-être à ces femmes de pouvoir mieux exprimer les choses.
11: Jean-Maurice Sotirio note que le sujet est moins tabou que par le passé, mais il faut toujours marteler le message, notamment que le dépistage est essentiel.
12: puis on tarde sur la prise en charge, forcément, ça crée des complications parce que les stades du cancer, ça peut avancer rapidement, mais ça peut aussi être plus lent. Mais peu importe, plus on le fait tôt, mieux ça sera. Et plus détecté tôt, on peut le soigner. Aujourd'hui, le cancer du sein se soigne. C'est quelque chose qui est quand même à l'ordre du jour de pratiquement dans tous les esprits de tout, même de tous les professionnels. C'est quelque chose qui se fait à condition qu'on vienne le plus tôt possible.
11: Environ 3-4 hommes sont touchés par ce cancer du sein, contre 400 femmes environ. Des malades qui sont accompagnés par la Ligue contre le cancer, grâce notamment aux fonds récoltés lors d'Octobre Rose.
12: Il y a la diététicienne, il y a le massage, la sophrologie et bien d'autres thématiques, de la podologie aussi. Tout ça s'est mis en place pour tous les patients qui sont en cours de traitement, mais aussi, surtout en psychologie, l'accompagnement peut se faire aussi au niveau familial. Et ça, c'est pris en charge directement par la Ligue. Cette action permet d'offrir, mais aussi surtout d'aider les patients à mieux être.
11: Et le programme d'Octobre Rose est à retrouver notamment sur la page Facebook du Comité Nouvelle-Calédonie de la Ligue contre le cancer. Une interview de son président Jean-Maurice Sotirio à retrouver en podcast audio et vidéo sur notre site internet.
3: La suite de ce journal avec l'actualité dans la région et le déplacement d'une dizaine de dirigeants du Pacifique au Tuvalu. Déplacement organisé en marge de la réunion préparatoire au sommet de la COP31 qui se tient aux îles Fidji jusqu'à demain et qui doit mettre un coup de projecteur sur les effets concrets du changement climatique dans le Pacifique. Lionel Sabot.
13: Entre la montée des eaux qui met en péril les habitations et l'augmentation des températures qui provoquent le blanchissement des coraux, le Pacifique compte parmi les régions les plus touchées par le réchauffement climatique. Et c'est dans ce contexte que Tuvalu prépare déjà le déplacement de ses 10 600 habitants au cas où le pays serait englouti par l'océan. L'objectif de cet événement est que vous, dirigeants, puissiez expérimenter et ressentir de première main le changement climatique en étant en première ligne des impacts du changement climatique, a déclaré le Premier ministre des Tuvalu en ouverture de cette visite. Le groupe composé d'une petite dizaine de dirigeants ou de leurs représentants, parmi lesquels le Premier ministre australien Anthony Albanese, qui est resté quelques heures seulement à Tuvalu, a visité le projet d'adaptation côtière du Tuvalu, un chantier visant à atténuer l'impact de l'élévation du niveau de la mer, puis a tenu un dialogue avec les habitants. Le Premier ministre australien, qui s'est d'ailleurs attiré les foudres d'un conseiller du gouvernement de Tuvalu, l'accusant de manque de respect et estimant que l'Australie avait outrepassé son rôle au cours de la visite. Pour mémoire, l'Australie et Tuvalu ont signé en 2023 l'Union Felipili, le traité bilatéral sans précédent qui associe la gestion du changement climatique, la mobilité humaine et de la sécurité, et qui a débouché notamment sur une nouvelle catégorie de visa australien pour les habitants de l'archipel menacés de submersion. Précisons que les discussions de la pré-COP doivent préparer le terrain pour la COP31, la grande conférence mondiale sur le climat sous l'égide de l'ONU, prévue en novembre à Antalya, en Turquie. Une pré-COP qui se poursuit à Fidji jusqu'à demain, en présence notamment du président du gouvernement de la Nouvelle-Calédonie, Milakulo Tukumuli, et de Juanito Wamitan, membre du gouvernement en charge notamment du climat.
3: Merci Lionel. Une pause dans ce journal. On se retrouve pour la suite de l'actualité en Calédonie. On fera le point sur les activités liées à la fête de la science et puis on recevra Ismet Kurtovic qui viendra nous parler de son dernier livre, La Nouvelle-Calédonie entre dans la résistance. A tout de suite.
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3: La suite de ce journal et la fête de la science est aussi célébrée dans les établissements scolaires. Au lycée polyvalent du Mont-d'Or, par exemple, les élèves ont participé ce matin, Léana Colombo, à un parcours scientifique pour apprendre tout en s'amusant.
18: Oui, cette année, la fête de la science est placée sous le thème « Saveurs savantes », mais ce matin, c'est un large éventail de disciplines scientifiques qui étaient à découvrir. Plusieurs stands étaient installés dans la cour de récréation, avec des ateliers, des défis, mais aussi des espaces d'information consacrés notamment à la préservation de la planète. Jules est étudiant en BTS métier des services à l'environnement au lycée du Mont-d'Or.
9: Notre stand, c'est les arts maritimes protégées de la province sud en Nouvelle-Calédonie. Et il y a aussi mes collègues qui peuvent vous présenter les espèces maritimes, comme par exemple la tortue, le picot et également les oiseaux marins. C'est pour essayer de sensibiliser les personnes à ne pas jeter leurs déchets ou respecter les règles qui sont mises sur ces arts protégés marins. Il y a des gens, ils jettent leurs déchets. Quelquefois, ils font du feu et ben ça, c'est pas bon aussi. Et aussi, ils ne respectent pas certaines règles qui sont mises sur ces différentes aires maritimes marins. S'ils ne respectent pas, ben, l'amende peut monter jusqu'à 9 millions de francs pacifiques ou 2 ans d'emprisonnement.
18: De la chimie à la biologie, en passant par les neurosciences ou encore les sciences de l'environnement, les élèves ont pu approcher les sciences de manière ludique et concrète. Parmi les ateliers proposés, la fabrication d'une lessive à partir de cendres de bois ou encore le nettoyage de bijoux grâce aux ultrasons.
19: Là, on vend de l'ultrason et on met des bijoux, puis il y aura des bulles, ils vont imploser, puis ça va aller dans les endroits difficiles d'accès.
20: Ah, je suis en train de faire du savon. C'est pour faire montrer ce qu'on fait dans notre branche. On a pris des coupeaux de savon de Marseille, on a calculé 50 grammes, et ensuite on a rajouté 1 litre d'eau, et puis là, on est en train de fendre le savon de Marseille pour faire un savon à nous.
21: En fait, ça vient de la cendre. On prend 150 grammes de cendre pour 1 litre d'eau. Après, on mélange, ça va diluer. Nous, on peut apprendre de nouvelles trucs comme la lessive, puis l'ultrason, ça élimine les bactéries.
20: En fait, on peut faire des choses qui sont dans la vie quotidienne, mais qu'on utilise dans le monde de l'industrie. Comme par exemple, là, la lessive, c'est chimique, alors qu'on peut faire avec de la cendre de bois.
18: La fête de la science se poursuit jusqu'au 12 octobre. L'ensemble du programme de l'événement est à retrouver sur le site internet du Crécica.
3: Et la fête de la science est aussi pour les ingénieurs de demain qui sont réunis depuis ce matin à la station N. Les Olympiades de sciences de l'ingénieur rassemblent des élèves de première et terminale de 4 lycées du territoire, Léo Fichou.
22: C'est pour pouvoir... où on choisit l'aspect science de l'ingénieur. À Jules Garnier, Apollinaire Anova, Michel Rocard ou encore au Mont d'Or, les enseignants ont constitué des équipes de 3 à 5 élèves et les jeunes ont présenté leur projet ce matin. Une poubelle de tri automatique, une caméra qui détecte les incendies, des pales d'éoliennes silencieuses ou encore un piège à charançon. Un projet porté par Florian et ses camarades du lycée de Pointe-Bout.
23: C'est pour pouvoir capturer les charançons qui attaquent nos cultures de patates douces au lycée Michel Rocard. Là, déjà, on a le panneau solaire qui fournit du 5 volts. Il convertit l'énergie solaire en électrique. Déjà, le charançon, il rentrera par ces trous-là. Il sera attiré par les phéromones qui sera ici. Quand il va rentrer, il va tomber dans le cylindre et il tombera directement dans l'eau savonneuse. Les trois capteurs, ils vont capter le charançon. Ben, il va afficher plus 1 ici sur l'écran LCD. Au bout de 30 charançons, il arrête de compter. Et du coup, c'est là que tu dois venir vérifier le piège et changer l'eau savonneuse qui est à l'intérieur et tirer les bêtes mortes.
22: Un projet de piège à charançon qui devrait être installé sur l'exploitation agricole du lycée Michel Rocard de Pointe-Bout dans les prochaines semaines. 15 équipes au total ont donc participé à ces Olympiades. Leur projet était noté par un jury composé d'enseignants, mais aussi de professionnels, d'industriels comme Élise Artaud de la SLN.
24: Eh ben c'est super de voir un petit peu l'implication des élèves en Nouvelle-Calédonie, de voir en fait leurs idées et de voir comment ils peuvent un petit peu améliorer le quotidien de chacun et même en fait s'impliquer dans l'industrie actuelle. On retient en fait du coup le cahier des charges, donc est-ce qu'il est assez clair, qu'est-ce qu'ils essaient de présenter, comment ils ont pu innover, quelles sont les problématiques qu'ils ont pu rencontrer, comment leur réflexion en fait par rapport à ces problématiques et également leur dynamisme et comment ils peuvent présenter ces projets-là pour essayer de convaincre justement le jury. Donc après avoir la rentabilité et voir bien sûr plus en profondeur la réalisation et le réalisme un petit peu sur le terrain, mais en tout cas ça fait du bien de voir qu'il y a une nouvelle vague de jeunesse qui arrive et je pense qu'il y a des très belles choses qui peuvent être faites et même ici en Calédonie.
22: Depuis 11h, le jury délibère, la remise des prix est prévue dans quelques minutes dès midi.
3: Une page d'histoire pour poursuivre ce journal. Nous allons en effet parler du ralliement de la Nouvelle-Calédonie à la France libre. Nous sommes pour cela en compagnie de l'historien Ismet Kurtovic qui vient en effet de publier, Elisabeth Noir, un livre intitulé « La Nouvelle-Calédonie entre dans la résistance ».
25: Ismet Kurtovic, bonjour.
26: Bonjour.
25: Merci d'accepter notre invitation pour vous parler de cet ouvrage « La Nouvelle-Calédonie entre dans la résistance ». C'est un livre qui est préfacé par le général Soubrier, le commandant supérieur des FANC. Il écrit que cet ouvrage est tout à la fois une leçon, un éclairage et une invitation, une leçon d'humilité, un éclairage inspirant, une invitation à l'examen de conscience. Ça correspond à ce que vous avez voulu faire en écrivant ce livre ?
26: Ah oui, le général dit bien, en posant la question à la fin de sa préface, qu'est-ce que nous aurions fait, nous les contemporains, confrontés au même événement, au même choix extrêmement difficile à partir du moment où la France est envahie et où le gouvernement français cesse les hostilités.
25: C'est
26: et donc, cette préface est bienvenue. Et en plus de ça, les fonds qu'avait organisé et organise l'anniversaire de l'arrivée du bataillon, les 80e anniversaire. Donc, c'est un peu dans ce cadre-là que cet ouvrage est paru, à la demande donc de Haut Édition, hein, qui a un volet histoire.
25: Alors c'est un livre d'histoire, mais on y apprend effectivement beaucoup de choses, parce que le ralliement de la Calédonie à la France libre, c'était le 19 septembre 1940, il y a 86 ans. Mais en fait, l'histoire, elle a commencé avant, quelques mois avant, le 24 juin, deux jours après l'armistice. Et c'est ce que vous racontez en fait dans cet ouvrage. Et c'est le premier acte d'autonomie de la Nouvelle-Calédonie.
26: Oui, de très forte autonomie, parce que qu'est-ce qui se passe ? Le gouvernement central, on va dire, au mois de juin, il décide d'arrêter la guerre. Donc, en principe, la Nouvelle-Calédonie doit suivre. Or, une partie importante de ses habitants refuse et décide de rejoindre la résistance, en somme. Un peu comme de toutes les autres colonies françaises, à ce moment-là, le disent, mais peu le feront. Et nous, on le fera. Donc, et la situation est très délicate entre le mois de juin et le mois de septembre. Pourquoi ? Parce que les Calédoniens sont aussi, là je parle des Européens, sont aussi autonomistes. Donc ils ont vu dans, finalement, la nécessité pour eux d'exercer leur patriotisme, de continuer la guerre, d'obtenir aussi un changement politique, c'est-à-dire l'autonomie. Donc en fait, l'entrée de la Nouvelle-Calédonie dans la résistance, elle a deux dimensions. Elle a une dimension patriotique, on va dire, et elle a une dimension politique, c'est-à-dire l'obtention de la plus grande autonomie. Et ça va très loin, puisque y en a même des élus qui disent, bon, ben, le plus simple, c'est qu'on devienne indépendant pendant la durée de la guerre.
25: Et puis, à la proximité aussi, la volonté de poursuivre la guerre aux côtés de l'Empire britannique. Voilà. Et l'Empire britannique qui est très présent dans la région et qui a donc une influence aussi.
26: Voilà. Donc, l'Empire britannique, pour nous, c'est le Commonwealth australien. Donc, le Commonwealth australien suit naturellement le Royaume-Uni et poursuit la guerre. Mais simplement, ils sont craintifs. Et au départ, ils ne soutiennent pas le ralliement, parce qu'ils ont peur d'effrayer les Japonais, qui sont très puissants. Donc, et il faut qu'il y ait une rencontre à Paris entre le général de Gaulle et le Premier ministre Churchill, mais là, on est déjà au mois d'août, hein, pour que l'Australie, le Commonwealth australien, c'est le Premier ministre Menzies, décide d'aider le ralliement et même de le financer, et ensuite d'équiper militairement l'armée en Nouvelle-Calédonie.
25: Oui, parce qu'on dit le 19 septembre, c'est le ralliement. Mais ce que vous racontez, personnellement, c'est ce que j'ai découvert, c'est que de juillet, août, il y a une effervescence politique, il y a des réunions d'assemblée, il y a la publication de manifestes, il y a une vie politique très intense et beaucoup de prises de position et de décision.
26: Oui, parce que, bon, on avait un conseil général qui est élu par les Européens. Et les élus calédoniens veulent continuer la guerre, pas tous. Mais pour continuer la guerre, il faut aller s'affronter au gouverneur, au commissaire, puisque lui, il suivait le gouvernement. Donc il fallait, se couper de la France. Et c'est une décision qui va mûrir, et donc il a fallu un support politique. Et le support politique, c'est le manifeste, et le grand leader et initiateur de cela, c'est Michel Vergès. Donc, et dans ce manifeste, il est bien dit que la Nouvelle-Calédonie va prendre, en somme, sa liberté par rapport à la décision du gouvernement central pour pouvoir continuer la guerre aux côtés des alliés. Donc ce manifeste-là recueille, c'est une pétition, il est signé par plus de 1000 personnes, à l'époque c'est beaucoup, et il sert de support politique à l'action des résistants calédoniens, qui vont d'abord se diviser, parce que bon, c'est comme aujourd'hui, les gens sont divisés. Alors il y a ceux qui veulent avancer la question de l'autonomie, puis il y a tout doucement, petit à petit, un comité de Gaulle. Et c'est la réunion de ces deux comités, on va dire les autonomistes, et puis les de gaullistes, comme on disait à l'époque, qui va permettre le ralliement trois mois après. Et trois mois en période révolutionnaire, c'est très long.
25: Surtout que vous dites, fin juillet 40, la Nouvelle-Calédonie ne relève plus d'aucune autorité politique.
26: Ben oui. À certains moments, on est un peu suspendu en l'air, hein, on est coupé du pouvoir central et on est finalement complètement au point d'avoir à décider de la gestion du pays par nous-mêmes. Et c'est ce que les Calédoniens vont réussir, y compris avant le ralliement.
25: Et avec une difficulté supplémentaire à laquelle on ne pense pas forcément spontanément, c'est la situation économique. Parce que la Calédonie est coupée de tout, de son approvisionnement et aussi de ses échanges commerciaux. Elle n'a plus de monnaie, enfin la monnaie n'est plus reconnue.
26: Oui, parce qu'à ce moment-là, comme il y a un blocus maritime autour de la France, il n'y a plus de bateaux qui peuvent arriver nous ravitailler. Le dernier qui arrive, c'est le capitaine Rammel. Et donc, il faut se tourner vers l'Australie. Donc le Conseil général modifie les tarifs douaniers. Il n'en avait pas le droit, il le fait. C'est-à-dire qu'en gros, on baisse les droits de douane sur les produits australiens. Et puis on essaye de trouver un acquéreur pour les mattes de nickel qui font vivre la Calédonie de l'usine de Doniambo, puisqu'on ne peut pas les envoyer en Europe. Alors on s'adresse aux Américains qui nous disent non, ils ne veulent pas acheter notre mat. Et on s'adresse aux Australiens qui disent ok, on les achète, mais on va les garder sur le quai, et puis on les revendra plus tard. Donc c'est grâce au fait que les Australiens acceptent de nous acheter les mattes de nickel produits par l'usine de Doniambo qu'on a l'argent pour pouvoir leur acheter de quoi vivre tout simplement, importer le riz, le sucre pour la population, plus après l'exportation de minerais. Donc, mais ça, c'est fait avant le ralliement. Ce qui fait que tout le courant neutraliste à Nouméa, parce qu'à Nouméa, il y a aussi un courant neutraliste qui veut rester fidèle au gouvernement du maréchal Pétain, il dit, mais il n'y a pas besoin de rentrer dans la résistance, de rallier, il n'y a pas besoin, puisque ça y est, nos difficultés économiques sont résolues, donc chacun fait ce qu'il veut. S'il y en a qui veulent rejoindre la résistance, ils y vont, ceux qui ne veulent pas, ben on reste neutre, mais on a un loyaliste facial, en somme, vis-à-vis du gouvernement de Vichy, hein, puisque le nouveau gouvernement français siège dans la ville de Vichy.
25: Et tout ça dans une incertitude évidemment internationale et nationale. En fait, il faut attendre le mois d'août pour que le général de Gaulle prenne des initiatives pour obtenir le ralliement des colonies de l'Empire français. Avant, c'était effectivement un no man's land un peu.
26: Voilà. Bon, à ce moment-là, le général de Gaulle a besoin de rallier des territoires pour avoir une assise territoriale. Et nous sommes parmi les premiers territoire à rallier le mouvement de résistance du général de Gaulle. Et donc, c'est une des premières assises territoriales de la France libre, avec le Cameroun, qui est pris par Leclerc, par un coup d'État également. Et nous, c'est le 19 septembre, et c'est un coup d'État. C'est-à-dire que...
25: Voilà, c'est vraiment un coup de force.
26: C'est-à-dire, physiquement, la population calédonienne monte au commissariat, menace le gouverneur, et le général de Gaulle, entre-temps, nous amène à un gouverneur, et ce gouverneur-là va se séparer de sa tendance autonomiste, mais ça, c'est une autre histoire. Et puis, la population est assez majoritairement là. Voilà.
25: Et quelle est l'attitude des Mélanésiens pendant toute cette période?
26: Alors, la population mélanésienne, pendant toute la guerre...
25: Les Mélanésiens ne sont pas encore citoyens, faut
26: Non, ils ne sont
25: rappeler.
26: Pas encore citoyens. Ils jouent un rôle considérable pendant la guerre. Considérable parce que les besoins de main-d'œuvre étaient très importants. Et donc, ce sont les Mélanésiens qui vont travailler sur le quai pour les Américains, pour les armées alliées, qui vont servir de guide. Et surtout aussi, entre 1939 et 1942, qui vont être réquisitionnés plus que de coutume, parce que la Calédonie a besoin de produire un maximum, parce qu'elle est dans une situation d'indépendance économique totale. Donc ça, c'est une dimension. Bon, mais en ce qui concerne le ralliement, quand la guerre s'annonce, parmi les Kanaks, c'est l'inquiétude. Pourquoi ? Parce que les anciens combattants de la guerre 14-18 étaient revenus et avaient raconté une guerre complètement effroyable, hein, puisque la Première Guerre mondiale était quelque chose qui a été très terrible. Il y a eu beaucoup de morts, les conditions même de la guerre étaient très très difficiles, c'est rien de le dire. Donc ce souvenir-là, elle est restée, sans compter qu'il y avait toujours des anciens combattants, puisqu'il y en a à peu près 900 qui sont partis, donc ils étaient toujours là. Voilà, donc il y a eu une certaine crainte d'une majorité, on va dire, des districts coutumiers. Mais une minorité de grands chefs et de districts coutumiers vont tout de suite participer au ralliement, notamment dans la région de Bouraille, le grand chef Bouké, Wailou, Mandawe, Wabealo à Koné, et du côté de Marais et de Lifou aussi. Donc il y a quelques chefferies qui vont répondre à l'appel du ralliement et s'associer et accompagner ce mouvement. Non sans négociation politique pour l'après-guerre. Hein, mais là, on n'est pas encore dans le ralliement. Donc, la population kanak va de plus en plus, après, participer au ralliement, et beaucoup de jeunes kanak vont se porter volontaires. Mais pas la totalité, parce que justement, il y avait la mémoire de la Première Guerre mondiale.
25: Et puis, c'est sur la base du volontariat, donc tout le monde n'y est pas allé, quoi.
26: Oui, oui, puis après, c'est les autorités coutumières qui chapeautent en somme le volontariat, sauf des individus qui sont en ville et qui s'engagent distinctement. Mais les choses se sont faites progressivement. Et la première réaction, c'est une crainte que la guerre des Blancs, en somme, ait encore des conséquences. Mais ça n'a pas été le cas au niveau militaire, un peu au niveau économique. Puis après, quand les Américains arrivent, ça change tout, puisque, au contraire, travailler pour l'effort de guerre, c'est gratifiant, ça rapporte beaucoup, et l'ensemble de la population calédonienne en redemande, en somme.
25: Mais là, c'est en 1942, donc
26: oui, c'est une autre histoire.
25: C'est bien plus loin.
26: C'est une autre période.
25: Voilà, donc la Nouvelle-Calédonie entre dans la résistance, juin à septembre 1940, donc quelques semaines, quelques mois. C'est passionnant, c'est un livre qu'on peut trouver dans toutes les librairies de Nouvelle-Calédonie.
26: Oui,
25: hein.
26: oui.
25: Il est en vente dès aujourd'hui, enfin dès hier.
26: Ça fait quelques jours, je pense, oui.
25: Voilà. Et bien, merci beaucoup, Ismet Kurtovic, d'être venu nous en parler.
3: Merci bien Elisabeth et Ismet Kurtovic. Il est midi et une minute. Dans un instant, la suite de l'actualité avec l'actualité en métropole. On se retrouve dans un instant.
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3: C'était annoncé comme l'acte 3 de la contestation lycéenne. Ce mercredi était sous haute surveillance alors que plusieurs syndicats avaient annoncé rejoindre pour une journée le mouvement des lycéens. Des manifestations ont eu lieu dans plusieurs villes de France. Elles ont rassemblé, selon le ministère de l'Intérieur, 256 000 manifestants, dont 56 000 à Paris, parmi lesquels s'étaient glissés quelques centaines de casseurs. Bilan de cette nouvelle journée de manifestation, 448 interpellations. 43 policiers ou gendarmes blessés. Dans un quart des lycées, les cours ont été perturbés ou annulés. D'autre part, une enquête pour apologie du terrorisme a été ouverte alors que plusieurs groupes de jeunes ont chanté un rap à la gloire de Mohamed Merah, auteur d'un massacre à Toulouse en 2012, ou encore à la gloire des commandos terroristes du Bataclan en 2015. Romy Azoulay pour Europe 1.
5: Au beau milieu d'une église, une dizaine d'adolescents se filment en train d'hurler ce refrain. Scène similaire à Beaugency dans le Loiret, où une horde de lycéens scande le même morceau en marge d'un blocus. Des paroles qui font l'éloge du terrorisme. Le titre de la chanson, MRH, fait référence au terroriste islamiste Mohamed Merah, auteur des attentats de Toulouse et Montauban. Son nom est clamé dans le refrain comme celui de Salah Abdeslam, survivant des commandos du 13 novembre. Parmi les autres paroles, des propos antisémites, je cite « Malheur à lui, s'il veut pas coopérer, je lui ferai une Adolf Hitler ». Pour Arthur Denouveau, ancien président de l'association de victimes Life for Paris, ces lycéens totalement inconscients veulent faire le buzz.
6: J'ai du mal à comprendre ce que les jeunes cherchent à faire au-delà d'une provocation avec une chanson dont ils savent qu'elle va faire réagir. Je suis pas sûr qu'ils comprennent bien le fait qu'elle soit une insulte à toutes les victimes de terrorisme. On pense qu'il y a encore tout un travail pédagogique à faire et c'est là qu'il y a aussi une faillite de l'éducation nationale et de l'éducation en général.
5: Le parquet d'Orléans a ouvert une enquête pour apologie du terrorisme.
3: Et cette contestation lycéenne qui se poursuit a été au cœur d'une partie des débats à l'Assemblée nationale la nuit dernière. Le Premier ministre Sébastien Lecornu s'est retrouvé sous le feu croisé. La droite l'accuse de faire preuve de laxisme et la gauche d'avoir ordonné une répression disproportionnée. Alexis de la Fontaine.
4: À commencer par la France insoumise qui martèle le slogan de son leader Jean-Luc Mélenchon, la police tue. Mathilde Panot, elle va plus loin en faisant porter la responsabilité du maintien de l'ordre au gouvernement.
7: Vous faites honte à la France. Les policiers exécutent vos ordres en affirmant qu'aucune consigne de retenue n'avait été donnée et qu'ils pouvaient utiliser tout l'armement à leur disposition. Vous avez autorisé le pire. Dans n'importe quelle autre démocratie, vous auriez déjà démissionné.
4: La réponse du Premier ministre est cinglante.
8: Pourquoi le député Raphaël Arnaud, qui a été condamné pour violence en réunion, dont les deux assistants parlementaires ont été placés en détention pour meurtre, pourquoi le député Raphaël Arnaud est toujours membre de votre groupe? Pourquoi le maire de Saint-Denis a-t-il légitimé la violence? Pourquoi votre candidat à l'élection présidentielle fait des jeux de mots pour le moins nauséabond avec un relent antisémite?
4: Interrogé ensuite par la droite sur le fond du dossier, Sébastien Lecornu a annoncé la suspension des cours dans les lycées en fin de semaine pour laisser du temps, je cite, à la démocratie interne et tenter de mettre fin au blocage.
3: Et l'insoumise Rima Hassan refait parler d'elle. Députée européenne LFI, elle aurait volontairement renversé un drapeau israélien et un drapeau européen dans le couloir près d'une exposition qui commémore les violentes attaques terroristes du 7 octobre 2023 en Israël. La présidente du Parlement européen dit prendre l'affaire très au sérieux. Pour le député européen et vice-président des LR, François-Xavier Bellamy, pas question de laisser passer cette provocation.
10: Madame Hassan, nous ne vous laisserons pas faire. En commémorant les attentats du 7 octobre, merci. Nous nous engagerons à redire ensemble plus jamais ça.
3: Réaction également du président des LR, Bruno Retailleau, qui pointe le silence coupable du groupe Insoumis, qui en dit long sur la gangrène antisémite qui le ronge. Même la mémoire des victimes du terrorisme devient un terrain de provocation pour LFI, a commenté pour sa part le député européen Rassemblement National, Fabrice Leggeri. Ce sera l'un des sujets de la prochaine présidentielle. Quelle piste pour réduire le déficit de la France qui atteint 119% du PIB? Marine Le Pen a présenté le programme budgétaire du Rassemblement National. Il prévoit 140 milliards d'efforts sur 5 ans. Alexandre Chauveau.
11: Pour la plupart des mesures d'économie, 15 milliards d'euros sur l'immigration, 11 milliards sur la contribution française au budget de l'Union européenne et plus de 28 milliards d'euros via une réorganisation de l'État, comprendre la fin du millefeuille territorial, la suppression de la quasi-totalité des agences d'État et la fin de la politique de la ville ou de l'aide publique au développement. Sans surprise, la trajectoire économique souhaitée par Marine Le Pen est à l'opposé de la politique menée depuis 10 ans par Emmanuel Macron.
12: Soit on s'attaque au grand tabou des gouvernements sortants, l'immigration, la contribution à l'Union européenne, le millefeuille administratif, les fraudes innombrables, les agences de l'État ou encore les formes de corruption qui entourent certaines politiques publiques comme celle de l'énergie. Soit on s'attaque au modèle social, ce que les macronistes sont incapables d'assumer aux élections.
11: Marine Le Pen qui ne renonce pas pour autant à ses mesures sociales, l'absence de réforme des retraites qui coûterait selon le parti 9 milliards d'euros, estimation par ailleurs contestée par l'Institut Montaigne, mais aussi la baisse de la TVA sur les prix de l'énergie pour un total de 12 milliards d'euros, des dépenses qui n'empêchent pas la candidate de vouloir ramener la dette de 127% du PIB aujourd'hui à 112% en 2032.
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3: C'est l'heure de votre rendez-vous SMS et voici d'abord la réponse à notre question d'hier. 97% des auditeurs de Radio Rythme Bleu qui se sont exprimés par SMS pensent que dans la crise des lycées en métropole, les parents des casseurs doivent être les payeurs. Ils ne sont que 3% à être d'un avis contraire. Notre question du jour concerne le sport. Êtes-vous convaincu par les premiers pas de Zinedine Zidane comme sélectionneur de l'équipe de France? S'il vous a convaincu, vous tapez 1, sinon vous tapez 2 et vous envoyez votre réponse au 31-46. Le sport, c'est justement dans un instant après la dernière pause dans ce journal. À tout de suite.
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2: Fin de votre journal Le Sport avec Jean-François Bodin.
3: Allez, on va commencer par du tennis et Novak Djokovic se rapproche de Roger Federer. Le Serbe a en effet remporté l'ATP 500 de Pékin. C'est son 102e titre en carrière, Lionel Sabo.
9: Novak Djokovic qui a bénéficié de l'abandon en finale d'Alex de Minaur. L'Australien jetait l'éponge en raison d'une blessure à la cuisse gauche. Le Serbe avait remporté le premier 7-7-6 et était mené 1-0 dans le second. Drôle de tournoi pour Novak Djokovic qui avait déjà passé les demi-finales après la disqualification de Daniil Medvedev dans le dernier carré. C'est donc son 102e sacre sur le circuit, le 7e à Pékin où il reste invaincu. Avec 102 trophées, le Serbe revient à une longueur seulement de Roger Federer et ses 103 titres et à 7 de Jimmy Connors qui a remporté 109 trophées. On signalera qu'à Tokyo, Carlos Alcaraz a dominé Jiří Lehka en 2-7 en finale. L'Espagnol s'est imposé 7-6-6-4.
3: La suite des championnats d'Europe de cyclisme, ils se poursuivent en Slovénie et l'équipe de France a conservé son titre sur le relais mixte. Juliette Berthet, Cedrine Carbao, Maeva Squiban, Bruno Armirail, Rémi Cavagna et Thibaut Garnalec se sont imposés devant l'Italie et le Luxembourg. On en vient au karting dans la région avec les belles performances du jeune Calédonien Raphaël Gilles. Il a signé un grand week-end à Swan Hill en Australie pour la 6e manche de la Golden Power Series, l'un des championnats de karting les plus relevés de l'état du Victoria. Il a notamment décroché une victoire en série. Écoutez-le.
14: Franchement, c'était un super week-end. J'ai fait 2 fois 2e. Et j'ai réussi à gagner une manche face à une trentaine de pilotes. Donc j'étais vraiment trop content. Je suis ensuite parti en pole pour la finale. Et j'ai terminé 3e après une super grosse bataille. Notamment avec Rossio, qui avait gagné une manche du championnat national australien. Ça faisait vraiment plaisir de voir que le travail commence à payer.
3: Voilà, et grâce à ces résultats, Raphaël Gilles grimpe de la 5e à la 3e place du classement général et il reste encore une seule manche pour conclure la saison. Ce sera du côté d'Albury entre Canberra et Melbourne. Et puis un double événement sur le territoire le week-end prochain, vous le savez, l'Alliance Pérignon VTT et Trail organisée par Pro Events du côté du parc de la Rivière Bleue. Malgré les problèmes de paiement en ligne à l'OPT dont nous avons parlé en début de journal, les inscriptions sont toujours possibles jusqu'à 22h sur inlive.nc. Le paiement peut se faire aussi par chèque ou par espèce chez l'opticien Dumbé Amol. Radio Rythme Bleu, partenaire de cette 15e édition de l'Alliance Pérignon VTT et Trail. Midi et bientôt 12 minutes, c'est la fin de ce journal. Ce prochain rendez-vous d'infos, ce sera 13h. Pour le rappel des principaux titres, je vous souhaite une bonne après-midi.
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2: Et les 12h11, on remercie bien entendu Jean-François Baudin et toute la rédaction d'RRB pour ce journal complet. Pour rappel, vous pouvez trouver le livre d'Ismet Kurtovic. La Nouvelle-Calédonie rentre dans la résistance dans toutes les bibliothèques de Nouvelle-Calédonie. Nous, on continue notre début d'après-midi en soleil et bien entendu en douceur avec notre café gourmand.
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Et il est midi et demi sur les ondes de Radio Rythme Bleu. On continue bien entendu tout en douceur notre café gourmand avec Jungkook. Et juste après, on aura Roxy Music et Maëlle. Très bon début d'après-midi ensoleillé sur les ondes de Radio Rythme Bleu.

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1: Et en ce 7 octobre, Bernard Lavilliers fête aujourd'hui ses 80 années. Et visiblement, la musique, hein, c'était pour lui parce qu'il avait un papa qui était amateur de jazz et de musique cubaine. Une maman qui jouait du piano tranquillement avec Baudelaire sur la table de chevet. Autant dire qu'il y avait quand même quelques indices sur l'avenir. 80 années donc, hein, pour ce grand voyageur de la chanson française qui aura passé sa vie à mélanger les rythmes, les pays et les mots. Allez, on continue tout de suite avec Bernard Lavilliers, forcément, et son titre Extérieure Nuit. Il est midi et 40 minutes. Prochain rendez-vous sera à 12h55 avec vos avis de décès et le rappel des titres à 13h avec Jean-François Baudin.

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1: Les avis qui vont suivre concernent le décès de M. Gopin Jean-Gabriel Gop Iwata, Mme de Rennes Josiane, Mme Gordoumimbi Pouya, Mme Touita Malia Otile Né Filimoaga, M. Undo Christophe, M. Pochili François Richard Diaco, M. Bodewaru Kairon et M. Crenier Jean-Marie. Nous avons l'immense tristesse de vous annoncer le décès de Gopin Jean-Gabriel Gop Iwat, survenu le vendredi 2 octobre à Nouméa, à l'âge de 54 ans. Les jours de veillée de coutume se dérouleront le mercredi 7 au jeudi 8 octobre à la morgue municipale de Nouméa de 8h à 19h30, et son corps sera rapatrié le vendredi 9 octobre par le Betticho. Ses obsèques auront lieu à Lifou le samedi 11 octobre à la tribu de Mou. Nous avons la tristesse de vous faire part du décès de Madame Josiane de Rennes, survenue le samedi 3 octobre. La cérémonie religieuse se déroulera en la chapelle du centre funéraire de Nouméa en ce mercredi 7 octobre à 14h15, suivie de sa crémation au centre cinéraire de Nouméa. Nous avons la profonde douleur de vous faire part du décès de Madame Gordoumimbi Pouya, survenue ce dimanche 4 octobre. Le corps sera transféré en ce mercredi 7 octobre à la tribu de Mewé à Kanala. L'inhumation aura lieu le jeudi 8 octobre dans la matinée au cimetière de Mewé. On nous prie de vous faire part du décès de Madame Malia Otile Touita Né Filimoaga, survenue le samedi 3 octobre. Une cérémonie religieuse se déroulera en la chapelle du centre funéraire en ce mercredi 7 octobre à 13h15, suivie de l'inhumation en caveau familial du cimetière du 5e kilomètre. On nous prie de vous faire part du décès de Monsieur Undo Christophe, survenu le lundi 5 octobre. Une veillée se déroulera au centre funéraire de Nouméa le jeudi 8 octobre de 8h à 20h et les obsèques se dérouleront dans l'intimité. On nous prie de vous faire part du décès de M. Pochili François Richard Diaco, survenu le lundi 5 octobre à Saint-Louis dans sa 62e année. La veillée se tient au centre funéraire de Nouméa en ce mercredi 7 octobre jusqu'à 16h, suivi de son transfert à Saint-Louis, où la veillée se poursuivra jusqu'à la levée du corps. La cérémonie se tiendra en la chapelle Notre-Dame de la Paix à la Coulée, le jeudi 8 octobre à 9h, suivi de l'inhumation au cimetière tribal de Saint-Louis. C'est avec une grande tristesse que nous vous annonçons le décès accidentel de M. Bodewaru Kairon, survenu le lundi 28 septembre à Bouraille. La veillée aura lieu à la maison commune de la tribu de Poté en ce mercredi 7 octobre à partir de 17h et se tiendra jusqu'à la levée du corps demain, le jeudi 8 octobre, suivi de l'inhumation à 9h au cimetière de la tribu de Poté. Nous avons la douleur de vous faire part du décès de M. Jean-Marie Crenier, survenu le mardi 6 octobre. La date et l'heure des obsèques vous seront communiquées ultérieurement. C'était vos avis de décès.

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0: Et il est 13h, on retrouve tout de suite Charlotte Coulson pour le rappel des titres.
1: La contestation lycéenne en métropole n'est pas relayée sur le territoire. Malgré une mobilisation annoncée ces derniers jours, aucun blocage, ni rassemblement, ni incident n'a été recensé à ce stade en Nouvelle-Calédonie, notent les services du Haut-Commissariat. Le Haut-Commissaire Jacques Billan, le vice-recteur Didier Vindatich et Nina Julier, membres du gouvernement en charge de l'enseignement, doivent toutefois recevoir dans quelques minutes une délégation de représentants lycéens pour poursuivre le dialogue déjà ouvert ces derniers jours au sein des établissements. Et c'est la fête au collège Champagnat, une journée particulière pour l'établissement scolaire situé Vallée des Colons, qui fête aujourd'hui les 60 ans de sa création. Il organise à cette occasion une journée thématique, chant, danse, exposition à découvrir et moments de partage. Avant les festivités, une messe a été célébrée au cœur du collège Champagnat par le Père Sao. Les perturbations se poursuivent à l'OPT, perturbations qui affectent les SMS dits A2P, qui permettent notamment les paiements en ligne par l'intermédiaire de votre banque. L'ensemble des banques de Nouvelle-Calédonie, y compris les services bancaires de l'OPT, est touché par cette panne survenue chez Orange en métropole. L'OPT espère un retour à la normale dans le courant de la journée. Une page d'histoire dans l'édition de la mi-journée, nous sommes revenus sur le ralliement de la Nouvelle-Calédonie à la France libre en compagnie de l'historien Ismet Kurtovic. Il vient de publier un ouvrage intitulé « La Nouvelle-Calédonie entre dans la résistance ». En métropole, plusieurs syndicats avaient annoncé rejoindre pour une journée le mouvement des lycéens. Des manifestations ont eu lieu dans plusieurs villes de France. Elles ont rassemblé, selon le ministère de l'Intérieur, 256 000 manifestants, dont 56 000 à Paris. 56 000 manifestants parmi lesquels s'étaient glissés quelques centaines de casseurs. Bilan de cette nouvelle journée de contestation, 448 interpellations, 43 blessés parmi les forces de l'ordre. Dans un quart des lycées, les cours ont été perturbés ou annulés. À la une de l'actualité sportive du tennis, Novak Djokovic se rapproche de Roger Federer. Le Serbe a remporté l'ATP 500 de Pékin, décrochant son 102e titre en carrière. En finale, il a profité de l'abandon d'Alex de Minaur, blessé à la cuisse gauche. Djoko avait remporté le premier set 7-6 et mené 1-0 dans le second. Grâce à ce succès, il revient à un seul trophée de Roger Federer, qui en possède 103, et à 7 de Jimmy Connors, qui en a remporté 109. Et puis du karting, côté calédonien, Raphaël Gilles s'est illustré en Australie, à Swanhill, lors de la 6e manche de la Golden Power Series. Il a notamment décroché une victoire en série et un podium en finale. Le pilote calédonien grimpe à la 3e place du classement général avant la dernière manche à Albury. C'est tout pour les titres de ce matin et rendez-vous à 16h pour le prochain point sur l'actualité. Merci Pierre.
0: Et on vous remercie Charlotte Coulson, puis on vous souhaite une bonne après-midi.
1: Et bon après-midi à vous sur les ondes de RRB.
0: Bien entendu, on vous remercie. Allez, 13h03, nous on va continuer notre après-midi, bien entendu, tout en détente et tout en tendresse. C'est l'heure de votre après-midi mélodie. Et aujourd'hui, on va parler d'amour. Une heure, une petite histoire d'amour. Allez, c'est parti, on commence avec Bobby Caldwell. What you won't do for your love.

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1: Et on continue notre après-midi mélodie de ce mercredi. Et on a commencé avec Bobby Caldwell et tout ce qu'on serait prêt à faire par amour. Et puis les Beatles sont arrivés pour simplifier le dossier en disant « All you need is love ». Tout ce dont on a besoin, c'est d'amour. Bon alors, sur le papier, c'est magnifique. Hein. Moi, je signe demain. Mais dans la vraie vie, évidemment, on adore hein, réussir à ajouter 15 000 pages de conditions générales avec pages en gras, etc. Alors aujourd'hui, on va aussi parler de ça, des mots qu'on se dit, ceux qu'on attend et ceux qui veulent vraiment dire quand le cœur s'en mêle. Et Carla Bruni continue simplement avec Miss You, comprenez, tu me manques.

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1: Et on vient tout juste d'entendre Louis Armstrong avec son titre Tenderly. Comprenez tendrement. Et maintenant, avec Lana Del Rey, on va rentrer dans une zone un peu plus compliquée avec Shades of Cool. Parce que aimer quelqu'un, c'est pas toujours quelqu'un parfaitement lisible. Il y a des personnes qui gardent une distance, une part d'ombre, quelque chose qu'on voudrait atteindre sans toujours y parvenir. Et là, les mots deviennent déjà moins faciles. On peut dire beaucoup de choses à quelqu'un, mais encore faut-il réussir à se rejoindre vraiment. Allez, tout de suite à Lana Del Rey, Shades of Cool.

Et 13h30, Lila James vient tout juste de nous demander très clairement « Tell me you love me », comprenez, dis-moi que tu m'aimes. Et là, on touche au cœur de notre heure. Parce qu'on a tous besoin, à un moment ou à un autre, d'entendre certaines choses. Mais les mots prennent surtout leur valeur quand les gestes derrière racontent la même histoire. Maintenant, on va aller avec Mayra Andrade et elle arrive avec son titre « Les mots d'amour ». On va les écouter, hein, bien entendu, tout en gardant en tête qu'un « je t'aime » est quand même encore plus beau quand

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1: Et il est 13h38 sur les ondes de Radio Rythme Bleu et on continue notre après-midi Mélodie. Et avec la musique qui va suivre, honnêtement, l'enchaînement était trop tentant. Parce que Maria Andrade vient tout juste de nous parler des mots d'amour. Et ensuite, Dalida est arrivée pour nous rappeler avec paroles et paroles que les mots peuvent aussi devenir très jolis et très séduisants et parfaitement creux. Et maintenant, Kessa Paul pose la question que personne n'a vraiment réussi à régler depuis quelques millénaires. What is love? Qu'est-ce que l'amour? Et peut-être justement pas seulement ce que l'on dit, peut-être ce qu'on choisit de faire aussi, la façon dont on respecte, dont on reste, dont on prend soin. Enfin bon, si quelqu'un trouve la définition définitive cet après-midi, qu'il pense à prévenir le reste de l'humanité. Allez tout de suite, qu'est-ce ça? What is love?

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1: Et on vient de passer par Historia de un amor avec Luz Casal. Une histoire d'amour donc, hein, et comme toutes les histoires, elle laisse quelque chose derrière elle. Alors maintenant vient peut-être la question la plus douce et la plus mélancolique de notre heure. Que reste-t-il de nos amours? Avec le temps, les grandes déclarations s'effacent parfois, mais il reste une chanson, une odeur, un endroit, une phrase, parfois simplement la personne qu'on est devenu après avoir aimé quelqu'un. Et finalement, ce qui était vrai ne disparaît pas forcément juste parce que l'histoire est terminée. Que reste-t-il de nos amours ?

va doucement refermer cet après-midi mélodie de ce mercredi. Pendant cette heure, on aura dit « Tu me manques ». On aura aussi parlé de tendresse, demandé « Dis-moi si tu m'aimes ». Écoutez les mots d'amour aussi, puis apprirez à nous méfier aussi un peu des simples paroles. On se sera demandé ce que c'est vraiment l'amour aujourd'hui, hein, et ce qui le reste bien entendu avec les années. Et on va terminer tout en douceur et tout en beauté avec Édith Piaf et son titre « L'hymne à l'amour ». Et peut-être qu'au bout du compte, aimer se reconnaît moins dans les grandes phrases que dans quelque chose de beaucoup plus simple. Être là, respecter, prendre soin, donner, sans constamment compter. Les mots sont précieux, certes, mais quand les actes leur ressemblent, là, ils prennent une toute autre lumière. Bon, d'ici quelques instants, je vais laisser ma place à Jennifer, avec sa chaleur et son sourire dans la voix pour vous accompagner pour la suite de l'après-midi. Prenez soin de ceux que vous aimez, dites-le quand il faut, et montrez-le aussi. Forcément, une petite dédicace à tous les amoureux qui nous écoutent. Moi, je continue ma recherche. Je vous souhaite une très très bonne après-midi et n'oubliez pas, ce n'est pas la destination qui compte, mais la musique que l'on écoute sur le chemin.

0: Les 14h, bel après-midi, on arrive au milieu de la semaine et franchement c'est peut-être le moment où on commence à avoir besoin d'un petit coup de boost. Et je suis là, c'est Jennifer, je viens à votre rescousse. Alors cet après-midi on vous accompagne tranquillement jusqu'à 17h avec de la musique, de l'info, des rendez-vous que vous connaissez bien. Aussi. On va retrouver Le Cowboy est une femme d'Ismaël, Votre histoire d'un tube, Hors piste avec Mathilda Rey, ce sera la rediffusion tout à l'heure au micro d'Ismaël. Par ici les sorties, très important hein, en ce milieu de semaine, il ne faudra pas le rater. Allons enfants et bien sûr l'éphéméride avec Marion. Dans la dernière partie de l'après-midi, le tout info, le rappel des titres bien entendu, le billet d'humeur, opinion, votre rubrique du mercredi, mangeons local, le jeu du totem qui commence à être très très avancé avec Bureau Vallée, hein. On ne le rate pas non plus au 25-46-46, le journal d'Europe 1 et le regard international. Mais aujourd'hui j'ai aussi l'intention de vous détendre un petit peu. Oui, c'est fatigant le milieu de semaine. Pour commencer ce mercredi, on retrouve tout de suite la voix d'or, la voix même d'ASMR d'Ismaël, avec cette superbe rubrique à retrouver également sur le site d'RRB.nc, Le Cowboy est une femme.
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2: À Sheffield, dans le nord de l'Angleterre, les collines du Peak District bordent une ville marquée par l'acier. C'est là que grandit Chanel Yates, dans une famille où l'on écoute surtout de la pop. Ses parents aiment Take That, elle se passionne pour Avril Lavigne, puis les One Direction. Elle gardera de cette enfance le plaisir des refrains que l'on chante en famille. En découvrant Alanis Morissette et Kacey Musgraves, elle s'attache aussi à ce qui se raconte entre deux refrains. Des sentiments compliqués, des détails familiers et une personnalité qui traverse les chansons. C'est cette liberté qu'elle veut trouver dans les siennes. Elle se met donc à écrire et se produit dès l'adolescence. Lorsqu'elle rejoint l'équipe d'Anne-Marie dans The Voice United Kingdom en 2021, elle étudie alors la télévision et la radio à Salford. L'émission lui apporte de la visibilité, mais avec le recul, Chanel reconnaîtra qu'elle ne savait pas encore très bien quel artiste elle voulait être. La réponse se dessine alors dans ses habitudes d'écoute. La country prend de plus en plus de place. Avec House Party puis Studio Apartment, elle rapproche enfin la musique qu'elle fait de celle qu'elle aime. Ses histoires viennent de sa vie, mais elle les raconte avec une répartie qui lui appartient. Une déception peut faire mal et fournir dans le même temps une bonne réplique. Big Girl Boots naît d'ailleurs d'une plaisanterie avec son co-auteur. En 2025, le morceau devient viral sur les réseaux sociaux, le public entre dans son univers et se l'approprie. Cette complicité l'accompagne en tournée avec Alexandre Drake, puis jusqu'à Hyde Park en juin 2026, à l'affiche d'une journée menée par Garth Brooks. Chanel poursuit depuis son écriture, notamment avec Sugar Honey Iced Tea, sorti le 18 septembre. Chez Chanel Yates, les refrains ont gardé la pop de son enfance et les chagrins d'amour trouvent souvent une issue dans l'humour. C'est avec cette façon bien à elle de raconter qu'elle se fait aujourd'hui une place dans une musique découverte loin de chez elle. Peut-être parce qu'un genre devient aussi le pays de ceux qui trouvent les mots pour l'habiter.

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1: 14h06 et c'est l'histoire d'un tube sur RRB. Aujourd'hui, on plonge dans l'univers de Bruno Mars avec le tube Marry You, sorti sur son premier album studio Doo Wops and Hooligans. Dès les premières notes, une énergie incroyable, cette production un peu pop rétro aux accents de doo-wop qui rappelle les grands classiques des groupes vocaux des années 60. Et la chanson, on la connaît, elle raconte l'histoire spontanée d'une nuit un peu faux-folle hein, à Las Vegas, où l'envie soudaine de se dire oui l'emporte sur toute autre considération, portée par cette formule provocante et entraînante « Hey, je crois que je veux t'épouser ». Le titre n'est d'ailleurs jamais sorti comme un single officiel hein, à l'échelle mondiale, mais il est devenu l'un des morceaux les plus populaires et les plus streamés de l'artiste, notamment grâce à des centaines de demandes en mariage virales filmées aux quatre coins du globe. Un hymne à la spontanéité, à l'amour surtout, mais sans prise de tête, et à la fête qui continue de donner le sourire à chaque écoute.

Et oui, le temps fait bien les choses. C'est le message de Taïk cet après-midi avec ce titre Le Temps. Il est presque 14h15 et on démarre en musique comme on aime le faire ce milieu de semaine. On fait le tour du monde. Bien sûr, on commence en France avec ce titre de Native, Dans ce monde à part. Bel après-midi sur vos ondes et tenez bon.

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1: À 14h30 et je tiens ma promesse, ce tour du monde continue sur les rivages de Tahiti. Pour notre plus grand plaisir, passez une belle après-midi.

Quelle beauté, Michel Polnareff à l'instant sur vos ondes, 14h45, 15 minutes avant le top horaire de 15h. Eh bien écoutez, une dernière petite virée hein, en musicale. On va retrouver Ismaël pour le hors-piste, la rediffusion avec comme invité Mathilde Areille. Si vous l'avez raté ce matin, deuxième chance.

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2: Et nous voilà déjà au cœur de cet après-midi de mercredi, il est 15h, c'est loin encore d'être terminé. Dans cette deuxième heure, on retrouvera Hors Piste, bien sûr avec Ismaël, qui reçoit Mathilda Rey, puis Par Ici les sorties à 15h30. On aura ensuite Allons Enfants, l'éphéméride avant de basculer vers l'actualité. On prend maintenant un peu de hauteur avec cette rediffusion de votre magazine Hors Piste, un rendez-vous pour sortir, vous le savez, des sentiers battus, découvrir d'autres univers, d'autres parcours, des personnalités qui ont forcément quelque chose à nous raconter. Ismaël reçoit aujourd'hui Mathilda Rey.
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3: Une passion peut d'abord sembler n'être qu'une parenthèse, puis devenir l'évidence d'une vie. Encore faut-il oser la suivre et tenir quand les obstacles s'invitent. Chez Mathilda, cette persévérance prend aussi le sens du partage. Continuer à y croire, puis passer le cerceau à ses élèves pour leur donner à leur tour confiance.
4: Je pense que découvrir, apprendre quelque chose de nouveau est très intéressant car je suis quelqu'un qui est très curieux de nature. J'aime comprendre comment les choses fonctionnent, découvrir de nouveaux univers. J'aime beaucoup découvrir des choses que je ne maîtrise pas encore au départ. Ça me plaît cette sensation de progresser, de commencer par me dire « Ah ben je ne sais pas faire cette chose » et d'arriver à comprendre et aussi à réussir potentiellement à le faire. C'est ça qui m'a aussi beaucoup attiré dans les arts aériens.
3: Après le bac, direction la Nouvelle-Zélande, 3 mois prévus et 4 ans et demi finalement, et la découverte justement des arts aériens. Au-delà des études, cette aventure humaine, vous la qualifierez comment ?
4: C'est difficile à résumer en un seul mot, mais je dirais que c'est une aventure qui a été du coup longue et qui m'a aidée à me construire personnellement. J'étais partie pour 3 mois et maintenant, avoir fait 4 ans et demi dans un pays étranger avec une langue étrangère a été vraiment nouveau. Et ça m'a permis de gagner beaucoup d'indépendance. Ça m'a aussi appris à sortir de ma zone de confort et à être ouverte à toute aventure que ce soit.
3: Et pendant votre master à Toulouse, en plein Covid, vous réalisez que vous voulez autre chose qu'une vie derrière un bureau. À votre retour en Calédonie en 2022, tout s'accélère. Vous vous entraînez dans une salle de l'atelier 6, participez à un spectacle. Avant d'ouvrir votre école en mars 2023, à quel moment vous dites-vous que l'aérien peut devenir votre métier ?
4: Honnêtement, jusqu'à ce que j'ouvre la salle, je me disais même pas que ça pouvait être mon métier. J'ai commencé à me dire, en commençant à donner des cours d'aérien, notamment en Nouvelle-Calédonie et en France, que ça me plaisait de donner des cours, que j'étais assez pédagogue, que j'avais des bons retour. J'avais envie d'avoir cette partie de l'aérien dans ma vie, cette partie prof. En tant que métier à 100%, ça s'est venu vraiment avec l'ouverture du studio et avec le fait que ça ait plu à beaucoup plus de gens que ce que je pensais.
3: Pendant les émeutes, vous découvrez le doc qui deviendra votre studio 5 mois plus tard. Qu'est-ce qui vous a permis de voir un lieu à construire à un moment où tant de choses étaient plus qu'incertaines ?
4: C'était assez compliqué à imaginer sur le moment parce qu'il y a eu beaucoup d'événements, il y a eu beaucoup de perturbations à notre vie quotidienne. Ce qui m'a aidé, c'est aussi le fait que le doc était vraiment à côté de l'endroit où j'enseignais actuellement, à ce moment-là. Ça m'a permis de me projeter assez rapidement. Ça m'a permis de me dire je ne changerai pas mes élèves d'endroit. Je pourrais avoir un endroit pour moi toute seule ou faire plus de cours. Et du coup, je me suis dit au bout d'un moment, il faut prendre des risques. On n'est pas garanti de rien, mais si on ne prend pas de risques, on ne peut pas forcément être fier de soi à la fin. Il faut essayer.
3: Et vous en avez pris un autre, puisqu'en mai 2025, c'est la consécration. Vous devenez championne de France en cerceau aérien sport, en catégorie élite et vice-championne en cerceau aérien artistique catégorie professionnelle sous les yeux de votre père. Quand vous repensez à cette aventure ensemble, qu'est-ce qui vous touche le plus ?
4: C'est d'avoir pu profiter de ce moment avec lui, du fait qu'il m'accompagne dans ce voyage. Mon père, c'est quelqu'un qui a toujours été derrière moi, mais qui ne m'a pas trop vu faire du cerceau jusqu'à ce moment-là. Et là, il a pu voir vraiment beaucoup de cerceaux. Du coup, il a été très fier. Il m'a pas seulement accompagné et juste déposé, mais il est resté vraiment pendant toute la durée de la compétition avec moi. Et en plus, on a pu faire ça dans sa ville natale. On a pu aussi du coup voir ma grand-mère et c'était un moment qui était assez unique et je pense que je revivrai pas tous les 4 matins.
3: Et ce qui compte aujourd'hui pour vous, Mathilda, c'est transmettre. On a commencé à le comprendre aussi un petit peu. Vous aimez voir les étoiles dans les yeux de vos élèves quand ils réussissent une figure, c'est ce que vous disiez. Au fil des cours, qu'est-ce que vous les voyez gagner qui ne se mesure pas à la difficulté d'une figure ?
4: J'aime transmettre ce que l'aérien m'a procuré comme sensation, c'est-à-dire que je vois beaucoup de personnes qui ont une confiance en elles qui grimpent. Elle ou il d'ailleurs, et ils se disent qu'ils n'arriveraient pas forcément à faire cette figure, blessures parce qu'ils manquent de force, de souplesse. Mais au final, ils se rendent compte qu'ils sont capables de faire des choses qu'ils ne pensaient pas que leur corps serait capable. Et c'est ça qui est important, c'est de toujours se dire qu'il faut essayer. Si on n'arrive pas, on peut y arriver plus tard. Et si on y arrive, ben, on peut être que fier de soi.
3: Et c'est aussi un petit peu une école de la vie. Je pense que ce sera ce qu'on va retenir aussi de votre école. Merci beaucoup, Mathilda.
4: Merci à vous.
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2: Quel beau parcours à l'instant. C'était Hors piste à retrouver bien sûr sur www.rrb.nc. On repart tout en douceur pour ce bel après-midi. Lynn, j'avoue. Courage si vous êtes au travail.
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très exactement à 15h15 sur Radio Rythme Bleu. Ravi de vous accompagner jusqu'à 17h aujourd'hui. Il fait beau, il fait pas encore superbement chaud. Enfin, ça dépend où on se situe, mais en tout cas, on a un peu de chance, hein, dans cette belle semaine, en espérant que ça perdure, hein, jusqu'au week-end, s'il vous plaît. Vous écoutez Olivia Rodrigo à l'instant, à suivre Magic, The Temptation, Stromae et Julien Doré pour notre plus grand plaisir. Prochain rendez-vous, c'est avec votre agenda, vous connaissez le programme. Et on a besoin de cet agenda pour les prochains jours, n'est-ce pas? Kelinda Buaku à 15h30.

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4: 15h30 sur RRB, restez avec nous, Kélinda Boicou a peut-être quelques idées pour vous, c'est l'heure de Par ici les sorties.
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6: Bonjour, pour commencer ce Par ici les sorties, je vous emmène en direction de Lanzvata avec l'Aquarium des Lagons où de nombreuses animations sont proposées tout au long de la semaine. Les visiteurs pourront aussi découvrir les 43 bacs de l'Aquarium des Lagons qui est donc ouvert du lundi au vendredi de 13h à 18h, puis les week-ends, les vacances scolaires, les jours fériés, les mercredis pédagogiques de 9h à 18h. Pour plus de renseignements, le 26 27 31, le 26 27 31. L'art polynésien, l'âme des îles, c'est le thème du jeudi du centre-ville spécial Tahiti qui débutera demain sur la place des Cocotiers qui se pare des couleurs du Fénois. Les Calédoniens seront attendus de 9h à 19h demain et vendredi. L'occasion pour vous de découvrir toute la richesse.

0: de la culture polynésienne à travers son art, ses savoir-faire, sa musique et ses traditions. Pour cette édition 2026, le public pourra également s'initier au ukulélé et à la gravure sur nacre, l'occasion de découvrir ces différentes techniques. Les précisions de Claudia Chassard, la directrice de la culture, du patrimoine et du rayonnement de la ville de Nouméa.
1: Traditionnellement, le jeudi de Tahiti se déroule sur deux jours sur la place des Cocotiers. Et cette année, on a travaillé en partenariat, comme les années précédentes, avec l'association Touaïa et également avec la Fédération des cinq archipels. Donc, on a élaboré un programme riche et varié d'animation. Donc, ça sera une véritable immersion au cœur du Fénoua, avec de l'artisanat, une offre culinaire très riche. La présence, effectivement, Tahiti, c'est la musique également, tout le monde le sait. Des concours traditionnels, différents concours traditionnels, colliers de fleurs, chapeaux, tenues. Et des initiations, ça c'est la nouveauté de l'opération de l'événement de cette année, c'est des initiations participatives qui vont égrener toute la programmation, ainsi que la présence exceptionnelle d'artistes de renommée internationale sur ce jeudi. Alors les initiations, le jeudi et le vendredi, on va avoir différentes initiations, c'est-à-dire que le public va pouvoir participer. On va avoir des initiations au ukulélé, à la danse tahitienne et des initiations à la langue tahitienne également. Concernant les spectacles et les artistes, donc on a la chance d'avoir deux danseuses de renommée internationale, la championne du monde 2025 Ariana Matlon et la meilleure danseuse du EIVA Tahiti 2026 qui est Ereiti Tixier. Donc, qui vont nous proposer deux shows, hein, ça va être exceptionnel, deux shows sur la place des Cocotiers.
0: Le jeudi du centre-ville spécial Tahiti, c'est demain et ce vendredi, de 9h à 19h sur la place des Cocotiers. Le centre d'art accueille la compagnie Oulala pour son championnat de match d'improvisation. Ce sera à partir de demain au Théâtre de Poche. Préparez-vous à des rencontres théâtrales où tout peut arriver. Sur scène, les équipes de comédiens s'affrontant dans des matchs d'improvisation endiablés en relevant les thèmes et contraintes lancées par l'arbitre. Créativité, imagination, spontanéité et audace seront au rendez-vous pour des improvisations uniques puisque rien n'est écrit à l'avance. Entre éclats de rire, situations inattendues et émotions, chaque rencontre promet son lot de surprises et vous, public, aurez un rôle essentiel. À la fin de chaque improvisation, c'est vous qui votez. Vos choix peuvent faire basculer le match et départager les équipes. Les précisions d'Emeline Legrand, directrice artistique de la compagnie Oulala.
2: Nous, ce qu'on va proposer au centre d'art de jeudi à dimanche, c'est un championnat de match d'improvisation où en fait deux équipes vont s'affronter à coups de petites improvisations de quelques minutes, voire un peu plus. Et en gros, le public aura la charge de voter pour l'équipe qu'il aura préférée avec un carton en fait de couleurs. Et donc, ils auront la possibilité de s'exprimer sur chaque improvisation et dire ce qu'ils ont préféré. Et à l'issue de chaque soirée, nous allons avoir des gagnants qui vont ressortir. Et la grande finale aura lieu dimanche, affrontant les deux équipes qu'ils auront préférées. On aura deux équipes de quatre comédiens qui auront chacun donc une couleur bien déterminée, ce qui permettra au public d'identifier à quelle équipe ils appartiennent. Et on aura également un staff arbitral composé de trois personnes, un arbitre principal et deux assesseurs, donc qui sont un peu ses assistants, on va dire. Et donc, eux auront la mission donc justement d'assurer le cadre du jeu, de proposer les thématiques et les difficultés qu'ils imposent aux comédiens et également de potentiellement parfois les sanctionner puisqu'ils n'auront pas respecté les règles du jeu du match. Donc, ils ne pourront pas. Et donc, pour le coup, il y a également un maître de cérémonie qui sera présent en fond de scène et qui, lui, expliquera tout ce qui se passe et qui permettra de donner un petit peu de pédagogie à tout ce cadre très strict du match d'improvisation.
0: Le championnat d'improvisation de la compagnie Oulala, c'est donc demain et vendredi à 19h, puis samedi et dimanche à 18h, sur les planches du Théâtre de Poche du Centre d'Art, situé au 6 boulevard extérieur du Faubourg Blanchot. Vos places sont donc à réserver directement sur place au Centre d'Art, du mercredi au vendredi, de midi à 16h30, ou en ligne sur ticket.nc. On termine ce Paris est sorti avec la ville de Nouméa qui organise la 5e édition du concours Chante ma ville qui est donc ouvert à tous les passionnés de chant. 5 soirées de présélection sont programmées jusqu'à début novembre qui participeront à la finale le 20 novembre prochain au kiosque à musique. Chante ma ville est un concours de chant ouvert à tous les passionnés de chant, amateurs ou professionnels, à partir de l'âge de 8 ans, les candidats peuvent s'accompagner ou se faire accompagner d'un ou de plusieurs instruments de musique. L'interprétation peut se faire avec une bande son, avec des musiciens ou a cappella. Trois catégories sont proposées, solo, duo ou groupe. Les candidats sont donc invités à venir tenter leur chance au cours de l'une de ces soirées de présélection de 18h à 20h. La troisième soirée de présélection aura lieu le vendredi 9 octobre à l'espace municipal de Tindu. C'est terminé pour ce Paris C. Sortez le prochain rendez-vous, c'est à 10h20 demain matin.
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1: Merci infiniment, Kalinda, pour tous ces repères pour les prochains jours. 15h37, vous connaissez la suite. On repart en musique et on arrivera à l'heure d'Allons Enfants de ce mercredi 7 octobre ensemble. Mercredi, c'est le jour des expressions. On les attend.

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5: Il est 15h47 sur notre antenne. On s'intéresse maintenant aux plus jeunes. Comme promis, c'est l'heure d'allons enfants. Et cette semaine, ce sont les petits de l'école Robert Able Païta qui se sont prêtés au jeu des questions et des devinettes. Que veut dire l'expression « être à des années-lumière » ?
4: Allons enfants, avec la Province Sud.
6: La Province Sud, agir pour l'avenir.
7: Les enfants, c'est à nous.
1: Que veut dire l'expression être à des années-lumière ?
8: Je pense que c'est quand on est trop gros à la lumière.
9: Ça veut dire que notre année va être vraiment bien et rigolote.
10: Ça veut dire aussi que par exemple, aujourd'hui, c'est le dernier jour pour ce mois. Donc du coup, ça peut dire que cette année, elle va être généreuse et bien aujourd'hui.
11: Que c'est bientôt les vacances.
12: C'est quand c'est une année où il y a beaucoup de soleil.
1: Que veut dire l'expression « être à des années-lumière » ?
13: L'année-lumière, en fait, c'est comme si cette année, on sera des lumières de volonté.
14: C'est une année où il y a beaucoup de lumière aussi.
15: C'est là où le soleil nous illumine comme une saucisse.
16: C'est quand on est loin, d'un pays où il y a beaucoup de soleil en général.
17: C'est quand ta mémoire elle est partie très loin.
18: C'est quand nous, par exemple, je dis, on s'en bat, on oublie ce qu'on dit, on rêve. Donc du coup, on dit, oh là là, des années-lumière.
19: Ça veut dire qu'en fait, on est ébloui par le soleil.
1: L'expression être à des années-lumière, elle signifie qu'on est extrêmement éloigné de quelque chose. C'est-à-dire, oh là là, t'es à des années-lumière de comprendre le problème. C'est-à-dire que t'es très très loin d'avoir compris le problème. L'expression, elle est empruntée à l'astronomie, puisqu'en fait, vous savez qu'une année-lumière, c'est pas une unité de temps, mais c'est une unité de distance. Une année-lumière, c'est la distance que la lumière parcourt en une année. Et donc, c'est équivalent à 9 460 milliards de kilomètres. C'est très beaucoup, beaucoup.
19: C'est l'année-lumière, c'est qu'on est vachement fois du lait lumineux.
4: Allons enfants ! 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
6: La Province Sud, agir pour l'avenir.
7: Et puis c'est tout.
5: Merci à l'école Robert Able à Païta, les enfants et le personnel enseignant. 15h50. Écoutez-moi cette pépite pour vous accompagner jusqu'à l'éphéméride de Marion. Et bien sûr, juste après, jusqu'au Tout Info.

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1: Bonjour à vous tous, bienvenue dans votre éphéméride de ce mercredi 7 octobre. Bonne fête aux Serge, Gustave, Lana et Sergueï. Nous fêtons aussi l'anniversaire du producteur et juré de télévision Simon Cowell, le créateur des formats Got Talent et X Factor, à l'origine de groupes comme les One Direction, fête ses 67 ans. Au chapitre international, le 7 octobre 2001, un mois après les attentats du 11 septembre, les États-Unis et leurs alliés, dont la France, lancent l'opération Enduring Freedom et bombarde l'Afghanistan. Un mois plus tard, le régime taliban tombait à Kaboul. Nous passons en Calédonie. L'histoire retient ses événements un 7 octobre. 1972, braquage spectaculaire sur le chantier du Château Royal. Quatre hommes armés et masqués s'emparent de la paye des ouvriers. Le butin s'élève à 2 millions de francs CFP. Milton Le Prado et ses complices seront interpellés dès le lendemain. Cinq ans plus tard, 1977, disparition du doyen du territoire. Paiman Sadikromo, qui s'éteint à l'âge exceptionnel de 112 ans. Passons en 1986 à Dimbéa, la mairie valide le projet d'extension du golf qui passe de 9 à 18 trous. Et sautons deux ans plus tard, en 1988 cette fois, la directrice et le médecin de la pension Brock sont incarcérés au camp Est pour le détournement de plusieurs millions de francs au détriment des résidents. En 1992, le 7 octobre, la conduite accompagnée fait son apparition en Calédonie pour les jeunes dès 16 ans. Et puis 1996, ouverture de la première foire internationale. Elle regroupe tout type d'exposants. On conclut cette journée en 2023. Yingen remportait la Coupe de Calédonie face à Magenta au tir au but, signant son quatrième titre consécutif. Un condensé d'histoire locale et internationale pour cette journée du 7 octobre. Un très bon mercredi à l'écoute d'RRB.

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7: Il est 16h Info Express avec Lionel Sabot.
8: Bonjour, les lycéens reçus au commissariat. Aujourd'hui, la mobilisation nationale n'est pas relayée sur le territoire, mais a ouvert un espace de dialogue au sein des établissements. Une délégation composée de représentants d'une dizaine de lycées était reçue par le haut commissaire Jacques Billon, la membre du gouvernement en charge de l'enseignement Nina Juillet, le vice-recteur Didier Vindatiche, en présentiel et en visioconférence. Les jeunes se disent satisfaits des échanges. Ils ont notamment pointé l'insalubrité de certains établissements. La communauté éducative du collège Champagny a rassemblé aujourd'hui pour pouvoir célébrer les 60 ans de l'établissement. De nombreuses animations ont été mises en place avec des chants, des danses, une exposition à découvrir et un moment de partage, l'occasion de convier les anciens élèves et ceux qui ont fait l'histoire du collège de l'ADEC. Toujours des perturbations à l'OPT, perturbations qui affectent les SMS dits atoupis qui permettent notamment les paiements en ligne par l'intermédiaire de votre banque. L'OPT se retrouve en fait en bout de chaîne d'un incident survenu chez Orange. Les SMS atoupis elle ne représente pas un flux très important en termes de SMS échangés sur le territoire et au quotidien, mais les perturbations ont un impact, vous le comprenez, très important. Une dernière affaire de meurtre pour conclure la session d'assises. Un homme de 55 ans est accusé d'avoir tué son frère en marge d'une coutume de mariage à Conné, c'était en 2023. Une altercation a éclaté entre les deux hommes qui étaient en conflit pour des raisons foncières. L'accusé a donné un coup de couteau à deux chasses dans la zone du cœur à son frère qui est décédé sur place. La fête de la science bat son plein dans les établissements scolaires. Au lycée polyvalent du Mont-d'Or, les élèves ont participé ce matin à un parcours scientifique avec des ateliers consacrés notamment à la chimie, la biologie et aux sciences de l'environnement. Fabrication de lessive à base de cendres de bois ou encore nettoyage de bijoux aux ultrasons. Les sciences étaient à l'honneur de manière ludique. La fête de la science se poursuit jusqu'au 12 octobre. Les Olympiades des sciences de l'ingénieur étaient proposées et organisées ce matin à la station N. 15 équipes de 3 à 5 lycéens ont présenté à un jury de professionnels leur projet. Et c'est la poubelle de tri du lycée Jules Garnier qui a remporté le premier prix des élèves de première, mais aussi le prix spécial du jury. Le piège à cochon du lycée Anova a décroché le premier prix des élèves de terminale. Une page d'histoire dans l'édition de la mi-journée. Tout à l'heure, nous sommes revenus sur le ralliement de la Nouvelle-Calédonie à la France libre en compagnie de l'historien Ismet Kurtovic qui était notre invité. Il vient de publier un ouvrage intitulé « La Nouvelle-Calédonie entre dans la résistance ». Extrait tout à l'heure dans le journal de 17h45. Le sport avec le championnat du monde Ironman ce week-end à Hawaï. Parmi les centaines de participants, deux Calédoniens, Bernard Lègle dans la catégorie des 70-74 ans et Laurent Travers dans la catégorie 50-54 ans. À triathlon XXL, 3,8 km de natation, 180 km de cyclisme et pour terminer, comme s'il n'y en avait pas assez, un marathon, 42 km 195, histoire de se remettre de la natation et du cyclisme. Le départ est prévu dans la nuit de samedi à dimanche aux alentours de 4h du matin. Voilà pour l'info, je vous retrouve à 17h pour le mini-journal, à tout à l'heure.
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10: En l'espace de quelques jours, on a vu deux France. La France qui vibre et s'enthousiasme pour la visite du pape et la France qui casse et détruit sur fond de contestation lycéenne. Il y a toujours eu deux France, même si ces deux France ont évolué avec les époques, la France des villes et la France des campagnes, la France des ouvriers et celle de la bourgeoisie. Les deux France qu'on a vues se manifester ces derniers jours sont un peu différentes. Il y a celle qui assume son histoire, son héritage, ses racines et qui travaille à bâtir un avenir. Et celle qui, tournant le dos à tout cela, se fourvoie dans la contestation et la violence et s'acharne à détruire son présent. La France du pape et la France de Jean-Luc Mélenchon, comme l'a résumé le député Nicolas Metzdorf. Ce qui oppose ces deux tendances, ce n'est pas l'âge, on l'a vu, mais c'est sans doute une certaine idée de la France, une vision, un idéal. Et à ceux qui choisissent la voie de la contestation violente à cette France de Mélenchon, on a envie de rappeler cette citation d'Albert Camus, « Tout ce qui dégrade la culture raccourcit les chemins qui mènent à la servitude ».
7: Le biais d'humeur, Jean-François Baudin, vous êtes dans le Tout Info, c'est l'heure d'opinion.
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7: Et notre question du jour est sportive. Êtes-vous convaincu par les premiers pas de Zinedine Zidane comme sélectionneur de l'équipe de France? S'il vous a convaincu, vous tapez 1. Sinon, vous tapez 2 et vous envoyez votre réponse au 3146. La réponse à notre question d'hier, 97% des auditeurs d'RRB qui se sont exprimés par SMS pensent que dans la crise des lycées en métropole, les parents des casseurs doivent être les payeurs. Ils ne sont que 3% à être d'un avis contraire. Voilà pour opinion. Merci de votre participation. Rendez-vous demain pour la réponse à notre question du jour. Tout de suite, comme promis, on retrouve Mouna pour Mangeons Local. Et aujourd'hui, on nous parle de la fraise.
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11: Aujourd'hui, dans Mangeons Local, on s'intéresse à un fruit qui a fait son retour sur les étals calédoniens avec la saison, la fraise. Pour comprendre comment elle est cultivée chez nous, on retrouve David Robert, l'un des gérants associés du jardin calédonien à la Couvelée, à Dumbéa. Bonjour David, merci d'être avec nous aujourd'hui.
12: Bonjour Mouna, merci de me recevoir.
11: David, depuis septembre à peu près, arrêtez-moi si je me trompe, la fraise a fait son retour sur les étals calédoniens. Qu'est-ce qui fait que cette période est particulièrement favorable à sa production chez nous?
12: Oui, alors c'est vrai que le mois de septembre est très propice car le climat est très doux en ce moment, il fait pas trop chaud en journée et relativement frais la nuit, donc les plants ne sont pas stressés et donc c'est pour ça qu'on retrouve énormément de fraises sur le marché calédonien. Et en plus de ça, on a un temps relativement sec, donc c'est ce qui permet aux insectes pollinisateurs de bien faire leur travail dans les fleurs et donc de récolter de très belles fraises.
11: Concernant justement la culture de la fraise au jardin calédonien, comment vous y prenez-vous? Est-ce en pleine terre, sous abri, hors sol? Et pourquoi du coup avez-vous choisi la méthode que vous avez choisie actuellement?
12: Alors nous, on est exclusivement en hors-sol et sous-abri aussi. Alors le hors-sol, pourquoi? Parce que ça nous permet de bien mieux contrôler l'irrigation. Les sacs de culture dans lesquels on fait pousser nos plants de fraises sont posés sur des gouttières. Et ces gouttières, en fait, nous permettent, entre autres, de récupérer les eaux de drainage. Donc ce sont les eaux non consommées par les plantes. Et en fonction du volume qui n'est pas consommé, ça nous donne une indication sur est-ce qu'on arrose trop, est-ce qu'on arrose pas assez. Ça nous permet d'ajuster vraiment au quotidien l'irrigation le plus justement possible. Et ce qui est bien en fait dans cette culture hors sol aussi, c'est que la culture est à hauteur d'homme. Donc du coup, les ouvriers agricoles restent debout pour la récolte qui est bien mieux. Les conditions de travail dans le milieu agricole sont quand même très compliquées. Donc si on peut faciliter le travail des ouvriers, c'est quand même mieux.
11: Même si on n'est pas du métier, on se doute que la fraise est un fruit assez fragile. Quelles sont pour vous les principales difficultés que vous rencontrez donc ici en Nouvelle-Calédonie pour obtenir une fraise de qualité?
12: À cette période-là, on va dire que c'est pas très compliqué d'obtenir un fruit de qualité. Mais ce qui est compliqué, c'est plutôt sa conservation, que c'est un produit qui est très fragile. Donc il faut éviter de le manipuler au maximum. Idéalement, ce qu'il faut faire, c'est à la récolte, mettre les fraises tout de suite dans des barquettes et les consommer le plus vite possible. Parce que c'est un produit qui a tendance à vite se ramollir, qui n'aime pas les coups. C'est un produit qui est mou. Donc toutes ces manipulations sont pas très bonnes pour les fraises. On les récolte, on les met en barquette, on les vend très rapidement et il faut qu'elle soit consommée le plus vite possible.
11: Au jardin calédonien, vous accordez beaucoup d'importance au choix des variétés. Pour la fraise, qu'est-ce qui guide ce choix? Est-ce que c'est l'adaptation au climat, le goût, la résistance ou le rendement?
12: C'est une question qui est pas évidente parce que forcément pour les clients, il faut proposer une belle fraise avec du goût. Nous, à notre échelle d'entrepreneur, forcément, on va chercher du rendement et de la résistance. Donc voilà, c'est un petit peu un mix de tout ça. Et pour arriver à trouver, on va dire, la fraise, la variété qui coche un peu toutes les cases, il faut essayer plusieurs variétés. Et avec le temps, voilà, on a réussi à en sélectionner quelques-unes qui s'adaptent de manière générale au climat calédonien, tout en offrant du rendement et du goût.
11: Au moment de la récolte, à quoi reconnaissez-vous qu'une fraise est vraiment prête à être cueillie?
12: Alors là, c'est très simple, hein, c'est quand même un produit qui doit être consommé, comme je le disais juste avant, assez rapidement. Hein. C'est pas un produit qu'on achète pour le mettre dans le frigo et le consommer 5 jours plus tard. Donc nous, on récolte la fraise quand elle est bien rouge et qu'elle nous donne envie de la manger. On la récolte à ce moment-là, elle passe dans la barquette et elle est consommée ensuite.
11: Immédiatement. Après, c'est vrai que je vous ai posé cette question, mais vous y avez à peu près répondu quant à la durée de conservation des fraises. C'est vrai que vous les récoltez, c'est pour être vendu et consommé tout de suite. Et on a hâte puisqu'on va pouvoir les déguster bientôt.
12: Mais ça y est, elles sont déjà depuis quelques semaines. Là, on les retrouve un petit peu partout chez nos clients ou en vente directe aussi à notre chalet.
11: Eh bien, on passera faire un tour. Un grand merci en tout cas, David Robert du Jardin Calédonien, d'avoir répondu à nos questions aujourd'hui.
12: Avec plaisir, merci.
11: On continue autour de la fraise, mais cette fois-ci avec une façon assez inattendue de la cuisiner. On reçoit Morgane qui habite à Nouméa. Bonjour Morgane.
13: Bonjour Mouna.
11: Alors Morgane, vous n'êtes ni chef ni restauratrice, mais vous aimez beaucoup cuisiner et surtout tester des recettes un peu différentes.
13: Alors oui, j'aime bien découvrir de nouvelles associations et essayer des choses auxquelles on ne pense pas forcément au départ.
11: Et justement pour la fraise, vous avez une recette assez originale à nous faire découvrir. Une recette que vous avez connue lorsque vous viviez en Nouvelle-Zélande.
13: Oui, là-bas j'ai découvert qu'on pouvait aussi utiliser la fraise dans des recettes salées, notamment dans une sauce fraîche aux fraises qu'on sert avec du poisson grillé.
11: Alors déjà, bon, c'est vrai que fraise et poisson, c'est pas forcément l'association à laquelle on pense spontanément. Alors Morgane, comment on prépare cette sauce?
13: Alors oui, effectivement, c'est assez particulier comme recette, mais c'est assez simple. En fait, on coupe les fraises en petits dés, on ajoute un petit peu de tomate, de l'oignon rouge finement émincé, un peu de coriandre fraîche, un peu de jus de citron vert et un petit peu de zeste. Ensuite, on peut, si on aime ça, on peut ajouter une petite pointe de piment, un petit peu de sel avec un petit filet d'huile d'olive. Après, il faut mélanger délicatement et laisser reposer quelques minutes. En fait, c'est pour que les saveurs se mélangent bien.
11: Et pour le poisson, pas besoin de faire compliqué, je suppose, à côté.
13: Poisson blanc simple, grillé soit à la poêle, soit au barbecue, avec un petit peu de sel et de poivre, c'est suffisant. Et après, au moment de le servir, on peut venir déposer justement cette sauce aux fraises directement sur le poisson grillé.
11: Eh bien, merci beaucoup Morgane pour cette idée et pour votre disponibilité. Grâce à vous, on a une nouvelle façon très surprenante de cuisiner la fraise. Et avec une recette assez simple.
13: Merci à vous également de m'avoir reçu et je vous souhaite une très bonne journée. J'espère que vous allez vous régaler avec cette recette qui sort un peu de l'ordinaire, mais qui est très bonne.
11: Merci Morgane, bonne journée.
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7: Et quelle belle escale fruitée. Merci beaucoup, Mouna. Restez avec nous dans quelques instants. On joue avec Bureau Vallée pour une superbe cagnotte. Votre totem à 16h15.

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6: Bel après-midi, il est 16h16 et c'est l'heure de jouer les amis. Bureau Vallée avec cette cagnotte magnifique, 18 000 francs. Tentez de la décrocher au 25 46 46. Et bravo à celles et ceux qui tentent leur chance avec le totem. Si vous n'avez pas encore joué, vous pourrez peut-être vous rattraper hein, aujourd'hui. Bonjour, bienvenue sur Radio Rythme Bleu.
7: Coucou Timothée.
6: Bonjour Sonia, bel après-midi.
7: Bon.
6: Ça va?
7: Bah, ravi, irez-vous?
6: Très très bien. Ça commence à faire beaucoup la cagnotte là, Sonia.
7: Ouais.
6: C'est pas mal,
7: on
6: hein?
7: On tourne autour, mais...
6: On tourne bien autour, hein? On nage loin. Je vous écoute Sonia pour la question.
7: Alors, je voudrais savoir si dans l'intitulé du totem, il y a des mots qui ont déjà été cités par les totemeurs.
6: Pas vraiment. C'est un gentil nom, ça, Sonia. Ouais.
7: Ok.
6: Non, on n'a pas encore. On est loin, là.
7: On est vraiment loin. Hein, ouais.
6: Bah, c'est pas qu'on est loin, on a un peu le.
7: Le truc en vue, mais.
6: Oui, mais avec des jumelles, quoi. Voilà, Sonia. Mais merci en tout cas d'avoir appelé Sonia.
7: Bon après-midi,
6: à demain.
7: Bon week-end.
6: Oui, bah oui, vous savez déjà. Au revoir Sonia, bye bye. Non, on vous rassure, on n'est pas en week-end, c'est juste que Jennifer, le mercredi, elle y est déjà. Hein. Bonjour, bienvenue au 25 46 46.
8: Bonjour.
6: Bonjour, quel est votre prénom?
8: C'est Mireille.
6: Coucou Mireille.
8: Coucou.
6: Mireille.
8: Ça va bien?
6: Ça va très très bien, écoutez... Bon, je m'inquiète un peu pour ce totem
8: bah
6: qui
8: oui,
6: n'arrive
8: hein,
6: pas à être décroché. Alors, je vous écoute.
8: Alors, est-ce que ce totem a un effet rafraîchissant?
6: Je vous dis non, pas rafraîchissant.
8: Pas rafraîchissant, sûr.
6: Oui, oui.
8: Bien sûr.
6: Oui, je suis bien sûr.
8: Pourtant, j'avais la réponse. Hein.
6: Je n'en doute pas, très chère Mireille. Non, pas d'effet
8: okay,
6: rafraîchissant.
8: Bon,
6: il va falloir
8: que j'oriente autre chose.
6: Voilà, merci beaucoup en tout cas
8: merci,
6: pour votre appel.
8: Bonne journée.
6: Bye bye Mireille. On va faire un petit tour du côté des indices, les amis. On va essayer de se focaliser ensemble, d'enquêter réellement ensemble. Ce n'est pas un jouet, il est masculin. Il a un rapport, oui, bien sûr, avec la vision. Il n'y a pas d'anglicisme dans cet intitulé. Il peut apaiser la fatigue visuelle. Il n'aide pas en cas de soleil, pas d'intervention chirurgicale non plus pour porter notre totem. Il y a bien sûr plusieurs mots dans l'intitulé, plus de 4. Il n'est pas rafraîchissant. Le mot masque n'est pas dans l'intitulé. Il contient du plastique et du silicone. Il n'y a pas d'électronique dans notre totem. Il ne pèse pas moins de 100 grammes. Il va peser plus de 100 grammes, mais moins d'un kilo. On n'en a pas besoin en mer non plus, il ne se plie pas. Il peut avoir un rapport avec le stress, ce totem. On peut se relaxer avec lui. On peut l'utiliser assis à un bureau. Il n'est pas utilisé spécialement que par les femmes, ni que par des esthéticiens ou esthéticiennes. Il n'hydrate pas, il n'est pas liquide, ce n'est pas un tatouage. On en a pas mal là, n'est-ce pas ? 25-46-46, une cagnotte à 18 000 francs, les amis. Ce n'est pas non plus un bijou. Ni un élément naturel. Il se met au niveau de la tête, il n'est pas artisanal. On peut l'acheter, ce totem. Il peut être noir, il peut être bleu, il peut avoir du jaune aussi. Il y a plusieurs couleurs. Il peut être en plusieurs couleurs. Le bleu, d'ailleurs, ne vient pas de l'oxydation. Ce n'est pas une décoration non plus. Il nous fait du bien, ce totem. Il n'est pas rallié à une commémoration. Bonjour, bienvenue dans votre totem.
0: Bonjour.
6: Allô ? Oui, bonjour. Qui est à l'appareil ?
0: Anne.
6: Anne, vous nous appelez de quel côté, Anne ?
0: De Païta.
6: De Païta. Est-ce que vous avez écouté un petit peu tous nos petits indices ? Il y en avait beaucoup, là. Hein ?
0: Oui.
6: Oui. Alors, je vous écoute.
0: Est-ce que le totem se congèle ?
6: Je vous dis non.
0: Hein ?
6: Il bon, ne okay. se congèle pas. C'est tout une très bonne question. Merci beaucoup, Anne.
0: Merci, au revoir.
6: Au revoir. Il ne se congèle pas, notre totem. Et on va partir sur tous les fronts, je vous le dis. Hein. Bonjour et bienvenue sur Radio Rythme Bleu.
2: Bonjour.
6: Bonjour, qui est à l'appareil ?
2: C'est Cathy.
6: Coucou Cathy. j'avais reconnu un peu la voix, mais bon, je n'osais pas.
2: Bon, on essaye. Alors, est-ce que par hasard, le totem se place sous les yeux ?
6: Se place sous les yeux ?
2: Oui.
6: Je vous dis non.
2: Oh, j'ai traité. Bon, bah c'est pas
6: ça. Pas dessous les yeux.
2: À la prochaine.
6: Je répète, Cathy, pas dessous les yeux.
2: D'accord.
6: Si ça peut aider la façon dont je l'ai dit.
2: D'accord, ok, d'accord.
6: Voilà.
2: Merci.
6: Merci, Cathy, pour votre appel. À demain.
2: Au revoir.
6: Au revoir. Oui, il va falloir déterminer où est-ce qu'on le place. Ça va déjà être l'heure pour nous eh bien, de continuer cette émission. Il est 16h23, le temps pour nous d'écouter un petit peu de musique. Ben oui, on est toujours dans le Tout Info à suivre votre journal d'Europe 1 en direct sur ces ondes. Ça se passera à 16h30. Pour nous remettre un petit peu, un minimum d'énergie en cette fin de journée, parce qu'il en faut, hein. Pink Martini avec Amado Mio à suivre. Merci d'avoir joué avec nous au Totem. On se retrouve demain dans Plus la peine de zapper pour une nouvelle session, cette fois-ci à 19 000 francs. Allons-nous passer la barre des 20 000 francs ? En tout cas, on joue avec Bureau Vallée, notre partenaire de choc, et vous serez les bienvenus, bien entendu.
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6: Bel après-midi sur Radio Rythme Bleu, il est presque 16h30 et c'est l'heure de retrouver le journal d'Europa en direct.

0: Bon réveil à vous, bienvenue sur Europe 1.
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0: Retour en classe ou poursuite du mouvement lycéen, c'est la question au lendemain d'une mobilisation massive Europe 1 en immersion ce matin avec une unité de gendarmes mobiles en première ligne depuis 10 jours. La question du maintien de l'ordre à l'origine d'une passe d'armes hier entre Sébastien Lecornu et député insoumis, le gouvernement qui annonce un temps d'échange dans chaque lycée d'ici la fin de la semaine. Et puis 3 ans après, Israël commémore les massacres du 7 octobre. Sur le site du festival de musique Nova, des parents de victimes ont observé une minute de silence ce matin. Vous entendrez le témoignage d'un survivant.
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0: Le journal de 7h30 sur Europe 1, Théo Grévin. Bonjour Théo.
3: Bonjour Dimitri, bonjour à tous. Le jour d'après pour la contestation lycéenne, alors qu'un quart des établissements sont restés fermés hier, faut-il s'attendre à un retour à la normale?

0: syndicats appellent à poursuivre les blocus. Conséquence, les forces de l'ordre devraient donc de nouveau être déployées par endroits. Alors qu'ils sont la cible d'attaques ces derniers jours, comment travaillent-elles ? Europe 1 a pu suivre une unité de gendarmes mobiles, reportage de Wilfried de Villers.
1: Trois fourgons bleus, une cinquantaine de gendarmes bloquent l'accès à la place de la République sur cet axe que l'escadron du capitaine Olivier doit tenir. La manifestation vient de débuter, l'officier donne ses premiers ordres.
2: Mission pour nous, interdire tout départ en cortège sauvage sur l'axe que nous tenons, l'avenue de la République.
1: Et pour anticiper les débordements...
3: Est-ce que vous ouvrez votre sac s'il vous plaît ?
4: Pas de cagoule, pas d'objets dangereux, c'est tout bon.
5: On recherche en fait tout ce qui pourrait être utilisé comme projectile, mortier, tout ça. Le but c'est d'éviter qu'il y ait des personnes qui viennent notamment cagouler avec des moyens d'artifice qui seront saisis. On passera peut-être en garde à vue les différents porteurs.
1: Un appel radio signale des incidents, une banque saccagée, place de la Nation, des tirs de mortier contre des policiers. L'escadron se redéploie en urgence.
2: On se retrouve au VCT, avenue Bel Air, face place de la Nation.
1: Au point d'arrivée du cortège, la stratégie des gendarmes reste la même, tenir une position jusqu'à la fin de la mobilisation.
5: Le but maintenant, c'est de permettre à ceux qui manifestent dans le calme de pouvoir quitter la place. Resteront uniquement ceux qui veulent vraiment revendiquer jusqu'au dernier moment. Ou tous les manifestants qui auraient plutôt l'envie d'en découdre avec notamment les forces de l'ordre.
1: L'escadron restera mobilisé jusqu'à la tombée de la nuit et la dispersion des derniers manifestants.
0: Reportage Europe 1 en immersion avec une unité de gendarmes mobiles signée Wilfried de Villers. Hier, 34 membres des forces de l'ordre ont été blessés, dont un policier touché à la nuque par un pavé.
6: Et pour la première fois, cette crise lycéenne s'invite à l'Élysée.
0: Hier soir, autour d'Emmanuel Macron, le chef de l'État passablement énervé par la tournure que prennent les événements, si l'on en croit des propos rapportés dans la presse ce matin. Sébastien Lecornu était présent, le chef du gouvernement, qui annonce un temps d'échange dans chaque lycée d'ici la fin de semaine, Maïalène Trémollet.
7: À la colère lycéenne, Sébastien Lecornu ne répond pas par une volonté de retour à la normale, au contraire, mais par une demi-journée de dialogue dans les trois jours à venir, dans chaque lycée.
8: Pour permettre à chaque équipe de direction d'avoir un temps de démocratie interne au sein du lycée. On ne peut pas condamner la violence devant le lycée si on n'a pas un temps politique au sein de chaque lycée.
7: Chaque recteur aura pour charge ensuite de faire remonter les plaintes des élèves au ministère, une réponse jugée très décevante par la plupart du personnel. Personnel éducatif, Maxime Répert, vice-président du SNALC, syndicat national des lycées, collèges, écoles du supérieur.
9: Il faut que l'État prenne ses responsabilités. Le dialogue est important, mais il ne faudra pas simplement des paroles ni des promesses, mais aussi et surtout des actes.
7: Et la proposition ne trouve pas beaucoup plus d'écho au sein de la classe politique. Quand Bruno Retailleau, le candidat LR à la présidentielle, fustige une câlinothérapie, Éric Zemmour, président de Reconquête, préfère dénoncer tout simplement une capitulation.
0: Maïalène Trémollet du service politique d'Europe 1 et puis autre déclaration à propos du mouvement lycéen et des violences de ces derniers jours. Elle nous vient des États-Unis. Donald Trump explique que tout cela est le résultat, je cite, d'une immigration de masse hors de contrôle. C'est ce qu'écrit le président américain.
6: Alors dans les manifestations, un drapeau est omniprésent, celui de la Palestine.
0: Oui, il flotte aux côtés des pancartes réclamant des professeurs. Et pour Bruno Retailleau, ce drapeau est la marque d'un mouvement, la France insoumise. Écoutez.
10: La France insoumise, on devrait l'appeler la France incendiaire. Non seulement ils ont soufflé sur les braises, mais ils ont apporté l'essence et les allumettes, avec les mots d'ordre, de la violence, l'appel à l'insurrection. Un antisémitisme désinhibé sous le masque de l'anti-sionisme. Et on sait parfaitement que ces drapeaux, notamment palestiniens, dans les lycées, c'est aussi la marque des insoumis, qui en réalité ont fait cette synthèse entre la cause palestinienne et l'islamisme, sous les auspices du Hamas. Tout ça est ignoble, tout ça est abject.
6: Bruno Retailleau, pardonnez-moi, que vous venez d'entendre présent en ce moment même sur le site du Festival Nova en Israël.
0: Le Festival Nova, où une cérémonie, vous l'entendez, s'est déroulée ce matin, à 3 ans, jour pour jour, après les massacres du 7 octobre 2023. 1221 personnes tuées par les terroristes du Hamas, dont plus de 300 victimes qui participaient donc à ce festival de musique. Écoutez Samy, un des survivants.
11: À peu près 50 terroristes, des Kalachnikov, des RPG, de tout. On a réussi à faire demi-tour. Et c'est là qu'ils nous rafalent tout le monde qu'ils étaient dans la rangée. Nous, en chance, en miracle de Dieu, vraiment, on n'a pas été touchés. Il y a plein de morts sur la route, il y a plein de voitures explosées. On a beaucoup d'amis qu'on a perdus ici, qui étaient kidnappés, qui étaient morts sur ce parterre, en fait. continuer à parler d'eux pour que tout le monde y sache qu'est-ce qu'il y avait ici, que tout le monde il oublie pas qu'est-ce qu'on a vécu ici.
0: Voilà pour le témoignage de Samy, un des survivants du festival Nova ce matin. Une minute de silence s'est tenue à 5h30 en Israël, heure précise du lancement de l'attaque du Hamas il y a 3 ans. Un événement organisé par des familles de victimes se tiendra aussi à Tel Aviv dans la soirée. Tel Aviv où on rejoindra le correspondant d'Europe 1 dans le journal de 8h.
6: Merci Théo Grévin.
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Très exactement 16h40 dans le Tout Info. Les événements internationaux ont évidemment leur importance et leurs conséquences. On retrouve le regard international. Le sujet d'aujourd'hui en Espagne, Pedro Sanchez dissout l'Assemblée nationale. On écoute tout de suite Vincent Hervouet sur Europe 1.

0: Bonjour Vincent Hervouette.
1: Mais bonjour Dimitri, bonjour à tous.
0: Vincent, en Espagne, Pedro Sanchez dissout l'Assemblée nationale. Il convoque des élections anticipées. Le Premier ministre était réduit à l'impuissance, incapable de faire voter une loi. Et donc il choisit la fuite en avant.
1: Pedro Sanchez, c'est un véritable artiste. Il n'a pas gagné une seule élection depuis au moins 15 ans, sauf celle qu'il a hissée à la tête du Parti Socialiste, mais il paraît qu'il avait fait brouiller les urnes. Il n'a pas de majorité stable au Parlement, il n'a pas réussi à faire voter un budget depuis 3 ans, ni une seule loi importante, et Emmanuel Macron, à Madrid la semaine dernière, l'a vérifié quand les sénateurs ont refusé de ratifier le traité d'amitié franco-espagnol que le président était venu chercher. Et malgré tout ça, Pedro Sanchez tient au pouvoir depuis 2018. C'est un record de longévité en Europe. Il est cerné par les scandales. Begoña, sa femme, son frère, son bras droit, son bras gauche, tous mis en examen pour corruption ou trafic d'influence. Mais lui continue, impavide, à donner des leçons de morale, pardonnez-moi, des leçons de morale à la terre entière, à défier Donald Trump ou Benjamin Netanyahu en jetant des anathèmes. Depuis 2 mois, des milliers de migrants, africains ou mineurs, campent dans les rues et sur la plage de Ceuta, dévoilant la faiblesse du gouvernement, l'impuissance de l'État à tenir ses frontières et celle du royaume à protéger ses sujets. Pedro Sanchez a osé accuser de ce chaos la Russie, et puis Israël, et puis une internationale d'extrême droite. C'est absurde, mais ça fait oublier que la régularisation de centaines de milliers de sans-papiers au printemps a créé un appel d'air. Pedro Sanchez, vous le voyez, il est prêt à tout, et en convoquant les élections pour le 29 novembre, il se donne 8 semaines pour retourner l'opinion.
0: Et les sondages annoncent plutôt une large majorité pour les droites, hein, les libéraux du Parti Populaire, 140 sièges, la droite radicale de Vox, 63, ce serait donc plus que la majorité pour gouverner qui a 178 sièges.
1: Hein. Alors les deux droites gouvernent déjà ensemble des municipalités et des régions, on va voir si elles arrivent à faire une alliance de gouvernement, et on peut compter sur Pedro Sanchez pour crier au retour du fascisme, c'est son argument préféré, mais il mise d'abord sur la crise du logement pour rassembler la gauche derrière lui. Le mal est endémique en Espagne, les prix de l'immobilier ont flambé et rendent l'acquisition d'un logement inabordable. Le sort d'une vieille dame a fait descendre par dizaines de milliers les manifestants dans les rues des grandes villes samedi dernier. Maria Carmen Abascal, à 87 ans, elle vivait depuis 70 ans dans le même appartement dont elle a toujours payé le loyer dérisoire type loyer 48. Il a triplé quand l'immeuble a été racheté, et après 3 ans de procédure, elle s'est fait expulser la semaine dernière. Maria Carmen est devenue illico, la grand-mère de tous les Espagnols. Pedro Sanchez a aussitôt proposé une loi limitant les hausses de loyers, freinant les expulsions, bloquant la spéculation. Patatras, ses alliés catalans ne l'ont pas suivi et la loi a été retoquée comme un vulgaire traité d'amitié avec la France.
0: Et c'est ce qui a décidé Pedro Sanchez donc à dissoudre les Cortes.
1: En annonçant la dissolution hier matin, il a expliqué qu'il se battait contre des élites très puissantes qui ne se présentent pas aux élections mais qui veulent contrôler le pays. On ne fait pas de discours plus populiste. Demain, il prétendra que la droite est tenue par les spéculateurs immobiliers. Il compte ainsi faire oublier la crise de Ceuta, les scandales en cascade, le pays devenu ingouvernable et les institutions fragilisées. Le camarade Sanchez, c'est vraiment viva la muerte.
0: La signature européenne. Ainsi va le monde, Vincent Hervouette.
2: Europe 1. 15 minutes de douceur et de moindre énergie pour vous accompagner. Peut-être que vous êtes sur le retour du travail et peut-être que vous y allez. Toute l'équipe de RRB se joint à moi pour vous souhaiter bon courage. 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

Le tout info continue bien entendu sur les ondes des radios Rythme Bleu d'ici 17h, votre mini-journal. Avec à la régie notre très cher Ismaël qui prendra les commandes pour votre suite des programmes. J'espère que ces 3 heures vous auront fait du bien en tout cas. Merci de votre fidélité à RRB. Merci d'avoir passé cet après-midi et cette journée, et même ce début de semaine en notre compagnie. On se retrouve dès demain, jeudi, 14h, pour une nouvelle émission sur RRB. Passez une très, très belle fin de journée. Prenez soin de vous, profitez de votre soirée et faites attention sur la route. À demain et restez à l'écoute d'RRB, bien entendu. Bisous.

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5: Il est 17h, dans le mini-journal, on retrouve Lionel Sabot.
6: Pas de suivi du mouvement lycéen de métropole en Calédonie, mais un espace de dialogue a été ouvert avec les lycéens calédoniens. Une rencontre a eu lieu en début d'après-midi au commissariat. Le collège Champagny a fêté ce matin son 60e anniversaire, matinée spéciale qui était organisée dans l'établissement scolaire bien connu de la vallée des Colombes. Et puis la fête de la science bat son plein dans les établissements scolaires au lycée polyvalent du Mont d'Or. Les élèves ont participé ce matin à un parcours scientifique avec des ateliers consacrés à la chimie, la biologie et aux sciences de l'environnement. Bonsoir, les lycéens reçus au commissariat aujourd'hui. La mobilisation nationale n'est pas relayée sur le territoire, mais a ouvert un espace de dialogue au sein des établissements. Une délégation composée de représentants d'une dizaine de lycées a été reçue par le haut-commissaire Jacques Billon, la membre du gouvernement en charge de l'enseignement, Nina Juillet, et le vice-recteur Didier Vindatich, en présentiel, mais aussi en visioconférence. Les jeunes se disaient satisfaits des échanges. Parmi eux, Judy Kael, élève au lycée Lapéro.
7: On a juste débattu en fait sur nos problématiques individuelles de chaque établissement respectif. Les élus ont entendu nos revendications par rapport à nos établissements respectifs et on a aussi vu la leur. Par exemple, les temps difficiles du pays les met en difficulté, ce qui est compréhensible en soi. Donc par exemple, des travaux de rénovation vis-à-vis des établissements en dégradation, par exemple, ça mettra du temps, mais ça avance.
6: Et les élèves attendent des actions avant la fin de l'année. La communauté éducative du collège Champagny a été rassemblée aujourd'hui pour pouvoir célébrer les 60 ans de l'établissement. De nombreuses animations étaient mises en place avec des chants, des danses, une exposition à découvrir et un moment de partage. C'était l'occasion de convier les anciens élèves et ceux qui ont fait l'histoire du collège de la DEC situé à la vallée des Colombes. Toujours des perturbations à l'OPT, perturbations qui affectent les SMS dits atoupis. Ils permettent notamment les paiements en ligne par l'intermédiaire de votre banque. L'OPT se retrouve en fait en bout de chaîne d'un incident survenu chez l'opérateur Orange. Les SMS ne présentent pas un flux très important en termes de SMS globaux échangés au quotidien, mais les perturbations ont un impact très important. Une dernière affaire de meurtre pour conclure la session d'assises. Un homme de 55 ans est accusé d'avoir tué son frère en marge d'une coutume de mariage à Marais en 2023. Une altercation éclate entre les deux hommes qui étaient en conflit pour des raisons foncières. L'accusé a donné un coup de couteau de chasse dans la zone du cœur de son frère qui est décédé sur place. L'audience débutera demain. La fête de la science bat donc son plein dans les établissements scolaires. Au lycée polyvalent du Mont d'Or, les élèves ont participé ce matin à un parcours scientifique avec des ateliers consacrés notamment à la chimie, la biologie et aux sciences de l'environnement. Fabrication de lessive à base de cendres de bois ou encore nettoyage de bijoux aux ultrasons. Les sciences étaient à l'honneur de manière ludique. La fête de la science qui se poursuit jusqu'au 12 octobre. Une page d'histoire dans notre édition de la mi-journée. Nous sommes revenus sur le ralliement de la Nouvelle-Calédonie à la France libre en compagnie de l'historien Ismet Kurtovic. Il vient de publier un ouvrage intitulé « La Nouvelle-Calédonie entre dans la résistance » extrait tout à l'heure dans le journal à 17h45. Le sport avec le championnat du monde Ironman, c'est ce week-end à Hawaï. Parmi les centaines de participants, deux Calédoniens, Bernard Laigle dans la catégorie des 70-74 ans et Laurent Travers dans la catégorie 50-54 ans. Un triathlon XXL, un 3,8 km 800 de natation, 180 km de cyclisme et pour terminer, un marathon, 42 km 195, une paille après tout ça. Départ est prévu dans la nuit de samedi à dimanche aux alentours de 4h du matin. Voilà pour l'info, on se retrouve à 17h45 pour le journal. Je vous dis à tout à l'heure Ismaël.
5: À tout à l'heure, c'était Lionel Sabot.
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5: Et 17h04, quel plaisir de vous retrouver ce soir, mercredi 7 octobre. La journée touche à sa fin et puis c'était le petit jour aujourd'hui, voilà la petite journée. On espère que tout s'est bien passé globalement pour vous, que vous ayez... Alors, on va reprendre en français parce que là, c'est quand même un petit peu compliqué. On espère que vous avez passé une excellente journée. Je pense qu'on va s'arrêter là parce que c'est déjà très bien. Et puis nous, notre programme, eh bien, jusqu'à 19h, le Tout Info. On trouvera évidemment l'ensemble des rendez-vous de notre rédaction, le journal, dans 40 minutes. Et évidemment, notre partenaire Europe 1, donc la grande interview CNews Europe 1, la revue de presse, voilà, l'édito politique. Et puis, le journal de la rédaction d'Europe 1, voilà un petit peu pour le programme. De la musique, c'est quand même pas mal. Parce qu'au bout d'un moment, il n'y a plus les mots, hein, assez parlé. 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Merci à tous de votre fidélité et de votre confiance. Et soyez prudents si vous êtes sur la route.

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2: Il est 17h45, on retrouve Lionel Sabot dans Info Soir.
3: Pas de suivi du mouvement lycéen de Métropole en Calédonie, mais un espace de dialogue a été ouvert cet après-midi avec les lycéens calédoniens. Une rencontre a eu lieu en début d'après-midi au commissariat. Le collège Champagne a fêté ce matin son 60e anniversaire. Une matinée spéciale était organisée dans l'établissement scolaire bien connu de la vallée des Colombes. Toujours des perturbations à l'OPT, perturbations qui affectent les SMS qui permettent notamment les paiements en ligne. L'OPT se retrouve en fait en bout de chaîne d'un incident survenu chez l'opérateur Orange. La fête de la science bat son plein dans les établissements scolaires. Au lycée polyvalent du Mont-d'Or, les élèves ont participé ce matin à un parcours scientifique avec des ateliers consacrés à la chimie, la biologie et aux sciences de l'environnement. Et puis le sport avec le championnat du monde Ironman ce week-end à Hawaï. Parmi les centaines de participants, deux Calédoniens, Bernard Lègle dans la catégorie des 70-74 ans et Laurent Travers dans la catégorie des 50-54 ans. Bonsoir et soyez les bienvenus dans ce journal. Avant de développer tous ces titres, évoquons d'abord, si vous le voulez bien, ce contretemps pour le FLNKS qui devait pétitionner devant l'ONU à l'occasion de la 4e commission des Nations Unies. Le président du FLNKS, Elisabeth Noire, n'a pas pu se rendre à New York.
4: Et oui, le visa de Christian Théan a été refusé et celui de Dimitri Kenegay a été annulé. Résultat, les deux responsables du FLNKS qui devaient pétitionner devant la 4e commission n'ont pas pu se rendre aux États-Unis. C'est Jean-Baptiste Diala, membre d'Urgence Kanaki, qui les a remplacés au pied levé à la tribune. Pas de problème de visa en revanche pour Nadia Wateu, représentant les loyalistes. Elle a pris la parole devant la 4e commission des Nations Unies et elle a demandé à l'ONU de prendre acte de trois vérités, en commençant par les résultats des référendums.
5: Le résultat des trois consultations d'autodétermination est sans ambiguïté. Même avec un corps électoral défavorable au camp loyaliste, les Calédoniens ont choisi de rester français. Le boycott d'un camp politique ne saurait effacer la légitimité d'un scrutin organisé conformément aux règles que cette Assemblée a créées et accompagnées. Accepter cette logique reviendrait à laisser l'abstention organisée, puis la violence, se substituer au suffrage pour imposer ce que les urnes ont refusé. Les Nations Unies doivent désormais reconnaître le choix des Calédoniens et en tirer les conséquences, et que la Nouvelle-Calédonie soit retirée de la liste des territoires non autonomes.
4: Deuxième vérité exposée par Nadia Wateu à la tribune des Nations Unies, la solidarité de la France à l'égard de la Nouvelle-Calédonie.
5: Ce sont la France et la solidarité de nos compatriotes qui permettent aujourd'hui à la Nouvelle-Calédonie de tenir. Là où le FLNKS et la CCAT ont laissé des commerces pillés, des écoles détruites et des églises incendiées, la France finance la reconstruction, soutient l'activité et garantit nos libertés fondamentales. Alors où les tartuffes et les ingrats du FLNKS se prestent en voyage payés par les ennemis de la France, alors où les populations qui leur ont fait confiance souffrent encore des conséquences des émeutes qu'ils ont organisées, la France, elle, reconstruit notre territoire, assure école, santé et retraite.
4: Troisième vérité enfin pour l'élu des loyalistes, le rejet sur le territoire des indépendantistes radicaux.
5: Les urnes ont parlé cette année. Les Calédoniens ont sévèrement sanctionné les indépendantistes radicaux. En province sud, là où se sont concentrées les destructions, les urnes ont parlé. 28 sièges sur 40 pour le maintien dans la République. Au Congrès comme au gouvernement, nos alliances écartent les indépendantistes radicaux et réunissent ceux qui, intègres et honnêtes, travaillent à reconstruire le pays.
4: Nadia Wateu qui a conclu cette intervention en déclarant à l'adresse des pays qui font de l'ingérence dans le dossier calédonien « Nos blessures ne sont pas un terrain de jeu pour vos manœuvres politiques ». Nadia Wateu qui s'exprimait donc au nom des partisans de la France devant la 4e commission des Nations Unies, alors que, rappelons-le, le président du FLNKS n'a pas pu se rendre à New York puisque son visa a été refusé, ainsi que le visa de Dimitri Kenegay qui a été annulé.
3: Pas de mobilisation des lycéens aujourd'hui sur le territoire. On se demandait depuis plusieurs jours si le mouvement national serait relayé en Calédonie. Ce matin, malgré quelques annonces de rassemblement, il n'y a pas eu de mouvement. Les lycéens se sont fait entendre autrement, Charlotte Coulson.
6: La mobilisation nationale n'a pas été relayée, mais a ouvert un espace de dialogue au sein des établissements. Plusieurs membres du CCVL, le Conseil calédonien de la vie lycéenne, ont été reçus aujourd'hui au commissariat. Des élèves du lycée La Pérouse, Jules Garnier, Escoffier en présentiel et d'autres du lycée des Îles, du Mont d'Or, de Pointe-d'Imier, tout au Point-Bout ou encore du lycée Prétro à Titi en visioconférence. Ils ont échangé avec le haut-commissaire Jacques Billan, le vice-recteur Didier Vindatich et la membre du gouvernement en charge de l'enseignement Nina Julier pour leur faire part de leurs difficultés entre insalubrité, insécurité et manque de personnel. Des échanges qui ont satisfait Léa Nigaï, elle est élève en terminale au lycée Escoffier.
7: Je pense que ça a été utile parce que déjà ça nous a permis de voir le haut-commissaire. Alors que dans toutes nos réunions, moi personnellement, j'ai jamais vu le haut-commissaire, c'est la première fois. Alors que ça fait 2 ans que je fais partie du CCVL. Et ça nous a permis aussi d'avoir une réaction chez les adultes, on va dire, que notre façon d'apprendre, elle est plus acceptable au jour d'aujourd'hui. Par exemple, le lycée William Haouja, en période de grande pluie, il y a 10 cm d'eau. Dans la cantine. Mon lycée, c'est mouillé. Des fois, il y a des flaques d'eau. On est obligé d'aller chercher une raclette pour aller racler le sol, pour avoir cours. Ensuite, il y a des toilettes qui ne fonctionnent pas. Ce n'est pas des bonnes conditions pour apprendre. Je suis désolée, un parent, n'importe lequel, envoie son enfant à l'école. Ce n'est pas pour se retrouver dans ces conditions-là. Moi, je trouve ça inadmissible.
6: Et après plus d'1h30 d'échange, Nina Julier, membre du gouvernement en charge de l'enseignement, a dit prendre au sérieux les revendications des élèves.
8: Moi, je retiens plusieurs points. Le premier, c'est qu'ils ne cautionnent pas la façon dont les manifestations se sont déroulées en métropole et qu'ils ne voulaient surtout pas que ça se passe de la même façon ici. Deuxième chose, bien entendu qu'il y a des problématiques et nous avons eu l'occasion d'échanger sur le sujet. La première, c'est l'état dans lequel certains établissements scolaires, certains lycées sont aujourd'hui. Et ils ont raison. On est en train de mettre en place un plan d'investissement pour rénover ces lycées. Et puis, troisième chose, la sécurité aussi, qui est une préoccupation dans certains établissements scolaires, le harcèlement, voilà, qui n'est pas dénoncé assez vite. Et on travaille là au niveau du gouvernement sur une délibération justement pour venir renforcer la sécurité des élèves, des enseignants aussi et des établissements scolaires en général.
6: Les élèves attendent des actions avant la fin de l'année et d'ailleurs plusieurs gros chantiers sont prévus, notamment au lycée Escoffier à Nouméa ou Michel Rocard à Point-Bout, grâce à l'aide de l'État.
3: Et j'ajoute que nous reparlerons de tout cela demain avec notre invitée du matin, Nina Juillet, membre du gouvernement en charge notamment de l'enseignement. Elle répondra à nos questions à 7h30. Autre rendez-vous sur l'antenne de Radio Rythme Bleu, d'après les participants calédoniens de Chouz Outre-mer, organisé début octobre à Paris, a été très profitable à l'économie calédonienne. Que faut-il en retenir? Quelles annonces ont été faites? Et dans quel domaine? Rendez-vous demain midi dans les Jeudis de l'économie Radio Rythme Bleu. Jean-François Bodin reviendra avec ses invités sur cet événement et sur l'attractivité de la Nouvelle-Calédonie. Il sera en compagnie du vice-président du gouvernement, Christopher Gigès, qui est en charge de l'économie, de la fiscalité, de l'attractivité, de Bertrand Courte, le président du MEDEF, et de Paul Nekoeng, le patron de la Case du Miel à Lifou.
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3: Et la réponse à notre question d'hier, 97% des auditeurs d'RRB qui se sont exprimés par SMS pensent que dans la crise des lycées en métropole, les parents des casseurs doivent être les payeurs. Ils ne sont que 3% à être d'un avis contraire. Voici notre question du jour, elle est sportive. Êtes-vous convaincu par les premiers pas de Zinedine Zidane comme sélectionneur de l'équipe de France? Et s'il vous a convaincu, vous tapez 1, sinon vous tapez 2. Vous envoyez bien sûr votre réponse au 3146. Les 60 ans du collège Champagnat, cet anniversaire était célébré ce mercredi par toutes les équipes pédagogiques, les élèves ainsi que la communauté éducative de l'établissement Michael Juneski.
9: Le collège était le théâtre d'une journée thématique pour fêter cet anniversaire. Un grand moment pour la structure située dans la vallée des Colons, notamment avec la génération actuellement scolarisée sur place. Wako Tsakoni est l'actuel directeur du collège Champagnat.
10: Je suis très ému et plein de joie. C'était important pour nous de montrer notre spécificité. Et se sont rendus compte que notre établissement était très vieux. En faisant l'historique, ils ont pris conscience de la place de notre établissement dans Nouméa et puis dans l'enseignement catholique. Ils étaient fiers. Le plus important, c'est de faire de son mieux et d'aller le plus loin possible dans les talents que l'on peut avoir.
9: La journée était donc particulière, ponctuée de chants, de danses, d'expositions à découvrir et de moments de partage pour le plus grand plaisir à des élèves actuellement scolarisés au collège Champagnat.
11: Ça se passe très bien, c'est très joyeux. Ça réchauffe le cœur, je trouve ça bien, en vrai c'est bien. Cet anniversaire, je la trouve cool, je trouve très bien. C'est une journée très joyeuse aujourd'hui, entourée des anciens élèves, d'anciens profs. C'est bien. C'est net.
12: C'est joli, c'est net, on s'amuse bien. Il y a différentes personnes qu'on ne rencontre pas tous les jours. Certains parents sont contents de venir ici.
9: Et c'était notamment l'occasion de convier les anciens élèves et ceux qui ont fait l'histoire de ce collège de l'ADEC à Nouméa, comme Luc Steinmetz qui fut professeur d'histoire.
13: J'ai commencé ma carrière ici en 1966, en même temps donc que le collège était inauguré. Champagnat, j'y ai fait 46 ans de ma carrière. C'est un collège d'abord qui au départ a été une nécessité. Lorsqu'il a été créé, tout le primaire, le secondaire, collège et lycée se trouvaient dans le seul Sacré-Cœur au centre-ville de Nouméa. Et au fur et à mesure que la population scolaire s'est accrue, les frères maristes qui avaient fondé le collège du Sacré-Cœur en 1913-1914 ont compris qu'il fallait absolument dédoubler. Ils ont construit en 1965 ce collège Champagnat qui a été inauguré, première rentrée scolaire, le 1er mars 1966. Un collège qui est bien sûr un collège catholique avec le caractère propre de l'enseignement catholique et qui s'est toujours efforcé d'accueillir tout le monde. Ça a évolué et vous avez pu constater vous-même que c'est surtout aujourd'hui devenu un collège océanien. Les équipes éducatives, les parents d'élèves, etc. forment vraiment ce qu'on appelle une communauté éducative. C'est quelque chose qui est très fort dans l'enseignement privé catholique et que l'on a toujours retrouvé à Champagnat.
9: Un peu moins de 300 élèves sont actuellement scolarisés au collège Champagnat. Avant les festivités, une messe était notamment célébrée au cœur de l'établissement par le père Georges Sao.
3: Il est 17h57, on va marquer une première pause dans ce journal. Vous restez avec nous dans un instant. La suite de l'actualité en Calédonie, nous reviendrons notamment sur ces perturbations toujours en cours à l'OPT, perturbations qui affectent les paiements en ligne.
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3: Un mot de l'actualité militaire. Lundi, deux avions de chasse de type F-35 de l'armée de l'air australienne ont dû être déroutés sur la plateforme aéroportuaire de la Tontouta à la suite d'un aléa technique sur l'un des appareils. Les deux avions et leurs équipages ont été pris en charge sur la base aérienne 186 lieutenant Paul Klein et tout est mis en œuvre pour une remise en route des deux aéronefs. La base aérienne de la Tontouta reste un point d'appui fiable pour les partenaires défense dans la région Pacifique. L'événement permet de démontrer l'excellente coopération entre l'Australie et la France dans le Pacifique, indiquent les forces armées en Nouvelle-Calédonie sur leurs réseaux sociaux. Toujours des perturbations à l'OPT, perturbations qui affectent les SMS dits A2P. Ils permettent notamment les paiements en ligne par l'intermédiaire de votre établissement bancaire. L'OPT se retrouve en fait en bout de chaîne d'un incident survenu chez l'opérateur Orange. Les SMS A2P ne représentent pas un flux très important en termes de SMS échangés globalement au quotidien, mais les perturbations ont un impact très important. Olivier Amat est le directeur des télécommunications de l'OPT.
15: Il n'est pas forcément très important, mais très impactant par contre pour les clients, parce que bon, encore une fois, les plus connus, hein, c'est les SMS 3D Secure dont vous avez besoin pour faire des achats en ligne, par exemple, ou pour faire des virements en ligne depuis vos banques. Donc ça représente en une journée classique à peu près 250 à 300 SMS. Par rapport à la masse globale de SMS qui sont échangés sur le réseau, ce n'est pas important, mais par contre en termes d'impact Pour nos clients, l'impact est fort puisque, évidemment, dès qu'on touche notamment à la monétique, des besoins d'achat, des besoins de virement, c'est très problématique pour nos clients. Toutes les équipes, elles sont sur le pont. Tout dépendra en fait du niveau d'expertise qui sera nécessaire côté Orange pour résoudre le problème.
3: Et précisons que pour les codes 3D Secure qui sont utilisés pour les règlements en ligne, c'est l'ensemble des banques de Nouvelle-Calédonie, y compris les services bancaires de l'OPT, qui sont touchés par ces perturbations liées, rappelons-le, à une migration technique du dispositif international d'acheminement de SMS par l'opérateur Orange. L'actualité judiciaire avec une dernière affaire de meurtre pour conclure la session d'assises. Elle sera jugée à partir de demain. C'est un homme de 55 ans qui est accusé d'avoir tué son frère en marge d'une coutume de mariage à Marais. C'était en 2023. Écoutez l'avocat général Pierre-Yves Michaud.
16: C'est un meurtre par une personne en état d'ivresse. Ça se passe à Marais et c'est un individu qui a tué son propre frère d'un coup de couteau. Ça se passe pendant une coutume de mariage, donc les deux hommes qui ont déjà bu l'un et l'autre se disputent toujours pour les mêmes raisons, toujours à cause des griefs réciproques qu'ils avaient l'un envers l'autre. Puis finalement, des disputes verbales, on en vient au coup, et dans le cadre de cet échange de coups entre eux, l'accusé apercevant un poignard de chasse qui se trouvait sur la table à proximité, s'en empare et donne un coup de couteau dans la zone du cœur de la victime qui va décéder sur place.
3: Et cette affaire est la dernière de cette session d'assises qui aura duré 4 semaines. L'actualité dans la région, une dizaine de dirigeants du Pacifique se sont rendus au Tuvalu pour constater les effets concrets du changement climatique. Ce déplacement était organisé en marge de la réunion préparatoire à la COP31 qui se tient aux îles Fidji jusqu'à demain. Menacée par la montée des eaux, l'archipel prépare déjà le déplacement de ses 10 600 habitants. Parmi les visiteurs, le Premier ministre australien Anthony Albanese, le gouvernement australien qui a par ailleurs annoncé une aide financière pour des projets d'infrastructure devant permettre aux États insulaires du Pacifique de s'adapter au changement climatique. Cet investissement limité à 2 millions de dollars australiens, près de 148 millions de francs, sera destiné à plusieurs projets routiers et de communication Papouasie-Nouvelle-Guinée, aux îles Fidji, au Kiribati ou encore à Tuvalu. La Nouvelle Calédonie est représentée à Fidji par le président du gouvernement Milakulo Tukumuli et Juanito Wamitan en charge du climat. La COP31, elle, est prévue en novembre à Antalya, en Turquie. La fête de la science célébrée dans les établissements scolaires au lycée polyvalent du Mont d'Or. Les élèves ont participé ce matin à un parcours scientifique pour apprendre tout en s'amusant, de la chimie à la biologie en passant par les neurosciences ou encore les sciences de l'environnement. Les élèves ont pu approcher les sciences de manière ludique et concrète. Parmi les ateliers proposés, la fabrication d'une lessive à partir de cendres de bois ou encore le nettoyage de bijoux grâce aux ultrasons.
17: Là, on vend de l'ultrason et on met des bijoux, puis il y aura des bulles, ils vont imploser, ça va aller dans les endroits difficiles d'accès.
18: Ah, je suis en train de faire du savon. C'est pour faire montrer ce qu'on fait dans notre branche. On a pris des coupeaux de savon de Marseille, on a calculé 50 grammes, et ensuite on a rajouté 1 litre d'eau, et puis là on est en train de fendre le savon de Marseille et pour faire un savon à nous.
19: En fait, ça vient de la cendre, on prend 150 grammes de cendre pour 1 litre d'eau. Après on mélange, ça va diluer. Nous, on peut apprendre de nouveaux trucs comme la lessive, puis l'ultrason, ça élimine les bactéries.
18: En fait, on peut faire des choses qui sont dans la vie quotidienne, mais qu'on utilise dans le monde de l'industrie. Comme par exemple, la lessive, c'est chimique, alors qu'on peut faire avec de la cendre de bois.
3: La fête de la science se poursuit jusqu'au 12 octobre. L'ensemble du programme de l'événement est à retrouver sur le site internet du Cressica. Les ingénieurs de demain étaient réunis ce matin à la station N. Des élèves de première et terminale de 4 lycées du territoire participaient aux Olympiades des sciences de l'ingénieur Léo Fichouf.
20: Oui, ils sont élèves en STI 2D où on choisit la spécialité sciences de l'ingénieur au lycée Jules Garnier, à Nova, Michel Rocard ou encore au lycée du Mont d'Or. Par équipe de 3 à 5 jeunes, ils ont présenté leur projet. Poubelle de tri automatique, caméra qui détecte les incendies ou bien un piège à charançon, un projet porté par Florian et ses camarades du lycée de Pointe-Bout.
21: C'est pour pouvoir capturer les charançons qui attaquent nos cultures de patates douces au lycée Michel Rocard. Bah déjà, on a le panneau solaire qui fournit du 5 volts. Il convertit l'énergie solaire en électrique. Déjà, le charançon, il rentrera par ces trous-là. Il sera attiré par les phéromones qui sera ici. Quand il va rentrer, il va tomber dans le cylindre et il tombera directement dans l'eau savonneuse. Les trois capteurs, ils vont capter le charançon. Bah, il va afficher plus 1 ici sur l'écran LCD. Au bout de 30 charançons, il arrête de compter. Et du coup, c'est là que tu dois venir vérifier le piège et changer l'eau savonneuse qui est à l'intérieur et tirer les bêtes mortes.
20: Un piège à charançon qui devrait être installé dans les prochaines semaines sur l'exploitation agricole du lycée Michel Rocard de Pointe-Bout. 15 équipes donc ont participé à ces Olympiades. Leur projet était noté par un jury, des enseignants, des professionnels, des industriels comme Élise Artaud de la SLN.
0: Eh ben c'est super de voir un petit peu l'implication des élèves en Nouvelle-Calédonie, de voir en fait leurs idées et de voir comment ils peuvent un petit peu améliorer le quotidien de chacun et même en fait s'impliquer dans l'industrie actuelle. On retient en fait du coup le cahier des charges, donc est-ce qu'il est assez clair, qu'est-ce qu'ils essaient de présenter, comment ils ont pu innover, quelles sont les problématiques qu'ils ont pu rencontrer, comment leur réflexion en fait par rapport à ces problématiques et également leur dynamisme et comment ils peuvent présenter ces projets-là pour essayer de convaincre justement le jury. Donc après avoir la rentabilité et voir bien sûr plus en profondeur la réalisation et le réalisme un petit peu sur le terrain, mais en tout cas ça fait du bien de voir qu'il y a une nouvelle vague de jeunesse qui arrive et je pense qu'il y a des très belles choses qui peuvent être faites et même ici en Calédonie.
20: Et c'est le projet Poubelle de tri du lycée Jules Garnier qui a remporté le premier prix des élèves de première et le projet Piège à cochon du lycée Anova qui décroche le premier prix des élèves de terminale.
3: Tahiti s'est produit à l'honneur pendant deux jours sur la place des Cocotiers. La ville de Nouméa propose une nouvelle édition du jeudi du centre-ville spécial Tahiti avec pour thème l'art polynésien, l'âme des îles. Les Calédoniens seront attendus demain et ce vendredi de 9h à 19h. Pendant deux jours, le jeudi du centre-ville vous invite à découvrir toute la richesse de la culture polynésienne. Ce jeudi du centre-ville, grand format, est devenu une habitude. Cela fait plusieurs années qu'il se tient sur deux jours, explique Claudia Chassard, la directrice de la culture, du patrimoine et du rayonnement de la ville de Nouméa.
2: En amont de l'opération, il y a la foire du Pacifique, donc on a des délégations importantes de Tahiti et des îles qui viennent et qui préparent effectivement beaucoup d'artisanat pour cette occasion. Donc il avait été souhaité par la communauté de pouvoir effectivement rester sur deux jours sur la place des Cocotiers. Le nombre de stands, donc là c'est en augmentation, on a un peu plus de 100 stands sur la place des Cocotiers, donc on va pouvoir trouver beaucoup d'artisanat, hein. C'est l'occasion de montrer le savoir-faire de la culture polynésienne. Une offre culinaire également, ça, le public a l'habitude. Et puis, tout un tas de choses, de la nacre également, des perles. Donc, une offre très importante pour le public.
3: Et pour cette édition 2026, le public pourra également s'initier au ukulélé et à la gravure sur nacre. Et de toute façon, en croire à Maina Chong, présidente de l'association Tohuaya, coordinatrice de l'événement, les animations seront très nombreuses.
22: Vous aurez des exposants qui sont arrivés directement de Tahiti. Il y aura plusieurs concours qu'on a mis en place avec une élection de Miss. Ce sont des jeunes filles de 13 ans à 22 ans. Nous aurons des concours de confection du plus beau bouquet de fleurs, du plus beau collier, de la plus belle couronne. Nous aurons aussi des jeux qu'on va organiser, des ateliers de tressage. Avec le jeudi à 11h30, concours du plus gros mangeur de plats tahitien, avec le fafarou bien sûr, puisque ça fait 4 ans qu'on l'organise et que ça plaît. On aura des groupes de danse, des groupes de musiciens qui vont passer sur la scène. Et vendredi soir, on va terminer avec un groupe qui va faire la danse du feu. En tout cas, sur scène, de jeudi à vendredi, il y aura 250 artistes qui vont défiler.
3: Le jeudi du centre-ville spécial Tahiti, c'est donc demain et ce vendredi de 9h à 19h sur la place des Cocotiers. La Nouvelle-Calédonie entre dans la résistance, c'est le titre de l'ouvrage publié par l'historien Ismet Kurtovic et il était notre invité dans l'édition de la mi-journée. Livre préfacé par le général Soubrié, le commandant supérieur des forces armées en Nouvelle-Calédonie, qui écrit que cet ouvrage est tout à la fois une leçon d'humilité, un éclairage inspirant et une invitation à l'examen de conscience. Ismet Kurtovic y raconte la période de juin à septembre 1940 qui va amener au ralliement de la Calédonie à la France libre. Et il souligne que c'est le premier acte d'autonomie de la Nouvelle-Calédonie.
23: Très forte autonomie parce que, qu'est-ce qui se passe? Le gouvernement central, on va dire, au mois de juin, il décide d'arrêter la guerre. Donc, en principe, la Nouvelle-Calédonie doit suivre. Or, une partie importante de ses habitants refuse et décide de rejoindre la résistance, en somme. Un peu comme de toutes les autres colonies françaises à ce moment-là le disent, mais peu le feront. Et nous, on le fera. La situation est très délicate entre le mois de juin et le mois de septembre. Pourquoi ? Parce que les Calédoniens sont aussi, là je parle des Européens, sont aussi autonomistes. Donc ils ont vu finalement la nécessité pour eux d'exercer leur patriotisme, de continuer la guerre, d'obtenir aussi un changement politique, c'est-à-dire l'autonomie. Donc en fait, l'entrée de la Nouvelle-Calédonie dans la résistance, elle a deux dimensions. Elle a une dimension patriotique, on va dire, et elle a une dimension politique, c'est-à-dire l'obtention de la plus grande autonomie. Et ça va très loin, puisqu'il y en a même des élus qui disent, bon ben, le plus simple, c'est qu'on devienne indépendant pendant la durée de la guerre.
4: La Nouvelle-Calédonie entre dans la résistance. Un livre d'Ismet Kurtovitch, publié chez O Éditions, est disponible dans toutes les librairies de Calédonie. Il est 18h10. On marque une dernière pause dans ce journal. Dans un instant, l'actualité sportive et la météo.
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4: Allez, le sport avec d'abord le championnat du monde Ironman qui approche. Ce sera ce week-end à Hawaï. Et parmi les centaines de participants, Léo Fichou, de Calédonien.
20: Oui, Bernard Laigle qui sera engagé dans la catégorie 70-74 ans et Laurent Travers dans la catégorie 50-54 ans. Alors l'Ironman, c'est un triathlon XXL, 3,8 km de natation, 180 km de vélo et pour terminer, un marathon, rien que ça. Laurent Travers est sur place depuis quelques jours pour s'acclimater à la chaleur.
8: Il fait très très chaud ici, il y a pas mal de vent aussi, donc ça permet de faire quelques séances de vélo sur la route, de s'acclimater à la chaleur. C'est ma deuxième participation, la première participation c'était en 2024, j'avais complètement loupé la course, j'avais un peu négligé ou sous-estimé les conditions vraiment difficiles. C'est comme en Calédonie mais en plein été, j'aimerais bien finir sous les 10 heures. On est pas mal de Français. Mais c'est encore, je suis encore plus fier de représenter la Calédonie.
20: Laurent Travers et Bernard Laigle participeront donc ce week-end au championnat du monde Ironman à Hawaï. Le départ est prévu dans la nuit de samedi à dimanche aux alentours de 4h, heure de Nouméa.
4: On a du karting dans la région avec les belles performances d'un jeune Calédonien, Raphaël Gilles, qui a signé un grand week-end à Swan Hill en Australie pour la 6e manche de la Golden Power Series, l'un des championnats de karting les plus relevés de l'état du Victoria. Il a notamment décroché une victoire en série. Écoutez Raphaël Gilles.
24: Franchement, c'était un super week-end. J'ai fait 2 fois deuxième et j'ai réussi à gagner une manche face à une trentaine de pilotes. Donc j'étais vraiment trop content. Je suis ensuite parti en pole pour la finale et j'ai terminé 3e après une super grosse bataille. Notamment avec Rossio qui avait gagné une manche du championnat national australien. Ça faisait vraiment plaisir de voir que le travail commence à payer.
4: Et grâce à ces résultats, Raphaël Gilles grimpe de la 5e à la 3e place du classement général. Il ne reste désormais plus qu'une seule manche pour conclure la saison du côté d'Albury entre Canberra et Melbourne. Et puis on termine sur le territoire, Léo, avec un double événement ce week-end. L'Alliance Pérignon VTT et Trail organisée par Pro Evans du côté du parc de la Rivière Bleue.
20: Oui, lundi dans le MAC des Sports, nous recevions Julie Prunet, la co-gérante de Pro Evans, qui rappelait que cet événement est ouvert à tous. Les sportifs les plus expérimentés aux débutants. Samedi d'abord 3 parcours VTT, dont un pour les enfants, puis 4 trails le dimanche avec là aussi un parcours pour les plus jeunes. Les inscriptions sont ouvertes jusqu'à 22h ce soir sur le site inlife.nc et malgré les problèmes de paiement en ligne à l'OPT, vous pouvez vous inscrire et payer par chèque ou en espèces chez l'opticien d'un béamol ou bien à Ultimate Arena à Nouméa, un événement dont Radio Rythme Bleu est partenaire.
4: Allez, on termine ce journal avec la météo.
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3: Les couleurs du ciel, c'est avec vous ce soir, Ismaël. Alors, pas de vigilance particulière à signaler, mais une nuit coussi coussa en prévision.
10: Oui, notamment à cause des nuages issus des reliefs qui tardent à se dissiper, notamment sur la pointe sud et l'est, où ils donnent encore de petites averses. Sur l'ouest, les brises prennent peu à peu le dessus et ailleurs, le vent de secteur est se maintient entre 10 et 15 nœuds, plutôt 10 nœuds en fin de nuit, voire 5 nœuds le long de la côte est. Pour les températures, eh bien les minimales sont en légère hausse et comprises entre 16 et 22 degrés.
3: Demain matin, tout
10: la
3: va bien.
10: Oui, la matinée sera bien ensoleillée, en particulier sur la façade ouest. Quelques faibles ondées circuleront encore sur l'est. Le vent sera quant à lui faible sur l'ouest et sera proche de 10 nœuds ailleurs. Localement, 10 à 15 nœuds aux pointes de la Grande Terre.
3: Un petit coup d'œil à demain après-midi.
10: Les nuages qui se sont formés sur la chaîne déborderont vers la côte ouest en déposant ça et là quelques averses. Et une averse qui n'est pas exclue aux Loyautés. D'est à sud-est, le vent oscillera entre 10 et 15 nœuds. Et les températures, elles, grimperont jusqu'à 31 degrés sur l'ouest.
3: Ah oui, quand même. Ça quand commence. Même, oui. Merci Ismaël. C'est la fin de ce journal. Merci de nous avoir suivis. L'info continue sur Radio Rythme Bleu. Dans un instant, le journal de la rédaction d'Europe 1. 18h30, Laurence Ferrari recevra Aurore Berger, ministre chargée de l'égalité entre les femmes et les hommes. Très bonne soirée. On se retrouve à 19h pour un dernier point sur l'actualité.
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13: Après les manifestations, le dentifrice lycéen va-t-il rentrer dans le tube? Ils étaient 266 000 officiellement à défiler dans tout le pays hier. Lycéens ou soutien du mouvement, encadré par endroits par des parents. Et maintenant, retour en cours ou maintien des blocus. Les lycéens sont partagés, comme a pu le constater à Lyon le correspondant d'Europe 1, Jean-Luc Bougeon.
25: Il faut bien l'admettre, une majorité de lycéens veut aujourd'hui continuer les blocages et les actions dans la rue. On n'a encore rien obtenu, estiment Joseph et Léana, élèves de seconde.
26: Là, je pense qu'on va continuer de manifester, hein. Jusqu'aux vacances, minimum, pour qu'on les écoute, pour qu'on mette des choses en place. Faut pas que ça serve à rien. On n'a pas sauté des cours pour rien, quand même. On va pas lâcher.
27: Faut continuer, on n'ira pas en cours. On continuera à faire des blocus tant qu'on sera pas entendu. Et ça, c'est clair et net. Dès que les cours reprendront, on va recommencer les blocus, en fait.
25: Mais il y a aussi un certain nombre de lycéens qui souhaitent reprendre les cours normalement. Dès aujourd'hui, on a manifesté. Notre message est passé, explique Aurel et Stella.
28: Moi, je trouve que c'est bien de retourner en cours.
29: Je pense qu'au bout d'un moment, on va bien être obligé de rentrer en cours, ouais, parce qu'on va prendre du retard sur le programme.
25: Reste que le temps de démocratie interne, cette demi-journée d'échange et d'écoute des élèves, voulue par le Premier ministre, a du mal à convaincre les lycéens.
28: Je pense que c'est juste pour nous dresser dans le sens du poil, faire comme si se sentir écouté, mais c'est juste pour nous calmer et après, ça va passer à autre chose. C'est du bullshit, ça va rien changer. Même si on fait de la démocratie au sein des lycées, il n'y aura pas un grand changement. En général, les élèves, ils sont pas écoutés.
25: Des lycéens qui restent méfiants face aux belles paroles des adultes et donc aussi face au gouvernement. Lyon, Jean-Luc Bougeon, Europe 1.
12: Et l'Union syndicale lycéenne et l'Union étudiante appellent à manifester demain.
13: Et on l'apprend à l'instant également, le lycée Hélène Boucher dans le 20e arrondissement de Paris est bloqué en ce moment même pour faire le point sur cette crise lycéenne qui s'installe dans la durée. Emmanuel Macron a réuni les ministres concernés hier soir à l'Élysée. Objectif, Jacques Serret, reprendre la main après un long silence.
30: Oui, il ne manquait plus que lui. Emmanuel Macron s'invite dans la crise lycéenne. Pour la première fois depuis le début du mouvement, le président a réuni hier soir à l'Élysée, Sébastien Lecornu, Laurent Nunez, le ministre de l'Intérieur, et Édouard Geffray, le ministre de l'Éducation. Et derrière ce point de situation, il y a surtout eu un sérieux coup de pression. Selon des propos rapportés ces derniers jours, Emmanuel Macron a beaucoup gueulé. Le président juge notamment la réponse policière trop dure, pas assez empathique, d'où l'inflexion engagée hier sur le terrain des forces de l'ordre moins visibles au début des manifestations, la volonté de dialoguer avec les lycéens et cette consigne au recteur de faire remonter les revendications. Pour Emmanuel Macron, il s'agit encore de faire du en même temps, se montrer ferme avec les casseurs, mais tendre la main aux lycéens avec une urgence politique pour le chef de l'État, empêcher que cette colère ne se transforme en crise durable.
13: Jacques Serret du service politique d'Europe 1 et à l'Assemblée nationale hier lors des questions au gouvernement, Sébastien Lecornu a dit accueillir avec soulagement les manifestations dans un cadre démocratique.
12: Le Premier ministre a aussi défendu la réponse policière.
13: Oui, face notamment aux accusations des députés de la France Insoumise, peu présents d'ailleurs dans l'hémicycle hier, selon un ministre cité par Le Parisien. Emmanuel Macron trouverait lui aussi la réponse policière trop dure et sans empathie. Le bilan du maintien de l'ordre s'élève désormais à 6500 interpellations, dont une écrasante majorité de mineurs, 700 policiers et 200 élèves blessés. Et parmi les images de la journée d'hier, ces lycéens scandant un morceau de rap glorifiant des terroristes islamistes. À la gloire de Salah Abdeslam, le terroriste du 13 novembre, de celui de Toulouse en 2012, Mohamed Merah, ou encore d'Adolf Hitler. Ce rap a été scandé devant un lycée du Loiret hier et même dans une église à Soulan, en Vendée. Le parquet d'Orléans a ouvert une enquête préliminaire pour apologie du terrorisme. Le maire de Nice, Éric Ciotti, qui est visé par certaines paroles de cette même chanson, avait déjà signalé le titre en août au procureur de la République et au ministère de l'Intérieur. D'ailleurs, qu'en pensez-vous? Faut-il interdire la chanson de ce rappeur qui fait l'éloge des terroristes islamistes Merah et Abdeslam? 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
12: 8h05 sur Europe 1, la suite du journal Dimitri Pavlenko, et c'est l'heure de vérité pour le budget 2027.
13: Pendant une semaine, le texte va passer à la loupe de la commission des finances de l'Assemblée avant son examen dans l'hémicycle à partir de mardi prochain. Ce projet de loi de finances entend contenir le déficit public à 5% l'an prochain, mais pour le faire adopter, le gouvernement va devoir convaincre les oppositions de valider un certain nombre de mesures irritantes, et ce n'est pas gagné, Barthélémy Philippe.
0: Oui, il y a les mesures qui font l'unanimité contre elles, celles qui frappent les Français au portefeuille. Les oppositions sont vent debout contre le gel des pensions de retraite et le coup de rabot sur l'abattement fiscal des retraités. Autre sujet de front, le gel des allocations familiales que le gouvernement propose de maintenir à leur montant de 2026 pour économiser 500 millions d'euros, et celui des aides au logement qui pourraient ne pas suivre le rythme de l'inflation. La gauche s'élève aussi contre le gel du point d'indice des fonctionnaires qui sert à calculer leur rémunération. De son côté, le RN fustige la volonté du gouvernement d'instaurer un prélèvement d'1,4 milliard d'euros sur les avoirs non réclamés, des comptes bancaires ou des livrets A oubliés qui sont provisoirement transférés à la Caisse des dépôts. Inacceptable pour le RN qui redoute que l'exécutif cherche à terme à piocher dans l'épargne des Français pour équilibrer les comptes de l'État.
13: Barthélémy Philippe pour Europe 1.
12: Dans l'actualité de ce mercredi également, Israël qui commémore les 3 ans de l'attaque du 7 octobre.
13: En pleine campagne électorale, puisque les Israéliens renouvelleront leur parlement, la Knesset, dans 3 semaines, à 6h29 précis ce matin, hors du début de l'attaque il y a 3 ans. Une minute de silence a été observée dans le pays à la mémoire des 1200 victimes du Hamas ce jour-là et dans les mois qui ont suivi. Des cérémonies organisées par les familles des victimes sont notamment prévues ce soir à Tel Aviv. Où vous vous trouvez, Frédéric?
1: Cette journée de commémoration a débuté tôt ce matin à 6h30, 5h30 heure de Paris. C'est précisément l'heure à laquelle, il y a 3 ans, jour pour jour, les terroristes du Hamas avaient lancé leur offensive la plus meurtrière de l'histoire d'Israël dans plusieurs points à travers le pays et surtout sur le site du Festival de Musique Nova où 364 des 1200 victimes de l'attaque avaient été assassinées. Des membres des familles endeuillées se sont recueillis en observant une minute de silence. Des rassemblements et des cérémonies se tiendront plus tard dans la journée devant les domiciles de plusieurs ministres. L'objectif est d'exiger l'établissement d'une commission d'enquête sur les défaillances sécuritaires et politiques ayant rendu possible des massacres d'une telle ampleur. Le point d'orgue de cette journée aura lieu ce soir à Tel Aviv, à 20h heure de Paris, lorsque se tiendra la cérémonie principale, un événement organisé par les familles des victimes et auquel assisteront pas moins de 50 000 personnes. Car les commémorations officielles se sont tenues il y a 2 jours, journée qui correspondait à la date hébraïque du 3e anniversaire de l'offensive. À cette occasion, Benjamin Netanyahu avait affirmé que les jours de tous les terroristes impliqués dans le 7 octobre était compté. La menace reste encore réelle. Les forces de sécurité estiment que le Hamas pourrait tenter de commettre des attentats en ce jour du 7 octobre, en Israël même, dans la bande de Gaza, voire contre des cibles israéliennes ou juives à l'étranger.
13: Frédéric Simon à Tel Aviv pour Europe 1 a noté aussi qu'Israël prépare un plan dans l'éventualité d'un fort afflux de juifs de France. Depuis le début de l'année, près de 4000 juifs de France se sont installés en Israël, en hausse de 40% sur un an.
12: Et puis la Cinémathèque de Paris lance aujourd'hui une grande exposition consacrée à Jean-Paul Belmondo.
2: Vous savez quelle différence il y a entre un con et un voleur? Un voleur, de temps en temps, ça se repose.
13: Ah, Bébel, l'acteur, le cascadeur, la star populaire à travers tous ses films, photos et souvenirs de tournage, expositions, événements. 5 ans après sa mort, intitulé Belmondo, le magnifique. 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
1: 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Il est tout juste 18h30, l'heure de retrouver la grande interview CNews Europe 1, Laurence Ferrari et son invité.
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3: Et notre invité ce matin dans la grande interview sur CNews et sur Europe 1, c'est Aurore Berger. Bonjour à vous.
4: Bonjour.
3: Bienvenue, ministre chargée de l'égalité entre les femmes et les hommes et de la lutte contre les discriminations. Nous allons évoquer, bien sûr, ce 7 octobre, ces commémorations du 3e anniversaire du pire pogrom jamais perpétré en Israël. Mais d'abord, l'actualité, c'est ces manifestations. Hier, près de 266 000 manifestants dans toute la France, avec des fins de cortège rythmées par des affrontements violents avec la police. Aujourd'hui, le gouvernement appelle à un retour aux cours, mais on a déjà un nouvel appel à manifester demain. Est-ce que nous sommes en train, Aurore Berger, d'entrer dans une crise politique ?
4: Alors, il y a ceux qui aimeraient que ce soit une crise politique, il y a ceux qui ont cherché à attiser, à embraser nos lycées.
3: Vous pensez à qui ?
4: Notamment la France Insoumise, puisqu'ils l'ont dit, ils ont appelé les parents à s'interposer. Moi, plutôt que d'appeler les parents à s'interposer, j'appelle les parents à jouer leur rôle de parents. Et le rôle des parents, c'est de ramener leurs enfants à la raison, de les ramener à la maison, aussi quand c'est nécessaire. Certainement pas les laisser aller dans des affrontements, aller chercher l'affrontement avec les forces de l'ordre, parce que c'est ça ce qui se passe. On a aujourd'hui des revendications qui peuvent être entendables et qui d'ailleurs sont entendues, mais on a surtout énormément de violences. Et les violences, elles sont inacceptables. Et des violences qui cherchent, parce que quand on prend des pavés, quand on prend des pierres, quand on a des tirs de mortier, on cherche à blesser ou on peut même chercher à tuer. Et donc c'est ça qu'il faut évidemment bien mesurer et évidemment appeler immédiatement au retour au calme et au coup.
3: Alors, j'évoquais une crise politique. Une allocution est annoncée ce soir depuis l'hôtel de Matignon. Le Premier ministre Sébastien Lecornu va prendre la parole. Tout ça, on prend la tournure d'une crise politique. On entre dans la crise politique, Aurore Berger.
4: Pas parce que le Premier ministre s'exprime qu'il y a une crise politique. Je pense que c'est important
3: c'est
4: aussi.
3: Parce qu'il y a un peu d'urgence, peut-être.
4: Et parce que je pense que c'est important aussi qu'il s'exprime sur ce qui s'est produit ces dernières semaines et ces derniers jours. Parce qu'on voit des images qui sont absolument insupportables. On voit ceux qui mentent aussi de manière délibérée, notamment sur les intentions des forces de l'ordre. Moi, je rappelle quand même le courage des forces de l'ordre parce que ils sont justement extrêmement mesurés, parce que justement, ils veulent éviter tout risque vis-à-vis de personnes qui sont des mineurs, mais on est quand même face à des mouvements de foule qui sont extrêmement dangereux. Donc, rappelez un peu la vérité des faits, notamment ce que font nos forces de l'ordre, ce qu'elles ne font pas. Rappelez par exemple qu'il y a 85 personnels de l'éducation nationale qui ont été blessés, qu'on a eu un enseignant qui a été aspergé d'essence à Marseille. Tout ça, ce sont des faits. Je pense que c'est bien que le Premier ministre puisse rappeler encore une fois la vérité des faits.
3: Emmanuel Macron aurait trouvé la réponse policière trop forte et avec trop peu d'empathie. Est-ce que vous partagez ce sentiment du président de la République ?
4: Moi, j'étais pas dans cette réunion. Il y avait le Premier ministre, le ministre
3: de l'Éducation
4: nationale.
3: Parce que les policiers l'entendent très très mal, ce message-là.
4: Le ministre de l'Intérieur. Donc, moi, je ne sais pas les on-dit et les oui-dire de ce qui s'est produit dans une réunion à huis clos entre quatre personnes. Ce que je sais, c'est qu'il y a un usage qui est un usage
3: proportionné. Donc, pour vous, il n'y avait pas de manque d'empathie ?
4: Il y a un usage proportionné de la force. C'est-à-dire que face

0: à des jets de pierre, de mortier, face à des tentatives aussi de blocage, face à des personnels de l'éducation nationale qui ont été menacés, 85 blessés, des étudiants eux-mêmes, des lycéens eux-mêmes qui sont en danger parce que juste ils veulent assister à leurs cours et entrer dans leurs établissements, eh bien on a des policiers qui interviennent d'abord pour du maintien de l'ordre. D'abord pour du maintien de l'ordre, et je pense qu'il mérite notre soutien, et on le rappelle.
1: Et vous avez toujours été très clair là-dessus.
0: Mais je l'ai été, et je continuerai à l'être, et on est dans un état de droit, et si jamais il y avait usage disproportionné, ben ces cas-là, il y a systématiquement des inspections qui sont menées, et qui sont indépendantes.
1: Aurore Berger, Jean-Luc Mélenchon a été acclamé hier dans le cortège à Paris, il a affirmé que la surenchère policière était hors de contrôle, il a comparé le nombre d'interpellations très élevé, plus que pendant mai 68, et au plus haut niveau depuis octobre 61, pendant la guerre d'Algérie. Ce ne sont pas des comparaisons, évidemment, dues au hasard. Qu'est-ce qu'il cherche, Jean-Luc Mélenchon ?
0: Il cherche évidemment à faire monter de plus en plus la violence, la colère, l'embrasement du pays. Moi, je pense que ce qui se passe dans les rues de ce pays, c'est un tout petit avant-goût de ce que pourrait donner un entre-deux-tours entre la France insoumise et le Rassemblement national. C'est-à-dire LFI qui cherche à embraser le pays parce que c'est son intérêt de monter les Français et de fracturer ce pays en ayant d'un côté des lycéens qui sont chauffés à blanc et de l'autre côté des forces de l'ordre comme si on avait deux pays qui s'affrontent. Ce n'est pas ce qui doit se passer. Est-ce qu'il y a des revendications entendables, encore une fois, sur la vétusté des locaux, sur le non-remplacement des enseignants ? Évidemment. Est-ce que ça justifie une seule violence ? Évidemment pas. Et donc, évidemment, lui cherche à attiser cette colère, à attiser cette escalade, en fait, là où la responsabilité, justement, des hommes et des femmes politiques, quand on voit ça, quand on voit la mise en danger des lycéens eux-mêmes, c'est d'appeler au calme.
1: Et pourquoi il y a des drapeaux palestiniens dans ces manifestations Europe ?
0: Parce qu'il y a LFI qui est dans les manifestations. Il y a rarement une manifestation avec LFI où vous n'avez pas de drapeau palestinien. Vous voyez, parce que c'est devenu forme de cri de ralliement d'une partie, malheureusement, d'une jeunesse qui, avec un affaiblissement aussi, je pense, de la connaissance, du contexte historique, du contexte géopolitique, où tout est mélangé, où il faut se trouver une cause. Je peux comprendre qu'on épouse un certain nombre de causes, si et seulement si on en comprend aussi les ressorts. Et ce que je vois, malheureusement, dans un certain nombre de manifestations, quand je vois certains mots d'ordre, quand je vois certaines pancartes, je n'ai pas l'impression que ce soit comparable, quoi que ce soit, à ce qui s'est produit en mai 68, qui était un mouvement de libération, qui était pour le coup, je crois, très nécessaire.
1: On va parler dans un instant du 7 octobre. Vous parlez des revendications des lycéens qui sont entendables. Il va y avoir un temps de dialogue. Les cours vont être suspendus, temps de dialogue. Et oserais-je vous rappeler que ça fait 9 ans que le pouvoir macroniste est aux commandes, qu'il y a eu 8 ministres de l'Éducation nationale, que Parcoursup, c'est le fruit d'Emmanuel Macron. On se réveille aujourd'hui en disant plus rien ne fonctionne ?
0: Non, mais
1: à la fin des deux quinquennats ?
0: On parle beaucoup de la vétusté des locaux. Moi, je rappelle quand même que les régions, qui en ont la responsabilité, elles investissent plus de 2 milliards par an. Plus de 2 milliards par an.
1: Vous avez vu le lycée de Nantes qui était flambant neuf et qui a flambé.
0: Là, ça coûte 2 millions d'euros. C'est-à-dire que la région, puisque c'est sa responsabilité, elle va devoir payer 2 millions d'euros parce qu'on a un lycée qui a été dégradé. On a 24 lycées qui ont aujourd'hui été absolument saccagés et dégradés. Parcoursup, c'est un débat qui est intéressant.
1: C'est le gouvernement d'Edouard Philippe, donc premier quinquennat d'Emmanuel Macron.
0: Il y avait quoi avant Parcoursup ? Il y avait le tirage au sort. Donc, ceux qui veulent supprimer Parcoursup proposent de le remplacer par quoi ? Donc, est-ce qu'il faut améliorer certaines choses ? Sans doute. Est-ce qu'il faut revenir au tirage au sort ? Parce que le tirage au sort, ce serait méritocratique. J'ai pas l'impression que ce soit méritocratique, le tirage au sort. Ce qui est certain, c'est que je vois bien que Parcoursup génère de l'angoisse chez les parents, génère de l'angoisse chez les enfants, qu'il y a sans doute des choses qui doivent être accompagnées, renforcées. Mais je n'entends jamais de propositions alternatives. J'entends juste « Ah bah Parcoursup », sans jamais dire par quoi le système serait remplacé. Et moi, qui crois à la méritocratie, je ne suis absolument pas favorable au retour du tirage au sort.
1: Donc le problème, c'est pas que 80% d'une classe d'âge plutôt est amenée au bac et qu'après on les envoie dans des filières qui sont des impasses. C'est pas ça le vrai sujet qui n'a donc pas du tout été traité pendant les deux quinquennats Macron.
0: Il y a ce qu'on a fait quand même sur la question des lycées professionnels. La revalorisation des lycées professionnels et des filières techniques était extraordinairement dégradée il y a 10 ans. On l'a vu par exemple, regardez sur l'alternance et l'apprentissage. On n'a jamais eu autant de jeunes dans notre pays qui sont dans l'apprentissage, qui sont des voies d'excellence, ce ne sont pas des voies au rabais, ce sont des voies d'excellence, ce sont des voies d'insertion professionnelle, ce sont des voies d'ailleurs qui sont moins mises en danger par le Big Bang qui va se passer sur le marché du travail avec l'intelligence artificielle que dans d'autres métiers. Donc ce qui est vrai, c'est qu'il y a sans doute des angoisses nouvelles. Des angoisses nouvelles parce que on a une jeunesse qui a aussi vu et eu à supporter le Covid, les confinements. On le voit bien qu'on a un enjeu majeur de santé mentale dans notre pays, le retour de la guerre. Donc ça, je veux bien entendre cette angoisse-là, réelle. Mais encore une fois, cette angoisse-là ne peut pas et ne doit jamais ni générer ni justifier de la violence.
1: Aurore Berger, on est sur CNews et sur Europe 1. Nous commémorons aujourd'hui le sinistre 3e anniversaire du 7 octobre, jour de l'attaque terroriste du Hamas contre Israël, le pire pogrom jamais perpétré sur le sol israélien. Est-ce que ce massacre est en train d'être oublié ?
0: Moi, c'est mon inquiétude. Mon inquiétude, c'est qu'on devienne amnésique et qu'on oublie notamment le fait que 51 Français ont été assassinés. Regardez, on a commémoré il y a peu de temps les attentats de Nice. Et la France entière s'en est émue parce que c'était sur notre sol. Ça n'est pas parce que ça ne s'est pas produit sur notre sol que ça ne nous concerne pas. D'abord parce que les attentats terroristes islamistes, ils ont concerné les Français. Notre pays a été attaqué à de très nombreuses reprises. Et parce qu'en plus, le 7 octobre, c'est 51 Français qui ont été assassinés le jour même ou dans les jours qui ont suivi dans les geôles du Hamas. Et je ne voudrais pas qu'on perde la mémoire. Je ne voudrais pas qu'on perde la mémoire.
1: C'est du négationnisme qui est à l'œuvre. On efface ça pour se concentrer sur d'autres aspects de ce qui se passe au Moyen-Orient.
0: On met à distance, on considère que c'est, finalement ça n'est pas notre histoire. C'est notre histoire. C'est notre histoire parce qu'ils sont français. Ils sont français. Ils sont pas moins français parce qu'ils seraient franco-israéliens. Parce que se dire ça, ce serait absolument insupportable. Ils sont pas moins français parce qu'ils seraient juifs. Parce que dire ça, ce serait absolument insupportable. Donc oui, je pense qu'il y a un risque d'amnésie. Pour m'être rendue sur les traces du Festival Nova, pour avoir tenu dans mes bras des mères qui ont perdu leurs enfants qui les ont appelés, c'est-à-dire qu'elles ont entendu les derniers souffles de vie de leurs enfants. Je vous assure que quand vous tenez dans vos bras des mères qui ont perdu leurs enfants dans ces circonstances-là, vous ne pouvez jamais l'oublier. Et on ne devrait jamais les oublier.
1: Mais ce n'est pas qu'une affaire de ressortissants français ou pas, c'est une affaire d'humanité.
0: Bien sûr.
1: Ce qui s'est passé ce jour-là était une barbarie sans nom. Et ça, on a tendance à l'oublier, encore une fois, à vouloir l'effacer de l'histoire récente.
0: Vous savez, dès le 8 octobre, on a manqué d'empathie. Parce que on a eu le monde entier qui était au chevet de la France quand la France a eu à subir des attentats islamistes. Et on a été extrêmement émus de voir que justement, on n'était pas seul face à la barbarie. Notre pays s'est aussi reconstruit grâce à ça, à se dire que le monde entier considérait que ce qui s'était produit en France les concernait aussi. Pourquoi ça nous concernerait moins ? Parce que ça concernerait Israël. On ne peut pas accepter cette idée-là, en effet, que l'humanité, elle se découpe en fonction de qui est concerné par un attentat terroriste. Et dès le 8 octobre, au lieu d'une empathie massive, on a eu un regain d'antisémitisme dans toutes les démocraties. Et c'est ça qui doit nous interpeller. Vous me parliez tout à l'heure des drapeaux palestiniens. Est-ce qu'on peut légitimement avoir de l'empathie pour le peuple palestinien ? Oui, et je pense que ni vous ni moi, on découpe notre empathie en fonction de qui est touché. Mais je ne veux pas qu'on mélange les sujets. Je ne veux pas qu'on mélange la question géopolitique, la question d'une politique menée par un gouvernement et la question de l'antisémitisme. Il n'y a pas un Français juif qui est responsable de la situation à Gaza. Par contre, il y a malheureusement beaucoup trop de personnes qui aujourd'hui leur placent des cibles dans le dos et qui les rendent responsables par procuration de ce qui se passe là-bas.
1: Et vous avez souvent dit, Aurore Berger, que l'antisémitisme tenait en trois lettres, LFI.
0: Le nouvel antisémitisme, oui. Parce qu'on voit bien que post-7 octobre, là où on aurait dû s'attendre justement à cette part d'humanité et d'empathie, on a eu l'inverse. Et donc on a mis des cibles dans le dos de nos compatriotes français juifs. Mais regardez même ce qui s'est passé dans le débat de la primaire socialiste. On a une ancienne candidate à la présidentielle qui espère le redevenir, qui demande
1: maintenant Madame Royal, pour la citer,
0: aux Français juifs de s'excuser. Enfin, dans quel monde on vit à l'idée
1: de s'excuser
0: français
1: pour le gouvernement de Benjamin Netanyahu.
0: Exactement, est à s'excuser de la politique menée par un gouvernement étranger. On en est là. On en est là. Et finalement, on a eu ça de la part de Ségolène Royal, et puis on a eu le débat sur le mot génocide, c'est-à-dire que vous n'appartenez pas au camp du bien si vous n'employez pas le terme génocide. C'est ce qu'Olivier Faure a reproché à Raphaël Glucksmann ou Jérôme Guedj.
1: Vous récusez ce terme de génocide.
0: Mais en fait, c'est pas moi individuellement qui le récuse. C'est une terminologie très précise. Et donc, cette terminologie très précise, c'est en vérité ni à vous ni à moi de dire si on peut l'utiliser. Et aujourd'hui, non, on ne peut pas l'utiliser. Est-ce qu'il y a des massacres ? Est-ce qu'il y a une crise humanitaire ? Oui, il y a une crise humanitaire et la France, elle prend sa part à la résolution de cette crise. Est-ce que c'est un génocide ? La réponse est non. Et les mots ont un sens et cette forme d'inversion accusatoire à l'encontre des Juifs, parce que c'est ça qui se passe, en disant qu'ils seraient responsables d'un génocide et que ceux qui combattent l'antisémitisme deviennent des génocidaires. Vous et moi, nous sommes des génocidaires. eh bien, je pense que ça, c'est dangereux. Et que c'est très dangereux vis-à-vis notamment des plus jeunes dans notre pays qui sont perméables à ces théories-là, perméables à ce qui se produit sur les réseaux sociaux, perméables à cet environnement dans lequel ils sont baignés depuis le 7 octobre, malheureusement.
1: Rima Hassan a été mise en cause au Parlement européen. Elle est accusée d'avoir renversé les drapeaux et de l'Union européenne et d'Israël lors d'une exposition qui était liée aux commémorations du 7 octobre. Elle dit qu'elle a fait tomber le drapeau israélien et par hasard le drapeau européen. Tout ça, c'est une stratégie clairement mise en place pour vous?
0: Je crois qu'elle s'en cache à peine. Donc là, elle n'a pas osé dire qu'elle avait renversé le drapeau européen. Donc il est malencontreusement tombé, mais elle a délibérément fait tomber le drapeau israélien. On en est là, c'est-à-dire qu'on a au cœur du Parlement européen une exposition en commémoration des attentats terroristes du 7 octobre. Et elle ne trouve rien d'autre à faire que de renverser les drapeaux européens et israéliens. C'est une honte. C'est une honte, mais au-delà d'être une honte, c'est une stratégie électorale. C'est pas un dérapage, elle fait pas ça par hasard. Elle fait ça aussi pour qu'on en parle, ce qui est toujours la difficulté. Est-ce qu'il faut parler d'elle ou pas? Parce qu'elle cherche aussi, malheureusement, cette publicité-là. Mais je pense qu'il faut aussi dénoncer, malheureusement, les filles pour ce que c'est, pour ce qu'ils font. Et puis, les conséquences que ça a. Parce qu'encore une fois, ça arme aussi intellectuellement, ou ça affaiblit plutôt d'ailleurs intellectuellement, une partie de la jeunesse française.
1: Vous avez présenté un projet de loi, la loi Berger, contenant 10 articles contre le racisme et l'antisémitisme, qui prévoit des peines d'inéligibilité pour les élus condamnés pour infractions antisémites ou racistes. Est-ce que cette loi va changer concrètement les choses? Et est-ce qu'elle ne va pas avoir des effets pervers, en réalité, sur la liberté d'expression?
0: Alors déjà, moi je pense qu'il faut jamais avoir peur pour agir. On a une nécessité d'agir sur la lutte contre l'antisémitisme parce qu'on voit bien, encore une fois, qu'il y a eu un regain massif d'antisémitisme post 7 octobre. On a besoin d'aggravation des peines. Aujourd'hui, on a des actes du quotidien d'une immense lâcheté qui ne peuvent pas avoir l'aggravation d'antisémitisme. Un tag, par exemple, sur un mur, ben en fait, il est jugé pour un tag, mais pas pour ce qui est écrit. Mais quand c'est un tag à caractère antisémite, il doit être condamné pour tel et l'auteur doit être condamné de cette manière-là. Donc ça, c'est un des exemples de ce que va pouvoir faire ma loi, la manière que la lutte contre la haine en ligne. Parce qu'on le voit bien aujourd'hui, c'est un fléau absolu et on n'arrive pas, parce que s'il faut attendre la bonne volonté des plateformes pour supprimer les contenus antisémites, on risque d'attendre un peu trop longtemps à mon goût. Donc on a besoin d'accélérer sur le sujet, puis on aura le débat de toute façon avant la fin de l'année au Sénat, pour garantir évidemment que le cadre de la liberté d'expression soit garanti. Mais l'antisémitisme ne relève pas de la liberté d'expression.
1: Non, le racisme non.
0: Et le racisme non plus, évidemment. Ce sont des délits.
1: Vous portez aussi une autre loi extrêmement importante, la loi intégrale contre les violences sexistes et sexuelles. Elle est examinée à l'Assemblée nationale depuis le 1er octobre. Les débats sont très houleux. La question des femmes étrangères, des OQTF qui bloquent côté RN, budget côté LFI. Qu'est-ce que vous dites à ces oppositions? Que cette loi-là, cette cause-là, elle doit transcender tous les clivages partisans?
0: S'il y a bien une cause qui devrait transcender les clivages, c'est la lutte contre les violences faites aux femmes et la lutte contre les violences faites aux enfants. Notre pays s'est ému, et à juste raison, après l'assassinat de la petite Liana et après aussi les violences sexuelles qu'elle a eu à subir dans les derniers jours et les dernières heures de sa vie. Et on ne serait pas capable, à l'unanimité, de voter un texte qu'on a travaillé depuis plus d'un an avec l'ensemble des groupes parlementaires, avec l'ensemble des associations qui portent ces combats-là. Donc, est-ce qu'il y a des questions budgétaires? Oui, et j'ai dit qu'on y répondrait point par point pour garantir l'augmentation des moyens, mais on le fait.
1: Dans un contexte budgétaire que l'on connaît?
0: Oui, parce que c'est ultra tendu. Parce qu'on ne peut pas.
1: Avec une France au bord du gouffre,
0: on a un pays qui ne peut pas accepter qu'on ait encore 160 000 enfants qui chaque année subissent des violences sexuelles. Ce qui suppose de changer aussi une culture profonde de notre société qui considère et qui a considéré pendant trop longtemps qu'on ne devait pas se mettre à hauteur de nos enfants, qu'on ne devait pas écouter et respecter la parole d'un enfant qui ose dire, qui ose révéler ce qu'il a subi. Vous savez, les enfants, ils ont toujours parlé. Les femmes ont toujours parlé. Ce qui a souvent manqué, c'est l'écoute de la société. Je crois qu'aujourd'hui, la société, elle est prête à écouter. Et donc, j'espère que les parlementaires seront prêts à accompagner et à soutenir ce texte, parce qu'on en a besoin pour renforcer la lutte contre les violences sexuelles faites aux femmes et aux enfants.
1: C'est une des dernières grandes lois que vous espérez pouvoir faire passer dans un contexte, je le rappelais, qui est extrêmement chaotique, où les nuages noirs, notamment sur le plan économique, s'amoncellent sur notre pays, où la crise sociale, la crise politique est à nos portes. Est-ce que vous avez l'impression d'être sur le Titanic, Aurore Berger?
0: Non. Non, parce que moi, je crois à mon pays. Je crois à la capacité de mon pays à se relever et qu'on l'a démontré. On l'a démontré dans des moments où on avait l'impression qu'on n'y arriverait pas et où les Français sont capables de très grandes choses. Et parfois, ils s'en sont étonnés eux-mêmes. Ils s'en sont étonnés au moment des Jeux Olympiques de se dire « On est donc ce pays-là capable de ça. » On s'en est presque étonnés au moment de la reconstruction de Notre-Dame. Donc, on est capable de très grandes choses dans ce pays. On est aussi capable de rassemblement. C'est plus facile d'accentuer les fractures. C'est en effet moins, peut-être, immédiatement valorisable d'essayer de rassembler. Mais je crois que les Français, ils attendent plus du rassemblement que de la fracture.
1: Mais ils voient aussi ce qui se passe ces jours-ci. Est-ce que ce désordre, ce chaos organisé n'est pas le prélude, peut-être, ce qui va perler toute la campagne présidentielle jusqu'à mai 2027?
0: Je vous ai dit,
1: mais pas seulement mai 2027, jusqu'à mai 2027.
0: C'est ce risque d'un entre-deux-tours RN et LFI. Parce que je pense que ce qui se passe dans les rues de notre pays, avec ces mouvements qui sont accentués, embrasés, aggravés par justement des volontés politiques, pourrait se produire de manière
1: vous
0: bien
1: mettez
0: plus
1: le RN dans le cas de ces personnes qui attisent
0: sur les lycées, non, mais non, okay. je vois bien, encore une fois, le risque d'affrontement. Est-ce qu'on veut un pays qui s'affronte? Est-ce qu'on veut deux Frondes qui se confrontent au moment de l'élection présidentielle? Ou au contraire, est-ce qu'on veut du rassemblement? Et ça nous incombe à nous au sein du bloc central. Est-ce qu'on sera capable, dans les semaines qui viennent, d'assumer d'avoir un projet extrêmement clair, y compris sur le rétablissement de l'ordre et de l'autorité? Parce que je pense que ce sera un point de bascule dans cette campagne présidentielle, parce que les Français attendent cela de nous, et ils ont raison d'attendre cela de nous, et ils attendent du coup de l'ordre aussi chez nous. C'est-à-dire la capacité qu'on ait à avoir une candidature unique. Parce que si on n'est pas capable de ça, on sera non seulement pas crédible, mais on sera pas au second.
1: Laquelle candidature unique?
0: Moi déjà, je parle à tous, j'essaie de faire mon travail jusqu'au bout, regardez les sujets dont on a parlé. Donc moi j'essaie d'être au rendez-vous et de faire mon travail jusqu'au bout sur mes sujets, lutte contre violence faite aux femmes et aux enfants, lutte contre l'antisémitisme, valeurs de la République.
1: Vous choisirez au dernier moment?
0: Je choisirais
1: selon les sondages.
0: Non, je choisirais pas au dernier moment, parce que choisir au dernier moment, ça veut dire qu'on part du principe qu'ils seront incapables de s'entendre et qu'on n'aura pas de candidature unique. Moi je crois quand même encore un peu à la responsabilité individuelle et collective. Et qu'en tout cas, si on n'est pas capable de se mettre d'accord, alors on sera responsable. On sera responsable d'un entre-deux-tours entre la France insoumise et le Rassemblement.
1: Vous mettez un signe égal entre RN et LFI, Aurore Berger ou pas?
0: En termes de risque pour le pays, en termes de risque de confrontation pour le pays, oui. Après, est-ce que ça les mêmes histoires? Est-ce que c'est les mêmes projets politiques? La réponse est évidemment
1: vous
0: non.
1: Vous ne choisissez pas s'il y a un second tour RN et LFI?
0: Mais moi, je ferai tout pour qu'il n'y ait pas un second tour RN et LFI. Donc, je ne répondrai jamais à cette question-là.
1: Donc, vous ne voulez pas répondre. Vous mettez un signe égal.
0: Mais parce que si vous répondez à cette question, vous le savez bien, vous êtes journaliste, ça veut dire qu'on anticipe et qu'on accrédite l'idée que ce serait la seule issue. Je ne crois pas que ce soit la seule issue et je m'opposerai de toutes mes forces à cette issue-là parce que je pense qu'elle est délétère pour notre pays, que notre pays pourrait ne pas se remettre d'un second tour RN-LFI et des conséquences que ça aurait, notamment d'embrasement du pays.
1: Merci beaucoup Aurore
0: Merci
1: d'être
0: à vous.
1: Venue ce matin sur nos antennes, sur CNews et Europe 1. Bonne journée.
2: Il est 18h50, on continue avec la revue de presse d'Olivier Delagarde.
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4: Bonjour Olivier Delagarde.
5: Bonjour Alexandre, bonjour Ombline.
6: Bonjour.
4: Toute la presse revient ce matin sur les manifestations lycéennes.
5: Oui, avec parfois un phénomène assez curieux qui pourrait s'apparenter à ce que l'on appelle le syndrome de Stockholm, quand des otages prennent fait et cause pour leur geôlier. Si vous ne voyez pas exactement ce que je veux dire, eh bien, lisez le long papier d'ouverture du Parisien ce matin. Il est écrit par pas moins de 5 journalistes, ce qui explique peut-être d'ailleurs cette sorte de course à l'échalote à celui qui sera le plus complaisant envers les manifestants. Article qui en devient même drôle, malgré lui, car chacun de renchérir sur un mouvement lycéen transformé en cortège de bisounours avec syndicalistes bon enfant, parents concernés et manifestants pacifiques. D'un bout à l'autre du défilé, les revendications se répondent en écho, raconte le journal. On est là pour les lycées de banlieue. À Paris, nous avons les moyens. Mais ces jeunes étudient souvent dans des conditions déplorables, rapporte Solidaire. Mila, Jean et Marc, élèves de seconde, ne sont-ils pas mignons? On veut aussi dénoncer nos emplois du temps démentiels et Parcoursup. Cet outil qui nous envoie dans les filières que l'on n'a pas choisies, n'ont-ils pas raison, ces chers petits? Dans ce cortège bigarré, les jeunes reçoivent les soutiens attendus de LFI. C'est sous les acclamations que Jean-Luc Mélenchon arrive, raconte encore le journal. Mélenchon, président, scande la foule en amouré. Puis c'est le show Bali Bagayoko, raconte encore le Parisien, avec des étoiles dans les yeux. Tous ou presque veulent un selfie avec lui. Bagayoko, Céline Dion, même combat. Voilà un récit d'une bien belle journée. Sans beaucoup de recul, mais à quoi bon, après tout, les gentils manifestants sont d'un côté, les affreux policiers de l'autre. Pourquoi aller chercher plus loin, comme l'explique l'actrice Ariane Ascari, devenue aussi par solidarité, quand on a des jeunes qui perdent un œil ou un bras, j'appelle cela des enfants battus. Que voulez-vous répondre à cela?
7: Il y a aussi dans les journaux, Olivier, d'autres choses à lire pour prendre la mesure du mouvement.
5: Oui, d'abord ce petit papier dans La Croix qui rappelle que la France dépense 28% de plus par lycéen que la moyenne des pays de l'OCDE, ce qui relativise quand même un peu les discours sur le manque de moyens. Sur Parcoursup maintenant, excellent papier dans l'opinion, qui raconte comment la plateforme est devenue la coupable idéale, le bouc émissaire absolu. Parce que Parcoursup n'est pas le problème, c'est le symptôme, explique au journal Joachim Le Floch-Imade. Parcoursup, c'est la conséquence d'une politique folle qui a transformé l'accès à l'enseignement supérieur en droit quasi opposable. Bref, quand l'idiot regarde Parcoursup, le sage désigne la massification universitaire.
7: Et puis, il y a cette idée du Premier ministre d'aménager un temps de démocratie interne.
5: Et là, le sang de Vincent Trémollet de Villers ne fait qu'un tour. Non mais allô quoi ? Qui imagine Jules Ferry, Joseph Pagnol ou l'instituteur d'Albert Camus proposer une suspension de cours pour un temps de démocratie interne ? Écrit-il à l'une du Figaro, cette formule résume la situation cataclysmique dans laquelle nous sommes. Faut-il s'adosser à des débats oiseux pour ne pas voir l'étendue du désastre, poursuit-il. Il ne s'agit pas d'une génération qui se lève, comme le dit la gauche, en écho à Mélenchon, mais le tableau désolant d'un pays qui s'effondre, oui, confirme Laurence Ferrari dans le JD News cette semaine. Je ne peux m'empêcher de voir dans la flambée de violence des lycéens, largement récupérés par l'extrême gauche radicale, une volonté de faire voler en éclats l'image d'une France réconciliée qui venait de s'afficher lors de la visite du pape. Les deux France. C'est la une du JD News de cette semaine. Dans ce climat explosif, conclut-elle, le saccage n'est pas un dérapage, c'est une méthode.
7: À la une également, Olivier, les commémorations des massacres du 7 octobre 2023 en Israël.
5: Tandis que les étudiants d'extrême gauche brandissent les drapeaux palestiniens dans les lycées, vous lirez dans de nombreux journaux des reportages sur un État d'Israël qui reste traumatisé par ce qu'elle a vécu il y a 3 ans, jour pour jour. Stanislas Poyet, correspondant du Figaro à Jérusalem, s'est rendu sur les lieux du festival Nova, la même où 364 personnes ont été assassinées par les terroristes du Hamas. Il y a rencontré Hadar, qui lui raconte l'agonie en direct de son ami, qui avait encore trouvé la force de lui téléphoner avant de succomber. En Israël, de près ou de loin, tout le monde a perdu quelqu'un ce jour-là, raconte-t-il. Le deuil donc, mais aussi l'incompréhension. Pourquoi le pouvoir en place refuse toujours que la moindre commission d'enquête soit constituée pour expliquer comment un tel carnage a pu se produire. Mais, allez, je vous propose quand même de terminer par un sujet un peu plus léger, c'est dans les Échos que j'ai trouvé ça. Peut-on bien écrire, Alexandre, et même très bien écrire, sans éveiller aujourd'hui un soupçon, celui de s'être fait aider par l'intelligence artificielle? Et oui, c'est un vrai souci pour les étudiants brillants et honnêtes qui désormais dégradent volontairement leur copie, raconte Thomas Pontiroli. Pour cela, ils rabotent leur vocabulaire, ils simplifient certaines phrases et injectent même des fautes de français. C'est l'époque qui veut ça sans doute. Bien écrire n'a jamais éveillé autant de soupçons.
6: En relisant ta lettre, je m'aperçois que l'orthographe et toi, ça fait deux. 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
7: Votre presse garantie sans intelligence artificielle.
5: Ah oui, ça c'est sûr.
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4: Il est 19h, le rappel des titres, c'est avec vous Lionel Sabot.
5: Bonsoir, les lycéens reçus au commissariat aujourd'hui. La mobilisation nationale n'est pas relayée sur le territoire, mais a ouvert en fait un espace de dialogue au sein des établissements scolaires. Une délégation composée de représentants d'une dizaine de lycées était reçue par le haut commissaire, la membre du gouvernement en charge de l'enseignement et le vice-recteur en présentiel, mais aussi en visioconférence. Les jeunes se disent satisfaits des échanges qui ont notamment pointé l'insalubrité de certains établissements scolaires. La communauté éducative du collège Champagnat rassemblée aujourd'hui pour célébrer les 60 ans de l'établissement. De nombreuses animations ont été mises en place avec des chants, des danses, une exposition à découvrir et un moment de partage, l'occasion de convier les anciens élèves et ceux qui ont fait l'histoire du collège de la DEC situé à la Vallée des Colons. Toujours des perturbations à l'OPT, hein, perturbations qui affectent, vous le savez, les SMS Atoupie qui permettent notamment les paiements en ligne par l'intermédiaire de votre établissement bancaire, l'OPT, qui se retrouve en fait d'un bout de chaîne d'un incident survenu chez l'un de ses partenaires, Orange. Une dernière affaire de meurtre pour conclure la session d'assises. Un homme de 55 ans sera dans le box des accusés. Demain, il est accusé d'avoir tué son frère en marge d'une coutume de mariage. C'était à Marais en 2023. Une altercation avait éclaté entre les deux hommes qui étaient en conflit pour des raisons foncières. L'accusé a donné un coup de couteau de chasse dans la zone du cœur de son frère qui est décédé sur place. Dans l'actualité également, le sport avec le championnat du monde Ironman ce week-end à Hawaï. Parmi des centaines de participants de Calédoniens, Bernard Laigle dans la catégorie des 70-74 ans et Laurent Travers dans la catégorie 50-54 ans. Triathlon XXL avec au menu 3 km 800 de natation, 180 km de cyclisme et 42 195 km, soit un marathon de course à pied, histoire de conclure pépère. Le départ est prévu dans la nuit de samedi à dimanche aux alentours de 4h du matin. Puis en karting, le Calédonien Raphaël Gilles s'est illustré en Australie à Swan Hill lors de la 6e manche de la Golden Power Series. Il a notamment décroché une victoire en série, un podium en finale. Le pilote calédonien qui grimpe à la 3e place du classement général avant la dernière manche qui se disputera du côté d'Albury. Voilà pour l'info. Ça me tue ces distances d'Ironman. Non mais 3 km de 800 de natation.
4: Et le cyclisme.
5: Oh, ok. 180 bornes de vélo. Après, ok. Mais alors un marathon pour finir.
4: Ouais.
5: Oh là là, je suis admiratif devant tous ces gens.
4: Pareil, tout pareil.
5: Et notamment Bernard Laigle hein, dans la catégorie 70-74 ans. Chapeau monsieur.
4: Eh ben oui, ben voilà, on le salue s'il nous écoute.
5: Bon, Laurent Travers aussi hein, dans la catégorie.
4: On leur souhaite 50, beaucoup de courage.
5: Ans. Ah ben ça, il en faut du courage. Ben oui. C'est te rends compte, il met dans l'eau 4 km et puis après, on va faire 180 bornes de vélo et puis et après, on fait un petit marathon.
4: Histoire de terminer tranquille.
5: Voilà, c'est pépère, tranquille pour un week-end.
4: Merci beaucoup Lionel Sabot.
5: Merci Ismaël, à demain.
4: À demain.
5: Salut.
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4: Et voilà, c'était Lionel Sabot qui nous a accompagnés sur le Tout Info de ce mercredi 7 octobre. Bonsoir tout le monde, soyez les bienvenus sur l'antenne et la fréquence de Radio Rythme Bleu. Nous, on va continuer à apprécier notre super programmation que vous connaissez très bien si vous êtes un habitué. Et on espère que vous êtes parés à découvrir cette programmation si vous venez tout juste de nous rejoindre et si vous tombez un petit peu par hasard sur notre fréquence, ça on en doute un petit peu parce que bon, en général on a choisi la fréquence de Radio Rythme Bleu. Alors au programme, 19h30, on retrouvera la rubrique du mercredi, le cowboy est une femme, country au féminin, on parlera de Chanel Yates, venue tout droit d'Angleterre, à 19h40, vos messages dédicaces et musique à la demande, on va y arriver, 3146 par SMS et le 25 46 46. Par téléphone, il ne faut surtout pas hésiter, notamment par SMS, à nous faire parvenir hein, vos demandes. D'ores et déjà, nous, on vous attend nombreuses et nombreux. Voilà un petit peu qui est dit. Et puis, votre radioservice, lecture de vos avis de décès, ainsi que vos avis et communiqués. Voilà pour le programme. Vous avez tout ce qu'il vous faut. Ne reste plus que la météo.
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4: Et on ouvre ce bulletin avec aucune vigilance particulière. Et cette nuit, les nuages issus des reliefs tardent à se dissiper, notamment sur la pointe sud et l'est où ils donnent encore de petites averses. Sur l'ouest, les brises prennent peu à peu le dessus et ailleurs, le vent de secteur est se maintient entre 10 et 15 nœuds, plutôt 10 nœuds en fin de nuit, et voire 5 nœuds le long de la côte est. Les températures minimales, elles, sont en légère hausse, comprises entre 16 et 22 degrés. Pour demain matin, la matinée sera bien ensoleillée, en particulier sur la façade ouest. Quelques faibles ondées circuleront encore sur l'est et le vent sera faible sur l'ouest. Il sera proche de 10 nœuds ailleurs et localement 10 à 15 nœuds aux pointes de la Grande Terre. Pour demain après-midi, les nuages qui se sont formés sur la chaîne déborderont vers la côte ouest, en déposant ça et là quelques averses. Averses qui ne sera pas exclu aux loyautés. D'est à sud-est, le vent oscillera entre 10 et 15 nœuds et les températures grimperont jusqu'à 31 degrés sur l'ouest. L'été commence gentiment à s'installer en Nouvelle-Calédonie. On dit ça ? On dit rien. 19h06, Marine, cœur maladroit. Avant de retrouver la lecture de vos avis de décès, merci de nous avoir choisis, merci de votre confiance. On va passer encore un excellent moment, mais vous le savez déjà, on est ensemble jusqu'à 21h. Il est 19h06. Mmh.

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1: Les avis qui vont suivre concernent les décès de Monsieur Gopé, Jean-Gabriel Gop Iwat Iwate, Madame Gorodu Mambi Pouya, Monsieur Undo Christophe, Monsieur Poachili François Richard Diaco, Monsieur Bodewaru Kairon, Monsieur Crenier Jean-Marie, Monsieur Waoulo Cyril et Madame Nougaré née Jean-Baptiste Regina, dite Doudoute. On nous prie de vous faire part du décès de Monsieur Gopé Jean-Gabriel Gop Iwat Iwate, survenu le 2 octobre à Nouméa à l'âge de 54 ans. Les veillées et coutumes se déroulent actuellement à la morgue municipale de Nouméa jusqu'à 19h30 et reprendront demain, jeudi 8 octobre, de 8h à 19h30. Son corps sera rapatrié vendredi 9 octobre par le Béticho et ses obsèques auront lieu à Lifou, samedi 10 octobre, à la tribu de Mou. On nous prie de vous faire part du décès de Madame Gorodu Mambi Pouya, survenue le 4 octobre. La veillée est en cours à Mewé et se poursuivra jusqu'à l'inhumation prévue demain, jeudi 8 octobre, dans la matinée, au cimetière de Mewé, à Canala. On nous prie de vous faire part du décès de Monsieur Undo Christophe, survenu le 5 octobre. Une veillée se déroulera au centre funéraire de Nouméa demain, jeudi 8 octobre, de 8h à 20h. Les obsèques se dérouleront dans la plus stricte intimité familiale. On nous prie de vous faire part du décès de Monsieur Poachili François Richard Diaco, survenu le 5 octobre à Saint-Louis dans sa 62e année. La veillée est en cours à Saint-Louis jusqu'à la levée du corps. La cérémonie se tiendra en la chapelle Notre-Dame de la Paix à la Coulée, demain, jeudi 8 octobre à 9h, suivie de l'inhumation au cimetière tribal de Saint-Louis. On nous prie de vous faire part du décès accidentel de Monsieur Bodewaru Kairon, survenu le 28 septembre à Bouraï. La veillée est en cours à la maison commune de la tribu de Poté. Elle se tiendra jusqu'à la levée du corps prévue demain jeudi, suivie de l'inhumation à 9h au cimetière de la tribu de Poté. On nous prie de vous faire part du décès de Monsieur Jean-Marie Crenier, survenu le 6 octobre dans sa 86e année. La veillée aura lieu au centre funéraire de Nouméa, dans le grand salon funéraire, l'ancien crématorium, vendredi 9 octobre de 8h à 19h30 et reprendra samedi 10 à partir de 8h. La cérémonie religieuse sera célébrée en l'église de Conception, samedi 10 à 14h, suivie de l'inhumation au caveau familial au cimetière de Conception, prévu à 15h. On nous prie de vous faire part du décès de Monsieur Cyril Waoulo, survenu le 2 octobre à l'âge de 56 ans. Le corps de Cyril Waoulo sera rapatrié à Bélep demain, jeudi 8 octobre, par le Cibrise à 14h. La cérémonie d'inhumation aura lieu vendredi 9 à 8h à Bélep. On nous prie de vous faire part du décès de Madame Regina Nougaré, née Jean-Baptiste, dite Doudoute, survenue le 6 octobre à l'âge de 85 ans. Les veillées auront lieu à la morgue de Nouméa vendredi 9 octobre de 8h à 20h, puis le samedi 10 à 7h. La cérémonie religieuse sera célébrée en la chapelle du centre funéraire de Nouméa samedi 10 octobre à 9h15, suivie de l'inhumation au cimetière du 5e kilomètre. Et voici qui met un terme à vos avis de décès.
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1: Il est 19h12, la suite de votre radioservice. La lecture de vos avis est communiquée avec Eugénie.
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4: Enarc a informé ses clients que la distribution de courant électrique serait interrompue sur la commune de Païta et plus précisément sur les zones route de Karikaté-Nassandou ce jeudi 8 octobre de 8h à 15h. Le courant pourra être rétabli avant l'heure prévue sans autre préavis.
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4: Enarc a informé ses clients que la distribution de courant électrique sera interrompue sur la commune de Dabéa et plus précisément sur la zone Spank ce jeudi 8 octobre de 10h à 12h. Sur la commune de Dimbéa toujours et plus précisément sur la zone Nakutakouan, ce jeudi 8 octobre de 10h à 13h. Pour ces coupures, le courant pourra être rétabli avant l'heure prévue sans autre préavis. Enarc informe ses clients que la distribution de courant électrique serait interrompue sur la commune de Kouawa et plus précisément sur la zone Ouéropimé, ce jeudi 8 octobre de 9h à 12h. Le courant pourra être rétabli avant l'heure prévue sans autre préavis.
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4: Enarc informe ses clients que la distribution de courant électrique sera interrompue sur la commune de Poum et plus précisément sur les zones village Poum, Titch, route de Tiabet, Nomach, tribu de Tiabet, Gologne, Malabou, Barabaj, presqu'île de Gologne, ce jeudi 8 octobre de 13h à 16h40. Le courant pourra être rétabli avant l'heure prévue sans autre préavis.
1: Merci beaucoup Eugénie. 19h14, Aza, Fire on the Mountain. Et on se retrouve à 19h30 pour votre rubrique du mercredi, Le Cowboy est une femme, country au féminin. En attendant, un quart d'heure de musique, c'est pas mal du tout. Soyez prudents si vous êtes sur la route, vous écoutez évidemment Radio Rythme Bleu. Bonne soirée tout le monde.

0: Il est tout juste 19h30, l'heure de retrouver votre rubrique du mercredi. Le cowboy est une femme country au féminin. On parle de Channel Yates. C'est parti, on écoute et pour découvrir son univers musical, on a choisi la chanson Charlie.
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0: À Sheffield, dans le nord de l'Angleterre, les collines du Peak District bordent une ville marquée par l'acier. C'est là que grandit Channel Yates, dans une famille où l'on écoute surtout de la pop. Ses parents aiment Take That, elle se passionne pour Avril Lavigne, puis les One Direction. Elle gardera de cette enfance le plaisir des refrains que l'on chante en famille. En découvrant Alanis Morissette et Kacey Musgraves, elle s'attache aussi à ce qui se raconte entre deux refrains. Des sentiments compliqués, des détails familiers et une personnalité qui traverse les chansons. C'est cette liberté qu'elle veut trouver dans les siennes. Elle se met donc à écrire et se produit dès l'adolescence. Lorsqu'elle rejoint l'équipe d'Anne-Marie dans The Voice United Kingdom en 2021, elle étudie alors la télévision et la radio à Salford. L'émission lui apporte de la visibilité, mais avec le recul, Channel reconnaîtra qu'elle ne savait pas encore très bien quel artiste elle voulait être. La réponse se dessine alors dans ses habitudes d'écoute. La country prend de plus en plus de place. Avec House Party puis Studio Apartment, elle rapproche enfin la musique qu'elle fait de celle qu'elle aime. Ses histoires viennent de sa vie, mais elle les raconte avec une répartie qui lui appartient. Une déception peut faire mal et fournir dans le même temps une bonne réplique. Big Girl Boots naît d'ailleurs d'une plaisanterie avec son co-auteur. En 2025, le morceau devient viral sur les réseaux sociaux, le public entre dans son univers et se l'approprie. Cette complicité l'accompagne en tournée avec Alexandre Drake, puis jusqu'à Hyde Park en juin 2026, à l'affiche d'une journée menée par Garth Brooks. Channel poursuit depuis son écriture, notamment avec Sugar Honey Iced Tea, sorti le 18 septembre. Chez Channel Yates, les refrains ont gardé la pop de son enfance et les chagrins d'amour trouvent souvent une issue dans l'humour. C'est avec cette façon bien à elle de raconter qu'elle se fait aujourd'hui une place dans une musique découverte loin de chez elle. Peut-être parce qu'un genre devient aussi le pays de ceux qui trouvent les mots pour l'habiter.

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1: Voilà, pour cette rubrique 19h35, vous pouvez nous appeler au 25 46 46 ou nous envoyer un petit SMS pour vos messages dédicaces et musique à la demande. C'est jusqu'à 21h, Kyo, Le Chemin, et ensuite pléthore d'artistes que vous connaissez très bien. Je vous souhaite une excellente soirée et je vous remercie de votre fidélité.

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Il est 20h, il ne vous reste plus qu'une heure pour vos messages dédicacés musique à la demande au 3146 par SMS et le 25 46 46 par téléphone. Bob Marley and the Wailers, Could You Be Loved, pour lancer les hostilités. Je vous souhaite à toutes et à tous une excellente soirée. Merci de votre fidélité et de votre confiance. Et puis soyez prudents si vous êtes sur la route, c'est Radio Rythme Bleu.

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1: Il est 20h passé de 51 minutes, c'est la fin de cette émission. Merci à toutes et à tous d'avoir participé, de nous avoir écoutés, de nous avoir apprécié très certainement notre super compagnie comme tous les soirs sur cette antenne. Et on ne va pas trop tarder, Michael Jackson, un sacrilège que de parler en le laissant chanter « You are not alone ». C'est un petit message subliminal qu'on vous adresse à toutes et à tous. Je vous souhaite une excellente soirée et on se dit à demain.

0: 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Émilie Dès, bonjour.
1: Bonjour à tous. Faut-il retourner en cours ou poursuivre les blocages? Les cours sont totalement ou partiellement suspendus dans 528 lycées. Quelques 30 000 lycéens ne pourront pas étudier en présentiel pendant plusieurs semaines à cause des saccages. Après une journée de mobilisation, les organisations lycéennes appellent à poursuivre les blocages et à défiler de nouveau demain. Mais à Lyon, les lycéens sont partagés. Reportage de Jean-Luc Boujon, correspondant Europe 1 en région Auvergne-Rhône-Alpes.
2: Il faut bien l'admettre, une majorité de lycéens veut aujourd'hui continuer les blocages et les actions dans la rue. On n'a encore rien obtenu, estiment Joseph et Léana, élèves de seconde.
3: Là, je pense qu'on va continuer de manifester, hein. Jusqu'aux vacances, minimum, pour qu'on les écoute, pour qu'on mette des choses en place. Faut pas que ça serve à rien. On n'a pas sauté des cours pour rien, quand même. On va pas lâcher.
4: Faut continuer, on n'ira pas en cours. On continuera à faire des blocus tant qu'on sera pas entendu. Ça, c'est clair et net. Dès que les cours y reprendront, on va recommencer les blocus, en fait.
2: Mais il y a aussi un certain nombre de lycéens qui souhaitent reprendre les cours normalement. Dès aujourd'hui, on a manifesté. Notre message est passé, explique Aurel et Stella.
5: Moi, je trouve que c'est bien de retourner en cours.
6: Je pense qu'au bout d'un moment, on va bien être obligé de rentrer en cours, ouais, parce qu'on va prendre du retard sur le programme.
2: Reste que le temps de démocratie interne, cette demi-journée d'échange et d'écoute des élèves, voulue par le Premier ministre, a du mal à convaincre les lycéens.
7: Je pense que c'est juste pour nous dresser dans le sens du poil, faire comme si se sentir écouté, mais c'est juste pour nous calmer et après ça va passer à autre chose.
8: C'est du bullshit, ça va rien changer. Même si on fait de la démocratie au sein des lycées, il n'y aura pas un grand changement. En général, les élèves, ils sont pas écoutés.
2: Des lycéens qui restent méfiants face aux belles paroles des adultes et donc aussi face au gouvernement. Lyon, Jean-Luc Boujon, Europe 1.
1: La parole lycéenne est précieuse et doit être entendue, a écrit Sébastien Lecornu sur X, le Premier ministre qui s'exprimera ce soir depuis Matignon pour tenter de calmer la grogne sociale. Au menu, le mouvement lycéen, la crise agricole, mais aussi le prix des carburants. La ministre Aurore Berger appelle sur Europe 1 et CNews les parents à ramener leurs enfants à la raison, de les ramener à la maison aussi quand c'est nécessaire pour éviter d'éventuelles violences. Le ministre de l'Intérieur, Laurent Nunez, annonce que l'usage des grenades assourdissantes est suspendu. L'IGPN annonce l'ouverture de 18 enquêtes. 215 élèves et 85 personnels de l'éducation ont été blessés. Près de 800 policiers et gendarmes également. 3 ans après les massacres du 7 octobre, de nombreux juifs de France continuent de vivre un traumatisme, une césure claire entre le temps d'avant et le temps d'après, assure le président du CRIF. Israël rend hommage aujourd'hui aux 1200 victimes massacrées le 7 octobre par les terroristes du Hamas. Une minute de silence a été respectée ce matin sur le site du Festival de musique Nova. Nul n'oubliera ceux qui, en soutenant l'insoutenable, en l'excusant ou en le relativisant, ont franchi le seuil de l'inhumanité, a réagi Marine Le Pen sur X. L'examen du projet de budget 2027 débute aujourd'hui en commission des finances à l'Assemblée. Les députés ont rejeté ce matin la réforme de l'abattement fiscal de 10% dont bénéficient les retraités, une des mesures clés proposées par le gouvernement pour redresser les comptes publics. Je ne me laisserai pas intimider, promet le gouverneur de la Banque de France. Jean-Luc Mélenchon a promis de le faire poursuivre pour trahison s'il est élu président en 2027. Le gouverneur de la Banque de France avait déclaré au Financial Times que la France risquait d'être étranglée par les taux d'intérêt si elle ne redressait pas ses finances publiques. Jean-Luc Mélenchon l'accuse d'appeler implicitement les spéculateurs à sanctionner la France. Le prix Nobel de chimie a été décerné aux Français Henri Kagan et aux Japonais Kenzo Sohai. Leurs découvertes ont joué un rôle déterminant pour les chimistes qui conçoivent des réactions destinées à la fabrication de produits pharmaceutiques. Et puis après avoir passé près de 240 jours dans l'espace, l'astronaute française Sophie Adno va quitter la Station spatiale internationale aujourd'hui. Elle doit amerrir demain après-midi au large de la Californie.
0: Merci Émilie. Prochain point sur l'actualité à 12h30 sur Europe 1.
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0: Il est 12h04, nous sommes ensemble sur Europe 1 jusqu'à 13h. Dans un instant, on recevra Jules Laurent qui révèle une tentative d'enlèvement après une enquête inédite de l'infiltré, vous le verrez. On parlera évidemment de cette journée capitale du 7 octobre, on se souvient, 3 ans après le 7 octobre. En quoi cette date, ce jour a-t-il déchiré la France? Je dis bien la France et pourquoi? On en parle dans un instant. Et là, pour l'instant, on va terminer ce chapitre que nous avons commencé depuis 11h. Faut-il révoquer Bali Bagayoko? Faut-il désarmer la police? Appelez-nous au standard d'Europe 1.
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0: Avant d'avoir Alain qui nous appelle d'Allemagne avec un témoignage très intéressant, Thierry qui nous appelle de Paris, peut-être, je disais tout à l'heure, Gabriel Cluzel, le regard peut-être de l'étranger, avant d'avoir justement Alain, et de Donald Trump, puisqu'il a posté sur son réseau social où il cible, lorsqu'il voit les images en fait de ce qui se passe en France, non pas peut-être, ou peut-être aussi, cette histoire de crise des lycées, des moyens, mais cible l'immigration hors de contrôle et l'islam. Que comprendre ?
11: Alors la première chose, c'est que souvent, ceux qui vous voient de l'extérieur sont plus lucides que vous-même. Hein. Nous l'avons tous expérimenté. Quand on vous dit « Oh, t'as un peu grossi », on dit « Ah bon, tiens, je m'en étais pas rendu compte ». Voilà, on n'aime pas beaucoup, mais c'est souvent le cas. Il y a une forme de lucidité. Et puis Donald Trump, il est plutôt du genre... à dire les quatre vérités, pas toujours avec beaucoup de subtilité, mais avec une certaine lucidité. Donc, il ne fait que corroborer, je le rappelle, ce qu'a dit Jean-Luc Mélenchon en creux quand il accusait la police de racisme quand elle voulait contenir les manifestations. C'était une façon de dire, bah, il y a une grosse composante de ces manifestations qui est issue de l'immigration. Et de toute façon, c'est un constat qui a été posé au moment des diverses émeutes, que ce soit dans le cadre des matchs de foot, victoire ou défaite, on l'a dit, c'est tout pareil, de l'affaire Naël. Etc. Par ailleurs, c'est vrai qu'il y a aussi des scènes qui intéressent fortement, hein, les références à Allah, par Allah, cette diffusion d'une, vous vous souvenez, d'une, ça date d'hier, d'un air, je ne sais pas comment l'appeler, ce n'est pas vraiment une chanson, hein, d'un oui, morceau de musique, morceau de rap, qui MRH. Intitulé MRH, on en a parlé hier sur Mera, justifiant, enfin, ou glorifiant les attentats du Bataclan, glorifiant Mohamed Merah, enfin, quand, la veille du 7 octobre, ça prend une résonance tout à fait particulière et ça a été vu par trois fois à Brive-la-Gaillarde, entendu, et à Beaugency dans le cadre des manifestations et puis dans une église en Vendée, alors c'était encore autre chose, mais par des très jeunes adolescents. Donc c'est vrai que ça interroge fortement. Maintenant, pour être tout à fait complet, il n'y a pas que cette composante-là, c'est évident. Il y a une jeunesse d'ultra-gauche qui a été biberonnée par la France insoumise, qui tente de se fondre, qui tente de s'acculturer d'ailleurs, qui brandit le drapeau palestiniens, alors qu'ils sont peut-être issus de la Creuse, ou en tout cas ils habitent le 5e arrondissement désormais. Et donc c'est vrai que c'est très troublant. Il y a un mélange de nihilo-islamisme dans ces manifestations qui doit être absolument analysé pour qu'on soit clair avec nous-mêmes.
0: Gabriel Cluzel en direct sur Europe 1. Vous, Alain, vous nous appelez d'Allemagne. Vous habitez en Allemagne et vous dites « Je vois les choses de l'étranger ». Dites-nous comment vous voyez la France.
12: Bonjour Alain. Oui, bonjour Christine, bonjour à toutes et à tous. Alors, d'abord, moi je suis très très étonné par les polémiques sur les lignes éditoriales des radios, vous voyez, de la télé, etc. C'est-à-dire que j'écoute beaucoup votre émission, j'en écoute plein d'autres, et y a une diversité en France qui est très intéressante, et puis en fonction de son humeur, on peut écouter telle ou telle chaîne.
0: Je suis absolument d'accord avec vous, on fait une parenthèse, je serai à l'ARCOM aujourd'hui, que je plaiderai pour cette diversité d'opinions, effectivement, que l'on peut retrouver d'une chaîne à l'autre, et en reconnaissant que ceux qui disent qu'ils ne font pas de chaîne d'opinion, ils en font. Fermons la parenthèse, mon cher Alain, mais je suis d'accord avec vous.
12: Oui, alors je disais donc au Standard qu'il y avait deux choses, moi, que je trouvais extrêmement étonnantes. La première, c'est la manière dont est traité verbalement, en fait, les actes des casseurs. Et à chaque fois, j'entends, en fait, dans la presse, enfin, je lis dans la presse et j'entends dans les médias, parce que je regarde, bien sûr, et je lis la presse française, j'entends des affrontements entre la police et des jeunes, des manifestants, des casseurs. Et à chaque fois, je me dis, mais qu'est-ce que ça veut dire, des affrontements ? C'est-à-dire que c'est comme s'il y avait deux bandes rivales. Et ça donne, en fait, une image de la police, vous voyez, de gens qui sont pas là pour maintenir l'ordre, mais qui sont là simplement pour s'affronter avec les autres. Et donc, ça, c'est pour en parler à mes amis allemands, en fait, ils comprennent pas bien pourquoi on parle d'affrontement. Non, on parle d'agression de la part de groupes de jeunes ou de groupes de délinquants, et puis d'une police qui se défend, alors parfois avec des moyens qui peuvent être discutables, mais en tout cas qui est pas dans une perspective d'attaque et vous voyez, entre deux bandes, quoi. Ça, c'est la première chose.
0: Tout à fait. Rappelons, 760 policiers blessés, ce sont les premières victimes, selon les chiffres, en tout cas, de cette crise des lycées.
12: Et la seconde, moi, qui m'étonne vraiment, et je voudrais, alors je suis personne, mais en tout cas à ma mesure, vraiment souligner ça, c'est la rigueur en fait et le professionnalisme des policiers français. C'est-à-dire que, alors, il y a effectivement des jeunes qui ont été blessés, une main qui a été arrachée, c'est terrible. En fait, ça devrait pas arriver. Néanmoins, quand je regarde en fait les images de cette policière qui est pourchassée, qui est lynchée en fait. Ici, qui a été lynché et qui joue leur vie finalement. Mmh. Moi, si j'avais été à leur place, j'aurais peut-être sorti mon arme. Mmh. Et à aucun moment, enfin, je n'ai pas lu et je n'ai pas vu et j'ai pas entendu en fait que des policiers avaient sorti leur arme létale pour le coup. Mmh. Et donc, je trouve que, ils utilisent des grenades de désencerclement, j'y connais rien, ou des gaz lacrymogènes et tout. Mais c'est aussi pour ne pas utiliser leur arme. Et je trouve qu'on peut vraiment leur donner un coup de chapeau, c'est-à-dire que c'est formidable qu'on ait des fonctionnaires de police, quel que soit en plus, parce qu'il y a une différence entre les CRS, la police municipale, ils ne sont pas formés de la même manière a priori, oui. Mais ils ont tous en fait ce recul. Moi, je ne sais pas, si j'étais lynché par un groupe d'individus, je sortirais mon arme pour me défendre, quoi. Et à aucun moment ils le font, et je trouve que c'est un sang-froid qu'il faut souligner et qui est absolument formidable.
0: Donc, voilà. Vu d'Allemagne, merci beaucoup mon cher Alain, vous appelez pour dire que la police fait preuve de sang-froid et vous tirez un coup de chapeau effectivement à la police. Gabriel,
11: non, mais moi, j'abonde absolument dans votre sens, et c'est un peu ce qu'a dit aussi, il me semble, Olivier précédemment, c'est-à-dire que déjà, si on interdit l'utilisation des armes intermédiaires, comme il dit, mais qu'est restera-t-il ? Il n'y aura plus qu'un choix, soit rien faire, soit utiliser des armes létales, ce qui est quand même pas souhaitable, donc ça paraît complètement fou, cette idée de désarmer la police, de leur enlever les quelques armes intermédiaires qu'ils ont, et par ailleurs, ils font preuve d'une grande maîtrise. S'ils ne sont plus là, il y aura des individus paniqués, tétanisés, qui seront obligés de se défendre seuls, et là, ça peut être disproportionné et très violent. La police, elle a une maîtrise incroyable parce qu'elle a l'habitude. Elle a l'habitude de tout ça. Donc, c'est un danger supplémentaire de laisser les émeutiers face aux Français ordinaires.
0: Rappelons aussi, ma mémoire est bonne, qu'après Black Lives Matter, il y avait un endroit aux États-Unis où il y avait pendant 3 semaines ou 1 mois, plusieurs semaines en tout cas, un retrait de la police. Ils ont expérimenté ça. Et je peux vous dire qu'ils ont appelé la police au secours très, très rapidement.
11: Bah,
0: parce que c'était
11: pas.
0: Le chaos. Voilà, ils ont dit on ne veut plus de la police après.
11: Si on pouvait éviter ça.
0: Et voilà, et après ils ont appelé la police. Merci beaucoup Alain de nous avoir appelé pour cette vue d'Allemagne. Thierry, vous nous appelez de Paris, vous êtes commissaire divisionnaire honoraire et vous voulez commenter, vous, la décision certainement de Laurent Nunez de suspendre l'utilisation des grenades assourdissantes, c'est ça ?
10: Oui, absolument. Bonjour à vous.
0: Bonjour.
10: Je vais reprendre des propos de votre interlocuteur précédent, effectivement. L'armement mis à la disposition des forces de l'ordre, et en propos liminaire, si vous me le permettrez, on parle de la police nationale. J'aimerais simplement rappeler que les personnes que l'on voit à la télévision, eh bien, ce sont des pères, ce sont des mères, des frères, des sœurs. Moi-même, lorsque je faisais du MO, j'étais même grand-père. Et donc, ce ne sont pas des gens qui sont issus de je ne sais trop où. Ils ont une vie personnelle, et bien évidemment, lorsqu'ils se trouvent confrontés à de jeunes manifestants, ils se projettent naturellement dans leur vie familiale. Et il est clair qu'on ne se lève pas le matin en tant que fonctionnaire de police pour dire je vais casser du lycéen. C'est absolument absurde. Ça, c'était mon propos liminaire. L'autre chose sur l'armement intermédiaire, c'est quoi ? Nous avons dans un premier temps le plus léger, si j'ose dire, c'est la peur du gendarme, certes, elle n'existe plus beaucoup, et au final, comme l'évoquait votre interlocuteur précédent, c'est l'usage de l'arme administrative. Toutes ces armes intermédiaires, elles sont différentes, on a des matraques, on a des grenades lacrymogènes, du gaz lacrymogène, des grenades de désencerclement, elles vont progressivement, de façon à nous maintenir le plus loin possible, en fait, des manifestants. Il faut absolument qu'il y ait cette distance qui soit respectée entre le manifestant et le policier. En supprimant cette grenade de désencerclement, monsieur le ministre de l'Intérieur prend un risque très très important.
0: Thierry, restez en ligne avec nous, c'est très intéressant. On marque une pause, on revient. Vous qui êtes commissaire divisionnaire, vous nous direz pourquoi, effectivement, selon vous, le ministre de l'Intérieur prend un risque très important. On marque une pause, restez en ligne avec nous, très intéressant. On revient tout de suite sur Europe 1.
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13: 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Vous pouvez appeler Christine Kelly pour réagir à l'actualité 01 80 20 39 21. Le numéro est non surtaxé sur WhatsApp aussi. Vous envoyez vos messages 01 80 20 39 21. A tout de suite sur Europe 1.
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13: 12h19, la suite de Christine Kelly et vous sur Europe 1. Nous parlerons bien sûr du 7 octobre, 3 ans après. Mais d'abord, nous continuons notre conversation avec Thierry qui nous a appelé au 01 80 20 39 21. Christine.
0: Absolument Thierry, on est suspendu à vos lèvres puisque vous êtes en train de nous raconter. Vous êtes un commissaire divisionnaire honoraire. Vous avez 63 ans, vous appelez de Paris et vous dites que Laurent Nunez prend un risque en suspendant l'usage de ces grenades incendiantes. Dites-nous pourquoi.
10: Comme je vous l'indiquais tout à l'heure, Madame Kelly, en fait, l'éventail qui est offert aux forces de l'ordre pour réprimer les émeutes auxquelles nous assistons, on le raccourcit, cet éventail, on le réduit. Et si j'ose dire cette image un petit peu trivelle, pardonnez-moi, on raccourcit la mèche entre l'usage de rien et l'usage du tout. Moi, ce que j'ai peur, c'est que fort des discours de membres de LFI qui légitiment la violence, de l'autre côté, malheureusement, j'ai encore vécu hier avec un officier qui me disait après une interpellation de 12 mineurs et la vue au parquet, le parquet a demandé immédiatement la libération de ces individus, arguant qu'en fait c'était la police qui était à l'origine, grosso modo, de cette situation. On risque de monter en violence de nouveau sur ces événements. J'ai peur qu'un jour, un fonctionnaire, qui encore une fois n'est autre qu'un homme, une femme, ne prenne son arme, et comme l'indiquait votre interlocuteur tout à l'heure, ne tire malheureusement sur un individu. Moi, mon analyse est la suivante, c'est que LFI joue sur le syndrome Malicieux. Où c'est-il ? Si LFI met tous ces jeunes dehors, ils n'ont qu'un espoir. Malheureusement, c'est signe de le dire, mais ils désespèrent un mort. Un mort côté police, ça les importe pas. Mais il souhaite, c'est malheureux encore une fois de le dire, un mort côté étudiant, oui. De façon à pouvoir fédérer. En quittant mes fonctions, j'ai jamais eu de position politique, j'ai voulu rester neutre et je me suis inscrit à Horizon, dans un groupe de réflexion qui était commandé par Naïna Moutchou, à l'époque vice-présidente de l'Assemblée nationale, aujourd'hui ministre. On m'a demandé en tant que commissaire de police mon analyse sur une prise du pouvoir par LFI par la rue. Je leur ai décrit trois étapes que je vous cite très rapidement. La première étape, c'est la bordélisation du Parlement. C'est-à-dire qu'en fait, en gros, on dit le Parlement ne sert plus à rien, le vrai pouvoir, c'est la rue. C'est déjà fait. Deuxième étape, c'est le désarmement de la police. Le désarmement moral de la police, c'est déjà fait. Oui. Les fonctionnaires ont peur de leur arme. Et là, en plus, le désarmement physique, on réduit encore la possibilité d'utiliser une arme intermédiaire. Et le troisième, c'est en cours. C'est la fédération de toutes les luttes, de toutes les revendications. Et il suffirait justement qu'un jeune soit tué pour qu'on ait cette troisième option. Et là, très sincèrement, la police n'est plus du tout apte à gérer ces événements.
0: Merci beaucoup de nous avoir appelé.
10: J'aimerais, parce que je l'aime beaucoup, rappeler Victor Hugo. Victor Hugo rappelait toujours « la foule trahit le peuple ».
0: Merci infiniment Thierry de nous avoir appelé au standard d'Europe 1. Je rappelle ce que vous avez proposé comme analyse. Premièrement, sur la stratégie de la prise de pouvoir par LFI, la bordélisation de l'Assemblée nationale. Deuxième étape, le désarmement de la police. Troisième étape, la fédération des luttes, voire un mort. Et on apprend à l'instant que plusieurs syndicats d'ailleurs de l'éducation nationale appellent à se joindre aux manifestants demain. Sommes-nous dans la troisième étape? En tout cas, c'est intéressant. Merci de nous avoir appelé au standard d'Europe 1. On va prendre Jean-Philippe qui nous appelle d'Alsace. Bonjour Jean-Philippe, vous dites que vos contacts à l'étranger ont une image déplorable de la France, hein, toujours pour ce regard de l'étranger.
1: Oui, exactement. En fait, moi, ça fait 20 ans que je travaille en tant que responsable d'export pour une entreprise française. Je couvre à peu près tout le monde, enfin les pays de l'Est, l'Allemagne, le Moyen-Orient, j'ai fait le Maghreb, l'Afrique du Sud. Et je dirais aujourd'hui, en fin de compte, ce qui ressort, c'est que de mes contacts sur place, c'est qu'en fin de compte, ils se disent, mais en fait, où est-ce que vous allez et où est-ce que ça va s'arrêter? Est-ce que ça, à un moment donné, il y a le pays qui va brûler, quoi? C'est affligeant. Pour un système éducatif qui est ce qu'il est, mais ce qu'il faut savoir quand même, c'est qu'on prend les meilleurs. Je veux dire, les gens, on nous dit toujours oui, mais il y a une discrimination. Non, c'est on prend les meilleurs, comme dans n'importe quelle discipline, la discipline sportive, la discipline professionnelle. Je veux dire à tous les niveaux, et vraiment les gens me disent, alors que ce soit dans le Moyen-Orient, enfin moi j'étais en Arabie Saoudite, les gens qui aujourd'hui s'opposent à la culture française parce que allez là-bas et opposez-vous
0: au Maroc, ni dans les autres, dans de nombreux pays. Merci beaucoup Jean-Philippe, on peut pas rester trop longtemps parce que là ça fait une heure et demie qu'on parle de ce sujet. Je vous prie de bien vouloir m'excuser, mais je suis obligée de couper un petit peu. Merci beaucoup pour ce regard très juste que vous portez, en tout cas, effectivement, comme vous dites, allez en Arabie Saoudite, comme vous voyez comment ça se passe, et vous dites qu'on est en train de voir que le pays va peut-être brûler. Merci infiniment, Jean-Philippe. Je veux qu'on puisse aborder effectivement le 7 octobre, parce que je ne veux pas quand même qu'on puisse rester effectivement que sur cette bordélisation du pays, si je puis me permettre de reprendre l'expression du Premier ministre. Ce 7 octobre, 3 ans après les massacres du Hamas, la France se souvient. Mais où en sommes-nous? En 2025, encore 1300 actes antisémites recensés. En Europe, la haine anti-juive a bouleversé le quotidien. Au traumatisme du massacre s'est ajoutée la peur. Ici, en France, commémorer ne suffit pas. La promesse républicaine se mesure à une liberté élémentaire, celle de vivre ouvertement en tant que juif sans avoir peur. Où en sommes-nous aujourd'hui? Pourquoi le 7 octobre a-t-il déchiré la France? Appelez-nous au Standard d'Europe 1.
13: Oui, vous pouvez réagir au 01 80 20 39 21 au Standard d'Europe 1 pour appeler Christine Kelly. Le numéro est non surtaxé et vous pouvez aussi bien sûr envoyer vos témoignages, vos réactions sur WhatsApp au même numéro 01 80 20 39 21. À tout de suite sur Europe 1.
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3: Il est 12h30 sur Europe 1, le journal permanent avec Émilie Dez.
4: Plusieurs syndicats de l'éducation appellent à une journée de grève et de manifestation demain en soutien à la mobilisation des lycéens. Les blocages se poursuivent. Aujourd'hui, des étudiants occupent également la rue devant Sciences Po Paris. Selon le ministère de l'Éducation, la mobilisation lycéenne est en net recul. Aujourd'hui, 9 lycées sur 10 fonctionnent normalement. Le ministre de l'Intérieur, Laurent Nunez, annonce que l'usage des grenades assourdissantes est suspendu après le drame de Lens. Un manifestant de 15 ans a eu la main arrachée. 215 élèves et 85 personnels de l'éducation ont été blessés depuis le début du mouvement lycéen. Près de 800 policiers et gendarmes également. Selon les informations d'Europe 1, un jeune de 16 ans s'est grièvement blessé à la main ce matin à Strasbourg en tirant un mortier d'artifice vers les forces de l'ordre. Il se trouvait aux abords du lycée Coufignal. Sébastien Lecornu s'exprimera ce soir depuis Matignon pour tenter de calmer la grogne sociale. Il évoquera le mouvement des lycéens, mais aussi la crise agricole, la flambée du prix des carburants et la situation financière du pays. Nous n'oublions ni les noms, ni les visages, assure Emmanuel Macron sur X. 3 ans après les massacres du 7 octobre, Israël rend hommage aux victimes. Une minute de silence a été respectée ce matin à 5h29, heure française, sur le site du Festival de musique Nova. Bruno Retailleau assure que le Hamas a défiguré la cause palestinienne par cette attaque qui a profondément divisé les opinions publiques à travers le monde. L'an dernier, 1320 actes antisémites ont été recensés en France. Le président du CRIF pointe du doigt la France insoumise et dénonce sa responsabilité directe dans le climat antisémite en France. Le prix Nobel de chimie a été décerné aux Français Henri Kagan et aux Japonais Kenzo Sohai. Leurs découvertes ont joué un rôle déterminant pour les chimistes qui conçoivent des réactions destinées à la fabrication de produits pharmaceutiques. Salue le comité Nobel. Henri Kagan, 95 ans, est aujourd'hui professeur à l'université Paris-Saclay. Les adieux de Lionel Messi à la sélection argentine. Il a joué hier son ultime match face au Bénin, un match amical. Lionel Messi, auteur de 2 passes décisives, il a par ailleurs marqué son 126e but en sélection sur pénalty. Ne plus revenir va être une grande peine, a-t-il déclaré. Et puis il n'y a plus qu'un seul département en vigilance orange, alerte pluie, inondation et orage dans le Var.
3: Merci, merci Émilie. Prochain point sur l'actualité à 13h sur Europe 1 avec Lily Mathias.
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3: Il est 12h32 sur Europe 1 pour cette dernière partie jusqu'à 13h. Nous sommes avec Gabriel Cluzel et avec Jules Laurent que nous accueillons, qui est journaliste à l'Infiltré. On va parler d'une tentative d'enlèvement après une enquête inédite de la part de l'Infiltré. Mais on continue à parler de ce 7 octobre. Pourquoi ce 7 octobre et en quoi ce 7 octobre a-t-il déchiré la France?
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3: 3 ans après le 7 octobre, la France se souvient. Minute de silence, gerbe, discours, mais où en est-on précisément? Ce matin dans Le Figaro, Philippe Val, Stéphane Asiari, Elisabeth Badinter le disent sans détour. Le sort des Juifs d'Europe se dégrade à mesure que le continent s'islamise. La menace n'est plus seulement celle qu'on connaît à l'extrême droite, je cite. Elle est désormais aussi islamiste et souvent déguisée en combat politique. En France, la séquence judiciaire a suivi plainte, classement, peine légère, qualification, qui hésite à nommer cet antisémitisme. En Europe, l'autre séquence, école sous protection, kippa, qu'on cache le droit des juifs à un État requalifié en racisme, comme viennent de le voter les Verts britanniques il y a quelques jours seulement. En commémore le massacre, on n'a pas encore jugé ce qu'il a libéré ici. Gabriel Cluzel, avant de vous donner la parole sur cette journée du 7 octobre, on va écouter Bruno Retailleau qui s'est rendu sur place en Israël et qui parle du Hamas. Écoutez-le.
7: Je voudrais simplement dire que cette barbarie, il faut la nommer, c'est la barbarie islamiste. Le Hamas, ça n'est pas la cause palestinienne. Le Hamas a défiguré, talibanisé, islamisé, déshumanisé la cause palestinienne. Le Hamas est un mouvement terroriste. C'est scandaleux de considérer le Hamas comme un mouvement de résistance.
3: Gabriel Cluzel, en quoi et pourquoi

0: Ce qui s'est passé ce jour-là, le 7 octobre, a eu des conséquences en France.
1: Cela a révélé, parce qu'en réalité, c'est quelque chose qui avançait à bas bruit. C'est pour ça que quand ça a éclaté, ça a été violent, parce que ça s'était sédimenté au fil des années. C'est révélé en antisémitisme, caché derrière un antisionisme, jusqu'en France. Il s'est réveillé en Occident, jusqu'en France. Et on a vu que même ce massacre atroce, enfin moi j'ai des souvenirs encore en tête d'enfants, d'une jeune femme dont on avait vu le corps désarticulé, vous vous souvenez, enfin bon. Que même ces images, eh bien, n'avaient pas réussi à réunir toute la France, ni toute la classe politique. Il y a une partie, toujours la même, qui était extrêmement ambiguë, qui qualifiait le Hamas de mouvement de résistance. Enfin, il y avait une impossibilité à condamner ce qui était un horrible massacre. Donc, dans l'absolu, quelle que soit la victime, ça aurait dû être condamné. Et on a vu, à visage découvert, cet antisémitisme d'un nouveau genre, porté... ça aussi, on n'a même pas le droit de le dire, parce que j'ai vu des... comment dire, des cris de protestation pour moins que ça, et pourtant c'est une réalité, portée par le cheval de Troie de l'immigration. Malheureusement, ça ne veut pas dire que tous les immigrés sont antisémites, Bien sûr. Antisémitisme qui pouvait exister dans certaines parties du globe, qui s'était révélé au moment du 7 octobre, et bien en fait était chez nous, et on s'en est rendu compte là aussi de l'inanité de la lutte de certains contre l'antisémitisme, parce qu'ils avaient un regard hémiplégique, ils ne voulaient que regarder dans le rétroviseur. C'est un peu le principe de la ligne Maginot. Vous essayez toujours de gagner la guerre d'avant, vous êtes fin prêt pour la guerre d'avant, mais la guerre d'après, vous ne voulez pas la voir. Et bien là, eux voulaient absolument mettre l'antisémitisme dans la case extrême droite, et ils se sont rendus compte tout d'un coup qu'ils venaient d'une autre partie de l'échiquier politique.
0: CF, le tweet encore de Donald Trump dont on parlait tout à l'heure. Alors peut-être juste un mot sur cette tribune aussi. Le sort des Juifs d'Europe se dégrade à mesure que le continent s'islamise, ou encore la lutte contre la judéophobie d'extrême droite ne doit pas masquer la menace que fait peser l'islam radical sur les Juifs d'Europe. Les écologistes britanniques ont choisi une bien singulière façon de marquer le 3e anniversaire des massacres du 7 octobre et le parti vient d'adopter une motion qui assimile le sionisme, soit le droit des Juifs à disposer d'un État, à une forme de racisme. Ça, c'est ce qui s'est passé au Royaume-Uni. Alors, on aurait pu en parler pendant très longtemps. On va en reparler, évidemment, toute la journée, ce soir, toute la journée sur certainement Europe 1. Pour l'instant, avant de terminer pour cette dernière ligne droite de Christine Kelly et vous, nous avons Jules Laurent dans le studio d'Europe 1 qui est journaliste à l'Infiltré et on voulait le recevoir parce qu'il a une histoire à nous raconter, une histoire, une enquête inédite dans l'Infiltré, une tentative d'enlèvement. De quoi s'agit-il concrètement? Pourquoi c'est important? Quoi ça nous concerne? Dites-nous tout, Jules Laurent sur Europe 1.
2: Oui, Christine, c'est une histoire qu'on vous raconte en exclusivité pour Europe 1. C'est une histoire qui serait digne, vous savez, de ce qui se passe dans les cartels d'Amérique du Sud, sauf qu'elle a lieu dans l'Ouest parisien. On vous révèle comment un salarié de Guillaume Play, vous savez, c'est le média Legend, un podcast très connu qui fait des millions de vues sur les réseaux sociaux, a subi une tentative de kidnapping à son domicile, alors qu'il avait sa famille présente directement sur les lieux, et a vu, le lendemain matin, sa moto sabotée, au point qu'il en a frôlé la mort. Alors c'est une histoire invraisemblable, ça fait partie, vous savez, des médias Legend, donc ça touche directement un employé de ce média. Il faut pour ça remonter au 24 août. Le 24 août, à 20h, il s'appelle Thomas, il reçoit un appel masqué, un appel dans lequel quelqu'un lui dit « Je sais que tu as une photo de Guillaume Play, elle est compromettante, elle est avec des filles, je veux la voir ». Thomas, alors, il comprend pas de quoi il s'agit, il dit « ça n'existe pas, je ne connais pas ça », il raccroche, je comprends pas qui a pu l'appeler. 5 minutes plus tard, cette même personne le rappelle en masqué et lui dit « J'ai 50 000 euros en cash, je veux cette photo, je vais venir ». Alors encore une fois, Thomas ne comprend pas de quoi il s'agit, il raccroche à nouveau. Une troisième fois, cette personne l'appelle et lui dit « Je vais venir chez toi ». Donc à ce moment-là, Thomas, il a peur, on est le 24 août, il est avec sa famille, il se dit « Qu'est-ce qui va se passer ce soir ?». Le soir même, il ne se passe rien. 2 jours s'écoulent, 48 heures, et on est le 26 août, Thomas est avec sa famille. Il est 20h, ils sont en train de dîner et deux hommes cagoulés pénètrent devant son domicile et arrive avec des pieds de biche et commence à marteler contre sa porte. Alors, deux hommes, tout vêtus de noir, impossible à reconnaître, une scène digne, comme je vous disais, des cartels sud-américains, et il voit ces hommes en train de marteler sa porte, en train d'enfoncer sa porte et commencer à l'ouvrir. Thomas, à ce moment-là, il est apeuré, il se dit, mais qu'est-ce que c'est que ça? Il fait le lien avec les appels qu'il avait reçus deux jours auparavant, et finalement, il se met autour de sa famille, il se rend compte qu'il va devoir les protéger face à ces deux hommes armés, où il se dit, en fait, ils sont venus pour moi, ils sont venus pour me kidnapper par rapport à cette photo qui n'existe pas. Il cherche une photo de Guillaume Play, qui est vraiment une star, quelqu'un qui est très connu, qui est très médiatique. Il cherche ça, mais je ne l'ai pas. Thomas va être sauvé par son fils. Son fils, qui était au bout de la rue, va débarquer avec deux de ses camarades.
0: Quel âge ?
2: Qui a 20 ans. Son fils qui a 20 ans, qui est costaud, qui fait du rugby. Il va débarquer et finalement, il va faire fuir ces deux personnes qui étaient armées de pieds de biche. Alors, on pourrait se dire que l'histoire aurait pu s'arrêter là. Thomas, évidemment, sous le choc, serre ses enfants et auprès de cette famille. Il n'ose même pas porter plainte le soir même, tellement il ne veut pas laisser son domicile seul avec ses enfants. Et le lendemain matin, il prend sa moto. Sa moto Yamaha, qui est neuve, elle a un an, elle marche très très bien. Il fait 200 mètres. 200 mètres, il avait évidemment mis ses enfants, vous savez, à l'abri. Hein. Il avait vraiment très peur de ce qui s'était passé. Il avait fait tout le fil. Il fait 200 mètres, il roule un peu vite, il s'arrête au feu rouge. Et là, sa moto se désolidarise en deux. La fourche, justement, défourche. Et il est circonspect devant sa moto qui se casse en deux. Truc impossible, et manuellement, c'est quelque chose qui est impossible à faire. Il comprend alors que sa moto a été sabotée pendant la nuit et que finalement, on a tenté de le tuer. Parce que si jamais il avait pris plus de vitesse, il était allé à 70 km/h, 80 km/h pour se rendre à son travail, finalement, Thomas serait mort.
0: Nous sommes en direct sur Europe 1, il est 12h41. Nous sommes avec Jules Laurent, journaliste à l'Infiltré, qui explique une tentative d'enlèvement après une enquête inédite de l'Infiltré. Le récit en exclusivité pour Europe 1. On va marquer une pause et on revient pour bien expliquer que tout cela arrive, Jules Laurent, en France. Tout cela arrive, je le rends, cette tentative d'enlèvement, comme si on se croirait, effectivement, vous dites, dans des films de gangsters sur notre territoire. Tout cela arrive à un moment où on demande justement de désarmer la police, où on demande justement, on pointe du doigt la police. Et vous allez remettre aussi peut-être tout ça dans le contexte de Guillaume Play, qui lui-même a été victime de critiques. On a voulu absolument le faire tomber, si vous permettez l'expression, et jusqu'à nuire à son collaborateur dont venait de raconter une partie du récit de cette tentative d'enlèvement. On marque une pause, on revient en direct sur Europe 1. On en est là en France aujourd'hui.
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3: Et à 12h47, Christine, on vous retrouve avec votre invité, Jules Laurent, journaliste à l'Infiltré.
0: Oui, 12h47, on est en train de parler de cette enquête inédite et racontée en exclusivité sur Europe 1, ce collaborateur de ce célèbre podcasteur, si vous permettez l'expression, Guillaume Play, qui reçoit les plus grands sur son podcast, qui est très visé, qui est très jalousé, envié, qui était au cœur d'une polémique cet été. Vous allez replacer tout ça dans le contexte et vous nous racontiez comment un de ces collaborateur a été victime d'une violente tentative d'enlèvement devant ses enfants, uniquement pour avoir une certaine photo de Guillaume Play pour le faire tomber. Racontez-nous le contexte, effectivement, dans lequel est arrivé un peu tout ça. C'est-à-dire Guillaume Play était au cœur d'une polémique. Alors, on raconte tout ça aux auditeurs d'Europe 1, non pas pour dire que Guillaume Play, c'est un ami, on ne le connaît pas, enfin, personnellement, je ne le connais pas, non pas pour dire non plus que... Mais pour montrer à quel point on est tombé bas en France dans la violence, dans les tentatives d'enlèvement, dans le fait qu'on arrive comme ça chez vous à n'importe quel moment, devant vos enfants et que tout est possible.
2: Pour que les auditeurs comprennent bien, Guillaume Play, c'est vraiment la star du numérique. Il a un podcast qui est vu 8 millions de fois par mois. C'est quelqu'un qui est extrêmement visé et ciblé, notamment par une partie de la gauche, parce qu'il ne supporte pas le succès qu'a Guillaume Play auprès de la jeunesse. On a notamment, vous savez, la France Insoumise, on a notamment quelqu'un comme Mathieu Pigas, on a des journalistes qui ont fait des enquêtes, notamment une enquête des Inrocks qui est détenue par Mathieu Pigas, des enquêtes à charge qui ont été vraiment dans une entreprise, on peut le dire, de démolition de Guillaume Pley, de son podcast, afin de vraiment lui faire mal. Il y avait dans les dessous de cette enquête une affaire possiblement de rachat de ce Media Legend par Media One. Media One, c'est vraiment la société de production qui est tenue par Niel, par Xavier Niel, par Mathieu Pigas. Et donc on voit qu'en fait, quand on imbrique toute cette affaire, il y a depuis un mois et demi beaucoup d'offensives avec des questions de business derrière, mais également avec des questions finalement politiques, parce que Guillaume Pley, qui draine une audience énorme, a nécessairement une influence, et il était bon aussi d'abattre Guillaume Pley avant cette présidentielle. Alors, si on va dans les dessous.
0: Alors, effectivement, pardon, Jules Laurent, journaliste à l'infiltré, on n'a pas, comme vous me l'avez dit, d'ailleurs en off, on n'a pas non plus les preuves de cette histoire de Media One, etc. Mais effectivement, voilà, c'est dans ce contexte, on met au conditionnel que Media One aurait voulu acheter son podcast Légende, il aurait refusé, donc il a été critiqué au cœur d'une polémique. Et ce qui nous marque dans tout cela, c'est que, comme on voit que c'est en France aussi qu'on coupe des doigts de ceux qui sont ceux qui sont dans la crypto-monnaie, on voit que là aussi, dès qu'on est en première ligne, on fait l'objet de cibles, de violentes cibles, de tentatives d'enlèvement qui peuvent être très dangereuses au cœur de votre famille. Je ferme la parenthèse, pardon.
2: Bien sûr, et ce qu'il faut comprendre, c'est qu'aujourd'hui, on parle quand même d'un média, le Media Legend, dont finalement les conditions de travail sont devenues invivables. C'est-à-dire que ça, personne n'en parle. Aujourd'hui, le média a dû faire appel à des agents de sécurité en permanence. Pourquoi ? Parce que devant, il y a des personnes finalement qui viennent harceler les journalistes, à la fois des journalistes d'autres rédactions, mais aussi des personnes qui viennent en vadrouille devant la rédaction, qui sont extrêmement louches. Beaucoup se sentent suivis. Il faut comprendre que Guillaume Pley lui-même a reçu un appel une semaine avant cette tentative de kidnapping, dans lequel quelqu'un très connu du grand banditisme parisien lui expliquait qu'il avait un contrat sur lui. Et donc qu'il n'allait pas finalement appliquer ce contrat, parce que Guillaume Pley avait d'ailleurs reçu certains des personnes qu'il connaît au sein de ses podcasts, mais simplement pour lui faire mention qu'il était dans le viseur finalement du grand banditisme aussi, avec peut-être des dessous un peu cachés. On ne sait pas vraiment ce qu'il y a derrière cette commande, mais pour autant, Guillaume Pley, on voit bien qu'il est extrêmement suivi, ciblé, et l'objet de ce contrat, c'était notamment de mettre un badge afin de suivre Guillaume Pley dans ses déplacements. Il devait le mettre en dessous de son scooter pour que Guillaume Pley soit en permanence ce suivi. Donc on voit que ce média aujourd'hui, il est extrêmement menacé. C'est un média qui réussit, a eu du succès, et que dans le même temps, il est très ciblé, et que ses salariés aujourd'hui, il y a des salariés qui tombent en sanglots au sein même du média, qui pleurent de ces conditions qui sont extrêmement dures. Et à l'approche, vous savez, d'aujourd'hui, d'une tournée des Zéniths que va réaliser le podcast, ils vont effectivement se représenter pendant 18 représentations dans le mois d'octobre. Il y a beaucoup d'appréhension vis-à-vis de leur propre sécurité physique, et on parle aujourd'hui d'un média en France. On aimerait peut-être que il y ait plus de sécurité autour de ce média pour que les salariés puissent en fait faire leur travail en toute sécurité et tranquillement.
0: Les policiers sont devant les lycées, mon cher Jules Laurent.
2: Ah ben c'est le problème.
0: Alors, Jules Laurent, journaliste à l'infiltré, Gabriel Cluzel, question ou réaction ou interpellation ou réflexion ?
24: Non, je me demandais simplement pourquoi, alors que ça s'est passé au mois d'août, c'est ça, hein ? En août, pourquoi personne n'en avait rien su ? Pourquoi ça n'avait pas, il n'y avait pas eu de communication sur ce sujet ?
2: Alors, on est au mois d'août, et on est au mois où finalement l'équipe de Legend était extrêmement attaquée. Ils subissaient effectivement beaucoup d'articles à charge afin de les démolir. Il était compliqué à ce moment-là, même au sein de la rédaction de Legend, de parler de ce qui s'était passé. C'est-à-dire que ce Thomas qui a subi cette tentative de kidnapping, pour vous dire, le jour où il revient au bureau, il a fait le choix de ne pas en parler finalement aux jeunes de la rédaction, pour ne pas les apeurer, pour ne pas créer les conditions de la peur qui étaient finalement voulues par les ennemis extérieurs de cette rédaction. Et donc, en fait, la première décision, ça a été, on va pas en parler, on va essayer d'avancer, de lancer cette année, tant bien que mal, malgré les conditions difficiles, et dans un second temps, on essaiera peut-être en fait de faire émerger cette histoire et ces conditions qui sont extrêmement dures aujourd'hui pour notre média.
0: Oui, merci beaucoup Jules Laurent d'avoir été en direct sur Europe 1 pour raconter en exclusivité ce récit. Et qui en dit long sur notre France, qui en dit long sur notre protection, qui en dit long sur notre sécurité, qui en dit long sur le fait que beaucoup de Français aujourd'hui tentent l'autodéfense, tentent effectivement de de se protéger eux-mêmes jusqu'à ne pas porter plainte, ne pas en parler parce qu'ils ont peur au quotidien. Et où sont les policiers ? Ils sont dans la rue. Où sont les policiers ? On les désarme. Où sont les policiers ? Ils sont avec le slogan « La police tue ». On en est là aujourd'hui. Merci infiniment pour votre témoignage. Je voulais juste terminer avec le fait que plusieurs syndicats, pour revenir sur l'actualité de l'éducation nationale, appellent à manifester demain avec les étudiants. Et puis revenir aussi peut-être sur les chiffres qu'on a beaucoup donnés ce matin sur les heures de lycée, en disant que l'OCDE, dans les pays de l'OCDE, en moyenne, les Français, les lycéens ont cours 960 heures par an et 1200 heures en France, et en disant qu'en France, il y a vraiment trop d'heures de cours par rapport aux autres pays de l'OCDE. Il n'empêche qu'il faut rappeler qu'on a beaucoup plus de vacances que les autres pays de l'OCDE, et ça, ça n'est pas mis en perspective, qu'on a par exemple 4 à 5 jours d'école par semaine, on a 5 jours en Allemagne, 178 jours d'enseignement en France, 208 par exemple en Allemagne. Donc c'est vrai que parfois on donne des infos, mais pas toutes les infos. Et on travaille beaucoup, peut-être les lycéens travaillent beaucoup, ils ont beaucoup d'heures, mais ils ont beaucoup plus de vacances que les autres pays. Merci à tous.
24: Merci Christine.
0: Comment ça va ma chère Clélie ?
24: Très bien, bonjour à tous.
0: Quel est le programme du jour ?
24: Évidemment les lycéens, leur colère, le mouvement. Il y a moins de blocages aujourd'hui, mais ça pourrait repartir en force demain. Et puis on évoquera bien sûr aussi les 3 ans des attaques du 7 octobre. Nous serons en direct d'Israël dans un instant.
0: Excellente émission, bonne journée à tous. Merci Julien,
24: merci Julien.
0: Merci
24: Gabriel.
0: Merci Gabriel.
24: À 13h, c'est le repas.
0: Merci.
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12: Transmettre son assurance vie pour agir contre la pauvreté et l'exclusion, c'est simple. On en parle dans un instant avec Pascal Delarue du Secours catholique.
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1: Et bonjour à tous, merci d'écouter Europe Info. Je suis ravie d'être avec vous, de vous retrouver. On est ensemble jusqu'à 14h. Tout d'abord, le grand journal de la mi-journée en ce mercredi 7 octobre. Moins de blocages, mais pas de retour à la normale pour autant. En attendant la prise de parole du Premier ministre en fin de journée, des lycéens maintiennent la pression. Ils n'ont pas été convaincus par les premières annonces du gouvernement, notamment ce temps d'échange organisé d'ici la fin de semaine dans les établissements. Nous serons aussi en direct de Sciences Po Paris qui manifeste et qui en solidarité avec ce mouvement lycéen. Au lendemain de cette journée de mobilisation et avant une autre prévue demain, le ministre de l'Intérieur, Laurent Nunez, annonce suspendre l'usage des grenades assourdissantes pour ce mouvement. Les images de violence d'un côté ou de l'autre font polémique. Débat aussi autour d'une chanson qui fait l'éloge des terroristes islamistes Merah et Abdeslam et qui a été scandée par des adolescents. Faut-il l'interdire? C'est la question Europe 1 du jour. Vous pouvez donner votre avis et voter sur le site et l'appli Europe 1. Pour l'instant, vous dites oui, presque à l'unanimité. Dans l'actualité également, 3 ans jour pour jour après le 7 octobre, journée d'hommage en France et en Israël, où nous irons dans ce journal. Et puis pour se changer les idées, si vous êtes un inconditionnel de Jean-Paul Belmondo, une grande exposition ouvre aujourd'hui à la Cinémathèque à Paris. Ça nous parle et ça fait du bien, vous l'entendrez. La chronique santé, la peste pourrait-elle revenir? Faut-il s'inquiéter après des soupçons sur 2 cas en Russie? On fera le point avec Brigitte Millot dans un quart d'heure. La tendance météo, bonjour Géraldine Amont.
17: Bonjour Clélie.
1: Un temps qui se dégrade aujourd'hui.
17: Et oui, pluie et orage au programme sur une grande partie du pays. Pluie et orage particulièrement soutenus sur le sud-est. Le Var reste en vigilance orange. Pluie, inondation et orage. Les températures iront de 22 à 26 degrés sur le Grand Est et en Corse. Elles sont en baisse ailleurs. Il fera entre 18 et 23 degrés. Localement, 15 à 17 degrés près de la Manche. Météo complète sur Europe 1 à la fin du journal.
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1: Lendemain d'une journée de mobilisation importante dans les rues, les cours ont repris ce matin dans la majorité des lycées, mais il reste des blocages. Et les étudiants rejoignent le mouvement, notamment à Sciences Po Paris, où vous êtes, Caroline Baudry, bonjour.
19: Bonjour Clélie, bonjour à tous.
1: Caroline, les élèves bloquent leur établissement en soutien aux lycéens depuis ce matin et ils occupent désormais tout le boulevard Saint-Germain à Paris.
19: Oui, entre deux rangées de CRS qui ont prononcé il y a environ 15 minutes la dernière sommation. Des étudiants quittent la zone, mais quelques centaines d'étudiants sont toujours massés sur le boulevard où une barricade a été montée à l'aide de palettes et de poubelles en soutien au mouvement lycéen, m'explique une science piste qui raconte avoir bloqué à 8h ce matin avec ses camarades l'institut où aucun cours ne s'est donc tenu aujourd'hui. Ce n'était pas prévu. Les étudiants se sont assis rue Saint-Guillaume de façon toujours pacifique, elle précise, avant d'être évacués par les forces de l'ordre. Et sur le boulevard, le face-à-face dure avec des tensions, des slogans anti-police lancés par les étudiants. Ce mouvement qui rappelle évidemment les mobilisations pour la Palestine il y a 2 ans ici à Sciences Po Paris. Les étudiants ont observé 1 minute de silence ce matin en soutien aux Palestiniens.
1: Merci Caroline Baudry en direct du boulevard Saint-Germain à Paris. Donc du côté des lycéens, le temps de démocratie interne, c'est-à-dire une demi-journée d'échange sur les revendications des élèves proposées donc par le gouvernement, ne semble pas avoir convaincu, alors que Sébastien Le Cornu doit s'exprimer ce soir à 18h30 depuis Matignon. Certains maintiennent la pression devant le lycée Condorcet dans le 9e arrondissement de la capitale. Cet établissement perturbé ce matin a été débloqué. Alexis Bourdon pour Europe 1 l'a constaté.
0: Devant les grilles du lycée Condorcet, les barrières et les poubelles ont finalement été retirées en fin de matinée. La centaine de jeunes qui bloquaient l'établissement a obtenu ce qu'elle était venue chercher. Une journée banalisée, autrement dit, pas de cours ce mercredi. Mais cette levée de blocus ne sonne pas la fin de la mobilisation, préviennent ces élèves de terminale.
5: D'après moi, le but d'une grève, c'est de continuer la grève jusqu'à ce qu'on ait obtenu ce qu'on voulait. On n'a toujours pas obtenu ce qu'on voulait, on continue la grève.
6: Si on arrête maintenant, ça va décréduiser notre projet. Si on s'arrête d'un coup, même après les vacances, bah, ça voudra juste dire qu'on n'est pas assez motivé.
5: On aimerait leur faire comprendre qu'on est sérieux à propos de ça et qu'on ne va pas lâcher tant qu'on n'aura pas ce qu'on voudra.
0: Preuve de cette détermination, les lycéens comptent bien revenir dès demain pour bloquer l'établissement. Tous dénoncent des réponses inadaptées comme le temps de démocratie interne proposé par le gouvernement et réclament des moyens humains et matériels pour tous les lycées de France.
1: Et face à cette colère qui perdure, l'exécutif est sous pression.
7: Oui, d'autant plus que l'éducation nationale appelle à faire grève demain et à manifester en soutien au mouvement lycéen. Et cette crise remonte désormais jusqu'au sommet de l'État. Après plusieurs jours de flottement sur la réponse à apporter, Emmanuel Macron s'en mêle directement. Jacques Sorel, le président, a convoqué hier soir à l'Élysée Sébastien Lecornu et les ministres concernés avec un objectif. Reprendre la main.
9: Oui, il ne manquait plus que lui. Emmanuel Macron s'invite dans la crise lycéenne. Pour la première fois depuis le début du mouvement, le président a réuni hier soir à l'Élysée Sébastien Lecornu, Laurent Nunez, le ministre de l'Intérieur, et Édouard Geffray, le ministre de l'Éducation. Et derrière ce point de situation, il y a surtout eu un sérieux coup de pression. Selon des propos rapportés dans le journal Le Parisien, ces derniers jours, Emmanuel Macron a beaucoup gueulé. Le président juge la réponse policière trop dure, pas assez empathique, d'où l'inflexion engagée hier sur le terrain. Des forces de l'ordre moins visibles au début des manifestations, la volonté de dialoguer avec les lycéens et cette consigne au recteur de faire remonter les revendications. Pour Emmanuel Macron, il s'agit encore de faire du « en même temps », se montrer ferme en apparence contre les casseurs, mais tendre la main aux lycéens. Avec une urgence politique pour le chef de l'État, empêcher que cette colère ne se transforme en crise durable.
1: Jacques Serra du service politique d'Europe 1.
17: Et dans la suite du journal, nous verrons comment les forces de l'ordre adaptent leurs dispositifs et s'attendent à un mouvement long. Il est 13h05 et Camille Mathias vous informe sur Europe 1.
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17: Il est 13h07 sur Europe 1, la suite du journal de Clélie Mathias avec la question du maintien de l'ordre dans cette crise qui est aussi au cœur des débats.
7: Oui, alors qu'Edouard Geffray a été auditionné ce matin à l'Assemblée nationale sur le blocage des lycées, Laurent Nunez le sera cet après-midi sur la gestion de l'ordre public, sachant déjà que le ministre de l'Intérieur a annoncé suspendre l'usage des grenades assourdissantes pour ce mouvement. D'autant plus, William Molinier, que la mobilisation lycéenne risque encore de durer.
32: Oui, jusqu'aux vacances de la Toussaint, fin de la semaine prochaine, l'un au gradé espère que la pluie attendue en région parisienne accélère le reflux de la mobilisation. Mais le climat reste explosif, selon un responsable policier. Même si le mouvement s'interrompt avec les vacances, d'autres peuvent prendre le relais par la suite, explique-t-il. Les agriculteurs ou les marins, par exemple. À Paris, les spécialistes du maintien de l'ordre anticipent déjà la gestion des ressources humaines jusqu'à la présidentielle. il va falloir s'économiser, rapporte un gradé, peut-être même jusqu'à après les élections. Depuis le début de la mobilisation lycéenne, les forces de l'ordre ont été très exposées. 6547 interpellations depuis le 28 septembre, 43 policiers et gendarmes encore blessés hier. Il va falloir apprendre à faire mieux avec moins de monde pour tenir dans la durée, résume un cadre de la préfecture de police. Hier, 16 unités de forces mobiles ont été engagées contre 33 la semaine dernière.
7: William Molinier du service police-justice d'Europe 1.
17: 3 ans jour pour jour après les attaques du 7 octobre en Israël.
7: Oui, le pays qui est cette année pour ses commémorations en pleine campagne électorale puisque les Israéliens vont renouveler leur parlement, la Knesset, dans 3 semaines, le 27 octobre. À 6h29 précise ce matin, heure du début de l'attaque il y a 3 ans, une minute de silence a été observée dans le pays à la mémoire des plus de 1200 victimes du Hamas ce jour-là et dans les mois qui ont suivi. Des cérémonies organisées par les familles des victimes sont prévues aussi ce soir à Tel Aviv. Où vous êtes, Frédéric Simon?
2: Cette journée de commémoration a débuté tôt ce matin à 6h30, 5h30, heure de Paris. C'est précisément l'heure à laquelle, il y a 3 ans, jour pour jour, les terroristes du Hamas avaient lancé leur offensive la plus meurtrière de l'histoire d'Israël, dans plusieurs points à travers le pays, et surtout sur le site du festival de musique Nova, où 364 des 1200 victimes de l'attaque avaient été assassinées. Des membres des familles endeuillées se sont recueillis en observant une minute de silence. Des rassemblements et des cérémonies se tiendront plus tard dans la journée devant les domiciles de plusieurs ministres. L'objectif est d'exiger l'établissement d'une commission d'enquête sur les défaillances sécuritaires et politiques ayant rendu possible des massacres d'une telle ampleur. Le point d'orgue de cette journée aura lieu ce soir à Tel Aviv, à 20h, heure de Paris, lorsque se tiendra la cérémonie principale, un événement organisé par les familles des victimes et auquel assisteront pas moins de 50 000 personnes. Car les commémorations officielles se sont tenues il y a 2 jours, journée qui correspondait à la date hébraïque du 3e anniversaire de l'offensive. À cette occasion, Benjamin Netanyahu avait affirmé que les jours de tous les terroristes impliqués dans le 7 octobre était compté. La menace reste encore réelle. Les forces de sécurité estiment que le Hamas pourrait tenter de commettre des attentats en ce jour du 7 octobre en Israël même, dans la bande de Gaza, voire contre des cibles israéliennes ou juives à l'étranger.
7: Frédéric Simon, envoyé spécial d'Europe 1 en Israël.
17: Il est 13h10 sur Europe 1. Vous écoutez la suite du journal de Clélie Mathias. Et si je vous dis le magnifique, vous répondez
7: Jean-Paul Belmondo. 5 ans après sa mort, la Cinémathèque française lui consacre à partir d'aujourd'hui jusqu'à fin janvier une grande exposition qui s'intitule très justement Belmondo le Magnifique, et qui raconte le destin exceptionnel d'un acteur devenu bien plus qu'une star, un symbole d'optimisme. Julien Pichenet s'est rendu sur place pour Europe 1.
3: 50 ans de carrière, 50 ans de succès, retracés à travers des affiches, des photos et des objets qui pour la plupart proviennent de la cave familiale des Belmondo. Paul, le fils de Jean-Paul, a en effet laissé les clés à la commissaire de l'exposition, Clémentine Déroudy.
4: Je me suis lancée dans un travail d'archivage et de découverte et c'était comme une mine d'or.
3: Et c'est ainsi que certains documents seront présentés au public pour la première fois.
4: Des courriers de Truffaut, de Claude Sautet, à des pages de scénario, parce que Godard qui nous disait qu'il n'y avait pas de scénario, bah si, il y en a un et je vais vous les montrer. Le costume du voleur, ce magnifique film de Louis Malle.
3: Son costume du voleur, sa veste en cuir du professionnel ou encore celle de Peur sur la ville, autant de pièces qui racontent à elles seules l'incroyable parcours d'un acteur passé de la nouvelle vague au plus grand succès populaire.
4: Cette exposition, je la voulais infiniment joyeuse. Très vite, très jeune, il a voulu devenir acteur et comédien. Et ses parents l'ont encouragé et l'ont soutenu. Et il s'est lancé dans cette carrière, il s'est lancé dans les concours du conservatoire. Il a tout loupé, tout le temps. Mais il a continué à y croire.
3: Belmondo le Magnifique ou Belmondo la joie de vivre, l'acteur éternel optimiste, nous a en effet laissé une formidable leçon de vie.
7: Comme quoi on peut tout louper et malgré tout réussir. 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Et puis la semaine des Nobel, et c'est un Français qui est récompensé aujourd'hui du prix Nobel de chimie. Henri Kagan, 95 ans, avec le japonais Kenzo Sohai, pour leur découverte clé dans le développement des médicaments. On passe à la bourse avec Claire Lemaître.
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7: Bonjour Claire.
8: Bonjour Clélie.
7: Le CAC 40 qui glisse sous les 7800 points.
8: Oui, le CAC 40 qui ne profite pas du tout des nouveaux records battus hier soir à Wall Street. On est en baisse de 1%. Une fois de plus, ce sont les tensions provoquées par la guerre au Moyen-Orient qui pèsent. Le baril de Brent, la référence mondiale, remonte au-dessus des 100 dollars. Ça provoque de nouvelles hausses des taux. Alors le secteur bancaire souffre encore de cette remontée des taux. Moins 4,5% pour Société Générale, moins 3% pour BNP Paribas. Ça monte quand même pour l'automobile. Renault signe la plus forte hausse sur le CAC 40, hausse de 2%. Et puis on a Stellantis qui monte de 1%. Des indices sous pression partout en Europe. Moins 1% pour Francfort, moins 0,7% pour Londres. Moins 1% également à Paris pour le CAC 40. On est à 7 782 points.
7: Merci Claire, la bourse Europe 1 avec boursier.com.
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7: La météo de Géraldine Hamon.
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7: Géraldine, c'est un temps perturbé aujourd'hui, particulièrement agité au sud.
0: Exactement, le temps reste très instable et orageux sur la région PACA et la Corse, où des rafales de vent sur l'île de Beauté et de forts cumuls de pluie sont attendus. Notez que le Var est maintenu en vigilance orange, pluie, inondation et orage. Le Var, où l'intensité pluvieuse sera très forte, surtout sur le littoral. Les orages pourront donner aussi une forte activité électrique, de la grêle et de très fortes rafales de vent. Ce soir et cette nuit, eh bien, la situation ne va pas s'arranger puisqu'une nouvelle vague orageuse active va balayer tout le pourtour méditerranéen du Roussillon au Languedoc, le sud de la région Rhône-Alpes et la région PACA et la Corse. Sur le reste du pays, eh bien, les conditions sont aussi bien perturbées. Des pluies et averses localement orageuses circulent sur la plupart des régions avec parfois de la grêle et de bons cumuls de pluie localement. Côté température, elles sont en baisse. 16 degrés à Cherbourg, il fera 17 à Caen et Brest, 18 à Rennes, 20 degrés à Saint-Étienne, 21 degrés à La Rochelle et Paris, 22 à Bordeaux et Lyon, 24 à Perpignan, 26 à Strasbourg et 27 degrés à Ajaccio. Alors demain, ce sera encore très pluvieux sur l'Est et orageux en Corse, notamment le matin. Les températures continueront leur baisse. Demain après-midi, il fera entre 14 et 19 degrés sur la plupart des régions. Elles atteindront de 18 à 23 degrés sur le pourtour méditerranéen.
7: C'est bien l'automne.
0: Et oui.
7: Merci.
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7: 13h15 sur Europe 1, c'est le moment d'accueillir le docteur Brigitte Millot pour la rubrique Santé du jour.
5: Bonjour docteur Millot.
6: Bonjour Clélie, bonjour Géraldine.
5: La peste fait de nouveau parler d'elle, alors on a quand même envie de vous poser cette question. Faut-il s'inquiéter ?
6: Alors, on va faire un petit rappel des faits, en tout cas des informations que l'on a. Une jeune technicienne de 28 ans qui travaillait dans un laboratoire spécialisé dans la recherche sur la peste est décédée après avoir développé une pneumonie d'origine encore discutée. Depuis plusieurs dizaines de personnes ont été placées à l'isolement et différents établissements et hôpitaux ont pris des mesures de quarantaine. La peste est une maladie bactérienne provoquée par Yersinia pestis. C'est une bactérie, ce n'est pas un virus comme le Covid pour ceux qui pourraient faire le parallèle. Je rappelle que la peste existe toujours dans le monde, car cette bactérie circule naturellement chez certains rongeurs et leurs puces. Il existe plusieurs formes de peste. La plus connue est la peste bubonique. La personne contaminée ressent brutalement de la fièvre, des frissons, des douleurs et des ganglions très gonflés et extrêmement douloureux, que l'on appelle justement des bubons. Et il existe aussi une autre forme, plus rare, mais plus préoccupante. La peste pulmonaire, qui, comme son nom l'indique, touche les poumons, peut provoquer aussi une forte fièvre, une toux, des difficultés respiratoires, parfois des crachats sanglants. Et contrairement à la peste bubonique, cette forme peut effectivement se transmettre d'une personne à une autre par des particules respiratoires, mais il faut des contacts très rapprochés. Alors, faut-il s'inquiéter ? La peste n'est plus du tout la maladie incurable et terrifiante comme la fameuse peste noire du XIVe siècle qui avait décimé la moitié de l'Europe. Déjà, nous savons la diagnostiquer précocement. Et surtout, nous avons plusieurs antibiotiques efficaces pour la guérir rapidement. Donc, aucune raison de paniquer. C'est une situation locale qui fait l'objet de mesures de surveillance et de précaution en Russie.
5: Merci beaucoup.
6: La peste n'a pas disparu de notre imaginaire. La peur persiste, mais cet exemple prouve à quel point la médecine d'aujourd'hui n'a plus rien à voir avec celle du Moyen-Âge.
5: Et heureusement, je disais merci beaucoup de nous rassurer, Brigitte Millot, je vous ai un peu interrompu. En tout cas, l'Union européenne demande à la Russie des informations transparentes à ce sujet. Place au débat à présent. Que penser des revendications des lycéens ? On en parle avec Georges Fenech et Sophie Audugey sur Europe 1.
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0: Avec Clélie Mathias sur Europe 1 et vos deux chroniqueurs du jour, Clélie, Georges Fenech et Sophie Audugé.
5: Bonjour et bienvenue à tous les deux.
38: Bonjour Clélie.
5: Évidemment, une large partie de cette émission et de ce débat va être consacrée au mouvement des lycéens et des étudiants. Écoutons Philippe Baptiste, ministre de l'Enseignement supérieur. Il est revenu sur une des propositions des étudiants qui est de supprimer la plateforme Parcoursup. Il était sur BFM TV ce matin.
39: Je veux pas être du tout non plus dans une posture de défense. Enfin, il faut aussi faire évoluer l'outil. Je suis complètement convaincu. Je pense qu'il y a des choses qu'on peut faire. Il y a des choses qu'on peut ouvrir. Il faudra en discuter avec les organisations représentatives, avec tout le monde. Moi, je suis vraiment très, très, très, très ouvert là-dessus. Mais quelque part, il faut pas non plus faire de démagogie. C'est juste ça que je veux dire. Il y a des choses qui fonctionnent bien. Il y a des choses qui fonctionnent moins bien. Donc moi, je suis vraiment prêt à faire des évolutions. Je suis pas du tout dans une posture de fermeture. Mais à côté de ça, je pense qu'il faut aussi une grande ouverture sur ces différents sujets.
5: Sophie Audugé, vous qui connaissez c'est bien les problématiques liées à la jeunesse et aux étudiants et aux lycéens. Est-ce que Parcoursup, c'est une des principales revendications, il y en a d'autres, hein. Mais est-ce que Parcoursup, c'est le problème ou c'est le symptôme?
40: Oui, c'est un symptôme éventuellement. Parcoursup, c'est une plateforme qui permet de gérer un nombre absolument démesuré de bacheliers pour les faire rentrer dans de l'enseignement supérieur. Le problème n'est pas la plateforme, le problème c'est qu'on a trop de jeunes qui sortent avec un bac où ils ne sont pas au niveau pour aller dans une multitude d'offres de formation.
5: En fait, le problème, le nœud du problème, il est dans le mot démesuré.
40: De toute façon, on a eu une massification du système scolaire. On a trop de bacheliers, il n'y a pas d'offres d'emploi derrière, il n'y a pas les formations qui vont avec. Et en plus, ces bacheliers, on leur a menti sur leur niveau depuis à peu près la primaire. Donc, si vous voulez, aujourd'hui, le vrai problème de l'école et de l'éducation nationale, c'est qu'on a détruit l'instruction publique, qu'on a des hordes de jeunes qui estiment qu'ils ont le droit, au même titre qu'un droit social, d'aller dans le supérieur, sans avoir aucun devoir et notamment aucune exigence de niveau. Est-ce qu'on peut leur reprocher à eux? Non. Je veux dire, c'est de la faute des dirigeants, bien sûr, qui ont tué le système public français. Mais la réalité, c'est que Parcoursup n'est pas le sujet. Et je dirais même plus loin. Parcoursup favorise grandement les élèves des milieux les moins favorisés et avec les résultats scolaires les moins bons. Les vraies victimes de Parcoursup, c'est le ventre mou, c'est les enfants de la classe moyenne qui n'ont pas la chance d'aller dans les quelques lycées, établissements élitistes français et qui, eux, se retrouvent déclassés complètement pour accéder à des établissements supérieurs pour lesquels ils auraient, eux, le niveau. Ce sont eux les vraies victimes.
5: Georges Fenech, vous êtes d'accord avec ce que vient de dire Sophie Audugé?
1: Je suis d'accord et en même temps, oui, je suis d'accord avec ce qui vient d'être dit par Sophie. Mais moi, je suis alors complètement du côté des lycéens sur cette affaire. Je vous le dis très franchement.
5: C'est votre côté, jeune.
1: Je n'aurais pas... Mon côté, pardon?
5: Jeune.
1: Jeune, ouais. Parce que je me souviens encore, quand je passais mon bac, si on m'avait dit qu'avec le bac, j'étais pas encore sûr de pouvoir m'inscrire à la fac de droit, puisque je voulais m'inscrire à la fac de droit, je l'aurais très très mal pris. Vous vous rendez compte, c'est toute une carrière, c'est toute une vie. Donc moi, je suis alors entièrement du côté. Par contre, ce qu'il faut effectivement, c'est que voir en amont, on a laissé trop de jeunes qui n'avaient pas vocation intellectuellement, à poursuivre des longues études, et qu'il aurait fallu réorienter plutôt. Au niveau, par exemple, de la troisième, comme on faisait à l'époque, d'ailleurs,
5: sur pour des leur lycées professionnels, un travail après.
1: Voilà, tout le monde n'a pas vocation à devenir bachelier pour faire ensuite des études supérieures. Seulement, une fois qu'ils ont leur bac, on leur dit non, ils ne remplissent pas les critères, donc ça pose vraiment... vous avez vu que les lycéens réclament, en contrepartie de la suppression de la plateforme, 250 000 places supplémentaires en faculté, en université. Parce qu'effectivement, il y a un goulot d'étranglement. Il y a trop de jeunes qui ont le bac, trop de jeunes qui veulent aller à l'université, et donc ça ne peut pas fonctionner.
5: Sophie Audugé, je me pose une petite question un peu annexe, mais là on le voit avec cette colère des lycéens qui prend de l'ampleur, et il y a, ça revient un petit peu, là on peut le lire dans la presse ou l'entendre, il y a la question de l'interdiction des téléphones portables, qui a été annoncée par le président de la République cet été, mis en place dans la plupart des établissements à partir de la rentrée. Est-ce que le fait d'avoir interdit les téléphones portables, est-ce que ça a pu jouer aussi dans cette colère?
40: Alors, c'est vrai que c'est une question qui tourne actuellement. Je sais pas, je pense que ce qui joue dans la colère, c'est évidemment les syndicats qui asticotent cette jeunesse et qui la mettent dans la rue. Je veux dire qu'il faut être clair quand même. C'est une jeunesse, si vous voulez, et c'est étonnant parce que justement, Georges le dit très bien, même les adultes aujourd'hui expliquent, c'est ce que vient de faire Georges, un droit. Il n'y a pas de droit à l'enseignement supérieur. Enfin, faut être sérieux quand même. L'enseignement supérieur, c'est une formation qui coûte énormément d'argent, qu'on va prendre en charge en perspective d'un avenir professionnel. Il n'y a pas de droit par rapport à ça. Il y a des devoirs d'avoir le niveau de suivre. Il faut savoir que tous les jeunes qui vont rentrer en supérieur, 60% vont échouer en première année. C'est un panier percé financier. Il faut qu'on arrête ce marasme-là.
5: Donc cette histoire de téléphone portable, vous l'excluez, c'est pas...
40: Oui,
5: c'est
40: enfin, je veux dire, le problème... Non,
5: pour répondre à ma question. Merci Sophie. On continue d'en parler évidemment sur Europe 1 de cette colère dans les lycées. On verra aussi les répercussions politiques sur la campagne présidentielle et bien sûr la réponse du gouvernement.
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0: Journée de grève et de manifestation demain. La parole lycéenne est précieuse et doit être entendue. Elle nourrira un plan d'action concret, promet Sébastien Lecornu. De son côté, le principal syndicat des chefs d'établissement refuse la journée banalisée annoncée par le gouvernement pour apaiser la contestation tant que le climat n'est pas serein. Je crois que pour sortir de cette crise, il faudra autre chose que de simples temps de concertation, estime le secrétaire national SNPDEN, UNSA. Sébastien Lecornu s'exprimera ce soir depuis Matignon pour tenter de calmer la grogne sociale. Il évoquera le mouvement des lycéens, mais aussi la crise agricole, la flambée des prix du carburant et la situation financière du pays. Nous n'oublions ni les noms, ni les visages, assure Emmanuel Macron sur X. 3 ans après les massacres du 7 octobre, Israël rend hommage aux victimes. Le Hamas a défiguré la cause palestinienne par cette attaque, estime de son côté Bruno Retailleau. L'an dernier, 1320 actes antisémites ont été recensés en France. Le président du CRIF pointe du doigt la France insoumise et dénonce sa responsabilité directe dans le climat antisémite en France. Le Nobel de chimie attribué au français Henri Kagan et au japonais Kenzo Sohai. Le prix récompense les travaux des chimistes dans la fabrication de produits pharmaceutiques. L'heure des adieux pour Lionel Messi avec la sélection argentine. L'attaquant, 8 fois Ballon d'Or, a joué son dernier match avec l'équipe nationale. Victoire 1-0 contre le Bénin en amical. But signé Lionel Messi qui quitte la sélection argentine après 208 matchs et 126 buts.
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3: La suite à 13h30 de Sur Europe 1 avec vous, Clélie Mathias, et vos deux chroniqueurs, l'experte en politique éducative et de protection de l'enfance, Sophie Audugé, et l'ancien juge d'instruction, Georges Fenech.
0: La crise dans les lycées, on va voir à présent la réponse du gouvernement. Écoutez tout d'abord Nicolas Bonnet, il est secrétaire national du principal syndicat étudiant SNPDEN UNSA, et juge que l'annonce du Premier ministre concernant la journée de démocratie interne, d'échange en fait, a été faite dans la précipitation. Il était sur France Info ce matin.
4: On ne va pas organiser ces temps de démocratie interne, ni aujourd'hui, ni demain, ni après-demain. On le fera quand les conditions sont réunies. Ça n'aura pas lieu à partir du moment où les conditions de sécurité ne sont pas remplies. Donc chaque collègue, en fonction de la situation de son établissement, verra à quel moment il l'organise. Mmh. Il faut le faire dans un climat serein pour pouvoir débattre et écouter les jeunes. Vous savez, la démocratie scolaire, on la fait vivre tous les jours. Donc on n'a pas besoin que le Premier ministre vienne nous dire quand est-ce qu'il faut l'organiser et comment il faut l'organiser.
0: Georges Fenech, est-ce que c'est le réflexe grand débat qui avait été lancé après les Gilets jaunes qui est ressorti là ?
5: Ben oui, vous savez, on se souvient, il y avait le grand débat avec les cahiers de doléances, donc on n'a jamais vu la couleur. Ensuite, on nous annonce une plateforme qui est quasiment morte-née d'ailleurs. Voilà, c'est toujours une manière, si vous voulez, de répondre qui n'en est pas une en réalité. Parce que le gouvernement n'a pas la capacité de répondre aujourd'hui, tout simplement, aux aspirations. Et puis, les demandes qui sont faites, certaines sont trop radicales pour pouvoir être acceptées comme ça, c'est pas possible. La suppression pure et simple du Parcoursup, c'est compliqué.
0: Ils ont dit qu'ils allaient peut-être aménager, voir s'il y avait des pistes d'amélioration.
5: De même, le revenu mensuel pour chaque étudiant de 1 300 €, vous vous rendez compte? Donc tout ça, c'est des mesures qui sont évidemment irréalistes totalement. Donc, on peut s'attendre à un blocage de la situation encore quelques temps et peut-être même un durcissement.
0: Mais Sébastien Lecornu prend la parole ce soir. Non,
5: justement, on va voir ce qu'il va annoncer.
0: Qu'est-ce qu'il peut annoncer? Puisque vous le dites, ils sont pieds et poings liés par les finances.
5: Je pense que ce qu'il peut déjà, donner acte, c'est la question du bâti, des établissements, du chauffage, de la climatisation, du problème de remplacement des enseignants absents, des effectifs. Effectivement, tout ça doit être prise en compte. Les réponses, elles ne pourront pas être données nécessairement, enfin je dirais, sur ce budget. On sait qu'il y a un budget qui est très contraint. Mais pour le reste, c'est pas comme... Moi, je me souviens, pour le CPE, par exemple, on retire le CPE, ça s'arrête. La loi de Vaquer, on retire la loi de Vaquer, ça s'arrête. Là, c'est un malaise qui est très profond, très général, et qui porte sur l'ensemble même du système éducatif aujourd'hui. Donc on va pas régler par comme ça un coup de baguette magique par une loi ou par un budget tous les problèmes qui se posent aujourd'hui. Sophie, et qu'on a laissé filer quoi.
0: Oui, Sophie Audugé. Déjà, ce sont pas des revendications des jeunes. Enfin, faut être sérieux, faut dire la réalité. Ce sont des revendications des syndicats qui dirigent tout à l'éducation nationale depuis très longtemps. Les bâtis, je suis désolée, il y a des bâtis. Enfin, Nantes, 77 millions d'investissements, ils ont été tous saccagés. Ils ont un piano, ils saccagent le piano. Donc, faut être sérieux, faut pas non plus prendre ces revendications qui sont des revendications de syndicalistes. La réalité pour les jeunes aujourd'hui, c'est qu'ils n'ont pas le niveau d'instruction qui leur permet de suivre des études supérieures décente et sur

0: surtout d'avoir un job derrière. Il est là le réel, c'est-à-dire qu'ils peuvent aujourd'hui hurler avec les syndicalistes et avec l'extrême gauche. La réalité, elle va s'imposer à eux quand ils vont être sur le marché du travail. Je veux dire, ils n'auront pas d'emploi parce qu'ils n'auront pas le niveau. C'est aussi simple que ça. Donc là, une fois encore, qu'est-ce que ça nous montre ? Ça nous montre qu'on est dans un pays qui est gouverné par des adolescents, je veux dire, qui sont incapables d'avoir une attitude d'adulte. Les adultes, ils ont la responsabilité de faire ce qui convient le mieux à des enfants. Je rappelle que ce sont des lycéens, ils sont donc normalement, à part s'ils ont 1, 2, voire 3 ans de retard, ils sont mineurs. C'est aux adultes d'organiser le système d'instruction pour les enfants qui seront demain les adultes qui vont construire le monde. Vous imaginez le monde, la France construite par ces jeunes-là ? Il faut être sérieux à un moment. Donc là, ce qui va se passer, c'est qu'il va nous annoncer, en gros, un petit pas de côté. Hein, oui. Il va dire, c'est pas de ma faute, c'est de la faute des régions, parce que le bâti, c'est pas l'État. Ensuite, ils vont nous dire, oui, mais c'est parce que les jeunes, ils ont très très peur avec les présidentielles, ils veulent lutter contre le fascisme. Ça va se retourner comme ça. Hein. Et en fait, ce qu'ils vont nous rajouter, c'est des enseignements pour apprendre à penser à ces jeunes-là, surtout pour faire barrage pendant toute la période des présidentielles. C'est ça qui va se passer. La réalité du problème est qu'aujourd'hui, on n'est pas capable d'instruire convenablement des jeunes qui vont s'engouffrer dans un enseignement supérieur où ils n'auront pas d'emploi demain parce qu'on leur a fait une promesse qu'on ne peut pas leur tenir. Voilà.
1: En termes de maintien de l'ordre, Georges Fenech, il y a eu une annonce de la part du ministre de l'Intérieur qui est la suspension de l'usage des grenades assourdissantes pour ce mouvement, en tout cas. Est-ce que vous saluez, vous, cette mesure,
2: Chris ? Non.
1: Je
2: regrette évidemment, comme tout le monde, c'est cet accident tragique qui a fait qu'un jeune lycéen a perdu une main. Mais si vous ôtez tous les moyens de défense intermédiaires aux forces de l'ordre, que ce soit la police ou la gendarmerie, qu'est-ce qui reste hein? Si vous enlevez les grenades de désencerclement, parce qu'il est question aussi d'arrêter avec les grenades de désencerclement, ça veut dire que lorsque vous aurez un noyau de forces de l'ordre qui est encerclé par des manifestants, ils pourront plus utiliser, si j'ai bien compris, on va voir ce qui va être annoncé, les grenades des encerclements. Si vous enlevez les grenades assourdissantes, si vous interdisez le LBD, qu'est-ce qui va rester comme moyen intermédiaire ? Il restera rien. Et ça sera encore beaucoup plus dangereux parce qu'il ne restera que l'arme létale. C'est-à-dire que si un gendarme ou un policier se retrouve menacé physiquement, il n'aura plus qu'une arme létale pour se défendre. C'est extrêmement contre-productif, tout ce qui est en train de se passer. Donc ce schéma de maintien de l'ordre public a déjà été revu, souvenez-vous, après la crise des Gilets jaunes, où effectivement, on a modifié l'utilisation de certaines grenades, notamment, même dans leur composition, les F4, elles sont moins explosives. Il va peut-être falloir revoir ce schéma, mais au calme, pas en pleine. Les policiers sont désarmés aujourd'hui, hein, et les gendarmes sont désarmés.
1: Georges Fenech, Sophie Odiger, dans le débat d'Europe 1 Info, cette crise des lycées, ce mouvement de grève générale, même encore pour demain, qui s'inscrit dans un contexte particulier, celui d'une campagne présidentielle.
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1: Et on poursuit évidemment notre débat sur la crise des lycéens qui s'inscrit, je le disais, dans un contexte particulier, celui d'une campagne présidentielle. Écoutez Marine Le Pen, la candidate RN à la présidentielle, qui s'est exprimée depuis Cournon d'Auvergne, c'est juste à côté de Clermont-Ferrand, et elle dénonce les propos d'Emmanuel Macron sur la police.
16: Emmanuel Macron est toujours du côté qui consiste à taper sur la police. C'est pas la première fois. Au cours de ses deux mandats, il a très souvent mis en cause la police. Il a très souvent exprimé son désamour à l'égard de nos forces de l'ordre. Donc clairement, moi je considère que les forces de l'ordre font leur travail. Ils le font dans des conditions qui sont difficiles.
1: Georges Fenech.
2: Oui, elle a raison. Elle a raison, tout le monde se souvient. L'atteinte à la présomption d'innocence contre le policier qui a fait usage de son arme contre Naël, en disant que c'était inacceptable, sans précédent. Moi, je me souviens aussi de certaines interviews sur Brut, notamment, où il mettait en cause l'existence de violences policières systémiques, voire de racisme. Donc, oui, il penche naturellement de ce côté-là, effectivement, du côté plutôt des manifestants que de la police, quoi. Et ça, c'est gravissime parce que c'est le chef de l'État qui, ce matin, vient de les sermonner encore en disant que c'est trop répressif. Vous vous rendez compte, des policiers, vous en avez plus de 600, je crois, qui sont blessés, peut-être pas 600, un peu moins, mais bon, qui sont blessés, dont certains sérieusement, et le chef de l'État qui leur dit votre répression.
1: Il y en a une quarantaine hier, en tout cas.
2: Une combien ?
1: Il y en a eu une quarantaine hier, pour la journée d'hier.
2: Rien qu'hier, oui. Ouais. Donc vous voyez bien que la colère des policiers, moi je la comprends, hein. Non seulement ils sont vilipendés par des magistrats qui sont amenés à juger ce type d'affaires, et ils sont vilipendés par le chef de l'exécutif quand même. Et donc vous avez vu que M. Nunez a été obligé de s'exécuter, d'interdire tout de suite les grenades assourdissantes. C'était pas prévu au chapitre, hein, cette affaire. Donc c'est venu du président de la République.
1: Il doit être auditionné, Laurent Nunez, cet après-midi à l'Assemblée nationale. Écoutez, maintenant, Aurore Berger, ministre déléguée chargée de l'égalité entre les femmes et les hommes et de la lutte contre les discriminations, elle a dénoncé la prise de position de LFI dans sa contestation étudiante. Elle était sur CNews et Europe 1 ce matin.
17: Il y a ceux qui aimeraient que ce soit une crise politique et ceux qui ont cherché à attiser, à embraser nos lycées. Vous pensez à qui ? Notamment la France Insoumise, puisqu'ils l'ont dit, ils ont appelé les parents à s'interposer. Moi, plutôt que d'appeler les parents à s'interposer, j'appelle les parents à jouer leur rôle de parents. Et le rôle des parents, c'est de ramener leurs enfants à la raison, de les ramener à la maison aussi quand c'est nécessaire. Certainement pas les laisser aller dans des affrontements, aller chercher l'affrontement avec les forces de l'ordre, parce que c'est ça ce qui se passe. On a aujourd'hui des revendications qui peuvent être entendables et qui d'ailleurs sont entendues, mais on a surtout énormément de violence. Et donc c'est ça qu'il faut évidemment bien mesurer et évidemment appeler immédiatement au retour au calme et au coup.
1: Sophie Audugé, qu'est-ce que vous pensez de ce qu'a déclaré Aurore Berger ce matin ?
0: Bien sûr que c'est LFI qui met de l'huile sur le feu, ça, il y a aucun doute sur le sujet. Après, les parents, oui, qui rappellent leurs enfants à l'ordre, bien évidemment, ils sont en danger quand ils vont manifester. Mais surtout, il faut rappeler que les enfants sont des mineurs, donc je veux dire, ils sont à l'école pour apprendre. Ils ne sont pas là pour revendiquer, ils n'ont pas de revendications à porter eux-mêmes. S'ils ont des revendications à porter, c'est à leurs parents de les porter. Enfin, je veux dire, c'est anormal qu'on considère que les revendications de jeunes mineurs, de lycéens, devraient être entendues davantage que des revendications légitimes de professeurs qui se plaignent d'un niveau désastreux, qui se plaignent de conditions, qui se plaignent de recrutement, où effectivement, il y a aujourd'hui des profs qui n'ont pas le niveau. Elles sont connues, ces revendications-là, des professionnels de l'école et des professionnels même de la politique, qui disent « Attention, l'école est en train de s'effondrer. » On a des patrons d'entreprise qui nous disent « Écoutez, ils n'ont même pas le niveau de base pour qu'on puisse les embaucher. » Je veux dire, c'est pas nouveau. Et il faudrait entendre davantage des lycéens parce que ce sont des lycéens. Non, non. Il faut en revenir au principe vraiment élémentaire. Les élèves sont là pour apprendre et les adultes sont là pour leur créer les conditions pour qu'ils puissent apprendre et prendre notre suite. C'est ça.
1: Mais
0: là,
1: eux, ce qu'ils disent, les lycéens, c'est que justement, les profs ne sont pas entendus dans leurs revendications, alors ils prennent le relais.
0: Eh bien, justement, il ne faut pas. Non, mais c'est quand même incroyable que vous donniez une réponse positive à cette violence. Enfin, je veux dire, c'est incroyable. Je pense que c'est un très mauvais signal.
1: J'aimerais revenir sur le contexte donc, de la campagne présidentielle. Voilà. Georges Fenech, quand même, parce que c'est assez inédit. Là, alors, il y a cette contestation lycéenne, estudiantine, les grèves de l'éducation nationale. Demain, il y aura encore un mouvement. Le 17 octobre, là, un mouvement plus proche des Gilets jaunes, et puis une nouvelle journée de grève qui est déjà annoncée pour le 5 novembre. Bon, bref, on peut aller comme ça jusqu'à la présidentielle. Ça sert qui déjà et en quoi ça va modifier quand même la campagne?
2: En tout cas, ce qui est certain, c'est qu'il y a une instrumentalisation politique de ce qui est en train de se passer par l'extrême gauche et LFI en particulier. C'est évident. On voit encore ce matin trois députés écharpes tricolores en bandoulière face au CRS. Alors qu'il y a de l'agitation, qu'il y a des violences, ils sont sur le terrain. Les images que nous avons tous vues de Monsieur Bali Bagayoko, carrément à la confrontation avec les forces de l'ordre. Donc il y a une récupération, une instrumentalisation de ces mouvements qui s'inscrit dans une stratégie électorale, pensant qu'effectivement ça allait élargir la base électorale, notamment des quartiers populaires, pour LFI. Mais attention, je pense que ces images vont aussi effrayer beaucoup de nos compatriotes qui disent « Mais qu'est-ce qui se passerait si effectivement cette mouvance politique arrivait au pouvoir ?» C'est le chaos. On est en train d'assister à une espèce de répétition générale d'un chaos qui nous est annoncé pour la présidentielle. Quoi.
1: Georges Fenech et Sophie Audugé dans le débat d'Europe 1 Info qui se poursuit. Et en ce 7 octobre, nous allons évidemment parler des commémorations des attaques du Hamas en Israël il y a 3 ans, jour pour jour. Israël qui est face au traumatisme.
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1: Nous sommes 3 ans après les massacres du 7 octobre. Mmh. Écoutez Samy Maurice, survivant du festival Nova, qui est revenu sur ce qu'il a vécu lors de cette attaque. Il était sur CNews.
6: À peu près 50 terroristes, des Kalachnikov, des RPG, de tout. On a réussi à faire demi-tour. Et c'est là qu'ils nous rafalent tout le monde qu'ils étaient dans la rangée. Nous, en chance, en miracle de Dieu, vraiment, on n'a pas été touchés. Il y a plein de morts sur la route, il y a plein de voitures explosées. On a beaucoup d'amis qu'on a perdus ici, qui étaient kidnappés, qui étaient morts sur ce parterre, en fait. Continuer à parler d'eux pour que tout le monde y sache qu'est-ce qu'il y avait ici, que tout le monde il oublie pas qu'est-ce qu'on a vécu ici.
1: Je vous propose d'écouter à présent Bruno Retailleau, candidat Les Républicains à l'élection présidentielle, en déplacement en Israël en ce 7 octobre.
7: Je voudrais simplement dire que cette barbarie, il faut la nommer. C'est la barbarie islamiste. Le Hamas, ça n'est pas la cause palestinienne. Le Hamas a défiguré, talibanisé, islamisé, déshumanisé la cause palestinienne. Le Hamas est un mouvement terroriste. C'est scandaleux de considérer le Hamas comme un mouvement de résistance.
1: Nous sommes donc 3 ans après cette attaque, ces massacres. 3 ans après la journée la plus meurtrière de l'histoire d'Israël, 1221 victimes. Et c'était le titre de l'article du Figaro, Israël est miné par le deuil, la guerre et les divisions. 3 ans après, la cohésion finalement a été de courte durée. Les vieilles fractures, l'absence de vérité, Israël ne fait plus bloc, Georges Fenech. Et nous sommes à 3 semaines d'élections législatives capitales pour le pays.
2: Oui, évidemment là. La politique de M. Netanyahou est très contestée au sein même d'Israël, hein, on le sait. Ces difficultés en plus personnelles avec la justice, qui empêche d'ailleurs la mise en place d'une véritable commission d'enquête pour savoir comment les terroristes du 7 octobre ont pu franchir la frontière, la barrière. Les élections législatives, je ne sais pas comment, dans quelles conditions elles pourraient se tenir. Mais il y a une radicalisation, je dirais, de l'extrême droite, il faut la nommer aussi, hein, israélienne, qui pousse Netanyahou sur une position qui ne peut pas être une position d'avenir, ça c'est certain. On pense évidemment à tous les phénomènes de colonisation, etc. Il ne faut pas le nier, cela. Hein. Et puis, on n'a toujours pas compris où ce gouvernement veut mener, quoi. Dans l'hypothèse où M. Netanyahou veut se maintenir, quelle est sa stratégie ? Quelle est sa stratégie ? L'absence de dialogue avec quelque autorité que ce soit, notamment l'autorité palestinienne, qui, elle, a quand même une légitimité, même si Mahmoud Abbas est très vieux et un peu dépassé par les événements, mais il faudra bien trouver un interlocuteur pour avoir une issue politique à cette situation qui n'est pas réglée. Le Hamas n'est pas complètement désarmé, n'est pas complètement défait, il y a encore des attentats qui se commettent sur le sol israélien d'ailleurs, il y a encore des morts dans la bande de Gaza, on le sait.
1: 70 000 morts.
2: Voilà, ajouté à cela maintenant évidemment toujours le Hezbollah qui est toujours présent, avec l'Iran derrière où rien n'est réglé, donc on a toujours une poudrière en ce moment, et Israël qui est quand même très isolé sur la scène internationale et diplomatique.
1: Alors justement, j'en reviens au Hamas. Est-ce que le Hamas a atteint son objectif médiatique sur le récit, en tout cas, de cette attaque et des suites ?
2: Malheureusement, il faut le constater. Hein. On est obligé de constater l'isolement aujourd'hui politique sur la scène internationale d'Israël, alors qu'Israël est victime. C'est la victime. Le pogrom du 7 octobre, il y a eu le 11 septembre aux États-Unis, il y a eu le Bataclan le 13 novembre chez nous, il y a eu le 7 octobre en Israël. Et de victimes, ils se retrouvent accusés de génocide, vous vous rendez compte? Donc il est évident que pour l'instant, Israël se retrouve, est toujours dans une situation compliquée. Quoi.
1: Sophie Odugé, quel regard portez-vous sur ces 3 ans, sur ces attaques?
0: Bah, écoutez, là, un moment de mémoire, je crois que c'est important hein, de repenser à ça. C'est effectivement, ce sont des victimes qui étaient des jeunes. Hein. C'est là pour le coup, c'est vraiment des civils, des jeunes qui venaient faire la fête. Donc c'est
2: et des familles entières et des moins jeunes aussi. Hein.
0: C'est vrai
2: dans les kibbutz, ils ont exécuté des familles entières.
0: C'est important en fait de se souvenir de ce qui s'est passé et de ne pas oublier, de ne pas laisser emporter par un discours aujourd'hui qui effectivement tente à diaboliser.
1: Mais vous pensez qu'on les oublie, ces massacres?
0: Ah oui, moi je trouve que quand même. Ouais. Quand même, on a tendance à penser que oui. Enfin, Georges parlait de génocide, du génocide. Enfin, je veux dire qu'on. Enfin, bah, je pense pas qu'il y ait une demande officielle qui est faite pour qualifier l'action d'Israël de génocide. Ça, c'est quand même un procès particulier, spécifique. Hein, donc,
2: je vous rappelle que Monsieur Netanyahou fait l'objet d'un mandat d'arrêt international par la Cour de justice. De la Cour internationale de justice.
0: Oui, oui,
2: donc
0: non, mais...
2: tout ça n'est
0: oui, oui, tout ça contribue effectivement à ne pas
2: à renverser
0: respecter
2: la charge accusatoire.
0: Exactement. Voilà. Ouais. Exactement.
1: Un grand merci à vous, Sophie Audugé et Georges Fenech, d'avoir participé au débat d'Europe 1 Info. Tout de suite, sur Europe 1, vous retrouvez Romain Desarbes, Marie-Estelle Dupont et Si on en parlait. Moi, je vous dis à demain, dès 13h. Et merci à vous, Géraldine Amand, de m'avoir accompagnée.
15: Avec plaisir, à demain. C'était Clélie Mathias sur Europe 1. 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
4: Flash, les toutes dernières informations avec vous, Émilie Dez. Bonjour Émilie.
11: Bonjour Romain, bonjour à tous. Mouvement des lycéens, crise agricole, prix des carburants. Sébastien Lecornu s'exprimera ce soir depuis Matignon pour tenter de calmer la grogne sociale. La parole lycéenne est précieuse et doit être entendue. Elle nourrira un plan d'action concret, promet le Premier ministre. La plateforme lancée sur le site agora.gouv va réunir à ce stade 30 000 contributions anonymes. Les cours sont totalement ou partiellement suspendus aujourd'hui dans 528 lycées. Une mobilisation en net recul, selon le ministère de l'Éducation. Depuis ce matin, des étudiants sont rassemblés près de Sciences Po Paris. Les organisations lycéennes et plusieurs syndicats de l'éducation appellent à manifester de nouveau demain. Le ministre de l'Intérieur, Laurent Nunez, annonce que l'usage des grenades assourdissantes est suspendu. 215 élèves et 85 personnels de l'éducation ont été blessés. Près de 800 policiers et gendarmes également. Emmanuel Macron est toujours du côté qui consiste à taper sur la police, dénonce Marine Le Pen. 3 ans après le 7 octobre, Israël rend hommage aujourd'hui aux plus de 1200 victimes massacrées ce jour-là par les terroristes du Hamas. Une minute de silence a été respectée ce matin à 5h29, heure française, sur le site du Festival de musique Nova. Nous n'oublions ni les noms, ni les visages des victimes, a tweeté Emmanuel Macron. Nul n'oubliera ceux qui, en soutenant l'insoutenable, en l'excusant ou en le relativisant, ont franchi le seuil de l'inhumanité, a réagi Marine Le Pen. Au moins 14 personnes ont été tuées et plus d'une cinquantaine d'autres blessées dans une frappe russe sur un immeuble résidentiel dans la région de Tchernigiv au nord de l'Ukraine. Le ministère russe de la Défense affirme avoir frappé des usines qui assemblent et stockent des missiles de croisière. Le gouvernement de la Banque de France prévient qu'il ne se laissera pas intimider. Jean-Luc Mélenchon a promis de le faire poursuivre pour trahison s'il est élu en 2027. Dans un entretien au Financial Times, Emmanuel Moulin a déclaré que la France risquait d'être étranglée par les taux d'intérêt si elle ne redressait pas ses finances publiques. Jean-Luc Mélenchon l'a accusé d'appeler implicitement les spéculateurs à sanctionner la France. Face à l'essor des boissons énergisantes, un rapport parlementaire recommande d'en interdire la vente aux moins de 16 ans. Il souligne un risque sanitaire plus élevé pour cette population particulièrement exposée. En France, plusieurs effets indésirables liés à ces boissons, comme des symptômes cardiovasculaires ou psychologiques, ont déjà été signalés. Elle aura passé près de 240 jours dans l'espace. L'astronaute française Sophie Adnaud quitte la Station Spatiale Internationale aujourd'hui. Après 8 mois de mission, elle doit amerrir demain après-midi au large des côtes de la Californie. Et puis seul le Var est maintenu ce matin en alerte, est maintenu aujourd'hui en alerte orange, pluie, inondation et orage. Fin de la vigilance dans le Gard et les Bouches-du-Rhône.
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11: Il est 14h03 sur Europe 1 et si on en parlait, c'est tout de suite.
4: Merci Émilie Dez, on vous retrouve dans une demi-heure pour le journal permanent. À tout à l'heure.
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4: Bonjour à tous, bienvenue sur Europe 1 dans Et si on en parlait, avec vous Marie-Estelle Dupont. Bonjour Marie-Estelle.
14: Bonjour Romain.
4: Votre regard de psychologue clinicienne sur l'actualité à retrouver chaque jour entre 14h et 15h sur Europe 1 et en podcast sur l'application Europe 1. Vous pouvez d'ores et déjà nous appeler 01 80 20 39 21, ça c'est le téléphone, l'appel est non surtaxé. Romane et Audrey sont là pour prendre tous vos appels et puis il y a également les mails. Et si on en parlait, tout collé at europe1.fr. Durant toute la semaine, vous le savez, nous parlons des aidants. Et aujourd'hui, nous allons évoquer, Marie-Estelle Dupont, le couple face à la maladie.
14: Oui, au cours de cette semaine spéciale consacrée aux aidants, nous avons ou allons explorer la spécificité d'accompagner la démence, la manière dont la relation à notre père ou notre mère est transformée par le rôle d'aidant, ce que l'on éprouve et affronte quand c'est notre enfant qui est touché par le handicap. Mais nous n'avons pas encore parlé du retentissement de la maladie sur le couple. 30% des femmes qui apprennent souffrir d'un cancer sont quittées. Face à la maladie, les êtres humains ne sont pas tous équipés du même courage, de la même sollicitude ni des mêmes valeurs. Ce que la maladie fait surgir, comme le sentiment d'impuissance, l'angoisse, la conscience brutale de notre propre finitude, tous les couples ne l'affrontent pas de la même façon. La maladie vient évidemment éprouver les fondations de l'amour, mais aussi les valeurs communes. La maladie chamboule le corps, l'image de soi, le désir, les projets. Lorsqu'Alice de Tollénaire apprend qu'elle a un cancer du sein, cela ne fait qu'un an qu'elle partage la vie de Camille Lacour, quintuple champion du monde de natation. Alors j'ai voulu les recevoir pour vous, chers auditeurs d'Europe 1, dont le couple traverse peut-être la tempête de la maladie, car ils sont un exemple inspirant et engagé de la manière dont, en restant même quand tout s'effondre, l'amour peut sortir grandi. Mais je pense évidemment aussi à ceux pour qui la maladie fut le révélateur nécessaire du fait qu'il était peut-être temps de partir. Bonjour Alice, bonjour Camille.
0: Bonjour.
14: Merci d'être avec nous pour aborder ce sujet si important et délicat quand la maladie devient un visiteur indésirable de la relation amoureuse. Et Romain Desarbres, vous allez nous rappeler le titre du livre de Camille, d'Alice, qui a déjà quelques années, mais qui est tout à fait d'actualité pour un certain nombre d'auditeurs.
4: Évidemment, c'est Guéri par ton amour,
14: par ton
4: aux éditions
14: amour, si joli.
4: Le Duc. Bonjour Camille et bonjour Alice. Merci, merci d'être là. Voilà, on est ensemble pendant une heure. Déjà, Marie-Estelle Dupont, qu'est-ce qui se passe dans un couple ? Expliquez-nous, vous qui êtes psychologue clinicienne, qu'est-ce qui se passe dans un couple quand la maladie arrive ?
14: Mais en fait, quand la maladie est annoncée, l'effet de sidération que vit le patient va aussi toucher le conjoint et va aussi toucher la relation potentiellement elle-même, qui est un couple, c'est trois personnes, c'est toi, moi, nous. Et en fait, il peut y avoir une désynchronisation totale dans les émotions et dans la manière dont on sort de la sidération. Il y en a un qui peut se dissocier pour faire face au choc et du coup être complètement dans le déni, ce qui met l'autre dans une position d'encore plus grande solitude. Donc on n'est pas forcément dans le même tempo parce que chacun a ses fragilités psychique, chacun a ses ressources. Ça peut venir toucher aussi des mémoires dans la famille. Peut-être que le conjoint qui apprend que sa femme a un cancer a encore le trauma de sa mère qui est morte d'un cancer. Donc voilà, ça va venir réveiller, réactiver des deuils potentiellement qui n'ont pas été faits. Et donc ça va toucher le couple sur tous les plans psychiques et émotionnels. Et évidemment, ça va toucher aussi la question du corps et du désir et de l'intimité, puisque quand la mort, le spectre de la mort surgit dans la relation intime, le désir en est bouleversé, avec parfois d'ailleurs des dynamiques complètement opposées chez l'homme et chez la femme. C'est-à-dire que la sexualité peut devenir un mécanisme de défense chez certains hommes par rapport à l'angoisse, alors que certaines femmes se sentent tellement désérotisées par la maladie qu'il est pour elles impensable d'être encore désirable. Donc voilà, tout ça va venir complètement heurter, percuter le couple. Ça va aussi révéler les ressources insoupçonnées dans certaines relations. Mais la question du déni potentiel, momentané, total ou pas total, est évidemment très importante. La peur, l'anxiété, la colère, l'incertitude et la culpabilité ne sont pas vécues de la même manière. Et puis, pour celui qui n'est pas malade, il y a le sentiment d'impuissance et on ne gère pas forcément bien le sentiment d'impuissance. On va avoir le temps d'en reparler dans l'émission. Mais j'avais une première question pour vous, Alice. Il me semble que lorsque vous avez appris que vous étiez malade, vous n'étiez pas en couple depuis très longtemps avec Camille. Ça faisait à peu près une année. Votre réaction, d'ailleurs, a été de vous dire « il faut qu'il ait la liberté de partir ».
0: Ouais, c'est ça.
14: Qu'est-ce qui s'est joué pour vous à ce moment-là ?
0: En fait, moi, à ce moment-là, quand on s'est rencontré avec Camille... il était tout pour moi à ce moment-là dans ma vie. On envisageait même de faire un enfant. C'était le timing qu'on avait prévu. Et c'est vrai qu'on avait passé notre première nuit dans notre appartement en commun. Jusqu'à présent, on vivait un peu chacun ou chez l'un chez l'autre. Et voilà, en fait, on était en haut d'une vague de bonheur. Et je m'attendais surtout pas au diagnostic parce que le médecin qui m'avait reçu pour la biopsie. Dans sa bienveillance, en fait, il a voulu ne pas m'inquiéter, mais en fait, il m'a trop rassuré. Il m'a dit, non, mais c'est sûr que, franchement, vu votre âge, n'attendez même pas les résultats. Moi, je suis sûre que vous avez rien. Et du coup, j'attendais pas les résultats, donc je me suis pas du tout préparée psychologiquement. Et c'est vrai que, Camille, on se connaissait pas tant que ça. C'est vrai qu'un an, c'est assez peu. Donc, je savais pas du tout s'il allait être un rock, s'il allait avoir envie de venir avec moi dans cette aventure pas très drôle. Et donc, je lui ai laissé l'opportunité de partir s'il le souhaitait. Parce que j'avais pas envie de lire de la pitié, par exemple, dans son regard.
14: Bien sûr. Et le sentir prisonnier de la culpabilité et être là par devoir. Et vous, Camille, à ce moment-là, vous venez d'emménager avec Alice.
2: La première émotion, c'est... on prend un chaos. Ça faisait vraiment, on s'était installé le week-end et c'est le mardi que l'annonce arrive. Donc c'était vraiment, on n'était pas dans ce mood-là du tout, pas du tout dans cette attente en plus. Donc un vrai chaos. Ça dure peut-être une heure. Et une fois qu'on se retrouve,
0: parce que je te l'ai dit au téléphone.
2: Ouais, c'était au téléphone en fait qu'on devait aller voir le lendemain le médecin parce qu'on n'avait pas encore. Il pouvait pas dire les résultats au téléphone, donc on a assez vite compris qu'il y avait quelque chose et assez rapidement je me suis dit mais qu'est-ce que je dois dire quand elle arrive quoi. C'était est-ce que je dois faire semblant de pas être inquiet en mode, mais t'inquiète, ça va aller? Ou est-ce que je pars sur il y a 9 cancers sur 10 qui sont guéris? Enfin, est-ce que je pars sur des chiffres ou juste est-ce que je me tais et je reste là? Et c'est vrai que c'est c'est les prémices de tout ce qui va se passer pendant tout le long de ce cycle de maladie où on sait jamais vraiment, il y a pas un manuel qui nous dise qu'il faut répondre à tel moment. Et je crois que j'ai essayé de dédramatiser, mais quand j'ai vu que c'était ridicule et que c'était pas du tout ce que tu voulais entendre, je me suis tu et je dis ben demain on ira ensemble. Et c'est comme ça que ça a commencé. Au début, elle voulait pas y aller avec moi, elle voulait y aller avec sa copine. Je suis quelqu'un qui réagit pas forcément de suite, donc j'ai d'abord un peu analysé ce que ça voulait dire pour elle, ce que moi je ressentais, et je suis retourné une demi-heure après en disant non, ta copine elle peut venir avec nous, mais par contre dans le bureau on sera tous les deux et on lui débriefera après. Moi je dois être là avec toi à ce moment-là, c'est important. Et je pense que c'est là où elle a vu qu'elle s'est dit ah, peut-être qu'il va pas se barrer.
0: Ça, c'était exactement ce que j'avais besoin d'entendre.
2: Voilà,
0: clairement.
14: Que vous aviez pas besoin de le protéger de la vérité en plus de vous soigner, en fait.
0: Exactement.
14: Qu'il allait être là, vraiment.
0: Je voulais pas lui demander de venir. Je voulais que ça vienne de lui. Moi, forcément, j'ai prévu quelqu'un à ce moment-là, une amie qui était dans ma vie depuis très, très longtemps. Je savais que je pouvais compter sur elle. Après, il a voulu prendre cette place et c'était à lui de la prendre. C'était pas à moi de lui demander, s'il te plaît, j'aimerais que tu me soutiennes. Et en fait, le fait qu'il s'impose, ça m'a beaucoup rassurée parce que je me suis dit, OK. Donc il veut être là déjà, donc maintenant on va voir la suite, mais
14: oui,
0: déjà il
14: prend sa place
0: déjà
14: d'homme protecteur.
0: Voilà.
14: Voilà, pas de petit garçon immature qui s'enfuit.
0: Exactement. C'est ça.
1: Vous avez dû mettre votre carrière entre parenthèses, Camille, lors de l'annonce de la maladie.
2: J'avais arrêté de nager déjà, ça faisait quelques années que j'étais éloigné des bassins. Niveau professionnel, j'ai vraiment levé le pied, surtout sur tout ce qui était de démarcher les clients. Par contre, quand il fallait travailler, j'allais travailler. Mais c'est vrai que je travaillais beaucoup plus à la maison. À l'époque, il y avait un peu moins de télétravail, donc je levais un peu le pied et on était plus au téléphone que sur du présentiel. Mais oui, j'ai essayé de prendre le rythme d'Alice parce que c'était important à ce moment-là, qui était de rester auprès d'elle et de privilégier ce qui était vraiment important.
1: Et vous avez pris conscience à ce moment-là que la vie changeait, la vie allait changer, votre rôle allait changer ne serait-ce que dans votre vie de couple.
2: Je sais pas si instantanément c'est ce qui m'est arrivé, je crois pas. Je pense que je me suis dit on rentre dans un tunnel, je vois une lumière au fond, on va s'en sortir. Mm-hmm. J'ai jamais réellement pensé à l'issue la plus dramatique et je me suis dit je sais pas où ça va nous mener, mais je resterai là, quoi. Je serai là et je serai solide pour elle, pour nous. Et donc, ça faisait partie, l'aménagement de ma vie, ça faisait partie de ça aussi. Donc, ça n'a pas été une difficulté de changer ça. Ça a été tout simplement assez logique. Et puis, il y a eu même des changements de son côté où elle voulait aller aux rendez-vous médicaux un peu sans moi aussi de temps en temps. Donc, il y avait une certaine.
14: Du fait de votre notoriété aussi, ouais. Peut-être. C'était pas évident à la fois la malade et la compagne de Camille Lacour, j'imagine.
0: Oui, exactement ça. Tout à fait. C'était agréable quand même parce que je voyais bien que les soignants faisaient attention particulièrement à moi. D'ailleurs, je m'en sentais un peu gênée parce que je me disais
14: j'ai un privilège.
0: En fait, voilà, exactement, c'est un privilège. Mais c'est vrai que notamment ce super docteur qui était adorable, qui m'a beaucoup rassurée, il était ultra fan de Camille. Alors du coup, il parlait plus avec Camille qu'avec moi, alors que franchement, moi j'étais quand même un peu terrorisée parce que la biopsie, c'est pas une partie de plaisir. Et c'est vrai que, à partir de là, je me suis dit, je vais quand même faire des choses toute seule parce que j'avais besoin de ne pas être la femme de Camille, quoi. C'était important.
14: Mais je crois qu'en plus, du point de vue du féminin, il y a des moments où on a besoin, indépendamment même de la notoriété de cette situation particulière, on a besoin d'avoir des moments où on est seul face à ça pour remettre des limites corporelles et ne pas avoir l'impression que la maladie désérotise tout, non ?
0: Ah écoutez, j'avais pas analysé les choses comme ça, mais je pense que c'est vrai. Je pense que c'est ça. Et ouais, ça fait du bien d'être seule et puis même de...
14: Ou avec des femmes, mais en tout cas, de pouvoir préserver une distance de désir.
0: Tout à fait, de pas impacter trop la cellule familiale, en fait, de pouvoir y apporter ce qu'on a envie et pas de tout noyer dedans. Mais après, je pense que ça fait vraiment partie de chaque couple. Moi, je vois ma mère, quand elle a été malade, parce que ma mère est passée par le cancer, elle allait à ses rendez-vous sans mon père. Par contre, mon père, à chaque fois qu'il a été à des rendez-vous, il y avait ma mère. Enfin, c'était. Je pense que chacun, effectivement.
14: Oui. Alors, c'est aussi une génération où les femmes étaient très aidantes et les hommes ne se sentaient pas du tout à l'aise et outillés avec la vulnérabilité, avec les émotions, etc., etc.
0: Ah ben, ça,
14: mais je pense que le besoin de mettre de la distance aussi, parce que quand la mort surgit comme ça, on se dit, j'imagine, en plus dans un couple tout jeune, vous aviez votre couple avait un an, quelle place laisser au fantasme en fait, à la rêverie amoureuse, à la légèreté, s'il est là tout le temps, notre couple va se rétrécir dans cette perspective-là.
0: Eh ben oui, effectivement. Moi, je me disais que. Je voulais avoir justement cet espace un peu de liberté parce que ça faisait qu'un an qu'on était ensemble et je voulais pas en mettre trop sur ses épaules parce que j'avais peur que mon couple, notre couple, soit pas assez solide. Ben vous voyez, ce qui est étonnant, c'est que donc depuis, je m'investis et on s'investit ensemble beaucoup pour le cancer du sein. Et j'ai rencontré énormément de femmes qui m'ont dit que, en fait, peu importe les années depuis lesquelles elles sont avec leur conjoint, que ça fasse 20 ans, que ça fasse 6 mois, que ça fasse... Ben, en fait, on a toute la même crainte. Et ça, je trouve ça terrible d'avoir la crainte que notre couple ne soit pas solide, qu'on ne soit plus la femme d'avant, que la poitrine, que... En fait, qu'on ne soit plus désirable. Et je trouve ça hyper triste parce que je me disais, toi, c'est normal parce que ça ne fait pas très longtemps. Mais en fait, non. Il y a des femmes, ça fait 20 ans qu'elles sont avec leur mari et elles se sont faites quitter.
14: Oui, mais parce que vous posez la question, vous voulez y venir justement avec Romain, la question de l'image du corps et de l'estime de soi et de ces traitements qui sont quand même extrêmement intrusifs, très désérotisants. Le corps n'est plus qu'un corps de souffrance, un corps de douleur, un corps de gestion, un corps planifié dans des agendas médicaux, un corps qui a un numéro, une étiquette, un dossier, donc... tout l'inverse du fantasme érotique, tout l'inverse de votre sensibilité d'avant. La douleur prend la place du plaisir. On s'habille en fonction de la douleur et du complexe, donc on ne s'habille plus en fonction de sa féminité propre. Et je pense que cette peur-là, elle est projetée sur le regard de l'homme. Alors, il y a certains hommes, évidemment, qui le vivent mal, mais les femmes projettent beaucoup cette peur de plus être désirable parce qu'elles ne désirent plus leur propre corps et que encaisser le choc de la maladie les oblige aussi un peu à se dissocier, à regarder leur corps à distance. Donc elles n'en voient que les enjeux chirurgicaux, que les manipulations par les médecins. C'est-à-dire c'est un corps qui est devenu un problème. C'est plus un corps qu'on arrive à habiter en fait. C'est ce que disait l'année dernière d'ailleurs Cécile Reboul qui a créé une association pour l'après-cancer. Qu'est-ce qui se passe après en fait?
1: Comment
14: on réintègre ce corps après, avec tous ces traitements très agressifs? Vous n'avez pas perdu vos cheveux, mais certaines femmes, je ne pense pas, mais certaines femmes perdent complètement leurs cheveux, donc tous les symboles du féminin sont attaqués.
0: Ah bah, vous l'analysez très bien, et je pense que je ne le dirais pas mieux que vous, effectivement. C'est vraiment le... On est amené en fait à déplacer notre féminité complètement. Bon, moi, j'ai pas perdu mes seins, j'ai perdu mes cheveux. On m'a retiré mes deux seins. Et j'ai eu la chance d'être reconstruite. C'est vrai que moi, je me suis vraiment demandé. Mais c'est une des premières choses que je me demande dans le cabinet du médecin quand il m'annonce ce cancer. Mais comment je vais faire? Parce que moi, en plus, mon métier, c'était mon corps, puisque j'étais mannequin à ce moment-là et j'étais mannequin lingerie. Donc je me suis dit, alors je vais perdre mon travail, je vais perdre ma féminité, je vais perdre mon conjoint parce qu'il aura pas envie de rester avec moi. Enfin, donc c'est un vrai sujet, mais en fait même pas que pour moi, hein, même pas parce que c'était forcément mon travail, mais toutes les femmes elles se le posent. Et c'est vrai que ben moi mes réponses, je les ai beaucoup trouvées chez mon conjoint. Et là-dessus j'ai eu beaucoup de chance. Et ce que vous dites, c'est en fait les femmes elles projettent un regard chez l'homme, et c'est tellement vrai. Et en fait moi, je sais pas exactement comment on a fait, mais d'en parler déjà avec des mots hyper simples, de dire j'ai peur que tu m'aimes plus, si mes seins ils sont plus là, ou que mon corps a changé, que je suis plus la femme d'avant. Ça a l'air tout bête à dire.
14: Bah non, c'est une mutilation.
0: Oui, ouais, mais je veux dire, on s'attend à ce que la personne forcément nous rassure, mais en fait, enfin vraiment, moi, ça a été très très très dur de lui demander ça, de lui poser cette question. Et lui, bah, il m'a répondu avec des mots tout aussi simples, mais il m'a dit, mais moi, peu importe ta poitrine, t'inquiète pas, on va trouver des solutions pour se regarder avec des yeux nouveaux. Enfin, il m'a dit des choses toutes simples qui m'ont rassurée et qui m'ont permis de déplacer déjà moi, ma féminité, puis de déplacer ce regard, en fait, que j'avais pas lieu d'avoir. Et c'est pour ça que, ce livre, Guéri par ton amour, il parle bien sûr du cancer, mais il parle presque pas du cancer. Il parle de la façon dont Camille m'a guéri de la femme que je suis.
14: Ouais.
0: Il a guéri la femme, en fait, hein, de mes peurs. De...
14: Et en fait, il vous a guéri peut-être d'un regard antérieur au cancer que vous posiez sur vous-même.
0: Ah bah, carrément.
14: Vous réifiez beaucoup trop votre corps. En plus, en tant que mannequin, vous y étiez incité à le réifier, ce corps, j'imagine.
0: Exactement, c'est exactement ça. Mais je pense que c'est pas que moi dans mon travail, si je pense que c'est toutes les femmes, c'est dur. L'image, elle est vraiment au centre de la société aujourd'hui.
14: Et, bien sûr.
0: Quand on leur dit oh, mais t'inquiète pas, c'est pas grave, l'apparence c'est secondaire, bah, c'est quand même
14: très
0: dur. On
14: est dans une société où l'apparence n'est absolument pas secondaire, oui, bien sûr. Mmh. Alors on a une auditrice qui est avec nous, Marie.
3: Oui.
14: Bonjour Marie, merci d'être avec nous. Votre couple est touché directement par la maladie, puisque si je ne me trompe pas, votre époux a la maladie de Parkinson et vous aviez envie d'échanger avec nous et notamment avec Camille Lacour et Alice.
3: Oui.
14: Dites-nous.
3: Ben, lui, c'est un choc émotionnel qu'il a eu, comme c'est un monsieur qui est très, très sensible. Il a perdu sa sœur et on l'a retrouvé, disons, 15 jours après. Il n'a pas pu lui dire adieu. Donc, à partir de ce moment-là, il s'est mis à trembler, à avoir des absences. Bon, je l'ai fait soigner et il a été décrété que c'était la maladie de Parkinson.
14: Oui.
3: Après, bon, il a eu un problème de ses yeux. On l'a mis dans une clinique pour se faire opérer de ses yeux, mais il a été oublié. C'est-à-dire que fallait le faire marcher parce qu'il marchait qu'un déambulateur. Il lui fallait un kiné, mais ils s'en sont pas occupés. Quand il voulait pas manger, ils lui donnaient pas à manger. Donc, quand il est rentré en clinique, il pesait 98 kilos. Quand il est sorti 5 mois, il en avait 32 moins. Il en avait 32 moins et il ne marchait plus du tout parce qu'il ne faisait pas faire de kiné.
14: D'accord. Donc, en fait, il y a eu des négligences très, très lourdes, presque des maltraitances.
3: J'ai voulu porter plainte pour maltraitance. Il m'a dit, oh non, laisse tomber. J'avais été soignée, moi, dans cette clinique suite à l'accident. Je remarche avec un déambulateur. Mais je remarche, tandis que lui ne remarche pas. Et là, en passant une radio, on vient de voir qu'il faut qu'il soit opéré d'un genou. Donc, ben voilà, j'ai mon bébé sur les bras, mon corps, pour un bon bout de temps, avant qu'il court. Mais c'est pas de mal à veille qu'il va marcher convenablement. Hein.
14: D'accord. Donc là, bah, vous êtes dans un état de... Il est dans une perte d'autonomie totale et évidemment, vous êtes devenue complètement son aidante et son infirmière.
3: Ouais. Le matin, il y a des infirmières qui viennent le laver pour le surveiller, tout ça. Puis il le lève parce que moi, je suis malade aussi. J'ai été opérée du cœur. Donc, puis j'ai de l'arthrose. Alors donc, bon, bah, ça m'aide quand même bien. Les infirmières viennent le matin le mettre au fauteuil, le laver. À midi et demi, j'ai des aides qui viennent me recoucher. Et le soir, j'ai quelqu'un qui vient lui faire sa toilette. Mais dans la journée, quand il a besoin d'aller aux toilettes, quand il a besoin de manger, discuter, bon, bah, il faut que je sois près de lui. Quoi.
14: C'est vous qui vous occupez de lui.
3: C'est très, très fatigant.
14: Oui, alors on va parler du risque d'épuisement aussi de l'aidant. Juste après la petite pause.
4: L'aidance dans le couple. Merci beaucoup Marie d'avoir témoigné cet après-midi sur Europe 1. Merci d'avoir eu le courage de nous raconter votre expérience avec votre mari, les difficultés que vous rencontrez. On est cet après-midi avec Camille Lacour, qu'on ne présente pas, quintuple champion olympique de natation, et sa compagne Alice de Tolonnerre qui témoigne. Cet après-midi, et je recite le titre de votre livre, Alice, guérie par ton amour. Voilà, on parle de l'aidance, puisque Alice, vous avez eu un cancer du sein, vous êtes aujourd'hui guérie. Et vous témoignez cet après-midi avec Marie-Estelle Dupont. Petite pause, et on se retrouve dans un instant, à tout de suite.
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4: Et si on en parlait sur Europe 1 tous les jours entre 14h et 15h avec Marie-Estelle Dupont et cet après-midi, nous parlons des aidants. L'aidance dans le couple, vous le savez, c'est le thème de toute la semaine. Les aidants, on rend hommage aux aidants. Vous y teniez, Marie-Estelle Dupont, et cet après-midi, nous sommes avec Camille Lacour et sa compagne Alice de Tollenaire. À tout de suite sur Europe 1.
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0: Selon les informations d'Europe 1, un jeune de 16 ans s'est grièvement blessé à la main ce matin à Strasbourg en tirant un mortier d'artifice vers les forces de l'ordre. Il se trouvait aux abords du lycée Coufignal. Sébastien Lecornu s'exprimera ce soir depuis Matignon pour tenter de calmer la grogne sociale. Il évoquera évidemment le mouvement des lycéens, mais aussi la crise agricole, la flambée du prix des carburants et la situation financière du pays. Une minute de silence a été respectée ce matin à 5h29, heure française, sur le site du Festival de musique Nova. 3 ans après les massacres du 7 octobre, Israël rend hommage aux victimes. Aujourd'hui, Emmanuel Macron promet sur X de combattre l'antisémitisme partout et toujours. L'an dernier, 1320 actes antisémites ont été recensés en France, soit 53% de l'ensemble des faits antireligieux. Le président du CRIF pointe du doigt la France insoumise et dénonce sa responsabilité directe dans le climat antisémite en France. Ils ont choisi de faire de Gaza un slogan électoral. C'est irresponsable de la part d'un parti politique de premier plan, assure Yonatan Arfi. Le projet de budget 2027, examiné aujourd'hui en commission des finances à l'Assemblée, le président des départements de France dénonce un choc insupportable avec des conséquences lourdes pour les départements. Selon les calculs de l'association, sur les 5,4 milliards de coupes qui visent les collectivités locales, plus d'1,8 milliard sont ponctionnés aux départements. La Bulgarie annonce stopper les recherches au lendemain de la disparition de l'équipage d'un navire de commerce, navire coulé en mer Noire après des frappes de drones. 10 personnes se trouvaient à bord, selon un site maritime spécialisé. La présidente de la Commission européenne qualifie cette attaque d'inacceptable. Et puis, il n'y a plus qu'un seul département en vigilance orange, alerte pluie, inondation et orage dans le Var.
1: Merci beaucoup, Émilie Dez. Rendez-vous dans une demi-heure pour un autre point sur l'actualité. À tout à l'heure.
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1: Et si on en parlait avec Marie-Estelle Dupont tous les jours entre 14h et 15h sur Europe 1. Et cet après-midi, nous parlons donc, comme toute la semaine d'ailleurs, des aidants. Et nous sommes ravis d'accueillir Camille Lacour et sa compagne Alice de Tollener. Voilà, Alice qui a appris il y a quelques années qu'elle avait un cancer du sein. Et cancer dont vous êtes guérie et vous venez de témoigner cet après-midi pour les auditeurs d'Europe 1 de cette traversée, voilà, traversée de cette crise, traversée de la maladie. Marie-Estelle Dupont, on a eu ce témoignage très émouvant de Marie, juste avant de faire une petite pause, qui parlait des difficultés. Son mari a la maladie de Parkinson. Et elle nous témoignait de ses difficultés, elle évoquait ses difficultés. Qu'est-ce que vous pouvez nous dire, Marie-Estelle Dupont, du risque d'épuisement de l'aidant ?
4: Bah là, je dirais qu'elle cumule les facteurs de vulnérabilité, puisqu'il y a, il y a la maladie, mais en plus, il y a les problématiques liées à l'âge. Donc déjà, le vieillissement non pathologique, c'est de la perte de masse musculaire, etc. Donc évidemment, ils sont tous les deux particulièrement fragiles, et à cela s'ajoutent des dysfonctionnements, pour parler avec un euphémisme, du système hospitalier. Donc elle a récupéré un conjoint très très très affaibli, et elle n'était évidemment pas outillée. Donc étant elle-même malade, c'est le couple tout entier là qui est vulnérable et dépendant, et qui devrait certainement être encore plus aidé qu'elle ne l'est déjà. Mais je tiens à rappeler que, par exemple, dans des pathologies neurologiques comme Alzheimer, enfin dans la maladie d'Alzheimer, 18% des aidants décèdent avant le proche aidé. Donc ce sont vraiment des maladies qui mobilisent, et surtout la société actuelle laisse les aidants dans une grande situation de solitude qui les pousse au burn-out, parce que les tâches administratives sont trop chronophages, parce que la charge physique et émotionnelle est trop importante. On en parlait d'ailleurs hier avec Héloïse Maillot, qui accompagnait sa maman qui avait un cancer du sein. J'ai l'impression qu'une de vos ressources, Camille Lacour, ça a été de tout de suite communiquer et de poser des mots ensemble pour éviter de vous sentir seul à deux.
5: Ouais, on a essayé de parler le plus possible. Moi, j'ai aussi fait appel à mon préparateur mental. C'était un petit peu un endroit où je me sentais en sécurité, et j'avais besoin aussi d'un avis extérieur. Et encore une fois, moi, j'ai pas forcément pensé au pire lors du diagnostic, mais je voulais pas que dans mes yeux, Alice voit soit de la peur, soit de la pitié, encore moins de la pitié. Et instantanément, je me suis dit, il faut que j'apprenne à, déjà dès le début, à commencer à aimer Alice si elle a plus de cheveux, si on lui enlève ses seins, et que ça doit, moi je dois avoir fait le travail avant que ça arrive en fait. Et j'ai de suite appelé mon préparateur mental, et dessus on a travaillé, et c'est quelque chose qu'on partage souvent, c'est que aujourd'hui les seins d'Alice, ils sont

0: différent de ce qu'il y avait avant, mais il représente aussi autre chose. C'est pas que la féminité, c'est la force d'avoir traversé cette maladie. Le deuxième, c'est aussi, qui a été opéré à titre préventif, c'est l'amour qu'elle donne aussi à notre fils d'être cette fait opérer pour éviter toute récidive. Et c'est aussi le symbole des du courage de tout ce qu'elle a mis en place d'aujourd'hui, de partager ce qu'on a vécu. Et en fait, ben ils sont très différents de quand on s'est rencontrés. Sa poitrine est différente, mais l'amour que je ressens est toujours le même. Donc j'ai vraiment essayé de faire évoluer ça le plus vite possible. Et en fait, ben j'ai même pas eu besoin d'utiliser toute la panoplie que j'avais mis en place mentalement, mais de le fait de se préserver et de préparer un futur qu'on sait pas forcément
1: incertain,
0: ouais, qu'on voit incertain, ça m'a, moi en tout cas, ça m'a un peu rassuré en me disant bon, au pire j'ai un petit peu d'avance et je sais que dans tous les cas c'est pas pour ses cheveux, c'est pas pour sa poitrine que je l'aime, et dans tous les cas on y arrivera ensemble avec beaucoup d'amour. Donc voilà, j'ai pris ça vraiment à bras le corps dès le début.
1: Oui, c'est-à-dire que vous avez géré l'angoisse en l'affrontant au lieu de la fuir. Et je pense que beaucoup de femmes qui traversent le cancer sont démunies parce que la stratégie de défense, la stratégie de coping, on dit en psychologie, de leur partenaire, c'est la fuite. C'est je mets sous le tapis, je fuis, je suis dans le déni. Et donc elles se sentent dans l'incapacité totale à communiquer quelque chose de la réalité qu'elles vivent. Donc c'est un exemple pour tous les hommes aussi que vous donnez là.
0: On est nombreux, hein. On est nombreux quand même à faire le bon job et à prendre les bonnes décisions et à rester des piliers pour pendant la maladie pour nos compagnes. C'est vrai qu'il y en a qui le sont moins, mais moi je préfère parler vraiment de la majorité. C'est quand même 70% des gens qui restent, des hommes qui restent quand leur femme est malade. Et il y a des histoires qui sont vraiment très belles aussi à écouter dans ce courage qu'ils ont mis en place pour accompagner leur compagne malade. Donc on est nombreux, que des hommes, mais
1: bien sûr, mais voilà, que vous êtes nombreux, mais je pense, ouais, que beaucoup sont quand même, peut-être que pour le coup vos réflexes de sportifs de haut niveau d'affronter l'angoisse, c'est quelque chose que les auditeurs ont besoin d'entendre, parce qu'ils restent, mais on reste comment, et s'ils font pas face à leurs propres angoisses, ils aident nécessairement moins leur compagne. Et beaucoup d'hommes ont peur de cette démarche introspective.
0: Ouais,
1: vous nous rappelez à quel point la démarche introspective, c'est une source de force, en fait. C'est pas une source de faiblesse.
0: C'est vrai. Et c'est vrai que c'est pas facile, forcément, quand on est un homme, de demander de l'aide quand c'est pas nous qui sommes malades, mais on a... C'est important, si on en ressent le besoin, il faut vraiment faire le pas, parce que après, ça aide vraiment beaucoup de monde autour de nous.
2: Camille Lacour, qu'est-ce que vous a dit votre préparateur physique?
0: Mental,
2: évidemment. Oui.
0: Déjà, on a visualisé la poitrine d'Alice différemment, c'est-à-dire que c'est trop bizarre ce que je veux dire.
3: C'est très étrange.
0: On a échangé des fichiers. Non, c'était essayer de passer au-delà de l'esthétique, en fait, de représenter quelque chose qui était plus fort que ce que ça pouvait représenter à titre érotique, et de trouver un sens là où il y en a pas, en fait, de trouver une raison à ce qui arrive et de presque d'agrandir mon amour par rapport à cette maladie et de d'essayer de prendre un pas d'avance sur elle.
2: Marie-Estelle Dupont,
1: est-ce que vous avez eu parfois des craintes à certains moments du traitement face à la souffrance d'Alice, de ne pas savoir, parce que ça, je pense que beaucoup d'hommes ont besoin de l'entendre, que c'est normal qu'il y ait des moments où ils soient perdus, confus, je marche sur des œufs, est-ce que je la touche, est-ce que je la touche pas, mais si je la touche pas, elle va se sentir rejetée, mais si je la touche, est-ce que je vais lui faire mal? Est-ce que c'est quelque chose que vous avez traversé?
0: Je sais pas. Ça m'a pas forcément marqué avec le temps. On était vraiment dans la discussion là-dessus. Alors on est tous les deux très câlins. Peut-être Alice l'était peut-être un peu plus à ce moment-là, mais on discutait beaucoup sur tout ce qui était notre intimité pour pas froisser, pour pas qu'il y ait de fausses idées surtout, parce que c'est le pire, c'est les interprétations, quoi. Il n'y a pas eu de câlin, c'est parce qu'il m'aime plus, c'est parce qu'il me désire plus. Non, on essayait vraiment de poser des mots et qu'il n'y ait pas une idée qui puisse être trop dangereuse ou nocive.
3: Je pense aussi que les femmes sont très cérébrales. Et moi, Camille me touchait plus avec ses mots qu'avec ses mains. Et c'était ça la clé, en fait. Clairement, la clé pour entrer dans mon coffre-fort. Mais oui, me rassurer avec des mots, c'est vraiment ça. Hein, c'est ça.
2: Marie-Estelle Dupont, quand la maladie arrive, quand la maladie est diagnostiquée, annoncée, en l'occurrence un cancer, comment affronter le spectre de la mort dans le couple? Parce que on y pense, on dit le mot cancer fait peur, mais c'est pas le cancer qui fait peur, c'est l'aboutissement du cancer, la possibilité que ce soit la fin. Comment ça se passe?
1: Eh ben justement, ça vient révéler nos angoisses de mort, notre rapport à la finitude. L'ampleur du déni est proportionnelle à l'ampleur de la peur. Et puis à d'éventuelles expériences antérieures. Ce qui peut se passer aussi, c'est que face à cette angoisse, les deux conjoints n'utilisent pas la même stratégie. C'est-à-dire que l'un va avoir besoin de parler, de dire « ma femme a un cancer, donc... on a besoin d'aide, est-ce que vous pourriez nous garder les enfants ?» Il va avoir besoin de parler de la maladie pour trouver des ressources adaptatives face à la maladie. Là où peut-être la patiente ou le patient malade va dire, enfin en l'occurrence dans le cancer du sein, la patiente va dire « je ne veux pas qu'on dise que j'ai un cancer » parce que sa stratégie d'adaptation à ce moment-là, c'est « je n'en parle pas pour pas qu'il s'étende », ce qui est une forme déguisée, atténuée de déni en fait. Hein. C'est comme si elle avait honte et qu'elle n'assumait pas ou qu'elle pensait que les autres allaient la réduire à cette identité de malade. C'est une projection en fait. Parce qu'à ce moment-là, quand on traverse la maladie, le regard des autres, on s'en fout complètement. Enfin, ça nous permet justement, enfin, moi je trouve que la maladie nous apporte ce cadeau, quand on en guérit, de ne plus en avoir rien à cirer de ce que pensent les autres. Mais certaines femmes me confient ne pas avoir envie que leur conjoint dise qu'elles ont un cancer. Est-ce que c'est une forme de superstition? Je n'en sais rien, mais ça, cette angoisse de la mort peut être gérée de manière diamétralement opposée dans le couple. Est-ce que vous avez eu des témoignages de tous les couples que vous rencontrez qui ont pu vous parler de ça?
3: Je pense que notre génération, ça y est, elle commence à s'ouvrir au tabou du cancer. Mais je pense que pour les anciens, ça reste encore tabou, parce qu'effectivement, la mort, la maladie, tout ça, faut cacher. Après, ben, je pense que vous l'expliquez mieux que moi, parce que moi, je suis pas psychologue. Moi, j'ai eu l'impression.
1: Vous avez été malade.
3: Oui, ouais, ouais, mais je veux dire, enfin, l'explication derrière tout ça. Après, moi, je sais que j'ai eu besoin d'en parler, parce que comme j'avais un métier d'image, je ne voulais pas que les gens avec qui je travaillais l'apprennent dans un bruit de couloir. Donc, c'était aussi une façon de contrôler mon discours, de contrôler mon destin. En fait, je pense que, en tout cas, quelque chose que j'ai constaté, c'est que le cancer, bah, en fait, on en parle ou on n'en parle pas, mais il n'y a pas vraiment d'entre-deux. Soit on décide de complètement le taire, ou soit, bon, bah, en fait, on en parle, mais alors c'est un peu lourd après à porter, parce que bah, c'est quand même stigmatisant. Et ça, c'est aussi lié au fait que bah, tout le monde n'en parle pas. Donc, nous, c'est vrai qu'on nous demande beaucoup de témoigner, on le fait avec plaisir, mais il n'y a pas non plus 50 personnes dans le paysage médiatique, par exemple, qui décident d'en parler.
2: Et, c'est-à-dire stigmatisant?
3: Bah, en fait, dans le sens où on va apposer sur nous l'étiquette de personnes malades ou d'aidants, alors qu'en fait, on est aussi beaucoup d'autres choses. Voilà. Mais moi, je la prends, en fait, de toute façon. Je la prends, cette étiquette, il n'y a pas de problème, parce que maintenant, bah, on ne fait pas de retour en arrière. La maladie nous a transformés, donc on ne va pas retrouver une vie qu'on avait avant qui n'existe plus. Il faut accepter ce chemin vers lequel on va. Mais effectivement, je pense qu'il faut absolument qu'on s'ouvre à parler, à lever le tabou du cancer, parce qu'aujourd'hui, dans notre société, mais il n'y a plus de raison qu'il y a encore un tabou là-dessus.
1: Aujourd'hui, c'est une femme sur 5 et un homme sur 6 qui aura un cancer, et les chiffres vont plutôt en augmentant. Donc,
0: Mais il y a toujours une culpabilité à avoir cette maladie, parce que une fois que la maladie, elle touche la personne, c'est toute la famille qui est éclaboussée. Et donc, nous, ce qu'on entend souvent dans les témoignages, c'est mais qu'est-ce que je vais faire subir à ma famille, quoi. Et genre, ça rajoute encore un poids supplémentaire à la maladie. Et le fait de prendre la parole, c'est aussi pour enlever ce poids de la culpabilité, cette charge mentale là, de se dire en plus on est malade, on doit la cacher parce que sinon c'est trop compliqué. Si tout le monde en parle, ça devient plus un sujet, quoi. Ça nous arrive comme ça, on peut pas y faire grand chose. Et maintenant, luttons, quoi. Mais arrêtons d'essayer de nous cacher pour préserver. On en est pas fautif.
1: Oui, et puis c'est du gaspillage d'énergie, parce que toute l'énergie qu'on met à cacher, c'est du mensonge, c'est extrêmement,
0: ouais, c'est
1: extrêmement
0: du mauvais
1: compliqué.
0: Stress, en plus.
1: Et puis ça ne marche pas, parce que quand il s'agit d'enfants, un enfant n'est pas dupe. Donc les enfants sentent et ils palpent l'atmosphère, donc ils savent très bien que maman ou papa ne va pas bien. Il y avait quelque chose dont je voulais parler avec vous, c'est la question de la rémission. Enfin, moi, en consultation, je reçois beaucoup de patientes qui me disent c'est très compliqué, parce que là, moi, rémission... Je me suis retrouvée sur le parking de l'hôpital avec mon dossier dans la main, plus d'accès à l'hôpital puisque madame, vous êtes en rémission. Et après, ce sera plus jamais comme avant, mais en fait, je sais pas ce que c'est après. À la maison, je les ai vus sortir le champagne, ils étaient tous hyper soulagés, et moi, j'avais l'impression d'être complètement paumée, Marie-Estelle, et elle s'effondre en larmes. Est-ce que la rémission, c'est quelque chose que vous avez vécu, justement, vous avez entendu le mot différemment, l'un et l'autre?
3: Ouais, complètement. Bah tiens, je te laisse commencer, Camille, comme ça, ça va bien illustrer la différence.
0: Ouais, non, ça a été... Le sentiment qu'on a eu à ce mot était complètement différent. Moi, j'ai eu l'impression d'avoir franchi la colline de la maladie, et je me suis dit, mais j'arrivais devant un nouveau monde, et je me suis dit, on va le conquérir, on y va. Et je pense que 2 heures après, j'étais sur mon ordinateur en train de vouloir travailler avec des projets plein la tête, et je me suis dit, on a de la chance, on a réussi à traverser ça, et maintenant, on a énormément de choses à faire, et on y va à 100 à l'heure. Et c'est à partir de là que ça a commencé à devenir compliqué entre nous. Au bout de 3 semaines qui sont passées en un éclair, on n'arrivait plus à communiquer, on s'engueule quasiment jamais, et là c'était des mots, enfin voilà, on parlait beaucoup plus fort que d'habitude. Il y avait une tension qui existait, et en fait on est allé voir une thérapeute, parce que moi, je disais, mais c'est pas possible qu'on n'y arrive pas, on s'aime, on parlait plus de cancer, en fait. Ça faisait 3 semaines. C'était comme si c'était quelque chose qu'on avait, c'était un peu tabou. Et j'ai dit, non, mais on s'aime, on va réussir à passer ce moment-là.
3: Ça faisait plus de 3 semaines.
0: Hein. Ça faisait plus de 3 semaines.
3: Ouais, ça faisait bien 3 mois. Mais ça a commencé 3 semaines après la rémission. Ouais.
0: 3 mois. Dis-moi, j'avais imaginé ça plus vite. Et en fait, on est allé voir, un thérapeute, parce que, on était sans issue. En fait, on n'arrivait pas à trouver une solution pour s'exprimer. Et devant le thérapeute, j'ai dit, j'ai l'impression que tu n'avances pas dans ta vie. Alice est sortie de ses gongs en disant, parce que c'était un peu les vrais mots, on a quitté la réunion avec la thérapeute. Moi, j'ai cru qu'à ce moment-là, je pensais vraiment que notre histoire était terminée. Quelques jours après, le jour même, Alice est revenue à la maison, et quelques jours après, le lendemain, je crois, la thérapeute nous a envoyé un texto à l'un et à l'autre en disant, je vous ai googlisé, mais en fait, Alice a eu un cancer et vous m'en avez pas parlé. Et c'est normal que ce soit si dur. Alice a insulté la thérapeute.
3: Non,
0: pas loin.
3: Non.
0: Mais qu'est-ce qu'elle veut me parler de ça? Ça n'a rien à voir. Et en fait, très vite, c'est le bouton, il avait explosé, et Alice s'est rendu compte qu'il y avait quelque chose. Mais pour moi, ça a été le plus dur. C'est là où j'ai vraiment cru qu'on allait échouer dans notre couple.
3: Alors qu'on avait été fort tout le long.
1: Mais justement, ce qu'on entend quand on vous écoute, c'est que à ce moment-là, le couple décompresse, voire décompense, de toutes ses capacités, ses ressources adaptatives extraordinaires pour un jeune couple au moment de l'annonce du cancer, et qu'en fait, ça lâche quand la pression relâche.
2: Mais comment c'est possible, Marie-Estelle, que ni Camille ni Alice ne parlent du fait qu'ils viennent de sortir d'un cancer?
1: Parce qu'ils ont fait un déni dans l'après-coup.
2: Ah oui.
1: C'est-à-dire, ils ont eu tellement peur que dans l'après-coup, il y a eu un déni, ça n'a pas existé.
2: Oui, donc on va voir un psychologue 3 mois après cette épreuve.
1: On consulte parce qu'il ne descend pas les poubelles.
2: Oui, c'était ça.
3: C'est exactement ça. On identifiait le problème partout, mais sauf au bon endroit.
1: Oui, mais oui, après, c'est quand même notre rôle d'écouter ce que les gens disent pas. Nous, on n'écoute pas trop ce que les gens disent. Hein. On écoute plutôt ce que les gens disent pas. Donc voilà, elle a trouvé une stratégie pour vous rattraper. Et finalement, après coup, vous avez pu élaborer aussi peut-être les froids. Moi, je pense que vous avez une espèce d'effroi que vous avez refoulé et qui s'est exprimé après.
3: Bah oui, clairement, certainement. Je pense que sur le coup, mais comme tous les gens qui traversent les maladies, on est la tête dans le guidon, on avance, hein, faut y aller. De toute façon, il faut pas réfléchir.
0: On a un objectif.
3: Et quand il y a plus d'objectif derrière, la rémission, ce que vous disiez, c'est que c'est quelque chose qui est incompris et qui fait peur. C'est parce que on attend de savoir si on est guéri. Donc effectivement, les gens ils sortent le champagne, mais en fait nous on a peur, on attend. Et puis surtout, vous l'avez mais très justement dit dans l'introduction du sujet, c'est qu'il y a chacun qui a aussi une lecture par rapport à son propre passé. Camille, lui, il connaissait pas trop le cancer. Moi, j'ai eu que ça dans ma famille. Et ma tante, la sœur de ma maman, elle est décédée d'un cancer du sein. Et en fait, moi, c'était l'effroi quand j'ai eu ce diagnostic, parce que la première fois, elle est allée se faire soigner, elle est rentrée à la maison. Vous êtes en rémission. Et puis en fait, ça revient. Puis en fait, et donc moi, dans ma tête, je me disais, ça va être pareil. Là, je suis en rémission, mais de toute façon, ça va revenir. Mmh. En fait, il m'a fallu beaucoup de temps, d'explications, pour comprendre que, toi, ça va peut-être être différent. Gagné. En fait, tu vas peut-être t'en sortir. Et c'est vrai que l'après-cancer, c'est pas moi qui le dis, hein, c'est les associations, les chiffres, hein, d'ailleurs, il est presque plus dur que le pendant.
1: Oui,
3: en fait.
1: Et d'ailleurs, l'année dernière, on avait fait une émission sur l'après-cancer, pas sur le cancer, et comment réinvestir son corps, sa famille, ses projets, ses activités. Évidemment, la maladie, ça fait partie des épreuves de la vie où les relations changent et il y a des amis qui sortent, puis il y a des nouveaux amis qui rentrent dans notre vie.
3: Oui, tout à fait. Et heureusement que des médias comme vous, ils participent à faire parler de ces sujets, parce que si on n'est pas au courant, en fait, à aucun moment on peut en entendre parler, parce que quand on tombe malade, forcément les soignants ils vont pas nous dire alors là vous allez pas bien, bah vous allez voir, parce que une fois que vous êtes en rémission vous allez aller encore moins bien. En fait, à aucun moment on est préparé, sauf si bah il y a des sujets comme vous, et ça fait s'interroger aussi les gens de se dire ah bah c'est vrai que tiens ma collègue qui est revenue au travail, elle est en rémission, bah, peut-être que faudrait lui demander comment elle va. Enfin, en fait, c'est des vrais sujets qui font prendre des consciences, quoi.
2: Et d'ailleurs, en entrant dans le studio tout à l'heure, avant le début de l'émission, la première chose que vous nous avez dite, c'est je suis guéri.
3: Oui.
2: Hein? Oui. Dit, attention, vous trompez, mais c'est normal, mais c'était très important pour vous.
3: Bah oui, parce que je pense surtout à nos familles. Mmh. C'est inquiétant toujours pour eux. Donc maintenant, ils ont pris l'habitude de nous entendre. Mais c'est vrai que c'est toujours quand même des sujets qui sont très lourds. Et même pour nous, hein, on porte les messages à deux avec Camille. Mais c'est, je veux dire,
1: oui,
3: je sais
1: c'est ce que j'allais
3: plein
1: vous
3: de
1: demander.
3: Fois,
1: vous avez, faut vous donner du répit aussi peut-être par rapport à ce sujet.
0: Pas au mois d'octobre.
1: Pas au mois d'octobre.
0: Non, le reste de l'année, on est quand même un peu plus, un peu plus calme. Et heureusement, après, on sait que le mois d'octobre, c'est quelque chose qui est assez énergivore, mais on ressent aussi le retour des gens et on se sent utile d'en parler. Et voilà, même si ça a des conséquences, je pense que ce qu'on amène et l'éclairage qu'on peut amener par rapport à cette maladie, c'est quelque chose de plus positif que de fatigant.
1: Bien sûr, et on n'est pas les seuls. On parlait à Europe 1, Laurie Choleva, qui est notre collègue, elle a traversé aussi cette épreuve et elle en parle. Et je pense que ça aide beaucoup de gens à s'identifier.
0: Heureusement, mais il faut encore plus, quoi. Donc voilà, quand on nous écoute, on doit se faire dépister, nous les hommes. On doit aussi prendre des rendez-vous pour nos femmes, pour nos mamans, nos tantes, nos filles plus tard. Mais voilà, il faut que nous les hommes, on soit aussi acteurs là-dedans, parce que quand la maladie elle touche une femme, c'est toute la famille qui est impactée.
2: Merci beaucoup.
1: Merci
2: d'être venu cet après-midi sur Europe 1, Camille Lacour et Alice de Tollener. 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Merci encore Camille Lacour et Alice de Tollener. Merci d'être venue témoigner. C'est extrêmement important ce que vous faites. Voilà, merci pour tous les auditeurs d'Europe 1.
1: Merci à tous les deux.
2: Marie-Estelle Dupont, on se retrouve demain.
1: On se retrouve demain et on parlera d'un autre aspect de la vie des aidants, c'est celle où notre enfant est porteur d'un handicap.
2: Demain, 14h, Marie-Estelle Dupont, et si on en parlait dans un instant, Coé, justement, et puis à 16h, Pascal Praud. Bon après-midi sur Europe 1.
1: Bon après-midi.
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30: Bonjour, il est 15h. Avant de démarrer, il y en aura pour tout le monde. Le journal avec Émilie Dez. Bonjour Émilie.
31: Bonjour Coé, bonjour à tous. La parole lycéenne est précieuse et doit être entendue. C'est ce qu'a écrit Sébastien Lecornu sur X. Le Premier ministre s'exprimera ce soir depuis Matignon pour tenter de calmer la grogne sociale. Au menu, le mouvement lycéen, la crise agricole et le prix des carburants. Les cours sont totalement ou partiellement suspendus aujourd'hui dans 528 lycées. Le ministre de l'Éducation annonce par ailleurs que quelques 30 000 lycéens ne pourront pas étudier en présentiel pendant plusieurs semaines à cause des saccages. Après une journée de mobilisation, les organisations lycéennes appellent à poursuivre les blocages et à défiler de nouveau demain. La ministre Aurore Berger appelle sur Europe 1 et CNews les parents à ramener leurs enfants à la raison, de les ramener à la maison aussi quand c'est nécessaire pour éviter d'éventuelles violences. Le ministre de l'Intérieur, Laurent Nunez, annonce que l'usage des grenades assourdissantes est suspendu. L'IGPN annonce l'ouverture de 18 enquêtes. 215 élèves et 85 personnels de l'éducation ont été blessés. Près de 800 policiers et gendarmes également. 3 ans après les massacres du 7 octobre, de nombreux juifs de France continuent de vivre un traumatisme, une césure claire entre le temps d'avant et le temps d'après, assure le président du CRIF. Israël rend hommage aujourd'hui aux plus de 1200 victimes massacrées ce jour-là par les terroristes du Hamas. Une minute de silence a été respectée ce matin sur le site du festival de musique Nova. Nul n'oubliera ceux qui, en soutenant l'insoutenable, en l'excusant ou en le relativisant, ont franchi le seuil de l'inhumanité, a réagi Marine Le Pen. L'examen du projet de budget 2027 débute aujourd'hui en commission des finances à l'Assemblée. Les députés ont rejeté ce matin la réforme de l'abattement fiscal de 10% dont bénéficient les retraités, une des mesures clés proposées par le gouvernement pour redresser les comptes publics. Je ne me laisserai pas intimider, promet le gouverneur de la Banque de France. Jean-Luc Mélenchon a promis de le faire poursuivre pour trahison s'il est élu président en 2027. Le gouverneur de la Banque de France avait déclaré au Financial Times que la France risquait d'être étranglée par les taux d'intérêt si elle ne redressait pas ses finances publiques. Jean-Luc Mélenchon l'accuse d'appeler implicitement les spéculateurs à sanctionner la France. Le prix Nobel de chimie a été décerné au Français Henri Kagan et au Japonais Kenzo Sohai. Leurs découvertes ont joué un rôle déterminant pour les chimistes qui conçoivent des réactions destinées à la fabrication de produits pharmaceutiques. Et puis après avoir passé 235 jours dans l'espace, l'astronaute française Sophie Adnot a quitté la Station Spatiale Internationale cet après-midi. Elle doit amerrir demain après-midi au large de la Californie.
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31: Il est 15h03 sur Europe 1. Il y en aura pour tout le monde, c'est tout de suite.
30: Merci beaucoup. Pour ceux qui n'étaient pas et pour celles qui n'étaient pas avec nous dans ce studio, 2 minutes, vous avez raté une magnifique conversation sur les bonnettes porteuses de microbes sur nos micros. Non, mais...
0: Moi, je ne comprends pas le comportement d'Émilie.
30: C'était scientifique parce qu'Émilie vient avec sa petite bonnette. Vous savez, cette petite mousse bleue qui n'est pas obligatoirement bleue, mais qui chez nous à Europe 1 est en bleu parce qu'Émilie vient avec la sienne.
31: C'était obligatoire pendant le Covid et j'ai gardé cette habitude.
30: Et donc,
0: mais ça n'a aucun sens parce que tu retires la bonnette précédente qui est pleine de microbes et donc tu t'écrases les microbes sur les mains. Et ensuite, après, tu mets les mains dans tes cheveux, les mains à ta bouche, les mains sur ton visage.
31: Mais enfin, du gel hydroalcoolique,
30: elle sort pas non plus du studio en se mettant la main partout.
31: C'est pas trop dégueulasse non plus.
0: Mais du gel à chaque fois.
31: Non, mais je me lèche pas les mains à chaque fois.
0: Mais moi, je ne mange pas la bonnette. Pourquoi la changer? Je suis pas en train de lécher cette bonnette.
30: C'est vrai que ce serait très étrange si Émilie, en sortant du studio, se mettait la main partout, se léchait les mains. Ça serait bizarre.
0: Tu sais que tu te touches le visage en permanence sans même t'en rendre compte. Regarde, là, tu viens de le faire 3 fois.
30: Oui, mais parce que j'aime mon visage.
0: Voilà, hop.
30: Je vérifie, je touche. Oui, mais
1: moi, vu l'état de la mienne, je pense qu'elle était déjà là du temps de Coluche.
30: Je pense que celle-là, la mienne.
0: Oui, quelqu'un qui l'a goûté, ma bonnette.
30: Je pense que vous avez des restes de peste qui sont restés dessus, je pense.
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30: Bienvenue sur Europe 1. Il y en aura pour tout le monde en cette bien triste journée du 7 octobre et qui restera gravée à jamais pour les gens d'Israël, les gens du monde entier, les gens qui potentiellement pouvaient avoir des amis dans une fête, dans une rêve partie, dans une fête où 1200 personnes sont décédées. Et je vais vous dire peut-être un chiffre de tête, mais je crois 240 kidnappings. Je crois que je ne dois pas me tromper beaucoup. Donc tout le monde aura en tête ce souvenir, ce terrible souvenir, très très longtemps. Aujourd'hui, nous allons vous amuser, nous allons essayer de vous faire sourire entre deux nouvelles d'actu très étonnantes. Tiens, j'ai des nouvelles de Sébastien Lecornu. Mais alors, avec des, je vous le dirai dans 2 minutes, mais, non, mais pas ce que vous imaginez. On n'est pas sur les grèves des jeunes, on n'est pas sur le budget, on est sur autre chose que l'on appelle une fuite de données. Je vais vous expliquer tout ça dans un instant. Gabriel Attal, il s'est pris une fessée hier. Alors, il aurait mieux fait d'être dans un de ses bars avec une petite plancha. Et dans sa tête, il devait se dire, pourquoi je ne suis pas parti dans un bar? Il avait en face de lui une jeune fille de l'Uni.
0: Louise.
30: Une étude, c'est un parti politique étudiant, l'UNI.
0: Alors, c'est pas un parti politique, c'est une association d'étudiants qui représente les étudiants de droite.
30: Oui, c'est un petit peu ça. Ça existait déjà quand j'étais gamin, l'UNI. Des nouvelles de Jean-Philippe Tanguy, qui est cinéphile, dis donc. Vous me direz tout à l'heure si vous avez la référence. Les fameux bilans des poubelles. C'est vrai qu'il y a eu des émeutes, mais on n'a jamais demandé le bilan à ces pauvres poubelles qui tantôt prennent feu, tantôt sont éteintes. Le j'aime pas de Gauthier Lebret, ce sera sûr.
0: C'est une information de nos confrères de l'Infiltré qui sortent. Vous savez que Emmanuel Macron a été accusé à plusieurs reprises de propos homophobes contre Gabriel Attal, la cage aux folles. C'était dans les colonnes du Monde. On avait aussi rapporté « Je vais envoyer des mecs à Odessa pour l'Ukraine, c'est dans le Monde là aussi ». Et là, c'est un surnom contre l'une des plus proches de Gabriel Attal. Il appellerait...
1: Garde-le,
0: comment il l'appellerait?
30: Mais gardez-le, c'est un surnom clairement purement raciste. Nous aurons tout à l'heure... Tiens, d'ailleurs, on est allé faire un tour dans la rue. Alors, non pas cette fois-ci, non pas hier ni aujourd'hui, mais en 1991, finalement, pour voir si dans les dernières révoltes, un petit peu, les dernières manifestations étudiantes. Les demandes étaient déjà les mêmes. Vous avez envie de faire un don? Eh bien non, nous ne vous demanderons pas de l'argent, mais peut-être un petit bout de votre... Il faudra simplement faire un petit... Je ne sais pas comment le dire. Il faudra pousser pour faire ce don. Et nous aurons un docteur tout à l'heure qui nous expliquera comment on peut donner à la science pour la recherche sur le microbiote intestinal. Et si le docteur Patrick Vega.
0: Ah, c'est ça que tu faisais pied tout à l'heure
30: avec...
1: Exactement.
30: Il a fait...
1: Je faisais un don.
30: Je peux vous dire que chaque jour, il fait des dons. Nous aurons tout à l'heure, tiens, on est allé tester la culture générale des petits jeunes dans la rue. Ça vient d'Internet, ça vous fera rire. Et puis, des arrêts maladie avec quelqu'un qui s'est fait choper en train de courir le marathon. Finalement, on a le droit à quoi quand on est en arrêt maladie? Roland Pérez, notre avocat ici à Europe 1, sera là pour répondre à cette question. Nous sommes aujourd'hui le 7 octobre. Et c'est déjà la 30e. Il y en aura pour tout le monde. Bon anniversaire.
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30: Vous savez, chez nous en radio, 30e émission.
5: Bon anniversaire.
30: C'est un anniversaire.
0: Un bon anniversaire.
30: Bien sûr que oui. Et puis c'est l'anniversaire. C'est 80 ans aujourd'hui de qui? De Bernard.
4: Bernard Lavilliers.
30: Il était bien aussi. Il était très bien. C'est qui la dame?
5: Je l'avais.
1: Rose Laurence?
30: Non. On y va? Je me demande si c'est pas Nicoletta.
5: Si, c'est
30: Nicoletta, on me dit que oui.
5: Oui.
30: Étonnant le choc Nicoletta avec Bernard Lavilliers. Il y avait un monde, il a 80 ans Bernard, c'est aussi l'anniversaire de Vladimir Poutine. Disons qu'il y en a un des deux, quand t'es en face de lui, vaut mieux pas oublier son anniversaire.
5: Avec la langue de belle-mère.
30: Si, parce qu'on lui a chanté ça tout à l'heure, il était content comme tout. Et bonjour ma petite Stouff, bienvenue.
5: Bonjour Koé.
30: Pour cette heure d'émission qui j'espère va vous détendre comme tous les jours sur Europe 1. Et pour ceux et celles qui nous regardent sur Europe 1 TV également, parce qu'il y a des gens qui nous regardent et qui mettent l'image en plus.
1: Il faudra redonner les chaînes un jour.
30: Eh bien, ça tombe bien, parce que la dernière fois qu'on me les a données, visiblement, c'était pas les bonnes. On est venu m'apporter un papier en disant
5: c'est
30: tiens,
5: vrai.
30: Voici toutes les box. Et quand j'ai tout donné, on m'a dit il n'y en a pas une dedans. Vraiment, il paraît que j'ai donné, mais tout à côté. Depuis, il n'y a plus personne de cette équipe qui ose sortir.
1: On ne peut pas se renseigner.
30: Écoutez, vous zappez, puis vous tomberez sur Europe 1 TV.
1: Ouais, enfin, si la dernière fois que j'ai entendu, c'était 291, donc c'est loin pour zapper. Hein.
30: Quand on veut. On peut. Bienvenue Pietre.
1: Bonjour.
30: Bienvenue Gauthier.
0: Merci.
30: Gauthier.
0: Bonjour à tous.
30: Pour son anniversaire, c'est quand l'anniversaire de Gauthier?
0: C'est le 2 juillet.
30: Eh bien, on sait déjà ce que veut Gauthier.
0: Ah, moi, je vais être comme François Fillon, je veux des costumes. Hein.
6: Oh, et si j'étais riche.
30: Il veut des costumes. On lui prendra des costumes. J'ai des nouvelles pour démarrer cette émission, de Sébastien Lecornu. Alors, c'est pas ce que vous imaginez. On n'est pas du tout dans une histoire de budget. On n'est plus du tout dans l'histoire d'étudiants. Non, c'est totalement autre chose. Il y a eu une fuite de données. Alors, vous allez me dire, est-ce que c'est le piratage?
1: Oui, de Matignon, enfin, je sais pas, un truc de l'État.
30: Souvenez-vous, il n'y a pas longtemps, il y avait
1: l'Assemblée nationale.
5: Il y avait des banques qui avaient été piratées.
30: Ouais. Il y a eu les impôts, si je ne dis pas de bêtises.
1: Ce serait pas l'Assemblée nationale?
30: Non. Il aurait été victime.
0: Les impôts, c'était une honte, c'était une honte, la fuite des données des impôts. Hein.
30: Je ne vous ai pas donné la honte qui arrive.
5: Ah,
30: laquelle? Il a été.
0: Oui, son numéro de téléphone.
30: Son numéro de téléphone s'est retrouvé sur Internet.
5: D'accord.
30: Pourquoi? Piratage informatique qui vient du site Le Slip Français. Alors, il y a ceux que ça fait rire.
5: Ah, il a bon goût.
30: Et puis, il y a ceux qui se disent, écoutez, il est à fond dans le truc. Il va au moins...
1: Pour le coup, il achète français.
30: Il va acheter des slips à 1,50€ sur Chine.
1: Ouais.
30: Il va chercher son slip fabrication française
1: au slip
30: français. Et effectivement, je trouve ça très honorable. Le numéro de téléphone personnel. Et en plus, il est très honnête, il met son numéro de téléphone.
1: C'est quelqu'un comme tout le monde.
30: C'est-à-dire que des fois, il y a des réunions à Matignon, le téléphone sonne. Oui, non,
6: Non, je suis pas chez moi là. Non, bah, vous déposez devant, oui.
1: Passez
6: oui,
1: par le portail.
6: Oui, je suis pas chez moi, monsieur le livreur. Non, je suis pas là. Oui, mais vous jetez, c'est des slips. Mettez dans la boîte aux lettres. Non, ça craint pas, il n'y a pas de problème. Mais oui, il avait donné son numéro. Donc, ça arrive comme tout le monde.
30: Donc, voilà, maintenant, on peut le trouver sur Internet. N'allez pas l'embêter. Le journal, c'est le canard, je crois qu'il a donné ça. Hein.
0: Et ça arrivait à Gabriel Attal aussi, mais sur une salle de sport. Même chose, son numéro de téléphone a également fuité. Comme moi, il faut faire très attention. Hein. Oui, parce que moi, j'ai plein de marques, évidemment, où j'ai donné mon numéro de téléphone.
30: Ah, hein. Mais le jour.
1: Toi, t'es piraté par OnlyFans. Le jour, ça, c'est moins bien.
30: Le jour où il y aura le piratage de Jackie et Michel et que le nom de Gauthier Lebret va sortir.
31: Oula là.
0: Ce sera moins que vous m'avez confondu avec un chroniqueur d'une autre chaîne.
30: Ce sera moins classe qu'une salle de sport. De qui vous parlez?
31: Je vois pas.
0: Je sais pas, moi.
30: Je vois pas.
0: Je sais pas de qui on parle.
30: Parler de club Liberté.
31: De quoi,
30: vous parlez. Avec les manifs, il y a de la casse. Il y en a un qui est pas content. Vous ne l'avez pas vu, je change de sujet. Hein, je passe du slip à la manif. Il y en a un qui n'est pas content. Alors, on remet la responsabilité des parents sur le devant. Et moi, je suis assez d'accord là-dessus.
0: Bien sûr.
30: Même si parfois, je pense qu'il y a des pauvres parents qui ont fait tout ce qu'il fallait et des gamins. Non, mais je pense qu'il y a aussi des gamins qui se font engrainer par les copains.
1: Oui,
30: chopés, qui
0: les
30: prennent
0: mal. Mais il y a les parents qui y vont et qui chopent le gamin, et puis il y a les parents qui n'y vont pas et qui laissent faire.
30: Oui, mais il y a aussi des parents qui n'ont rien demandé, qui sont limite financièrement. Le gamin, il s'est fait choper par ses 12 potes. Il est celui qui va se faire choper de la bande.
0: Non, mais le soir, ça dépend de ce que tu fais le soir quand il rentre à la maison. Quelles sanctions tu mets en place,
31: bon, si tu dis rien,
0: lui
31: dis, voilà.
0: Ou si tu dis rien et tu laisses faire.
30: En tout
0: et
30: cas,
0: je peux te dire que c'est, mon père, ça se serait pas produit deux fois.
30: Ah bon, alors, je sais très
0: ça
30: bien.
0: Ça se serait pas produit deux
30: oui,
0: fois.
30: Oui, je sais très bien ce que vous voulez dire.
0: Ça arrive à son gamin, ça se produit pas deux fois.
31: Non, je te confirme, ça se produit pas deux fois.
0: Ça peut se produire une fois, effectivement. Ça se produit pas deux fois.
30: Moi, mon père, il avait une menace qu'il a eue toute sa vie. Et je pense que beaucoup de gens qui nous écoutent ont eu la même menace de leur père. Moi, il avait la menace de la ceinture.
31: Attendez, laissez-moi. Le Martinet aussi, j'ai envie de te dire à l'époque.
30: Laissez-moi finir. Moi, génération, c'était génération Martinet.
31: Ah, mais rappelle pas, c'est des mauvais souvenirs.
30: La menace. Ça veut dire qu'il n'a jamais, il s'en est jamais servi. Mais j'avais bien compris que quand il commençait à desserrer son pantalon, il fallait partir. Et donc, il y avait une espèce de signe où j'ai eu cette peur toute ma vie. Il ne s'en est jamais servi. Puis voilà, c'était un papa un peu bedonnant, donc fallait aller sous le ventre. Fallait trouver le bouton, etc. Moi, j'étais déjà très, très loin. Mais c'est vrai que beaucoup de parents ont un peu.
0: Sans arriver à ces extrémités.
30: Évidemment,
0: là, on parle pas de ça. Hein.
30: Mais il y a même plus d'autorité. Mais oui, mais vous savez, quand vous avez une autorité et une menace, je pourrais considérer dans ma vie comme la menace fantôme. Parce que moi, mon père, toute ma jeunesse, il m'a fait peur avec ça. Je ne l'ai jamais eu. Mais je me disais, vaut mieux pas que je fasse de bêtises.
0: Alors, tu tapes à l'argent de poche, tu tapes au téléphone.
31: Tu tapes au Wi-Fi,
0: tu tapes à la console de jeu, tu tapes aux sorties, tu as plein de choses. Hein.
1: Ouais, mais regarde, moi, mon fils, il y était hier. Regarde, nouvelle paire de baskets, gratuite.
30: Tiens, très bon. On parle d'un truc sérieux. Tiens, rapidement, Gabriel Attal. J'ai le temps pour Gabriel Attal, ça va vite. Mon Gabriel Attal.
0: C'est pas sa semaine, entre le numéro de téléphone et ça.
30: Numéro de téléphone qui est donné par la salle de sport, plus le fait qu'il se retrouve en face d'une demoiselle, Louise Montangon. Oui. De l'UNI, l'Union Nationale Interuniversitaire. Eh bien, vous savez quoi? Ce qu'on appelle, il ne l'a pas vu venir. C'est-à-dire, il est là, il est détendu, il sourit, il ne l'a pas vu venir.
7: Votre bilan, il est désastreux. Je suis désolée de vous le dire, je suis honnête. Et ça ne sert à rien de me regarder avec un petit sourire, votre bilan, il est désastreux. Vous
1: déjà.
7: Êtes dans le pas de vague, vous êtes le visage du laxisme. Vous avez dit, tu casses, tu répares, tu défies l'autorité, on t'apprend à la respecter, c'est faux. Aujourd'hui, nous avons des milliers de lycéens, des milliers d'étudiants qui n'ont aucun cadre, qui n'ont aucune hiérarchie, qui ne respectent rien. Vous nous sortez des vidéos Instagram dans lesquelles vous nous dites, moi, président, je vous mettrai un professeur devant vous tous élèves, c'est faux. Et le « moi, président », on l'a beaucoup entendu. En tout cas, vous, Premier ministre, et vous, ministre de l'Éducation nationale, tout ce que vous avez fait, c'est abandonner le premier service public de la nation, qui est l'Éducation nationale.
30: Eh bien, en exclusivité pour Europe 1, nous avons la réaction qui a été faite à chaud de Gabriel Attal.
8: Je suis pas venue, c'est pour souffrir, ok.
30: Je n'avais pas vu venir.
0: 22 ans, l'étudiante face à lui.
30: Elle est brillante.
1: Ah ouais,
30: bienvenue sur Europe 1. Il y en aura pour tout le monde. La suite dans un instant. Le j'aime pas de Gauthier Lebret qui reviendra sur...
0: Sur l'information de la filtrée, comment Emmanuel Macron surnommerait Prisca Thévenot.
30: Et en 1991, direction dans la rue. Il y avait déjà, évidemment, de tout temps des manifs étudiantes, mais on disait quoi à l'époque? Restez avec nous. Il y en aura pour tout le monde. 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
30: Restez avec nous, il y en aura pour tout le monde. Dans moins d'une minute, nous serons de retour avec le J'aime, j'aime pas de Gauthier Lebret. Et puis, en 1991, et oui, les plus jeunes étaient déjà dans la rue, ça manifestait pourquoi, ça disait quoi. Allez voir, finalement, ça ressemblait très très fort à aujourd'hui. A tout de suite.
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30: Merci de nous avoir choisi, merci d'être avec nous. Il y en aura pour tout le monde. C'est Europe 1 tous les jours entre 15h et 16h. Stouff est avec nous et a vérifié pendant que nous parlions des jeunes dans la rue. Où était son fils? Ça va, tout va bien.
48: Non, il est à la maison, ça va.
30: Ça va,
48: tout, ça va, tout va bien.
30: On est heureux. Ça reprend quand les manifs? C'est plutôt demain.
0: Demain, il y a une nouvelle journée.
30: Ah ouais. C'est important pour les parents qui nous écoutent. Donc demain, ça recommence. Donc,
0: oui.
30: Demain, c'est
0: l'acte 4.
30: Et les magasins, pardon, parce qu'on ne pense pas assez aux commerçants. Les gens des centres-villes, vous savez déjà à quel point c'est extrêmement compliqué. Pour les magasins aujourd'hui, les petits commerces dans les centres-villes, qui pour qui c'est très compliqué des fois de circuler, de se garer, etc. Mais alors en plus, on leur colle des risques de manifestations, de présence policière, de gaz. tout ce qui est très mauvais pour le commerce. C'est-à-dire qu'on va pas faire du shopping généralement quand il y a une,
0: un genre de manif, oui,
30: une manifestation. Donc demain ça reprend.
0: Demain ça reprend.
48: Et d'accord. Par contre, je sais qu'il y a des blocus, mais laissez ceux qui ont envie d'étudier aller étudier. J'ai vu une vidéo d'élèves qui ont dû contourner leur lycée parce qu'il y avait un blocus pour passer les grilles et pouvoir aller étudier.
0: C'est-à-dire qu'ils sont passés par la grille pour aller bosser. D'habitude, tu les prends pour aller te sauver de l'école.
48: Par dessus. Bon, laissez-les aller s'ils veulent y aller.
30: Je vous assure que c'est une image à laquelle on n'était plus habitué.
0: Je n'ai jamais fait ça. Moi.
30: Mais voir des jeunes qui passent au-dessus du mur parce qu'ils veulent à tout prix avoir le cours de sport avec Monsieur Chiasson ou leur cours de latin.
1: Ils sont vus comme des sociaux traîtres. L'UNI essaye de débloquer. On vient d'en parler avec le clash avec Attal. Mais l'UNI essaye de débloquer les facs et les lycées. Ça termine en point dans la figure pour les militants de l'UNI qui enlèvent les poubelles et qui disent au proviseur ou au directeur ouvrez les portes. Il y a des étudiants qui veulent aller bosser, qui sont tranquilles, qui sont même majoritaires. Ils sont majoritaires les étudiants qui veulent réussir leur vie. Pourquoi pas fonder une famille et gagner un peu d'argent au fruit de leur travail. Voilà, ils sont majoritaires ces gens-là. Et en fait, on les empêche de bosser et d'étudier.
30: Tiens, pas vous empêcher de faire le j'aime pas Gauthier.
1: Non, ne m'empêchez pas Coé. C'est l'infiltré qui sort une information assez incroyable. Alors Le Monde avait souvent rapporté les propos off du président de la République. Je vais envoyer quelques gars à Odessa en parlant de l'Ukraine. La cage aux folles, le surnom de Matignon à l'époque où Gabriel Attal est Premier ministre, avec ses conseillers, un surnom évidemment homophobe. Et là, c'est Prisca Thévenot, justement, qui est l'ancienne porte-parole de Gabriel Attal quand il était Premier ministre et qui est une députée particulièrement proche de l'ancien Premier ministre. Et Emmanuel Macron, selon l'infiltré, la surnommerait la Paki. Il l'aurait vue à la télévision en train de faire un duplex et il aurait dit voilà la Paki.
48: Et pourquoi ?
0: Est-ce que j'allais dire qu'elle est d'origine pakistanaise ?
1: Absolument pas. Et ses parents sont mauriciens.
48: Et elle est née à Strasbourg.
1: Donc c'est du racisme débridé.
30: Qui envoie ces propos-là dans ces moments-là ? C'est l'entourage qui dit.
1: Oui, c'est un proche du président qui a assisté à la scène où on voit Prisca Thévenot sur une chaîne d'information et à ce moment-là il dit voilà la Paki. Donc c'est l'infiltré qui sort ça. C'est d'ailleurs dans les colonnes de la filtrée, piloté par Éric Tegner et Jules Torres. Et c'est pas la première fois, en tout cas, qu'on prête ce genre de propos au président de la République contre Gabriel Attal. Et d'ailleurs, il y a des députés proches de Gabriel Attal, comme Violette Spielboot, qui ont réagi et qui ont demandé des explications à l'Élysée, soit de démentir, soit évidemment, s'ils se taisent.
48: Ils vont démentir, tu veux qu'ils fassent quoi ?
30: Puis bon courage pour dire oui, je l'ai dit, mais
0: c'est sûr qu'ils disaient pas. Moi, je l'ai dit, mais. C'est pas elle qui.
48: Et
0: puis, c'est pas le.
48: Et un paquito à boire, là.
30: Oui, je l'ai dit, mais bon.
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30: Allez, en attendant, tiens, d'après vous, pour Louis Boyard, à combien les jeunes arrêtent ce qui se passe dans la rue en ce moment, les manifs et reprennent le chemin des cours ?
0: À combien de quoi ?
30: À combien d'argent ?
48: Non, je pensais que c'était quand ils allaient avoir ce qu'ils voulaient par rapport à leurs revendications. Mais s'ils ont ce qu'ils veulent, c'est pas monétisé, ça.
30: Mais avoir ce qu'ils veulent, ça coûte de l'argent. Parce qu'ici, il faut remettre en état, etc. Oui, donc la somme, est-ce que vous l'avez ?
48: Je l'ai pas.
30: Ah, écoutez.
2: Sortir le carnet de chèques. Les revendications, par exemple l'Union syndicale et l'Union étudiante, ont sorti une plateforme avec 10 revendications. On a budgété la chose, ça coûterait 10,8 milliards de mettre en place. Si jamais le gouvernement met 10,8 milliards sur la table, alors on pourra s'assurer qu'on ait une éducation à égalité et des étudiants qui soient aidés face à la précarité. Ça, c'est quelque chose de très très concret. Ce gouvernement est pyromane, ce gouvernement est irresponsable, ce gouvernement ne comprend pas ce que veulent les jeunes. Alors les jeunes, ils lui font savoir, ils veulent une école à égalité et ils ne retourneront pas en cours tant qu'ils n'ont pas obtenu ce qu'ils sont en droit de demander.
30: Donc vous avez compris, la phrase elle est quand même hallucinante. Ils ne retourneront pas en cours tant qu'ils n'auront pas ça. Ça veut dire qu'en gros, alors où il est proviseur, où il est représentant de tous les jeunes, et il dit globalement il n'y a pas 10 milliards, il n'y retourne pas. Et on décide. Donc ça veut dire que pour tous les gens qui disent ah mais non, c'est pas si politisé que ça, une petite preuve. Bah,
0: au cas où 10 milliards, on a regardé dans les poches qu'on a ou.
30: Ouf, là on les a plus parce qu'on est en train de trouver du pétrole là, alors, tellement.
1: On sait que la France Insoumise, c'est plus qu'infiltré dans les universités. On a parfois pris le contrôle et c'est très compliqué quand t'es pas un jeune d'extrême gauche de pouvoir aller étudier. Là, l'objectif, c'est de prendre le contrôle des lycées. Et d'ailleurs, c'est pas pour les citer à chaque fois, mais on a appris que les collaborateurs de Louis Boyard entraient en contact avec les bloqueurs professionnels de certains lycées, c'est aussi dans l'infiltré, et que, en gros, ils monnayaient la présence de Louis Boyard. Si tu bloques ton lycée, tant de temps, t'auras Louis Boyard qui viendra sur place et qui fera une vidéo. Exactement.
30: On peut l'avoir pour un goûter d'anniversaire. Ouais. C'est vrai, il peut. Ouais.
1: Parce si que tu bloques avec 4 poubelles, t'as Louis Boyard qui vient dans ton lycée.
30: Ah, j'ai presque envie de mettre des poubelles devant chez moi pour ce week-end.
0: Bah écoute.
30: Oh, mais c'est un peu.
0: Je peux l'inviter à ton mariage.
30: Je me marie dans un an. J'avais pas pensé. Je vais mettre à côté de Gauthier.
0: On mettra 4 poubelles devant la mairie. Et puis, du coup,
1: Louis Boyard qui débarque et qui se filme à tes côtés.
30: Tu sais quoi ? Je le mettrai à ta table. Vous allez passer un bon moment. Vous allez tellement parler de choses. Tiens. Tiens, 1991.
1: Termine le mariage à minuit, t'as raison. pas jusqu'à 6h du mat.
3: Mais, vous savez, mais on dit ça. Et puis souvent, vous allez vous retrouver avec une cravate autour de la tête en train de danser tous les deux.
1: Tu connais l'adage, un ennemi est quelqu'un avec qui tu n'as pas partagé un déjeuner.
3: Ah, vous n'avez pas mangé encore ?
1: Un ennemi n'est pas quelqu'un avec qui tu n'as pas partagé un déjeuner. D'accord. Non, je n'ai jamais déjeuné avec Louis Boyard, tu m'en gardes.
3: D'accord. On a mangé il n'y a pas si longtemps que ça ensemble. Donc ça veut dire qu'avant, on était fou, on était à la limite, on a mangé il y a peu de temps ensemble. Avant, on n'avait pas mangé.
1: Ah oui, avant, on n'avait pas
0: mangé. Ah non, vous étiez ennemis ?
3: Avant, oui.
1: Non, on était inconnus, on était des soldats inconnus l'un pour l'autre.
3: En 1991, petit soldat inconnu, écoutez-moi bien. En 1991, les jeunes étaient dans la rue. Et ce que vous allez entendre là, ça a 35 ans.
0: Alors attends, justement, nous, on y était aussi. Si je ne m'abuse.
3: En 91, non, j'étais déjà en train de travailler. Moi. J'étais déjà, je faisais de la radio.
0: Oui, parce que nous, c'était Jospin, c'était quelle année ?
3: Si j'étais en fin d'études, de mon école de commerce, j'aurais pu.
1: Moi, j'avais moins 3 ans.
3: J'aurais
1: moins 4 ans même.
3: C'est marrant de nous faire passer pour des vieux. Remontons le temps. Nous sommes 35 ans en arrière. Écoutez les revendications dans la rue.
4: Plusieurs milliers de lycéens ont arpenté le pavé de Paris au pas de charge. Cris, sifflets, slogans. L'ambiance était chaude et les banderoles nombreuses. Leur doléance était multiple, avoir des profs, des salles de classe décentes et stopper l'insécurité. Des problèmes souvent réunis dans les banlieues.
3: Alors ça, on peut pas dire que ça, pour le coup, ça n'a pas changé.
1: Ça, ça, pas dire, hein.
3: Ça aurait pu passer hier soir aux 20h à la télévision. Alors non, écoutons, les lycéens et leurs revendications.
5: On travaille dans des cadres vraiment, c'est vraiment pourri, parce que on a les plafonds qui nous tombent sur la tête.
3: Ah oui, quand même.
5: On a les tuyaux qui nous sortent des plafonds. Ah bon, et ils veulent absolument rien faire. Ça fait 3 ans chez nous qu'ils nous disent que bon, les crédits sont débloqués, qu'ils vont commencer. On attend toujours.
3: Ça, c'était en 91. À la question, quelles sont vos revendications ? Voilà, la personne a bien répondu. Oui. La même question a été posée il y a 2 jours. Là, des jeunes qui étaient dans la rue, la même question. Quelles sont vos revendications ? Écoutez.
6: Pourquoi vous êtes là aujourd'hui, monsieur ?
7: Je suis là pour manifester.
6: Pour manifester ?
7: Ouais.
6: Alors, du coup, quelles sont vos revendications ?
7: Ça veut dire quoi ?
3: Ça veut dire quoi ?
7: Ça veut dire quoi ?
48: Ah oui, d'accord. Bon, bah, si on en est là, c'est compliqué, là.
3: Mais vous ne rêvez pas. Vous ne rêvez pas. Réécoutez bien, quand même.
0: Les revendications, c'est quand tu revends.
6: Pourquoi vous êtes là aujourd'hui, monsieur ?
7: Je suis là pour manifester.
6: Pour manifester ?
7: Ouais.
6: Alors, du coup, quelles sont vos revendications ?
7: Ça veut dire quoi ?
3: Ça veut dire quoi ? C'est vrai qu'on est passé de 95 de 91 à 2026, vous auriez dû vous mouiller la nuque, le choc était brutal.
0: Ça veut
3: dire quoi ? Ce garçon ne savait pas ce que c'était. On est de retour dans un instant. Ah, vous avez envie de faire un don pour la médecine ? Eh bien, sachez que vous allez pouvoir donner à la science, à la recherche sur le microbiote intestinal. C'est donc cette partie-là qui vous intéresse. C'est pas du sang.
1: Non, on a compris.
3: C'est du. J'essaie de le dire sans le dire. Restez avec nous.
1: C'est de la matière.
3: Oui, mais nous en parlerons dans un instant. Pourquoi ? À quoi ça sert ? Le docteur Patrick Véga viendra nous en parler, c'est Europe 1.
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0: de l'Intérieur. Il récuse le terme de répression policière. Laurent Nunez auditionné en ce moment à l'Assemblée nationale. 215 élèves et 89 personnels de l'éducation ont été blessés depuis le début du mouvement lycéen. Près de 800 policiers et gendarmes également. Selon les informations d'Europe 1, un jeune de 16 ans s'est grièvement blessé à la main ce matin à Strasbourg en tirant un mortier d'artifice vers les forces de l'ordre. Il se trouvait aux abords du lycée Coufignal. Le ministre de l'Intérieur, Laurent Nunez, a annoncé ce matin que l'usage des grenades assourdissantes était suspendu après le drame de Lens. Un manifestant de 15 ans a eu la main arrachée. Emmanuel Macron est toujours du côté qui consiste à taper sur la police, dénonce Marine Le Pen. Plusieurs syndicats de l'éducation appellent à une nouvelle journée de grève et de manifestation demain en soutien à la mobilisation des lycéens. Aujourd'hui, les blocages se poursuivent devant les lycées, aux abords de Sciences Po Paris également. Selon le ministère de l'Éducation, la mobilisation lycéenne est en net recul. Aujourd'hui, 9 lycées sur 10 fonctionnent normalement. Sébastien Lecornu s'exprimera ce soir depuis Matignon pour tenter de calmer la grogne sociale. Il évoquera le mouvement des lycéens, mais aussi la crise agricole, la flambée du prix des carburants et la situation financière du pays. Nous n'oublions ni les noms ni les visages, assure Emmanuel Macron sur X. 3 ans après le massacre du 7 octobre, Israël rend hommage aux victimes. Une minute de silence a été respectée ce matin à 5h29, heure française, sur le site du Festival de musique Nova. Bruno Retailleau assure que le Hamas a défiguré la cause palestinienne par cette attaque qui a profondément divisé les opinions publiques à travers le monde. L'an dernier, 1320 actes antisémites ont été recensés en France. Le président du CRIF pointe du doigt la France insoumise et dénonce sa responsabilité directe dans le climat antisémite en France. Le prix Nobel de chimie a été décerné aujourd'hui au français Henri Kagan et au japonais Kenzo Sohai. Leurs découvertes ont joué un rôle déterminant pour les chimistes qui conçoivent des réactions destinées à la fabrication de produits pharmaceutiques, salue le comité Nobel. Henri Kagan, 95 ans, est aujourd'hui professeur à l'université Paris-Saclay. Et puis il n'y a plus qu'un seul département en vigilance orange. Cet après-midi, alerte pluie, inondation et orage dans le Var.
1: Europe 1. Merci beaucoup, Émilie. Vous revenez à quelle heure?
0: À 16h.
1: 16h, t'as un plaisir. Vous avez mis du petit gel tout à l'heure pour
0: J'ai mis du gel à paillettes.
1: D'accord, c'est important. Du gel à paillettes.
0: Du gel à paillettes,
1: d'accord.
0: C'est plus sympa.
1: Important avec tous les petits microbes qui circulent. Allez,
2: sur
1: à
2: les
1: tout
2: bonnettes,
1: à l'heure.
2: Oui,
1: comment?
2: Sur les bonnettes.
1: Ah oui, les petits les microbes.
2: De toucher les bonnettes.
0: Sur la table aussi, il y a des microbes.
2: Moins que sur les bonnettes, puisqu'on crache directement dans la bonnette. Moi, je crache pas directement sur la table. Hein. Enfin, sauf si vous avez des pratiques que je ne connais pas.
1: Ça va en ce moment, on peut vous laisser.
0: Les soucis.
1: Moi j'ai une petite émission à faire, déjà que j'ai qu'une heure. Merci en plus, vous parlez tout le temps des microbes. Allez, merci, à tout à l'heure.
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1: C'est la 30e, il y en aura pour tout le monde. Bienvenue sur Europe 1. Avant de parler, tiens, de quelque chose, j'ai pas eu le temps de parler hier. Et avant qu'on parle d'un don un petit peu particulier, mais c'est pour la science, c'est pour la médecine. Nous aurons dans un instant le docteur Patrick Vega qui nous en parlera. C'est donc, si j'ai bien résumé aujourd'hui, parce que j'ai l'impression que Laurent Nunez, donc, est à l'Assemblée nationale, il est en audition. J'ai l'impression que là, ça y est, c'est en gros, entre guillemets, le procès de la police, là, avec les, avec ce qui s'est passé ces derniers jours. C'est-à-dire qu'on demande déjà des comptes alors qu'on est en plein cœur, entre guillemets, des incivilités, des petites émeutes, des brûlages de poubelles.
2: T'as eu plein d'épisodes. Déjà, on a demandé aux forces de l'ordre de ne pas utiliser les lanceurs de balles de défense, les fameux flashballs, de les laisser dans les coffres. Laurent Nunez a dit que c'était une fake news de l'extrême droite. Sauf qu'on a récupéré les mails envoyés au syndicat de police qui précisent expressément de laisser les LBD dans les coffres. Premier épisode. Deuxième épisode, ce matin, Laurent Nunez annonce la fin des grenades assourdissantes utilisées par les forces de l'ordre. Et dernier épisode, le Parisien, ce matin, qui sort que Emmanuel Macron était très mécontent du maintien de l'ordre. Il ne le trouvait pas efficace, pas assez brutal, non?
1: Oui, mais trop visible.
2: Non, il le trouvait pas assez humaniste. Il trouve que les forces de l'ordre ont manqué d'humanisme envers les jeunes.
1: C'est ça.
2: Par contre, il a pas parlé du bébé de 1 an, qui aurait pu être mon coup de gueule, qui s'est retrouvé hier à l'hôpital. Il y a des parents qui sortent du côté de Versailles avec leur poussette. Il y a une gamine de 15 ans qui envoie un mortier d'artifice devant la poussette. Il part à l'hôpital avec des acouphènes. Il n'y a pas Emmanuel Macron là.
1: Des cas sur ça, comme les 700 policiers blessés, il y en a dans tous les sens. Le gamin qui a perdu sa main, si on enlève un cas d'un côté, les gens le lèveront de l'autre côté en disant oui, mais nous. Moi, la vraie question que je me pose, et je me mets peut-être à la place des gens qui nous écoutent en voiture, c'est que faire? Non, mais parce que c'est, en fait, la réalité, c'est que faire? Si la police n'intervient pas du tout, et laisse faire. D'abord, se laisse caillasser. C'est-à-dire, se laisse prendre des cailloux,
5: Là, ils ont menacé carrément de partir.
1: Mais que faire? Parce que si la police ne fait rien, alors vous avez vu qu'il y a eu des boutiques qui sont saccagées,

0: poubelles brûlées. Donc ça veut dire que demain, si la police bouge pas, on peut aussi aller monter dans des appartements, piller, on peut faire ce qu'on veut, vu que à l'intérieur de ces manifs, il n'y a pas que des lycéens, il y a aussi des gens qui viennent pour en découdre, voler des baskets ou par principe.
1: C'est arrivé, hein, une intrusion dans un appartement, ça arrive à une famille. Hein.
0: Donc la question que je pose, c'est que faire? Parce que si quand vous répondez, on vous dit, ah ben non, vous avez répondu trop fort. Alors oui, on a l'image de cette jeune fille, vous savez, j'avais pas aimé, de 14 ans, qui est serrée à la gorge. Voilà, c'est pas malin, c'est pas bien, ça ne se fait pas, c'est une gamine, elle fait 1m50, on la prend différemment. Mais ça, ce sont des actes qui sont isolés. Dans la vraie vie, que faire? Vous êtes policier, vous avez devant vous 3000 personnes, dont des gamins et pas que des gamins, parce qu'il y a certainement des gars qui ont 25 ans là-dedans, qui sont cagoulés, etc., et qui peuvent vous balancer tout et n'importe quoi et voler tout et n'importe quoi. Alors, que faire? J'ai pas la réponse, hein, parce qu'à chaque fois qu'ils bougent, visiblement, c'est pas bien.
1: Et ils demandent que faire, qu'on les soutienne.
2: Aussi, oui.
1: Qu'on les soutienne et que l'État les soutienne. Puisque, épisode, c'est d'ailleurs Europe 1 qui a sorti l'info, quand même hier, la consigne qui était donnée, c'était d'être le moins visible possible des lycéens et des manifestants et d'intervenir que en cas de grosses tensions. Donc il fallait que les tensions commencent.
0: C'est quoi une grosse tension?
1: Parce que t'appelles ça comme tu veux.
0: Parce que c'est pareil, il faut qu'il y ait quelqu'un qui
1: juge. Ils interviennent pas pour une vitrine. Hein.
0: Il faut qu'il y ait un arbitre qui soit là et qui dise ah, ça c'est pas encore une assez grosse tension. On est quand la grosse tension?
1: C'est vrai.
0: Non, c'est une moyenne tension. Là, on intervient.
2: Oui, mais
0: pas.
2: On s'en prend, ce que je me disais, on s'en prend aussi aux policiers, mais les policiers, ce que je disais, ils reçoivent des ordres en fait qui viennent d'en haut. Donc, pourquoi on ne va pas taper plus haut à ce moment-là que sur les policiers qui sont sur le terrain, qui font leur travail, qu'on leur a demandé?
3: Parce qu'ils sont pas accessibles, ces gens-là.
2: Bah oui, mais bon, après, c'est eux qui prennent
3: le temps. Si on faut gérer l'histoire des ustensiles, au lieu de leur jeter des flashballs, il faut leur jeter des iPhones. Peut-être qu'ils seront plus contents de récupérer des iPhones. Ils rigoleront moins, quoi.
0: Merci beaucoup. Au revoir, monsieur.
2: Au revoir.
0: À bientôt. Ou des baskets. Voilà. Écoutez, je sais pas, il a raison. C'est pas toi. C'est un peu idiot, mais pas tant que ça. Dans la série, nous devions le faire depuis 2 jours, mais on n'a pas eu le temps. Je voulais vous donner la liste des nouveaux prénoms qui sont interdits en France, donc je vais le faire tout de suite.
1: Allez.
0: Parce que sinon, on n'y arrivera jamais. Vous avez peut-être des enfants qui vont arriver, là, dans les semaines qui viennent, vous avez une idée, et alors vous dites, allez, tentons une idée saugrenue. Eh bien, dans les idées saugrenues, dites-vous que vous ne pouvez pas avoir tout et n'importe quoi.
3: Donc là, tu vas nous donner des prénoms qui ont été proposés et refusés.
0: Vous avez tout compris, Piette. C'est bien la première fois qu'il y a une phrase sensée dans cette émission. Effectivement, ce sont des prénoms qui ont été proposés et refusés par l'État civil. Je vous les donne. Alors,
1: allez.
0: Il y a des raisons. Hein. Nutella.
2: Ah oui, bah oui.
0: Après, vous pourriez vous poser la question de à quel moment les parents ont voulu donner ces prénoms-là.
1: Mais... déjà, quand tu arrives à la mairie, tu vas appeler ton fils Nutella.
0: Bon,
1: la première chose à faire, c'est de retirer l'enfant aux parents.
3: Attendez, voilà. Je veux faire une enquête.
1: On vous le retire.
2: Bah, ils sont peut-être fans.
0: Non, mais je vous assure qu'il y en a d'autres.
3: C'est pas le pire.
0: Titeuf.
1: Ouais, ok.
0: Fleur de Marie. Anal.
1: Ouais, bah,
0: vous ne rêvez pas.
1: Ouais. Donc celui-là, par exemple, typiquement, tu arrives tout de suite et tu retires l'enfant.
3: Passez voir de ce côté, attendez. Monsieur.
0: Folle Avril, Babord, évidemment.
3: Tribord. C'était peut-être des jumeaux.
0: Ça devait être des jumeaux, je pense. Joyeux, pas triste. Griezmann Mbappé, ouais. Ça a été refusé, mais c'est donc, je vous le confirme, ça a été proposé. Clitorine, Mini Cooper.
2: Mini Cooper.
0: Dealer, Djihad, Bénéfice, Délaissé, Louis XIV.
3: Oh, non, excusez-moi, Délaissé, c'est le pire de tous.
1: Délaissé.
3: Comment tu peux appeler ton fils Délaissé ou ta
1: horrible.
3: Fille?
1: J'ai dû porter ça toute ta vie.
0: J'ai Nénuphar et Lucifer, pour les gens qui... Et alors, il y a des prénoms qui ont été accordés. Et alors là, je vous laisserai réfléchir chez vous à la maison. Ont été accordés Zizi, Al Capone avec un K.
2: Mais non.
0: Merdive, Lola Poupoune a été acceptée. Beau gosse, B-O-G-H-O-2-S-E.
1: Oh là là.
0: Et Halloween... A-2-L-O-W-I-N et Giscard d'Estaing.
3: Donc,
0: ça, c'était peut-être quelqu'un qui aimait bien les années 80.
3: Ouais.
0: Je vais l'appeler Giscard d'Estaing. Comme le président Giscard d'Estaing.
3: Non, président.
1: Par contre, la personne qui écrit ses fiches m'en veut. Parce que tu ne l'as pas dit, mais il y a marqué « Je voulais en parler hier, mais Gauthier Lebret a monopolisé la parole ».
0: Ouais, c'était ce que je leur ai dit.
1: Ah, bah,
0: Tiens,
1: on
0: Gauthier,
1: m'en veut.
0: La mode des Gauthier, c'était en quelle année? Le prénom là où il était le plus donné?
1: Ah, je n'ai aucune idée.
0: 96. Les Sébastiens.
1: Ah bah, je suis en 95.
0: Les Sébastiens, c'est en 77. Rapport à Belle et Sébastien. Je suis passé à deux doigts de
3: m'appeler. C'est ça, là?
0: Oui, ah bien sûr.
3: Ah ouais.
0: Je suis passé à deux doigts d'avoir le nom du chien. Les Stéphanie, ma petite Stouff, puisqu'elle s'appelle Stéphanie.
2: Oui.
0: Son nez en moyenne en 74, c'était le pic.
1: Tu ne t'appelles pas Stouff dans la vraie vie?
2: Non, bah non.
0: Et les Jean-Pierre,
3: ah bah là,
0: alors, bonne nouvelle.
3: 1940,
0: non, non,
3: comme ça.
0: En 2025, il y a eu 5 Jean-Pierre.
2: Mais non.
3: Ils n'ont pas été refusés.
0: Quel prénom à la mode. Est-ce que vous connaissez le French Gut? Alors, est-ce qu'on dit French Gut ou French Gut? Je vais demander au docteur Patrick Vega, qui est en ligne avec nous. Bonjour, docteur.
4: Oui, bonjour Corinne.
0: Bienvenue sur Europe 1. Je dis French Gut ou French Gut?
4: On dit French Gut.
0: Alors, depuis tout à l'heure, je tente d'expliquer le plus simplement possible que c'est un don, mais un don bien particulier, puisque vous essayez de recueillir 100 000 échantillons fécaux.
1: Fécaux.
4: C'est ça. On fait une appel à contribution. C'est un projet de science participative et on demande 100 000 échantillons de sel.
0: Mais pourquoi?
4: Alors, vous connaissez le microbiote intestinal et son rôle dans la santé.
0: Oui.
4: On essaye de comprendre est-ce qu'il peut nous aider à prévenir et à prédire l'arrivée des maladies chroniques de type diabète, Parkinson, cancer et d'autres types de maladies.
0: Mais ça veut dire qu'avec un échantillon, vous recevez un échantillon, qu'est-ce que vous allez chercher dedans?
4: Bon, on va chercher le type de bactéries que la personne a, des virus, des champignons, les différents habitants de notre tube digestif.
0: Oui, il paraît qu'il y a beaucoup de monde. Hein.
4: Il y a du monde, il y a 40 000 milliards de microbes. On est moitié humain, moitié microbien, puisqu'on a autant de bactéries que de cellules humaines.
3: Mais alors, j'allais dire, pourquoi vous n'allez pas tremper des cotons-tiges dans des stations d'épuration?
2: C'est mélangé en plus.
0: C'est tout mélangé.
3: Ah oui, parce que vous voulez identifier à chaque fois. À ce moment-là, pourquoi vous faites pas vous mettez un coton-tige en plus dans les tests pour dépistage de trucs qu'on fait à 50 ans, là?
0: Du cancer colorectal.
3: Du cancer colorectal, vous rajoutez un coton-tige dedans.
0: Oui, mais il aurait que des gens de plus de 50 ans. Et à mon avis, il veut tout le monde. Je me trompe, docteur?
4: Exactement, on veut tout le monde, même à partir de 3 ans.
2: Ah oui.
0: Est-ce que ça sera le même système que pour le dépistage que j'ai fait, hein? C'est toujours un grand moment.
3: Oui, j'ai testé aussi.
0: Du cancer colorectal avec le petit coton-tige et on met ça dans un petit tube et on vous l'envoie. Comment
3: avec
0: ça se passe?
3: Le petit filet bleu.
4: C'est exactement ça. Ça ressemble beaucoup à ça, effectivement. Tout est ultra simple. Ça se fait depuis ses toilettes. Vous renvoyez ça par la poste et ça arrive dans nos laboratoires pour analyse.
0: On ne gagne rien?
4: Non, vous gagnez juste le droit d'être content d'avoir fait avancer la science.
3: Même pas un rouleau de PQ.
0: Vous savez, docteur, mais
1: en soi, tu gagnes.
0: À mon avis, vous avez l'habitude de ça. J'avais un ami médecin qui m'expliquait que quand il faut remplir le petit tube, il y avait des gens qui n'avaient pas bien compris qu'il fallait mettre juste.
3: Et ils essayaient de.
0: Et ils remplissaient l'intégralité du tube. Dites-moi que je me trompe pas. Mais c'est vrai, hein.
4: Ah oui, on a de tout, hein. Effectivement, on a de ça. On a beau expliquer aux gens ce qu'il faut faire. On retrouve des tubes.
0: En fait, il en faut très très peu, parce que c'est au bout d'un coton-tige. Il paraît que les gens se disent.
3: Non, je vous l'ai emballé en entier. Je vous laisse faire.
0: Je veux bien faire. Voilà, c'est tout. Dernière question.
2: Et comment on fait si on veut participer à ce.
0: Oui, parce qu'elle a du temps.
1: Mets un coton-tige.
0: Le French Gut, je le dis en français, lefrenchgut.fr, c'est ça?
4: C'est ça, exactement. Voilà. Tout se passe sur Internet.
0: Et ben voilà.
3: Il y a une journée porte ouverte.
0: Lefrenchgut.fr, comme ça, vous allez aider la science. Et c'est assez rare de sortir des toilettes en disant je viens d'aider la science. C'est assez rare. Merci, docteur, à bientôt.
4: Merci beaucoup.
0: Mon microbiote et moi-même, nous vous souhaitons une bonne après-midi. Vous restez avec nous dans un instant. Et si, par exemple, tiens, on a un arrêt maladie? Mais que votre patron vous gaule en train de faire du sport et de faire un marathon. Est-ce qu'on peut se faire virer? Poserons toutes ces questions, parce que c'est arrivé évidemment dans le monde, à notre avocat, à nous. À tout de suite.
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0: Nous revenons dans un instant sur Europe 1. Pour la dernière partie, il y en aura pour tout le monde. Vous restez avec nous, tiens, le niveau des jeunes dans la rue. On a refait le petit test de culture générale, comme ça en même temps, vous dans la voiture et tous ceux qui sont autour de la table pourront jouer avec nous. A tout de suite sur Europe 1.
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0: C'est Europe 1, il y en aura pour tout le monde. Nous sommes aujourd'hui mercredi. Si vous êtes avec les enfants, bon après-midi. Si vous êtes dans les allers-retours entre le judo, le football, le retour à la maison, aller chercher le petit et chercher la petite
1: bon dernière. Après-midi.
0: Bon après-midi. Quoi qu'il se passe, peu importe ce que vous êtes en train de faire, nous serons là. Stouff est avec nous. Bonjour ma petite Stouff.
2: Bonjour Coé.
0: Monsieur Pietre est en forme.
1: Oui.
0: Monsieur, ça va vous?
1: Gautier.
0: Bon après-midi. Monsieur Gautier Lorette, ça va?
1: Bon après-midi.
0: Il a une folle journée encore aujourd'hui.
1: Oui, pas mal. On se plaint pas. On se
0: rentre chez lui tout à l'heure et ensuite retour au studio.
1: Je rentre pas toujours chez moi. Ça dépend du travail qu'il y a à faire. Vous savez, je suis un besogneux du travail qu'il y a à faire.
0: J'ai bien vu.
1: L'après-midi pour le soir.
2: On le voit se balader dans les couloirs.
1: Ouais. Tu me vois balader dans les couloirs. Ouais, et là, j'ai Stouff qui passe une tête. Alors, viens ici, toi.
0: Il baguenaude. Alors, allons faire un tour sur les jeunes qui sont dans la rue. Ah, ce sont des génies. Ah, voilà. Ouais. Honnêtement, ce que vous allez entendre n'est pas truqué. Hein. Je tiens à le dire quand même, parce que si vous êtes derrière le volant ou en train de
1: nous dire,
0: vous allez nous dire, mais enfin, c'est pas possible. Et où ils vont les chercher? Dans la rue, pris au hasard. C'est pas nous qui allons les chercher. C'est un jeune homme, il s'appelle Micro de Rouen, qui va les chercher dans la rue. Alors, on commence par une première question mathématique, table des multiplications. 1 × 9
1: 9.
0: 2 × 9
1: 18.
0: 3 × 9
1: 27.
0: Voilà, allez.
27: 9 × 3, ça fait combien?
28: 3 × 9 18.
29: 9 × 18 18.
28: Oui, 3 × 9 18.
27: Mais non, 2 × 9 18.
28: Attends, mais la honte.
27: Est-ce que t'as bien compris la question?
28: 3 × 9 18 plus 9.
27: Je sais plus,
28: 19, 20, 21, 22, 23, 24, 25, 26, 27. 3 × 9, 27.
27: T'es sûr?
28: Non, je suis pas sûr.
1: Ouais, elle va raconter.
28: Attends, mais j'ai l'impression d'être teubé là.
0: C'est la honte. Quel est l'emblème sur les maillots de foot? Quel est l'emblème de la France?
1: Le coq.
0: Le coq. Écoutez bien, ça va aller vite.
27: Quel est l'emblème de la France?
28: Le poulet. Le poulet rôti.
27: Avant Emmanuel Macron, c'était qui le président de la France?
28: C'est Nelson Mandela.
1: François Hollande.
28: C'est Hollande.
27: Quel est le plat préféré des Français?
28: Le testicrusti.
0: Et non, le testicrusti.
1: Oh, quoi qu'il est en train, c'est en train de le venir. Je crois que c'est le couscous le plat préféré
0: oui,
1: français.
0: Oui, c'est le couscous, ça a été. Quel est le président avant Tom Holland.
1: Ouais, l'acteur de Spider-Man.
0: Tom Holland, voilà, c'est Spider-Man et François Hollande.
3: Bah, le poulet rôti, il était pas mal aussi. Hein.
1: Tasty Krusty.
0: Ah, c'est merveilleux. Bon, on vous en mettra comme ça une fois de temps en temps. Qu'est-ce que j'ai dans Il y en aura pour tout le monde. Très rapidement, avant d'avoir notre... Tiens, on cherche des drones. Des pilotes de drones. Le métier de pilote de drone est en train de devenir un vrai secteur industriel.
1: Oui. Bah,
0: alors, ça va l'être en France. On a un peu de retard. En Chine, il y a quasiment 1000 établissements chinois d'enseignement professionnel supérieur qui proposent des formations consacrées à la discipline. En 3 ans, ça a doublé. Ce sont des cours de pilotage. Vous savez qu'il y a la même chose en France. Hein.
3: Oui, vous mais combien de temps ça se met en œuvre chez nous là.
0: Bah,
3: ça existe déjà vraiment.
0: Vous pouvez être déjà pilote de drone comme pilote d'avion ou d'ULM. Ça se passe. Voilà.
2: D'accord. C'est étonnant quand même.
3: L'avenir. Hein.
0: Une licence. C'est une licence. La Chine comptait fin 2025 3,29 millions de drones. Vous imaginez pourquoi on a besoin, donc je dis ça, si vous vous ennuyez, vous savez pas quoi faire de votre gamin, vous l'avez trouvé dans la rue en train de manifester.
3: C'est une très bonne idée.
0: Va devenir pilote de drone.
3: Sûr qu'il aura du boulot.
0: Ça sera bien. Il était en arrêt maladie, il en a profité pour courir un marathon. Je ne poserai pas la question aux gens autour de cette table, à savoir si vous avez déjà triché sur un arrêt de travail, Stouff.
2: Non.
0: Pietre.
3: Oh, je te le dirai plus tard.
0: Non, Gauthier, jamais.
1: Alors, je n'ai jamais été absent pour raison médicale depuis que je travaille, depuis mon premier jour de stage.
0: Mais non.
1: Jamais. Et je suis arrivé le 2 janvier 2018.
0: Voyez, il a une tête d'élève modèle.
1: 2 janvier 2018.
2: Voyez, ça cache quelque chose, ça.
0: C'est incroyable.
3: C'est-à-dire que t'es venu travailler alors que t'avais le Covid. Bravo.
2: Super, bah ouais. J'étais asymptomatique.
1: Qu'est-ce que tu en sais que j'ai eu le Covid?
2: Moi, je suis passé sûr, à travers les gouttes. Tout le monde l'a eu.
0: T'es pas le seul. Ouais. Le plus dingue de tout ça, ce monsieur en a profité pour courir un marathon quand il était en arrêt maladie. Il était alors en conflit avec son employeur. Et d'après vous, qui a gagné? C'est aux Pays-Bas que ça se passe. Un salarié d'une agence de voyage, je vous explique, a été licencié parce qu'il participe au marathon de Rotterdam en avril 2025, alors qu'il est en arrêt maladie pour de sérieux problèmes oculaires. Son employeur avait fait appel à des détectives privés pour le surveiller. Bim, le médecin du travail avait confirmé à 2 reprises qu'il n'était pas encore apte à reprendre son poste. La justice néerlandaise a donc estimé que le licenciement était injustifié. L'entreprise doit donc lui verser 60
3: 000 euros. C'est pas logique s'il était assigné à résidence, je sais pas comment on dit.
0: C'était pas interdit pour lui de faire le marathon. Demandons à Roland Pérez. Maître Roland Pérez, l'avocat de la maison sur Europe 1, comment ça va Roland?
4: Bonjour.
0: Bonjour
4: à tous.
0: Bienvenue
4: Bonjour.
0: Chez nous. Comment ça va? Alors, question, monsieur le juriste. Qu'est-ce qu'on a le droit de faire? Qu'est-ce qu'on n'a pas le droit de faire quand on est en arrêt maladie? Est-ce qu'on peut aller courir le marathon?
4: En fait, il faut faire une petite différence entre l'impossibilité de travailler et l'impossibilité de pratiquer du sport. Votre employeur, vous n'êtes pas forcément délicatesse de loyauté. Finalement, vous avez courir un marathon, c'est une décision. Du assez incroyable en 2023, où un salarié de la RATP avait participé à une compétition de badminton pendant 5 arrêts de
0: travail. Ouais, parce que ça coupe. Je fais les fins de phrase, c'est pas pour remettre. C'est pas un jeu de gamin. C'est parce que ça coupe.
4: Alors attendez.
0: Dans le badminton, j'ai compris ça. Il y avait un employé de la RATP qui a fait des concours de badminton. Alors,
1: 5 arrêts de travail.
0: Il avait le droit ou pas? Ah, il est parti?
2: Ils l'ont perdu.
0: Vous savez qu'il y a un suspense terrible. Hein. Il a fait 5 compétitions de badminton.
1: Non, 5 arrêts de travail.
0: 5 arrêts de travail, il a fait des compétitions de badminton. Avait-il le droit de le faire ou pas? Il y a un suspense qui est terrible, Roland, là. Hein. Alors, il a été sanctionné ou pas? On le saura jamais.
1: J'ai l'impression que mon abonnement Canal Plus vient de s'arrêter alors qu'on
2: allait me donner
3: une séance de pénalty d'un match de l'équipe de France.
0: Mais t'as complètement raison. Il y a une séance pénalty à ce moment-là, fallait payer Canal Plus. J'ai mon truc qui vient d'arrêter. On a toujours pas Roland?
2: Mais de toute façon, il y a des plages horaires où tu peux sortir très normalement sur ton arrêt de travail.
1: J'ai cru qu'il y avait des plages horaires sur lesquelles on peut avoir.
0: Roland, attention.
4: Oui.
0: Tu sais que la France vient d'arrêter de vivre, là. Hein,
4: On me dit
0: qu'il y a des gamins qui sont en train de balancer des trucs, mais ils attendent de
2: les
0: balancer. Ils veulent savoir, pour le monsieur qui a joué au badminton, il a été sanctionné ou pas?
4: Oui, alors, exactement. Il a été sanctionné par son employeur, il a été licencié, et la Cour de cassation a jugé que l'employeur n'avait pas démontré que cette activité-là, cette activité de badminton, lui avait causé un préjudice, notamment en aggravant son état de santé de salarié ou en prolongeant son arrêt. Donc, comme l'employeur est incapable de démontrer ce préjudice, on a estimé que son licenciement était abusif. Absolument.
0: Voilà, merci. Ça va
4: absolument.
0: Mieux, Roland. On capte beaucoup mieux, mais c'est fini. C'est dommage que c'est au moment où c'est fini qu'on capte bien. Merci, à très bientôt, Roland. Vous venez nous voir quand vous voulez.
4: J'espère que vous me rappellerez. Je vous embrasse.
2: Avec plaisir.
0: On a eu un suspense incroyable. Vraiment, on ne savait pas ce qu'allait arriver avec ce monsieur et le badminton. L'heure de se dire au revoir et de se souhaiter une bonne après-midi. Pascal Pro vient d'arriver. Ça va, Pascal?
5: On va faire une émission formidable.
0: C'est méchant, méchant.
5: On
0: ça
5: a
0: va
5: des
0: mieux
5: jeunes,
0: qu'hier.
5: On a des jeunes et je ne vais rien dire.
0: Je vais les écouter. Ça me paraît impossible.
5: Je vais les écouter.
7: Vous êtes sûr? Combien de temps il va dire?
5: Je vais les écouter. On va essayer de comprendre.
0: On met un chrono.
5: On va comprendre. Je ne vais pas parler. Je vais poser des questions. Qu'est-ce qu'ils veulent? Comment ils le veulent? Pourquoi ils le veulent? Avec qui ils le veulent? Etc.
2: C'est très bien.
5: Et je ne vais pas porter la contradiction.
0: Ah, oh, bien sûr.
1: Ça va c'est très 15 bien. Minutes, Pascal.
7: Oui, c'est vrai. Ça, il a fait un geste, mais je vais essayer.
0: Je demande à Robin de prévenir un médecin. Il y a des chances qu'on le retrouve en tremblement dans un coin du studio.
5: Pas du tout. On va essayer de comprendre cette chose la plus difficile au monde. Comprendre l'autre. On n'a jamais été dans un autre cerveau.
0: Eh bien, vous avez deux
1: tout
0: heures
1: le monde
0: pour
1: a
0: comprendre
1: raison, son point de vue.
0: Avec Pascal Pro, je vous souhaite c'est une belle après-midi. À demain. Sur Europe 1 et je descends là.
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2: Il est 16h01 et on va essayer de comprendre les revendications des jeunes gens. Et je suis déjà avec Nathanaël Combari, qui est une figure du blocus des lycées. J'ai pris un engagement, je n'apporterai pas la contradiction.
3: Bonjour Monsieur Pro.
2: Bonjour Monsieur Combari, je n'apporterai pas la contradiction. Ce qui est intéressant, c'est de vous écouter, d'essayer de comprendre pourquoi, comment, avec qui, etc. Voilà, et le public, les gens, les auditeurs se feront leur opinion en vous écoutant. Pour le moment, c'est Émilie Dez à 16h02 qui nous rappelle les titres. Bonjour Émilie.
4: Bonjour Pascal, bonjour à tous. Sébastien Lecornu peut-il calmer la colère sociale? Le Premier ministre s'exprimera tout à l'heure depuis Matignon. Il évoquera le mouvement des lycéens, la crise agricole, la flambée du prix des carburants, les organisations lycéennes et plusieurs syndicats de l'éducation appellent à poursuivre les blocages et à manifester de nouveau demain. Les cours sont totalement ou partiellement suspendus dans 528 lycées aujourd'hui. Une mobilisation en net recul selon le ministère de l'Éducation. Depuis ce matin, des étudiants sont rassemblés près de Sciences Po Paris. Le ministre de l'Intérieur est auditionné cet après-midi à l'Assemblée. Il annonce 6629 interpellations, 761 policiers et 215 élèves blessés. Laurent Nunez évoque un mouvement lycéen assez inédit qui a basculé rapidement dans des violences graves. À date, l'usage des grenades assourdissantes est suspendu. Emmanuel Macron est toujours du côté qui consiste à taper sur la police, dénonce Marine Le Pen. 3 ans après le 7 octobre, Israël rend hommage aujourd'hui aux plus de 1200 victimes massacrées ce jour-là par les terroristes du Hamas. Une minute de silence a été respectée ce matin à 5h29 heure française sur le site du festival de musique Nova. Nous n'oublions ni les noms ni les visages des victimes, a tweeté Emmanuel Macron. Nul n'oubliera ceux qui, en soutenant l'insoutenable, en l'excusant ou en le relativisant, ont franchi le seuil de l'inhumanité, a réagi Marine Le Pen. Au moins 14 personnes ont été tuées et plus d'une cinquantaine d'autres blessées dans une frappe russe sur un immeuble résidentiel dans la région de Tchernigiv au nord de l'Ukraine. Le ministère russe de la Défense assure avoir frappé des usines qui assemblent et stockent des missiles de croisière. Le gouverneur de la Banque de France prévient qu'il ne se laissera pas intimider. Jean-Luc Mélenchon a promis de le faire poursuivre pour trahison s'il est élu en 2027. Dans un entretien au Financial Times, Emmanuel Moulin a déclaré que la France risquait d'être étranglée par les taux d'intérêt si elle ne redressait pas ses finances publiques. Jean-Luc Mélenchon l'a accusé d'appeler implicitement les spéculateurs à sanctionner la France. Face à l'essor des boissons énergisantes, un rapport parlementaire recommande d'en interdire la vente au moins de 16 ans. Ce rapport souligne un risque sanitaire plus élevé pour cette population particulièrement exposée en France. Plusieurs effets indésirables liés à ces boissons, comme des symptômes cardiovasculaires ou psychologiques, ont déjà été signalés. Elle aura passé près de 240 jours dans l'espace. L'astronaute française Sophie Adnot a quitté la Station Spatiale Internationale cet après-midi après 8 mois de mission. Elle doit amerrir demain après-midi au large des côtes de la Californie. Et puis seul le Var est maintenu en alerte orange pluie, inondation et orage. Fin de la vigilance dans le Gard et les Bouches-du-Rhône.
2: Merci beaucoup Émilie Dazy, il est 16h05.
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2: C'est votre émission, vous pouvez prendre la parole sur tous les sujets, vous êtes des experts au quotidien, nous attendons vos avis, coup de cœur, coup de gueule, nous sommes avec Géraldine, bonjour.
4: Bonjour Pascal,
2: nous
4: bonjour à tous.
2: Avec Olivier Guénec, bonjour.
6: Bonjour.
2: Avec Alexandre Omar, évidemment, bonjour Alexandre.
6: Bonjour.
2: Bonjour Fabrice Lafitte.
6: Bonjour Pascal.
2: À la commande et à la console, bonjour à Laurent Tessier.
6: Bonjour
2: bien
6: à tous.
2: Bien évidemment, Sébastien Lecornu doit prendre la parole en fin d'après-midi à 18h30. La parole lycéenne est précieuse et doit être entendue. entendu, a déclaré le Premier ministre sur les réseaux sociaux. Et bien justement, nous sommes avec Nathalie Combari, figure du blocus des lycées 1 et des lycées. Rebonjour, chère Nathalie, et merci surtout d'être venue avec nous.
3: Bonjour.
2: On va pouvoir vous écouter. Je vais dire très rapidement votre CV. Vous êtes née au Mans. Vous avez été déléguée de classe avant d'être élue au conseil de la vie lycéenne. Donc vous avez toujours voulu avoir un rôle associatif ou un rôle dans l'établissement. Janvier 2025, vous devenez président du conseil d'administration de Renouveau Lycéen. Vous êtes fils d'une sage-femme et d'un plombier électricien. Vous soulignez avoir été poussé par vos parents à aller vers l'extérieur, à être curieux. Et la ville du Mans, où vous avez grandi, est votre point d'attache. Et forcément, vous avez sans doute vu les 24 heures du Mans.
3: Bah, j'adore les 24 heures du Mans, bien sûr.
2: Bon, je ne sais pas si vous aimez le football ou pas, mais je crois que le Mans est remonté en Ligue 1.
3: On est en Ligue 1 quand même, c'est pas négligeable.
2: Exactement. Donc, à 18 ans, vous êtes le président du conseil d'administration de Renouveau Lycéen, qui est devenu l'un des principaux porte-parole de la mobilisation qui touche les établissements depuis une semaine. Donc, j'ai dit que je n'apporterai pas la contradiction.
3: Mais il faut l'apporter.
2: Ce qui est intéressant, c'est de vous écouter.
3: Voilà. Mais il faut avoir un débat.
2: Vous avez 18 ans. Non, mais il n'y a pas de débat. J'ai envie qu'on vous écoute. Voilà, vous avez 18 ans. Si j'avais votre âge, je penserais peut-être pareil comme vous. Donc, d'abord, comment vous jugez votre niveau, j'ai envie de dire, votre niveau d'études, votre niveau culturel, niveau culture générale, lorsqu'on parle de littérature, lorsqu'on parle d'écriture, lorsqu'on parle de vocabulaire, lorsqu'on parle de grammaire, lorsqu'on parle du rapport au français, etc. Comment vous jugez par rapport à vos aînés ?
3: Bah, moi, je pense, à titre personnel, donc, déjà, merci de l'invitation. Je pense que c'est ce que vous disiez. Hein. J'ai toujours eu des parents qui m'ont encouragé à m'intéresser aux choses, à ouvrir des livres, à regarder des séries, à m'intéresser à la culture, à développer en tout cas un esprit de curiosité. Donc, je pense que voilà, c'est quelque chose qui est aujourd'hui important et qui permet une ouverture au monde qui est non négligeable quand même.
2: Est-ce que vous avez le sentiment qu'à la fin de la terminale, vous maîtrisez la langue française, l'écriture, le vocabulaire, la grammaire et qu'en clair, vous ne faites pas de faute d'orthographe quand vous devez faire par exemple un CV ?
3: Bah, je pense, oui. Je pense qu'aujourd'hui, on a évidemment un sujet sur le niveau des élèves, des collégiens, des lycéens en sortie de chacun de ces cycles. Mais je pense que voilà, aujourd'hui, on a quand même des lycéens qui sont formés. Et vous savez que quand j'entends dans différents plateaux télé ou dans différents médias des politiques ou des commentateurs dire qu'aujourd'hui, on a des lycéens qui sont là juste pour louper les cours, qui sont là et qui ne savent pas parler français ou qui savent pas écrire. Moi, à titre personnel, ça me blesse. Mais
2: Lorsque vous imaginez le lycée idéal aujourd'hui ou les cours tels qu'ils devraient être, quelles sont les principales revendications que vous portez ?
3: Bah, nous, en tout cas, et puis ce mouvement, il ne faut pas non plus l'oublier, il a commencé par une revendication au sujet du bâti scolaire. Le mouvement lycéen qu'on commente encore aujourd'hui a commencé au lycée Saint-Exupéry à Créteil, où on avait une problématique notamment de manque aussi de personnel. On avait l'ensemble du pôle social qui n'avait pas de... Il y avait un problème justement, il n'y avait pas de personnel du pôle social sur ce lycée-là. Et puis on avait aussi... Il n'y avait pas de proviseur adjoint. Donc voilà, les élèves se sont mobilisés, et puis très pacifiquement, et puis d'ailleurs ont obtenu gain de cause. Donc il faut aussi savoir nuancer. Voilà, ils ont obtenu gain de cause, certes, mais... Il y avait aussi, je pense, une volonté du rectorat à ce moment-là de voilà, pouvoir calmer les choses, rétablir en tout cas un certain dialogue. Donc voilà, après le mouvement s'est étendu dans l'ensemble de l'Île-de-France et puis on a eu toute une séquence, notamment au lycée Paul-Éluard à Saint-Denis, où voilà, le lycée Paul-Éluard est connu, en tout cas en Île-de-France, pour avoir un bâti scolaire en très mauvais état. Les profs, dès 2023, s'étaient mis en retrait de leurs fonctions pour pouvoir justement alerter la région Île-de-France et évidemment le gouvernement. Et puis eux aussi ont pu avoir des solutions après, évidemment.
2: C'était le cas, par exemple, dans votre établissement au Mans ?
3: Moi, j'étais dans un lycée public. On avait un vieux bâtisse, il s'appelle toujours le lycée Montesquieu au Mans. Voilà, c'était une vieille bâtisse en pierre. Donc le lycée était en bon état, mais encore là, vous voyez, il y a encore certains sujets. C'est des vieilles bâtisses. En France, le bâti scolaire, il y a des rapports, notamment que Renouveau Lycéen a produit au Conseil supérieur de l'éducation, qui prouvent que... voilà. Le bâti scolaire aujourd'hui en France, il est vieillissant et il est plus adapté aux conditions climatiques et météorologiques actuelles.
2: Oui, alors bon, j'entends, mais concrètement, est-ce que vous aviez froid l'hiver ? Il n'y avait pas de chauffage ?
3: Oui, ça pouvait arriver, on avait du chauffage.
2: Ça pouvait arriver ou vous aviez froid régulièrement ou tous les jours ?
3: Ça dépendait des salles de classe. On avait encore une fois la chance d'être dans un lycée qui, je pense, était quand même en bon état encore une fois. Mais moi, vous savez, je discute beaucoup avec des lycéens de toute la France. Et aujourd'hui, nous, on a des retours, et c'était notamment le cas au lycée Paul-Éluard qu'on vient d'évoquer. des lycées où voilà, il y a pas de papier toilette, il y a pas de porte dans les toilettes, il fait très froid, il y a pas de chauffage l'hiver, l'été, on est à 35 par classe sous 35 degrés, où c'est très compliqué. Donc je pense qu'il faut aussi savoir ouvrir son spectre et pouvoir penser à tous les autres.
2: Quelle est la part de responsabilité par exemple des élèves lorsque vous dites qu'il y a pas de porte dans les toilettes? Est-ce que c'est parce que ces portes ont été cassées par les élèves? Lorsque vous dites qu'il y a pas de papier toilette dans les précisément dans les toilettes, est-ce que parce que les élèves partent avec ou part avec, ce qui peut arriver de temps en temps?
3: Je pense que quand on est lycéen, on a autre chose à faire que récupérer le papier toilette dans les toilettes.
2: Mais vous savez, je sais que j'entends les dégradations qui existent ou qui peuvent exister régulièrement. Est-ce qu'il y a une part, selon vous, de responsabilité? J'entends également des profs. On était avec Eve Vaguerland il y a 8 jours,
4: la semaine dernière,
2: qui nous dit: je passe mon temps dans une classe, 80% c'est de faire de la discipline. Vous, vous êtes encore en terminale aujourd'hui?
3: Je suis plus lycéen, ouais. Et justement, ça a été beaucoup commenté, le fait que je sois plus lycéen et que
2: vous étiez en terminale l'année dernière?
3: J'étais en terminale l'année dernière, j'ai eu mon bac il y a quelques mois.
2: Bon, et aujourd'hui, vous êtes
3: En études supérieures, je suis en L1 au Langso à l'INALCO.
2: Bon, est-ce que dans le lycée Montesquieu l'année dernière, est-ce que le prof pouvait, de la première à la dernière heure, faire tranquillement son cours?
3: Oui, ça pouvait arriver dans certains cours, en effet.
2: Ben, ça pouvait.
3: Aujourd'hui, je pense que voilà, faut toujours savoir nuancer son discours, parce que vous savez, j'ai fait beaucoup de plateaux télé ces derniers temps, et j'entends des gens qui ont un discours complètement radical, complètement noir ou complètement blanc.
2: Non, mais moi, j'en ai pas de discours. Je veux savoir comment ça se passe. Est-ce que les cours, vous disiez, ça pouvait arriver. Est-ce que c'était difficile pour le prof généralement, de temps en temps, ou est-ce qu'il y avait du chahut, ou est-ce que tous les cours globalement se passaient sans chahut, avec une écoute des élèves?
3: Tous les cours se passaient dans la majorité des cas sans chahut et d'une écoute des élèves.
2: Voilà, c'est clair, c'est votre témoignage. Moi, je vous écoute avec intérêt. Je peux pas vérifier ce que vous dites.
3: Vous savez quoi? Sinon, la prochaine fois, au lieu de se revoir ici, on retourne dans mon ancien lycée et puis on fait une séquence là-bas, si ça vous va.
2: Par exemple, vous étiez au lycée Montesquieu. Montesquieu, vous pourriez en parler?
3: Je pourrais parler du lycée Montesquieu, bien sûr.
2: Non, mais de Montesquieu lui-même.
3: De Montesquieu? Oui, bien sûr, philosophe des Lumières, bien sûr, oui, je connais Montesquieu, vous inquiétez
2: pas. Non, mais je ferai pas d'interrogation, hein, bien sûr. Mais ça m'intéresse toujours, par exemple, est-ce que les élèves qui sont dans un lycée s'intéressent à la personnalité de celui qui porte le nom du lycée?
3: Oui, je pense qu'aujourd'hui, il y a quand même une certaine culture des élèves qui s'intéressent au moins aux choses qui les entourent. Après, évidemment, il y aura toujours un sujet sur l'ouverture au-delà de ce qui ne nous concerne pas. Et oui, je pense que la majorité des élèves aujourd'hui, quand même, connaissent du moins, savent d'où vient le nom de leur lycée.
2: Vous êtes positif et c'est bien. Il est 16h13 et Géraldine peut intervenir, bien sûr.
4: Oui, surtout que j'étais professeur.
2: Bien sûr, elle peut poser toutes les questions, parce que c'est intéressant de vous écouter. C'est ça qui nous intéresse, d'essayer de comprendre le bâti. Moi, je comprends si effectivement...
4: Si c'est délabré,
2: je m'entends. Monsieur Lafitte, vous êtes passé... votre bâti était comment lorsque vous étiez...
6: C'était déjà un très vieux lycée, moi. Il a été rasé entre-temps et reconstruit, heureusement. Pour les vrais élèves, oui.
2: C'était...
3: Il a été rasé suite à son passage.
6: Oui, c'est ça, peut-être. Ils ont tout détruit, ils voulaient pas de traces.
2: Ils n'ont pas souhaité. Parce qu'ils avaient mis une petite plaque ici à travailler, à étudier.
6: Même pas travailler.
2: 1900.
6: Ici, assiégé, à traîner, Fabrice Lafitte, oui.
2: Il est 16h14, tout de suite.
4: Quelles sont les revendications des lycéens? Eh bien, on les écoute cet après-midi sur Europe 1 avec Pascal Pro. Et vous, venez échanger avec notre invité, Nathanaël Combary, président du conseil d'administration Renouveau Lycéen, au 01 80 20 39 21, au standard d'Europe 1. Le numéro est non surtaxé et sur WhatsApp. Vous envoyez aussi vos réactions 01 80 20 39 21. Excellent après-midi avec Pascal Pro sur Europe 1.
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2: Nous sommes avec Nathanaël Combary, qui est une figure du blocus des lycées. Nous essayons évidemment de comprendre et d'entendre les demandes d'un jeune homme qui a 18 ans, qui a eu le bac l'année dernière au Mans, qui est arrivé à Paris cette année. C'est votre première année à Paris. Vous découvrez quand même, c'est une aventure. Lorsqu'on a 18 ans, vous êtes très jeune.
3: Mais surtout en ce moment, oui, c'est une aventure.
2: Bon, donc vous découvrez Paris, la ville lumière. Vous étiez au Mans, c'était une ville plus calme.
3: Attention sur ce que vous dites sur le Mans. Hein. On peut se fâcher, Pascal.
2: Mais disons que c'était une ville, effectivement, quand on débarque, oui, comme ça, à 18 ans, en plus vous avez trouvé un appartement, ce qui est plutôt, c'est pas facile. Vous êtes dans un quartier plutôt sympa de Paris, qui est le 5e arrondissement, je peux le dire. Mais donc, quand on arrive comme ça à 18 ans à Paris, c'est, j'imagine que vous êtes plutôt content, plutôt satisfait et que c'est une belle vie.
3: Oui, je suis content. En plus, je fais des études qui ont la chance de me plaire. Donc, voilà, après aussi, j'ai un bon entourage. Je suis quelqu'un qui est assez sociable et qui garde souvent le sourire, hein, donc Donc oui, il faut voir les choses positivement. Et puis...
2: Moi, on vous écoute là depuis tout à l'heure. Il y a une très grande maturité quand même chez vous. Vous avez 18 ans. Vous êtes. Non, mais c'est vrai, vous êtes autonome, comme dit l'autre.
3: Ah bah écoutez, si
2: vos
3: vous
2: parents vous auront bien élevé.
3: Bah vous le direz à ma maman. Alors, avec plaisir, elle sera contente.
2: Non, mais vous avez eu le sentiment d'être très accompagné d'ailleurs par vos parents?
3: Bah non, je pense que juste seulement ma maman, notamment, hein, m'a appris très tôt à voilà, être responsable, à être gentil, à sourire, parce qu'on a la chance aussi de vivre, enfin voilà, et d'être curieux, encore une fois, de s'intéresser aux choses, et puis de, ouais, d'être...
2: Mais dans le quotidien, par exemple, lorsque vous rentriez le soir, est-ce que vous avez eu le sentiment d'être épaulé, accompagné dans les études,
13: ou
2: vous
13: ça,
2: étiez plutôt autonome, et vous étiez un bon élève, sans doute, Nathanaël, ça se passait bien.
3: Oh, vous savez, Pascal, je me suis fait virer de mon collège, hein, quand même.
2: Ah bon?
3: Oui, j'ai changé de collège en fin de troisième, pour quelques mois. Parce que j'étais quelqu'un de très bavard. J'ai très, très, très bavard.
2: Et on vire les gens parce qu'ils sont bavards.
13: Pour bavardage?
3: Ah, bah écoutez, non, bavardage répété, ça peut arriver.
13: Il y avait dû y avoir plusieurs avertissements.
2: Bon, alors, on va être évidemment dans une seconde avec Louisa, mais d'autres choses. Et je voulais simplement vous faire écouter un échange hier entre un lycéen sur LCI, une responsable du syndicat étudiant Uni à Bordeaux, qui a frappé évidemment les uns et les autres qui l'ont écouté, parce que ce jeune homme dit: je travaille trop. Mais alors, il travaille trop, mais il est au lycée et il a un emploi du temps où il se lève quand même à 10h du matin de temps en temps et finit à 15h. Donc écoutez cet échange et on en parle avec Nathanaël.
0: Vous voyez qu'il y a un jour où je fais 8h-18h, mais après, ce sont des horaires qui vont loin. Hein. Le lundi, je commence à peut-être à 10h, c'est vrai, et je finis à 18h. J'ai deux jours où je finis à 18h, trois jours où je finis à 18h, et enfin, je rentre chez moi, je travaille et je dors.
1: Donc lundi et mardi, on commence à 10h, on termine à 18h, certes. Mercredi, pas court l'après-midi. Jeudi, grosse journée. J'accorde 8h-18h. Vendredi, termine à 15h. Donc là, c'est ça, une grosse semaine. Moi, je préfère vous le dire, je suis complètement honnête avec vous. Vraiment, je suis honnête. Parce que je pense que vous avez tous le désir, je termine. Vous avez tous le désir de faire des études supérieures. Ça va vous faire très très mal quand vous allez redescendre sur terre, quand vous allez poser les pieds à plat. Parce que moi, je vous le dis, hein, la journée type d'un étudiant, et aujourd'hui, je suis en master. Il y a des moments, je commençais à 8h, je partais de la fac, il était 21h, fallait que je fasse mes TD, fallait que je révise mes partiels, parce que oui, tout ne se passe pas en contrôle continu. Le contrôle continu, c'est la belle vie, je tiens à le rappeler. Et surtout, j'ai un 25 heures semaine à côté. Vous imaginez la semaine que ça fait. Je sais que vous êtes jeune, je le sais. Mais aujourd'hui, Gabriel Attal, je me retourne...
6: Restons sur les horaires, puisque tout le monde s'exprime.
1: On reste sur les horaires, vous inquiétez pas. Aujourd'hui, il n'y a plus de culture de l'effort. Il n'y a plus de culture du mérite. Il n'y a même plus de culture de l'excellence.
2: Nathel Combari est avec nous. Il va pouvoir réagir évidemment sur ses propos. J'entends qu'il y a un souci sur le nombre d'heures passées par les lycéens dans leur établissement. Est-ce que vous partagez cet avis?
3: Oui, je pense qu'encore une fois, nuançons ce point de vue. Les sujets des temps scolaires, ce sont des sujets qui reviennent beaucoup dans les revendications, en tout cas nous, des remontées qu'on a des lycéens. Je pense qu'au-delà d'avoir le fameux 8h-18h, il y a aussi, et puis moi j'ai pu le vivre, des moments où on a seulement une trentaine de minutes pour manger, où en effet, ça peut être très difficile, surtout qu'on sait très bien qu'aujourd'hui on est beaucoup dans les lycées, etc. Donc ça peut être assez complexe de manger en seulement 30 minutes. On a évidemment tout un sujet aussi... Et moi, je le pense, on focalise beaucoup.
2: Mais comment ça, est-ce que je comprends pas? Vous auriez donc, vous termineriez à midi et demi ou à midi les cours et vous reprendriez à 13h?
3: Ça peut arriver, c'est-à-dire que quand on prend plusieurs options, parfois avec, je sais pas, en prenant latin, cinéma, ou même une LV3, une troisième langue, ça peut arriver que certains jeunes, oui, en effet, soient
2: mais
3: très pressés.
2: Mais c'est pas la norme.
3: Il y a quand même beaucoup de jeunes aujourd'hui qui prennent des options au lycée. Et puis aussi, il faut pas oublier quelque chose, c'est que le fameux 8h-18h, il y a aussi des lycéens qui habitent très loin aujourd'hui de leur lycée.
2: Mais ça, c'est très rare. C'était une fois dans la semaine, par exemple, dans son témoignage. Le témoignage d'hier, moi, il me surprend, pour ne pas dire qu'il me choque. Je ne pense pas qu'il y ait trop de temps scolaire. Alors, l'emploi du temps qu'il donnait ne me paraissait pas hors norme. Vous partagez?
3: Ce que je partage, en tout cas, c'est qu'en effet, il y a un sujet que peut-être que, en effet, sur cet emploi du temps-là, ça peut se discuter. Cependant, aujourd'hui, encore une fois, nous, on a des jeunes qui, encore une fois, il y a beaucoup de jeunes qui prennent des options.
2: Il y aura toujours des gens qui veulent moins travailler.
3: Il y a aussi un sujet autour de l'orientation, vous le verrez, parce que aujourd'hui, on est aussi on a besoin aujourd'hui d'avoir un bon CV quand on est au lycée pour justement tout ce qui est les problématiques d'orientation, Parcoursup et de nos études supérieures. Donc il y a beaucoup de jeunes aujourd'hui qui prennent beaucoup d'options. Et c'est vrai qu'on se retrouve parfois avec des emplois du temps très compliqués, très serrés. Et ces lycéens-là, qu'ils habitent en ville ou à la campagne et qu'ils aient 1h, 1h30 de transport à faire en rentrant chaque soir, ça peut être difficile pour eux.
2: Mais c'est par la vie est parfois difficile. Mais j'avais dit que je ne ferais pas de commentaires. Il est 16h25. Donc, on marque une pause. Non, j'avais dit que je ne ferais pas de commentaires. Mais vous savez, dans la ruralité, on prend parfois le car. Et on a une heure avant d'arriver son établissement. Et c'était parfois la norme. Et c'est la vie.
7: Mais encore aujourd'hui.
2: Et c'est la vie. Tout ça n'est pas non plus très grave. C'est l'effort. Et parfois, tu es récompensé de ton effort. Mais on en parle dans une seconde. On sera également avec Louisa. À tout de suite.
8: Et si vous voulez, vous aussi, réagir comme Louisa, échanger avec notre invité, Nathanaël Combary, président du conseil d'administration Renouveau Lycéen, 01 80 20 39 21. À tout de suite sur Europe 1.
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2: Il est 16h30, nous sommes avec Émilie Dès qui nous rappelle les titres.
8: Un lycéen de 16 ans sera jugé devant le tribunal pour enfants en février prochain à Marseille. Il est accusé d'avoir agressé un professeur de physique-chimie, de l'avoir aspergé d'essence et frappé en marge d'une manifestation lycéenne à La Ciotat. 215 élèves et 89 personnels de l'éducation ont été blessés depuis le début du mouvement lycéen. Près de 800 policiers et gendarmes également. Le ministre de l'Intérieur assure que l'usage des grenades assourdissantes est suspendu après le drame de Lens. Un manifestant de 15 ans a eu la main arrachée. Laurent Nunez évoque un mouvement lycéen assez inédit qui a basculé rapidement dans des violences graves. Quelques 30 000 lycéens sont privés de cours en présentiel pour plusieurs semaines. Des élèves scolarisés dans les 24 lycées qui ont été incendiés ou saccagés, précise le ministre de l'Éducation nationale. Les blocages se poursuivent aujourd'hui devant les lycées, devant Sciences Po Paris également. Les organisations lycéennes appellent à défiler de nouveau demain. Sébastien Lecornu s'exprimera tout à l'heure depuis Matignon. Pourtant,

0: responsabilité directe dans le climat antisémite en France. Ils ont choisi de faire de Gaza un slogan électoral. C'est irresponsable de la part d'un parti politique de premier plan, assure Yonatan Arfi. Le projet de budget 2027, examiné aujourd'hui en commission des finances à l'Assemblée, le président des départements de France dénonce un choc insupportable avec des conséquences lourdes pour les départements. Selon les calculs de l'association, sur les 5,4 milliards de coupes qui visent les collectivités locales, plus d'1,8 milliard sont ponctionnés aux départements. Et puis Sophie Adnaud est en route pour la Terre. L'astronaute française a quitté la Station Spatiale Internationale. Elle aura passé au total 235 jours à bord de l'ISS à 400 km au-dessus de la Terre. Le plus long séjour orbital en continu pour un astronaute européen.
1: Merci beaucoup à 16h33, Émilie Dez.
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1: Et si vous nous rejoignez à l'instant sur l'antenne d'Europe 1, Nathanaël Combari est l'une des figures du blocus des lycées. Après 3 années au lycée Montesquieu du Mans, il a obtenu son bac. Il étudie les langues étrangères et les relations internationales à l'INALCO à Paris. Il a 18 ans et c'est vrai que c'est intéressant de vous écouter, d'entendre vos revendications. Et nous sommes avec Louisa qui a 17 ans. Louise qui a 17 ans. Bonjour Louise.
3: Bonjour, et merci Pro, et bonjour à votre équipe.
1: Bonjour. Bonjour Louise, vous habitez Lille ?
3: C'est ça, oui.
1: Vous êtes en quelle classe ?
3: Alors moi, je suis en première année d'études, donc j'habite Lille. Normalement, je suis Angéline. Voilà, c'est ma première année ici.
1: Bon, manifestement, ça ne passe pas formidablement bien. Donc, on va essayer de sécuriser la ligne. Et je reviens à Nathalie avec cette affaire d'emploi du temps et d'horaire. C'est une revendication très forte. Il y a combien aujourd'hui d'heures en moyenne en seconde, première et terminale par semaine ?
4: Oh, bah, vous savez, ça peut aller entre 27, 28 et jusqu'à 35 heures. C'est déjà arrivé pour des camarades à moi, bon. Ceux qui multiplient justement les options.
1: Ouais. Bon, ça, c'est sur 5 jours.
4: Sur 5 jours, oui.
1: Alors, donc, vous travaillez tout le lundi,
4: tout le mardi,
1: le mercredi matin.
4: Mercredi matin, et pour
5: parfois
4: ceux qui font les options,
5: hein.
4: L'après-midi, moi, c'était mon cas, par
1: exemple. Et jeudi et vendredi.
5: Et samedi matin, dimanche. Parfois.
4: Et samedi matin dans certains lycées.
5: Ça arrive encore, Pascal, si je vous le dis, il y a aussi des
1: poissons volants, mais c'est pas la majorité de l'espèce.
5: Qu'est-ce que vous me dites là?
4: Il y a beaucoup de lycées notamment où tous les samedis matin il y a des épreuves, des devoirs sur table.
5: Il y a des cours aussi.
1: Il y a des poissons volants. Bon, alors, vous trouvez qu'il y a trop d'heures. C'est une revendication. Mais alors, quel serait, selon vous, le rythme idéal pour seconde, première, terminale en termes d'horaire ?
4: Bah, le rythme idéal, ce serait surtout un rythme qui, je pense, permettrait aux lycéens de commencer peut-être une heure plus tard. La norme aujourd'hui, c'est 8 heures. Pourquoi pas 9 heures ? Et ensuite, surtout, de permettre aux lycéens de pouvoir avoir davantage d'options. Vous savez, il y a aussi beaucoup de cours qui aujourd'hui sont pas vraiment utiles. Par exemple, quand on a un lycéen qui a la spécialité anglais, la spécialité AMC, il est obligé de continuer à faire des cours d'anglais en tronc commun, alors qu'on sait que c'est des lycéens qui souvent, lorsqu'ils font AMC, voilà, parlent bien anglais, se débrouillent, regardent des films en VO.
5: Anglais monde contemporain, il y a aussi spécialité anglais littérature.
4: C'est ça, LLCE. Et donc pour les lycéens qui font justement ces deux spécialités-là, parlent souvent anglais. Regarde des films en VO pour certains. Mmh. Donc voilà, ils savent.
1: Donc
4: déjà...
1: eux ne devraient pas faire les anglais du tronc commun, selon vous ?
4: Ça pourrait être une solution, par exemple.
5: Si, ça peut faire du bien, bah, si je pense. Je défends la matière que j'enseignais, Nathanaël.
4: Mais regardez, si on regarde par exemple pour les cours de mathématiques, il y a des lycéens qui, lorsqu'ils ont spécialité mathématiques, ne sont pas obligés de suivre les cours de maths.
1: Donc vous préféreriez commencer à 9h pour vous lever un peu plus tard ?
4: Bah oui, pardon, excusez-moi, j'attendais la suite.
1: Vous préférez vous lever à 9h, et vous trouvez et effectivement, donc idéalement, ça serait 9h midi, par exemple, et 14h, 17h.
4: Oui, ou 13h, 16h, quelque chose comme ça.
1: 13h, 16h. Donc vous voulez commencer plus tard et partir plus tôt.
4: Partir un petit peu plus tôt, oui, ça serait l'idéal.
1: Oui, bah, je comprends. Hein.
5: Pour avoir le temps de travailler après.
4: Pour avoir le temps notamment de travailler après. On parlait, vous savez, des lycéens tout à l'heure qui ont beaucoup de temps de transport. Oui, en effet, ça fait longtemps que ça existe, etc. Mais ce n'est pas parce qu'aujourd'hui c'est la norme que ça ne doit pas évoluer.
1: Bon, j'entends, mais effectivement, l'école, faut y aller. Donc, faut prendre un bus
4: On peut toujours faire évoluer, en tout cas, les temps scolaires pour permettre justement aux lycéens qui ont beaucoup de transport de pouvoir y aller dans de meilleures conditions.
1: Dans un monde idéal. Mais généralement, avec la carte scolaire, on est quand même assez proche de son lycée ou de son collège.
4: Normalement, oui. Après, vous savez, il y a des zones aussi en ruralité, en Savoie, je pense, il y a des aussi...
1: Ah bah, ils arrivent en chasse.

0: Chaknaise.
1: Ils arrivent peut-être en Chaknaise, ça je ne commenterai pas.
2: Il est sûr, c'est que. Moi j'avais des amis qui mettaient 45-50 minutes pour venir au lycée.
3: Bah oui, bien sûr, bah oui. Mais alors ils étaient internes ou ils faisaient.
2: Il n'y avait pas d'interne.
3: Non, il n'y avait pas d'interne. Donc tous les jours ils faisaient 2 heures. Bon, exactement. C'est vrai que c'est beaucoup. Après leurs parents habitaient loin et c'était peut-être aussi un choix. Il y avait peut-être un lycée plus proche de leur habitation. Ils avaient choisi précisément. Bon, Louise, est-ce que la ligne est meilleure, Louise?
4: Oui.
3: Bon, Louise, donc vous êtes en première année d'études supérieures. Votre sentiment sur notre discussion, sur les horaires, sur le bâti, sur le blocus?
4: Alors, moi, je voulais témoigner pour dire qu'en fait, je ne me reconnaissais pas du tout dans cette jeunesse et que pour moi, la violence, elle n'était absolument pas légitime. Alors, je conçois, voilà, qu'il peut y avoir des revendications qui peuvent être entendables. Donc, par exemple, les bâtiments dégradés, je sais que notamment en Seine-Saint-Denis, il y en a. Voilà, des portes qui manquent dans les toilettes, etc. Un manque de professeurs aussi, il y a des personnes qui passent le bac sans avoir de prof, par exemple, de philo pendant 6 mois. Donc ça, évidemment, c'est pas du tout normal. Mais la haine et la violence, pour moi, elle est scandaleuse, vraiment scandaleuse. Et je constate qu'une jeunesse qui utilise voilà, cette violence d'une grande facilité, ben en fait, c'est une jeunesse qui ne se parle plus, qui ne pense plus, qui n'arrive plus à s'exprimer. Et voilà, moi, ça me rend triste.
3: Bah, c'est vrai que derrière certaines revendications, on devine des intérêts politiques. Mais ce n'est pas votre cas, Nathanaël Combary. D'ailleurs, vous êtes vous-même une cible de Jean-Luc Mélenchon, si j'ai bien compris, parce que vous refusez l'idée de violence et refusez d'être récupéré politiquement.
1: Bah, Jean-Luc Mélenchon, si on est totalement transparent, m'a aussi reproché d'être aussi adhérent d'un parti politique à côté de mon engagement associatif. Voilà, quelque chose que d'ailleurs je n'ai jamais caché. Je suis adhérent au parti Renaissance, en effet. Mais chez Renouveau Lycéen, on a des jeunes qui viennent de tous horizons. Donc voilà, je pense que c'est complètement un non-sujet. Et puis il faut aussi rappeler que les jeunes aujourd'hui, il y en a qui sont de gauche, du centre, et de droite. Et des jeunes évidemment qui ne sont pas politisés. Louise nous entend encore ou pas?
3: Oui, bien sûr, vous pouvez dialoguer avec elle.
1: Bonjour Louise. Non, moi ce que j'entends dans ce que vous dites, et c'est intéressant, c'est que je pense qu'il ne faut pas faire l'amalgame entre la mobilisation lycéenne en cours et le mouvement de violence, les violences urbaines qu'on peut voir aujourd'hui dans la rue et qui sont évidemment des images absolument choquantes. Tout à l'heure, on parlait notamment d'un lycéen qui sera jugé pour un acte de violence à La Ciotat, si je dis pas de bêtises, parce qu'il a aspergé d'essence un membre du corps enseignant. Évidemment, c'est absolument inacceptable, donc attendons évidemment que la justice fasse son travail, mais ne faisons pas l'amalgame entre la mobilisation lycéenne en cours et évidemment les violences urbaines qu'on peut constater maintenant. Aujourd'hui, je pense qu'il y a des revendications, et notamment chez Renouveau Lycéen, on y travaille maintenant depuis plusieurs dizaines d'années, notamment une dizaine d'années. Je pense au bâti scolaire, on l'a évoqué à plusieurs reprises, sur le temps scolaire, sur une évolution aussi non négligeable de la démocratie scolaire, ou encore sur le manque de personnel dans l'éducation nationale. Donc, en effet, il y a des violences qui sont absolument inacceptables et qu'il faut évidemment condamner, mais ne faisons pas cet amalgame qui, justement, permet à tout commentateur ou à toute personne de décrédibiliser notre mouvement et nos revendications.
3: Bon, je vais vous remercier. Merci beaucoup. Je vous en prie, Louise.
4: Ce mouvement, oui, merci.
3: Non, mais vous avez dit ce mouvement.
4: Oui, ce mouvement, oui, aujourd'hui, je trouve qu'il est mal vu, hein, voilà, par les médias. C'est un mouvement, moi, en tout cas, c'est impensable que je dise que je fais partie de ce mouvement. Pourtant, j'ai été lycéenne, hein, voilà, j'ai fini mon lycée il n'y a pas très longtemps. Mais moi, je voulais juste dire que sur le classement PISA, on est extrêmement bas. Et il y a la perte de la culture du travail et de la culture de l'effort. Et ces jeunes-là ne sont pas prêts pour le monde du travail. Comment on peut se plaindre de faire un 8h-18h en sachant que si voilà, on veut réussir dans la vie, si on veut faire des efforts, il va falloir travailler en fait. Il faut se donner les moyens de le faire. Et donc pour moi, il faut aussi s'épuiser. C'est pas facile tous les jours. Mais le lycée, la vie étudiante, elle peut pas être facile comme ça. Sans complications, il faut aussi qu'on se donne les moyens de réussir.
3: Ben merci Louise. Louise qui est étudiante qui a 17 ans à la Cato de Lille. Je vais remercier évidemment Nathanaël. Moi je suis quand même surpris de votre aisance, pour tout vous dire, de votre maturité. J'ai eu 18 ans, je pense pas que j'étais aussi doué que vous pour parler dans un micro. J'aurais été infiniment plus intimidé ou même impressionné, mais ça fait partie aussi de cette jeunesse. Parce que votre jeunesse, vous n'avez, me semble-t-il, peur de rien. C'est quelque chose qui est différent peut-être de la nôtre. Vous êtes assez à l'aise parfois un peu trop peut-être, mais il y a quand même quelques avantages, parce que vous avez confiance manifestement en vous, de ce point de vue-là.
2: Vous voulez dire dans la communication ?
3: Bah oui, ouais, moi j'aurais, à 18 ans, j'aurais été davantage impressionné que vous, je pense. Si j'étais allé à Europe 1, j'aurais pas eu la fluidité
0: discours
3: que vous avez. Je ne doute pas d'ailleurs que vous soyez en politique, parce que vous êtes un profil pour faire de la politique, parce que vous parlez bien, vous êtes sympathique, donc voilà, je voulais vous remercier.
1: Bah moi je vous remercie, mais Manon, vous savez, je ne nie pas que je ne suis pas impressionné d'être aujourd'hui face à vous, mais s'il y a un mot que je peux donner à la jeunesse...
2: Il n'est pas vexé.
3: Ouais, c'était bien. Non, mais je me trouve, vous avez 18 ans, quoi. Vous êtes très...
1: Non, mais
3: vous êtes très jeune.
1: S'il y a un mot que je peux donner aujourd'hui aux lycéens qui nous écoutent, c'est justement, et c'est ce que... En réponse aussi un petit peu à ce que disait Louise, c'est battons-nous, faisons en sorte de porter des revendications claires et justement dans cette séquence actuelle, ne tombons pas dans la violence qui permet de nous décrédibiliser.
3: Ben merci beaucoup Nathanaël Combary, qui est aujourd'hui en première année d'études supérieures après avoir obtenu le bac l'an passé. Vous avez une mention ?
1: Assez bien, je crois. Assez bien, c'est ça.
3: Pas plus que ça.
1: Non, j'ai eu bien.
3: Ah bah oui, ça vous a marqué. Et 16h43, merci à tous, à tout de suite.
0: Et sur WhatsApp, on a reçu un message de quelqu'un qui était à votre lycée Montesquieu au Mans dans les années 80, qui dit certaines salles, les salles de maths par exemple, n'étaient jamais chauffées l'hiver, on faisait cours en manteau. Voilà.
1: Ben voilà. Bonjour au Mans.
0: 01 80 20 39 21 pour réagir avec Pascal Pro sur la mobilisation lycéenne sur Europe 1.
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0: Il est 16h47 sur Europe 1, la suite de Pascal Pro et vous, c'est dans moins d'une minute. 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
31: C'est votre émission, vous le savez, et nous essayons de comprendre ces étudiants, ces lycéens qui sont dans la rue. C'est pourquoi il n'est pas question de leur apporter la contradiction, mais simplement de les écouter. Nous sommes avec Sophia. Bonjour Sophia.
32: Bonjour.
31: Vous êtes étudiante en deuxième année de sciences politiques à Paris 13. Vous êtes ancienne présidente de l'Union syndicale lycéenne. Vous êtes porte-parole actuelle de Génération EDR, Espoir, Dignité, Résistance, qui est un mouvement... politique ?
32: Non, en fait, à la base, c'est le regroupement de plusieurs associations pour lutter contre l'islamophobie en France.
31: Alors, c'est intéressant, évidemment, de vous écouter. On va essayer de prendre les deux ou trois revendications principales. Le manque de personnel éducatif et de professeurs. Ça se traduit comment dans un lycée de seconde, de première, de terminale? C'est-à-dire que tous les jours, il manque des profs?
32: Concrètement, comment ça se traduit? Par exemple, il y a une année, moi, quand j'étais au lycée, mes camarades n'avaient pas de professeur de français, l'année du bac. Donc comment est-ce qu'on fait pour passer le bac de français, sachant qu'ils ne vont pas annuler les profs pour nous, sans professeur?
31: Combien de temps?
32: Pendant plus de 6 mois. Et sachant que l'année scolaire n'est pas très longue. Hein.
31: Donc ça, on peut dire le lycée dans lequel c'était ?
32: Oui, à Blesse-Sandrars, à Sevran. Et à cette époque-là...
31: Donc à Sevran, c'est en première ?
32: Alors moi, j'ai...
31: Bac de français, c'est première.
32: Oui, c'est en première, oui, du coup.
31: Donc à Blesse-Sandrars, ouais. Qui est un écrivain français du début du siècle, 20e siècle, il n'y a pas eu de professeur de français pendant 6 mois.
32: Oui, pendant des mois, on n'avait pas de prof de français. Et suite à ça, on s'est mobilisé. Parce que ça, je vous parle de ça, mais ça date de...
31: Mais comment c'est possible? Parce que ça, moi je suis même surpris. Les médias n'ont pas parlé de ça.
33: Il n'y a rien qui a été mis en place.
31: Il n'y a pas eu un cours de français pendant 6 mois, l'année du bac de français.
32: Eh bien, il a fallu qu'on râle et qu'on gueule. Et on a fait une vidéo TikTok, d'ailleurs, qui a fait 6 millions de vues. Et c'est à la suite de ça que la région n'a daigné passer dans notre lycée pour déjà constater à la fois le manque de professeurs, à la fois l'insalubrité, à la fois beaucoup de choses, en fait, tout ce qu'on dénonce encore actuellement. Et puis ensuite, Valérie Pécresse a eu l'intelligence de nous accuser d'avoir fait des trous dans notre plafond. Donc elle nous a dit que c'était nous qui avons dégradé nos lycées, etc. Donc
31: mais
32: voilà.
31: C'était vrai ou pas?
32: Bien sûr que non. À quel moment on... Déjà, le plafond est très haut.
31: Alors, je pense pas que les élèves passent. Ça peut être vrai. Il peut y avoir des dégradations produites par des élèves. Ça peut
32: exister. Mais c'est pas le cas. À quel moment on est responsable de la fuite d'eau quand il pleut?
31: Ça, vous avez parfaitement raison. Mais sur les 6 mois, moi, ce qui m'intéresse, est-ce que, et je repose la question, est-ce que pendant 6 mois, il n'y a pas eu de professeur de français ?
32: Il n'y a pas eu de prof de français, non.
31: Donc, à partir de quel mois ? De septembre, octobre ?
32: Alors, les souvenirs sont un peu flous, pour être honnête, ça fait quelques années maintenant.
31: Parce que les cours, c'est 9 mois, simplement. C'est de septembre à juin.
32: Oui, bien sûr. Mais en fait, le problème, c'est que la prof était en arrêt, parce qu'elle était enceinte, en fait, elle est en congé maternité, et elle n'a pas été remplacée. Et sachant qu'un congé maternité, quand même, ça se prévoit.
0: Ça s'anticipe.
32: Hein. Donc là, c'est pas un accident de
31: travail. Alors effectivement, c'est une revendication qu'on peut comprendre. Moi, j'ai eu la chance d'avoir un prof de français en première. Et si effectivement vous n'avez pas de professeur, moi, je suis très surpris de ça. Mais je vous faudrait le vérifier, d'ailleurs. Et le problème, c'est que moi, je vous crois sur parole.
32: Non mais bien sûr, mais
31: je vous crois sur parole, mais je suis tellement étonné de ce que vous me dites.
32: C'est le cas de Blaise Sandrars, mon ancien lycée, mais je veux dire, il y a tellement de lycéens et lycéennes pardon, qui peuvent témoigner que pendant un certain nombre de temps, ils n'ont pas eu des cours assurés faute du manque de professeurs. Aujourd'hui, malheureusement, on n'est pas sûr d'avoir
31: Blaise Sandrars, c'est dans quel...
32: C'est à Sevran, bon, dans le 93, en Seine-Saint-Denis.
31: L'autre jour, je vais reciter Ève Vaguerland, qui est professeure agrégée, qui disait, voilà, beaucoup de professeurs ne veulent plus enseigner parfois dans les quartiers, dans les banlieues, parce qu'il n'y a pas un état d'esprit pour apprendre, il y a une hostilité, c'était son expression, à l'enseignement, et parfois même une hostilité tout court à ceux qui représentent l'État, l'autorité ou la France. Alors est-ce que vous l'avez constaté ou pas ?
32: Moi, je pense qu'il faut comprendre, en fait. Certes, je vous le dis, il y a une défiance des institutions à tous les échelles, en fait, de la part des jeunes, et encore plus de la jeunesse des quartiers populaires, parce qu'en fait, on est malmené et maltraité à longueur de journée. Quand vous voyez la manière dont on est traité quand on est un lycéen du centre-ville de Paris et un lycéen de banlieue, ce n'est pas la même chose. Par exemple, le cas des professeurs non remplacés, ça arrive beaucoup plus fréquemment quand on vient d'un lycée de banlieue qu'quand on vient d'un lycée de centre-ville de Paris. Et c'est d'ailleurs pour ça, là où je salue aussi les lycéens qui... n'ont pas forcément les mêmes problématiques que nous et qui se soulèvent aussi dans la rue ces derniers jours pour en solidarité avec ce qu'on vit nous. Et bien sûr que oui, aujourd'hui, il y a un gros problème, c'est qu'on nous envoie des profs de plus en plus jeunes, de plus en plus mal payés en plus, mal formés. Donc voilà, il y a toutes ces questions-là. Et comment voulez-vous qu'à un moment donné, quand on débute sa carrière de professeur, quand on nous met dans des établissements où effectivement, en fait, c'est des conditions très précaires, comment voulez-vous qu'on continue à exercer notre métier ? Il y a une forme de dégoût du métier avec tout ce qui s'ensuit. Hein. Et donc forcément, il y a beaucoup de réorientation professionnelle qui font que forcément, on veut plus enseigner.
31: Sophia est avec nous. Si vous nous rejoignez sur l'antenne d'Europe 1, elle est étudiante en deuxième année de sciences politiques. Vous avez passé votre scolarité dans le même lycée Blaise Sandrars, de la 6e à la terminale ?
32: Alors non, faut savoir que nous, moi j'ai passé toute ma scolarité à Sevran, mais c'est un secteur scolaire, c'est-à-dire qu'il y avait primaire, maternelle, collège et lycée collé. Mais c'était pas un groupe scolaire. Donc le collège d'à côté, c'était Georges Brassens. Mais naturellement, on allait à côté.
31: Comment se passaient les cours ? Est-ce que il y avait
32: quand ils se passaient déjà ?
31: Oui, ça avait...
32: Eh oui.
31: Et comment ça se passait dans la classe ? Est-ce qu'il y avait une atmosphère de travail ou est-ce qu'il y avait une atmosphère de chahut ? Comment vous jugez cela avec le recul ?
32: Honnêtement, j'ai une scolarité entre guillemets tout à fait normale. Si on enlève toutes les problématiques auxquelles j'aurais pas dû faire face, il y avait une très bonne ambiance de travail. On a même eu l'occasion de faire des voyages scolaires. Donc vraiment, on avait une très très bonne cohésion et honnêtement c'était aussi plus simple parce que étant donné qu'on était tous de la même ville pour la plupart, eh ben on se connaissait de la primaire, on se connaissait du collège, etc. Donc non, on s'est vu grandir et évoluer ensemble et ça pour le coup c'est très agréable.
31: Vous diriez que vous avez eu des bons profs ?
32: Oui, bien sûr. Dans la majorité des cas, c'était des excellents profs qui faisaient très bien leur travail. Encore une fois, quand ils étaient là, parce que il y a des mois où on n'était pas assuré d'avoir un professeur et on se demandait quand est-ce qu'il reviendrait, s'il revenait. Et quand il revenait, forcément, c'était compliqué aussi de rattraper.
31: Pourquoi
32: parce qu'en cours de programme...
31: Pourquoi il y avait un temps d'absence comme, moi, mes profs n'étaient jamais absents il y a 40 ans. Pourquoi ils s'absentent pendant un mois, par exemple, ou deux mois? Alors, tous ne sont pas enceintes, j'imagine.
32: Non, bien sûr, mais je pense aussi qu'il y a un manque de recrutement quand on voit que l'Éducation nationale coupe... font des coupes budgétaires à longueur de journée.
31: Oui, mais ceux qui s'absentent, pourquoi un prof commence l'année et quelles étaient les explications? On n'est pas malade.
5: Bah, des arrêts maladie.
32: Oui,
31: enfin,
32: il faut y avoir.
31: Des arrêts maladie, personne n'est malade un mois ou deux mois.
7: Il y a des profs de ce que vous racontez. Aussi, parfois.
32: Oui, voilà, c'est ça. Il y a plein de raisons diverses et variées.
7: On leur demande beaucoup.
31: On demande beaucoup à tout le monde.
32: Ça ne veut pas dire que c'est normal. On demande beaucoup à tout le monde, mais ça ne veut pas dire que c'est normal.
31: Je vous réponds.
32: Non, mais c'est vrai.
31: Tout le monde aujourd'hui, on demande.
7: Pascal, j'ai été professeur. En plus, j'étais dans un carré lycée. C'est privilégié, collège, oui. On en demandait beaucoup, en fait, vous rendez pas compte.
31: Vous travaillez,
7: il y a 18 heures présentielles, et après, il y a tout ce qu'il y a à côté.
31: D'accord,
7: vous ne vous rendez pas
31: novembre,
7: compte.
31: Il y a 15 jours en décembre, il y a 15 jours.
7: Et alors,
31: jours...
7: qu'est-ce que je faisais au mois de novembre pendant les vacances? Je corrigeais mes copies, je préparais mes cours, je gérais les parents. Excusez-moi, je l'ai vécu, et j'étais dans un lycée privilégié.
31: Écoutez, moi je veux bien qu'on prépare les cours d'histoire d'une année sur l'autre, mais François 1er, il a peu évolué d'une année sur l'autre.
7: Écoutez, si vous voulez, je refaisais mes cours.
5: François 1er,
7: j'avais 150 copies à corriger pendant les vacances.
31: Oui, bien sûr, mais
7: j'avais les appréciations à écrire dans les carnets. Non, mais
32: c'est vrai.
31: Bon, mais sûrement, voilà, il n'y a pas de souci. Il est 16h56, on va marquer une pause. À tout de suite. Sophia est avec nous et on écoute Sophia.
7: Oui, elle est géniale. Oui, on écoute Sophia.
31: Je sais pas si
7: et vous pouvez
31: géniale,
7: échanger cas, avec Sophia au 01 80 20 39 21. À tout de suite avec Pascal Pro sur Europe 1.
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31: Émilie Dez à 17h01.
7: Bonjour à tous. La parole lycéenne est précieuse et doit être entendue. Elle nourrira un plan d'action concret. C'est ce qu'a écrit Sébastien Lecornu sur X. La plateforme lancée sur le site agora.gouv a réuni à ce stade 35 000 contributions anonymes. Le Premier ministre s'exprimera tout à l'heure depuis Matignon pour tenter de calmer la grogne sociale. Au menu, le mouvement lycéen, la crise agricole et la flambée du prix des carburants. Les cours sont totalement ou partiellement suspendus aujourd'hui dans 528 lycées. Le ministre de l'Éducation annonce par ailleurs que quelques 30 000 lycéens ne pourront pas étudier en présentiel pendant plusieurs semaines à cause des saccages. Après une journée de mobilisation, les organisations lycéennes appellent à poursuivre les blocages et à défiler de nouveau demain. La ministre Aurore Berger appelle sur Europe 1 et CNews les parents à ramener leurs enfants à la raison pour éviter d'éventuelles violences. Le ministre de l'Intérieur, Laurent Nunez, annonce que l'usage des grenades assourdissantes est suspendu. L'IGPN annonce l'ouverture de 18 enquêtes. 215 élèves et 89 personnels de l'éducation ont été blessés. Près de 800 policiers et gendarmes également. Selon un sondage CSA pour Europe 1, CNews et le JDD, 82% des Français estiment que les parents sont responsables des violences commises par leurs enfants mineurs pendant le blocus des lycées. 3 ans après les massacres du 7 octobre, de nombreux juifs de France continuent de vivre un traumatisme, une césure claire entre le temps d'avant et le temps d'après, assure le président du CRIF. Israël a rendu hommage aujourd'hui aux plus de 1200 victimes massacrées ce jour-là par les terroristes du Hamas. Une minute de silence a été respectée ce matin sur le site du festival de musique Nova. Nul n'oubliera ceux qui, en soutenant l'insoutenable, en l'excusant ou en le relativisant, ont franchi le seuil de l'inhumanité, a réagi Marine Le Pen. L'examen du projet de budget 2027 a débuté aujourd'hui en commission des finances à l'Assemblée. Les députés ont rejeté ce matin la réforme de l'abattement fiscal de 10% dont bénéficient les retraités, une des mesures clés proposées par le gouvernement pour redresser les comptes publics. Le président du MEDEF estime qu'une victoire de la France insoumise aux élections de 2027 ferait fuir certains patrons, lui compris. Patrick Martin assure qu'il serait en tout cas démotivé à continuer à diriger son entreprise en France. Patrick Martin parle pour une ultra-minorité, j'en suis certain, répond Jean-Luc Mélenchon. Notez que la présidente de l'Assemblée, Yael Braun-Pivet, sera demain matin à 8h10 l'invité de la grande interview Europe 1 CNews. Le prix Nobel de chimie a été décerné aux Français Henri Kagan et aux Japonais Kenzo Sohai. Leurs découvertes ont joué un rôle déterminant pour les chimistes qui conçoivent des réactions destinées à la fabrication de produits pharmaceutiques.
31: Ah non, mais ça c'est très important, c'est un Français qui a le prix Nobel de chimie.
7: Ils sont deux à l'avoir, oui.
31: Oui, mais comment il s'appelle ce Français?
7: Alors attendez, il faut que je retrouve. Henri Kagan.
31: Henri Kagan, ben on le félicite.
7: Bravo.
31: Henri Kagan.
7: Il a 95 ans.
31: Ah mais il a 95 ans.
7: Et il est professeur à Paris-Saclay.
31: Il est encore professeur.
7: Oui, encore professeur.
0: On l'appelle. Il n'aurait pas pu gagner l'année prochaine.
31: Pardon. Il est encore professeur, ce monsieur.
7: Oui.
31: Mais il faut l'inviter.
7: Ah oui.
31: Alors écoutez, un prix Nobel de chimie. On était bons, nous, en chimie à l'école. Physique-chimie, non, non H2O.
7: Ah non.
31: Non, des trucs.
7: Si, c'est l'eau, non, c'est l'oxygène.
0: H2O, c'est quoi?
7: C'est l'eau.
0: Oui. Exactement,
31: oui.
0: Bravo.
31: Oui. H2O, oui. Quoi, c'est une boîte de production également, je crois. Assez célèbre. Bon, H2O. Nous, nos compétences en chimie se sont arrêtées à H2O. Mm. Mais il faut inviter cet homme-là, quand même, c'est pas rien. Donc, ça, c'est chimie. Professeur de Nobel de littérature, c'est demain?
7: Peut-être.
31: Ouais,
7: je vais regarder.
31: Bah, vous allez nous dire. Il est 17h05. Merci beaucoup, Émilie Dez.
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31: Et on essaye évidemment de comprendre des lycéens, et c'est pourquoi nous sommes avec Sophia, qui est en deuxième année de sciences politiques, et puis qui exprime les revendications. Elle est ancienne présidente de l'Union syndicale lycéenne. Elle exprime les revendications, notamment des lycéens sur le bâti, sur le temps scolaire, et sur d'autres sujets peut-être. Alors, je voudrais quand même qu'on écoute Édouard Geffray, les ministres de l'Éducation nationale, dans une prise de parole à l'Assemblée nationale aujourd'hui.
2: Nous avons effectivement lancé une plateforme à laquelle d'ores et déjà 35 000 élèves ont répondu. Alors, 35 000 personnes qui répondent en 24 heures, vous pouvez trouver ça savoureux, moi je trouve ça plutôt raisonnable et utile.
31: Lecornu, Sébastien Lecornu, lui qui est Premier ministre, hier à l'Assemblée nationale, a souhaité une sorte de câlinothérapie avec l'annonce d'un temps de démocratie interne.
3: Moi, à mon bisounours, je lui fais des bisous.
4: C'est pour ça que le ministre de l'Éducation nationale a décidé de libérer du temps dès demain matin, dès jeudi, dès vendredi. Banalisation complète des emplois du temps pour permettre à chaque équipe de direction, dans chaque proviseur, d'avoir un temps de démocratie interne au sein du lycée.
3: Bisous, bisous.
31: Et ce matin, j'ai écouté l'excellente éditoriale de Laurent Tessier.
0: J'ai pas pu m'empêcher.
31: Et c'est vous qui avez mis cette petite musique pour vous moquer un peu de Sébastien. Alors, il y a eu aussi, effectivement, la police qui a été mise en cause régulièrement. Écoutez ce qu'a dit Marine Le Pen.
5: Emmanuel Macron est toujours du côté qui consiste à taper sur la police. C'est pas la première fois. Au cours de ses deux mandats, il a très souvent mis en cause la police. Il a très souvent exprimé son désamour à l'égard de nos forces de l'ordre. Donc clairement, moi je considère que les forces de l'ordre font leur travail. Ils le font dans des conditions qui sont difficiles. Et la plupart des fake news qui ont été diffusées par l'extrême gauche depuis le début des événements, ont été immédiatement contredits par les différents procureurs en charge de ces affaires. Je pense que le président de la République a une nouvelle fois révélé le fait qu'il ne tient pas à préserver nos forces de l'ordre.
31: Je vous propose également d'écouter Camille Cotin sur ce mouvement des jeunes et elle s'est exprimée lors de l'avant-première du film Les Misérables.
6: Je pense que c'est très important ce qui se passe. Il y avait même des lycées, des quartiers plus préservés qui criaient « La jeunesse emmerde le Front National ». J'étais très émue, voilà, et j'étais de tout cœur avec eux. On était aux 20h avec Benjamin et qu'ils ont passé les images des blocus et qu'ensuite il y avait la scène des barricades dans l'extrait du film, c'était assez troublant. Nous sommes de tout cœur avec ces lycéens et qu'on espère que ça va aboutir.
31: Bon, on n'est pas étonné d'ailleurs parce qu'il y a souvent les intellectuels, les artistes qui entendent le message de cette jeunesse. Mais nous, on essaye surtout de comprendre aujourd'hui avec vous, Sophia, et je rappelle que vous êtes étudiante en sciences politiques aujourd'hui. Bon, sur les horaires, par exemple, c'est un sujet qui revient régulièrement. Est-ce que vous diriez que les lycéens travaillent trop ?
8: Les lycéens, on leur demande beaucoup, et là je sais que vous allez me dire que de tout temps on a demandé beaucoup à tout le monde, sauf que c'est pas parce que les autres ont souffert qu'on doit souffrir. Mais surtout, en vrai, pour ce qui est des horaires, nous ce qu'on veut abolir c'est le 8h-18h. Alors c'est pas juste pour pas aller à l'école, mais c'est juste parce qu'en fait, on prend acte aussi de ce que disent les médecins. Et aujourd'hui, le système scolaire dans lequel on vit ne prend pas en compte l'évolution de l'adolescent, parce qu'en fait, les médecins nous disent que quand on grandit, donc quand on passe par la phase de l'adolescence et qu'on est en pleine croissance, et ben en fait se lever à 8 heures, c'est pas entendable pour un lycéen, et aller au lycée, c'est pas entendable. Il faudrait qu'on commence à 10 heures et qu'on fasse des journées beaucoup, beaucoup plus courtes, en fait. Parce que au-delà, en fait, notre attention, elle n'est plus là. Donc à un moment donné, si on veut vraiment que les lycéens soient productifs en cours, il faut leur donner toutes les capacités pour réussir, et aujourd'hui, c'est pas le cas.
31: Non, moi je vous réponds pas parce que j'ai dit que j'apportais pas la contradiction.
8: Ah mais je
31: le
8: vois.
31: Donc je n'apporte pas la contradiction. Je pense à ceux qui nous écoutent, qui vous entendent dire que faudrait que le lycée commence à 10h et se termine plus tôt. Les lycéens ont 17 ans, 18 ans, et puis après, ils passent dans le supérieur. Et je vais vous citer un témoignage d'une personne qui était en première année de médecine, qui disait, cet été d'ailleurs, en l'occurrence à sa mère, il lui disait, j'aurais dû travailler plus quand j'étais lycéen, parce que c'était un entraînement. Parce que quand vous passez en médecine, c'est pas 8h, 18h, c'est 7h, 22h.
8: Bien sûr, c'est pas normal, hein, par ailleurs.
31: Qu'est-ce qui n'est pas normal ?
8: C'est pas normal de travailler autant.
31: Pourquoi ?
8: Et de se bousiller la santé mentale.
31: Pourquoi ?
8: Parce qu'en fait, à un moment donné...
31: Pourquoi vous dites bousiller ? C'est simplement une compétition qui est en place de choisir ceux qui seront capables. C'est un concours en médecine. Et effectivement, il y a une charge d'informations à apprendre pour être médecin, précisément. Vous dites que c'est pas normal, mais on est obligé de passer par là. Il n'y a pas d'autre solution.
8: Il y a deux choses que vous dites que je relève, la compétition et la charge de travail. Déjà, c'est pas normal que les élèves soient mis en compétition les uns avec les autres parce qu'on part pas tous du même pied d'égalité. Donc à partir de ce moment-là, on oublie l'égalité des chances et on oublie la méritocratie parce que ça n'existe pas tant qu'on n'a pas tous la même base de départ. déjà. Et ensuite, pour ce qui est de la charge de travail,
31: donc
8: elle est...
31: Il faudrait pas de concours. Moi, j'ai dit que j'apportais pas la contradiction. Dans votre système idéal, faut pas de concours.
8: Je dis pas ça, je dis que si on veut mettre un concours, si on veut mettre un concours, il faut que tout le monde ait les mêmes bases de départ.
31: Mais c'est impossible.
8: Ah ben donc, on abolit à la fois Parcoursup et à la fois le système éducatif.
31: Sophia, je parle souvent du sport. J'aimerais que les lois qui régissent le sport régissent la vie civile. Dans le sport, tout le monde n'est pas Mbappé. Et tout le monde ne s'en plaint pas. Tout le monde ne peut pas être Roger Federer. C'est inégal. Il y a des gens qui sont doués, d'autres qui ne le sont pas. Il y en a qui travaillent, d'autres qui ne travaillent pas. C'est injuste.
8: Oui, vous savez...
31: La vie est injuste. Oui. Mais effectivement, le monde que vous aimeriez, on aimerait tous l'avoir, il n'existe pas.
8: Mais c'est parce qu'on tend pas à le construire, ce monde-là. Quand on met en place Parcoursup, on tend pas à construire un monde où les étudiants ont le droit de se tromper. Parce qu'aujourd'hui, à cause de Parcoursup, on n'a plus le droit de se tromper. Quand on s'oriente dans une voie, on ne peut plus se tromper parce que la réorientation n'est plus possible.
31: Mais moi, je suis contre Parcoursup, mais pas pour les mêmes raisons que vous. Moi, je pense que, et ce sera un des rares fois où je donnerai mon avis, je pense qu'il faut un examen à la fin du CM2 pour savoir si on peut entrer en sixième. Un examen. Et puis, si vous ne pouvez pas entrer en sixième, bah, vous redoublez. Et puis, tant que vous ne réussissez pas l'examen, bah, vous redoublez.
8: Donc, ce que vous voulez, c'est mettre la pression aux enfants de plus en plus jeunes.
31: Oui, un examen.
8: Oui, mais vous examen, refusez... ça veut dire pression aussi.
31: Mais elle viendra.
8: Oui. Mais ça ne veut pas dire qu'il faut la mettre de plus en plus jeune, je ne comprends pas.
31: Mais si, parce qu'on s'y habitue. Mais
8: bah non, en fait, on ne s'habitue pas à souffrir, ce n'est pas normal de s'habituer à souffrir.
31: Mais d'abord, ce que vous appelez souffrir, c'est forcément subjectif. Moi, il y a beaucoup de gens qui ne souffrent pas en apprenant.
8: Ah bah, je suis
31: désolée,
8: mais la dégringolade de la santé mentale, des études qui ont été montrées par des sociologues et beaucoup
31: je
8: de...
31: Je laisse les sociologues, je laisse ces mots souffrir, etc. Je vous dis simplement... En sport, il y a ce système. En sport, il n'y a que la compétition, l'exigence, la discipline. Et je m'aperçois que tous ceux qui refusent ces exigences dans la vie civile les acceptent dans le sport. Tous les jeunes gens qui arrivent des quartiers dans le sport, ils acceptent les efforts.
8: Déjà,
31: la discipline.
8: Tout le monde ne fait pas de sport, alors que l'école, c'est obligatoire. Le sport n'est pas obligatoire. Donc, c'est quand même une grosse différence majeure. C'est-à-dire qu'on passe la moitié de notre vie à l'école, on ne passe pas la moitié de notre vie au sport.
31: Le sport, c'est
8: un passe-temps.
31: Non, mais je parle du sport de compétition. Je parle de ceux qui vont devenir des professionnels du sport. Je parle de cette exigence.
8: Il y en a très peu.
31: Mais peu importe.
8: C'est important parce que aujourd'hui, l'éducation nationale, tous les élèves y passent. Tout le monde ne passe pas par le sport de haut niveau.
31: Ce que je veux dire, Sophia, c'est que cette exigence que je peux avoir, elle vous servira en fait. Vous parlez de souffrir, non. Vous serez récompensé des efforts que vous faites par par un rapport à vous-même de satisfaction, parce que vous aurez travaillé, parce que c'est difficile, parce que vous aurez fait des efforts, mais vous serez récompensé. Vous traduisez ça en termes de souffrance.
8: Bien sûr que c'est de la souffrance, parce qu'on part pas tous du même pied d'égalité. Et ça veut pas dire que quelqu'un travaille plus.
31: Vous avez beaucoup plus de chance que d'autres. Vous êtes plus intelligente vous que d'autres.
8: Mais c'est pas normal. Ça reprend exactement le même schéma des gens qui disent oui, mais dans ce cas-là, comment est-ce que vous faites sans professeur? Mais en fait, moi, je suis désolée, mais c'est pas parce que je n'ai pas de professeur que à un moment donné.
31: Il est 17h14 et vous allez pouvoir répondre à Sophia, pourquoi pas? Et puis Alain est là également, mais bien sûr que la compétition, si vous la reculez, elle viendra. Quoi qu'il arrive, vous savez, nous, on est dans un milieu où la compétition, elle est là toujours et tout le temps, et c'est la vie professionnelle. Hélas ou pas d'ailleurs, on peut le regretter ou pas, mais c'est un fait. Il est 17h15.
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7: Il est 17h18 sur Europe 1 et cet après-midi, chez Pascal Praud, avec Pascal Praud, on écoute les revendications des lycéens avec notre invitée Sophia Tizaoui, ancienne présidente de l'Union syndicale lycéenne. Et vous, vous pouvez échanger bien sûr avec notre invitée au 01 80 20 39 21 au standard d'Europe 1 et sur WhatsApp. Vous envoyez aussi vos messages 01 80 20 39 21. 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
31: Nous sommes avec Sophia et c'est passionnant d'écouter Sophia parce que si nous avions 20 ans, nous penserions peut-être comme Sophia. Et c'est ça, il y a cette célèbre phrase que je cite souvent, un homme c'est son époque. Forcément, Sophia, elle est entre guillemets formatée, c'est pas péjoratif que je dis là, par une influence, par un temps, par une époque, et les temps ont changé. Le mot qu'elle a employé par exemple, souffrir, peut me choquer. C'est pas souffrir pour moi que de travailler 10 heures ou 11 heures, c'est faire des efforts. Je le traduis pas comme vous, le mot souffrir, je le trouve pas adapté. Mais après tout, Vous le vivez comme ça, vous avez forcément raison pour vous.
0: Non, c'est parce qu'on travaille au prix de notre santé mentale, c'est ça. C'est dans ce sens-là que je dis souffrir. C'est pas parce que je vais en cours de maths que je souffre, loin de là. C'est parce que derrière, il y a une pression psychologique qui est à la fois mise sur le bac, à la fois mise sur Parcoursup, à la fois mise en fait sur le déterminisme de notre avenir quelque part, où on n'a même plus le droit de se rater. On n'a pas le droit de se louper parce qu'on nous demande la sortie du collège ce qu'on veut faire pour toute la vie.
31: Sophia, je vous assure, c'est pas vrai.
0: Ah bah si.
31: Jusqu'à 20 ans, vous pouvez toujours changer.
0: Non, vous savez pourquoi ? Parce que Parcoursup, chaque année, met sur le carreau des élèves qui ont le bac. Il y a à peu près 100 000 élèves qui n'ont pas de formation en sortant du baccalauréat. Et ça, c'est Parcoursup. Donc quand on veut, on ne peut pas forcément.
31: Ce que je n'adhère pas dans votre sujet, dans ce que vous dites, c'est d'exclure la responsabilité de chacun dans la vie qu'il mène. Pour moi, ça m'est insupportable d'entendre ça. Vous êtes responsable de votre vie. Même si on part pas tous du même pied, même s'il y a des différences, c'est pas Parcoursup, c'est pas les autres, c'est vous. C'est un état d'esprit.
0: Oui, mais
31: vous êtes responsable de ce que vous serez. Vous êtes responsable de vos actes.
0: Bien sûr, mais...
31: Voilà. C'est ça que je veux dire. C'est un état d'esprit.
0: Il y a quelque chose que vous oubliez qui est fondamental, c'est aussi la responsabilité de l'État. Parce qu'on vit quand même dans une société démocratique, à ce que je sache, où on paye des impôts qui financent l'école. Et comment voulez-vous que je réussisse si je n'ai pas de professeur devant ma classe?
31: Donc il y a aussi la responsabilité de l'État. Cet argument, je l'entends. Si votre prof n'est pas là, on en a parlé tout à l'heure. Mais effectivement, chacun est responsable. Et on n'est pas responsable de tout. Si vous sortez à l'instant dans la rue et que quelqu'un, malheureusement, avec une voiture, renverse une... Évidemment que vous n'êtes pas responsable de tout. Mais ce que je n'aime pas toujours dans cette génération, c'est d'exclure sa responsabilité sur la vie qu'il mène. C'est jamais de sa faute. C'est de la faute de l'État, c'est de la faute de Parcoursup, c'est de la faute... Et vous dites une chose, moi, qui peut me choquer, c'est là qu'on n'est pas d'accord, vous dites une chose qui peut me choquer, on ne peut pas changer d'itinéraire, si...
0: C'est beaucoup plus compliqué qu'à l'époque. Je ne dis pas que c'est impossible, je dis que c'est beaucoup
31: Sophia,
0: plus restreint.
31: La pression, ce que vous appelez la pression, a été infiniment plus forte quand le bac était un examen de passage. Le bac, c'était pas un contrôle continu. Moi, j'ai vu des élèves dans ma classe qui avaient été bons toute l'année et qui, ce jour-là, avaient perdu leurs moyens et ont manqué leur bac. Ils ont redoublé.
0: Mais est-ce que je dis que c'est normal? C'est aussi inadmissible que ce qui se passe actuellement. Donc, ça ne veut pas dire que les gens ont souffert avant que nous, on va accepter de souffrir. Et c'est d'ailleurs pour ça qu'on se révolte dans les rues.
31: Ce que je veux vous dire, c'est que ce n'est pas forcément une souffrance.
0: Vous croyez qu'il n'a pas souffert, le fait de redoubler, qu'il a été bon toute l'année et qu'au final, il n'a pas eu le bac? Il a souffert quand même, je pense, cet élève.
31: Mais Sophia, ça fait sens? Il a perdu ses moyens le jour où il ne fallait pas le perdre.
0: Mais est-ce que c'est de sa faute? On ne va pas lui en vouloir quand même, ça reste un lycéen. Il a des émotions.
31: C'est ce que je veux dire. Ça fait sens.
0: Non, ça fait pas sens.
31: On n'est pas d'accord et c'est pour ça qu'on parle. C'est quand les gens parlent qu'ils sont pas d'accord. Alors, écoutez Alain qui est avec nous. Bonjour Alain, vous êtes traiteur. Vous écoutez Sophia. Vous avez 2 minutes. On vous reprendra évidemment après la pub. Mais que vous inspire notre petit dialogue?
2: Des poulets élevés au granulé.
31: Non, mais restons convenables.
2: Non, mais attendez, c'est convenable. Monsieur Pro, moi j'ai 66 ans, j'ai toujours travaillé, je me sens bien, je me porte bien, et le travail c'est la santé, c'est la vie. Moi j'ai des enfants de 21 ans, ils n'étaient pas tous les jours sur une tablette parce que moi j'étais derrière, j'étais exigeant, ils se levaient le matin, ils allaient au bahut, et puis ils ont eu quelque chose dans leur vie. Il faut arrêter. Quand j'entends parler des gens comme ça, des jeunes, c'est des propos qui sont, comment dirais-je, on a l'impression que c'est décalqué sur. Quand j'entends parler ces jeunes là, moi ça me dépasse.
31: Moi j'essaye de comprendre,
2: excusez-moi, j'y arrive pas. On entend dire on a trop de cours, on se lève le matin, c'est compliqué, on a trop de... Attendez, c'est quoi ça la vie?
31: Sophia, ce que je retiens de Sophia, et c'est pour ça que c'est très intéressant de parler avec une personne jeune, il y a quand même ce refus de la sélection qui est en place. Il y a le refus de la hiérarchie, il y a le refus de la compétition. C'est ça que j'entends dans la petite musique chez Sophia. Bon, donc et c'est revendiqué. Effectivement, tout le monde n'est pas égal et je pense qu'une société a besoin d'élite. Elle a besoin de former des élites. Elle a besoin de former des élites. Et
0: vous savez qu'à partir, à partir du moment où on forme des élites, on forme aussi l'inverse, c'est-à-dire qu'on paupérise une partie de la population.
31: Je pense que les élites peuvent permettre à toute une société d'avancer plus haut, plus fort, plus vite, ce qui est vrai en sport d'ailleurs. Là encore, je prends mon exemple du sport. Vous savez, quand tu joues avec un Platini, tu joues mieux que lorsque tu joues avec 11 personnes moyennes. Mais c'est une conception de la vie qui est peut-être différente.
0: Parce que Platini joue avec toi, il ne t'écrase pas. Or, les élites écrasent une partie de la population pour s'élever.
31: Bon, alors ça, c'est encore. Bon, là, c'est très politique ce que vous dites.
0: C'est pour ça que l'exemple du sport, pour moi,
31: C'est très politique ce que vous dites. Je ne pense pas que l'élite écrase les autres, parce qu'à ce moment-là, c'est une conception de la vie que je ne partage pas. Mais il est 17h26 et on va continuer la discussion, pourquoi pas, ensemble. Et c'est pour ça que les gens parlent, c'est parce qu'ils ne sont pas d'accord. Et puis tout le monde a raison de son point de vue, selon la célèbre phrase. A tout de suite.
7: On écoute les revendications des lycéens cet après-midi avec Pascal Pro sur Europe 1, avec notre invitée Sophia Tizaoui. Vous pouvez bien sûr échanger avec elle, 01 80 20 39 21. Appelez le standard d'Europe 1, le numéro est non surtaxé.
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31: Il est 17h31 et on continue de discuter avec Sophia. Oh, Sophia va devenir une chroniqueuse. Qu'est-ce que vous en pensez?
23: Ce serait une très bonne idée. Meilleure recrue possible.
31: Hein. Ah, bonjour. Oui. Ah, ouais, pour être éditorialiste autour de la table avec nous, ça serait bien. Vous avez envie de faire. Vous destinez à quelle profession?
0: Moi, j'aimerais bien être prof d'SES.
31: Prof de
0: SES, sciences économiques et sociales.
31: D'accord. Et c'est indiscret, par exemple, de vous demander ce que faisaient vos parents, parce qu'on parle souvent de bagages culturels, vous parlez d'inégalités, de reproduction.
0: Alors, ma mère travaille toujours dans une grande boîte privée. Mmh. Et mon père, j'ai pas grandi avec mon père, donc je saurais pas vous dire. Mais en tout cas, voilà, j'ai grandi qu'avec ma mère.
31: Bon. Et vous avez des frères et sœurs ?
0: 7.
31: Ah oui. Donc vous êtes l'aîné ?
0: Non, je suis le milieu.
31: Bon, et c'est vous qui assumez parfois le rôle de grande sœur, de
0: oui,
31: conseil.
0: Oui, forcément, oui.
31: Je devine.
0: Oui.
31: Vous avez là une personnalité forte.
0: Oui.
31: Bon, mais c'est passionnant pour ça d'écouter, de vous écouter. Et votre mère, évidemment, vous viviez tous ensemble à Sevran, dans un appartement, j'imagine.
0: Oui.
31: Et vous étiez sept. Vous avez été sept ensemble au même moment.
0: Oui.
31: Entre le premier et le dernier, il y a combien d'écart?
0: Il y a à peu près 20 ans, il me semble.

0: Du lycée Coufignal, le ministre de l'Intérieur Laurent Nunez annonce que l'usage des grenades assourdissantes est suspendu après le drame de Lens. Un manifestant de 15 ans a eu la main arrachée. Emmanuel Macron est toujours du côté qui consiste à taper sur la police, dénonce Marine Le Pen. Plusieurs syndicats de l'éducation appellent à une nouvelle journée de grève et de manifestation demain en soutien à la mobilisation des lycéens. Aujourd'hui, les blocages se sont poursuivis devant les lycées aux abords de Sciences Po Paris également. Selon le ministère de l'Éducation, la mobilisation lycéenne est en net recul. 9 lycées sur 10 fonctionnaient normalement aujourd'hui. Sébastien Lecornu s'exprimera tout à l'heure depuis Matignon pour tenter de calmer la grogne sociale. Il évoquera évidemment le mouvement des lycéens, mais aussi la crise agricole, la flambée du prix des carburants et la situation financière du pays. Nous n'oublions ni les noms, ni les visages, assure Emmanuel Macron sur X. 3 ans après les massacres du 7 octobre, Israël a rendu hommage aujourd'hui aux victimes. Une minute de silence a été respectée ce matin à 5h29 heure française sur le site du Festival de musique Nova. Bruno Retailleau assure que le Hamas a défiguré la cause palestinienne par cette attaque qui a profondément divisé les opinions publiques à travers le monde. L'an dernier, 1320 actes antisémites ont été recensés en France. Le président du CRIF pointe du doigt la France insoumise et dénonce sa responsabilité directe dans le climat antisémite en France. Et puis le prix Nobel de chimie a été décerné au français Henri Kagan et au japonais Kenzo Sohai. Leurs travaux ont révolutionné la fabrication de produits pharmaceutiques, une reconnaissance à la mesure d'une vie de recherche, a réagi Emmanuel Macron. Henri Kagan, 95 ans, est aujourd'hui professeur à l'université Paris-Saclay. Demain, c'est le prix Nobel de littérature qui sera décerné.
1: Ah, alors ça, on attend les commentaires d'Olivier Guénec qui pourra évidemment nous donner son avis.
2: Ah oui,
1: vous avez peut-être quelques avis, quelques favoris.
2: Je préfère pas le dire avant. Non. Ça peut influencer. Quelques favoris.
1: Oui.
2: Non, là, comme ça, on en discutera tout à l'heure. On n'a pas le temps. On est pressé là. Ouais.
1: Ernest Zu, notamment.
2: Ah oui. Oui.
1: Son œuvre.
2: Monsieur Zu, il est exceptionnel.
1: Il est 17h35.
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1: Sophia Tizaoui est avec nous, elle est ancienne présidente de l'Union syndicale lycéenne, porte-parole de Génération EDR, espoir, dignité, résistance. Bon, c'est vrai que votre message, il est très politique, forcément,
4: oui.
1: Très politique. Il y a une lecture que je trouve parfois un peu marxiste de la société, lorsque vous dites les élites écrasent.
4: Bien sûr.
1: Bon, je trouve que c'est un peu excessif, parce qu'on est tous amenés à vivre ensemble. Et puis, ceux qui ont eu la chance de faire des études, parfois, et de bien les faire, ils sont tout simplement généreux, ils peuvent l'être en tout cas, et puis redonner ou aider ceux qui sont moins doués qu'eux. On peut avoir ce rapport aussi au monde, de penser que si vous êtes doué, ben vous n'y êtes pas pour grand-chose, c'est le ciel ou le hasard qui l'a voulu, vous êtes doué d'une intelligence que les autres n'ont pas, mais vous n'y pouvez rien, cette intelligence. Donc il faut s'en servir et la redonner vers les autres. Il peut exister ce message.
4: Non, mais en fait, je pense que là, on ne parle pas des gens qui ont fait des études et qui ont réussi parce qu'ils ont fait des études, mais la plupart des gens, je prends par exemple ceux qui ont des usines et qui maltraitent leurs employés, donc qui se servent de la force de travail des uns pour redonner à d'autres. Mais juste si vous traitez bien vos ouvriers dès le départ, c'est peut-être mieux que de vouloir faire le sauveur. Donc c'est un peu le pompier pyromane, vous voyez. Il allume le feu et puis après il veut l'éteindre. Donc non, mais bien sûr qu'il y a une forme d'élite aujourd'hui qui écrase une partie. Et c'est le système capitaliste dans lequel on vit. Voilà, je pense qu'il n'y a pas d'autre mot à un moment. C'est que c'est juste le fonctionnement des sociétés de manière générale occidentale et puis même mondiale en réalité, parce qu'on vit dans un monde capitaliste et que tant qu'on vivra dans ce monde-là, malheureusement, certains se feront écraser par d'autres, et c'est la réalité malheureusement.
1: C'est intéressant vraiment d'écouter Sophia, et pourquoi c'est intéressant? Parce que le système capitaliste, il a évidemment des défauts, et vous avez bien raison de le souligner. Mais il se trouve qu'on a essayé tous les autres systèmes.
4: Non, c'est faux.
1: Ah bon?
4: Non.
1: Qu'est-ce qu'on n'a pas essayé?
4: Dans des démocraties réelles en tout cas.
1: Mm-hmm.
4: Alors, je ne suis pas communiste, attention, mais on n'a pas essayé le communisme.
1: Ah bon?
4: Eh oui.
1: C'était
4: pas des démocraties, hein. Mmh. Non. Mmh.
1: Donc finalement, le système qui pourrait marcher, vous me dites qu'on l'a jamais essayé nulle part.
4: Non, je dis pas ça. Je dis que on n'a pas tout essayé, simplement. Bien sûr qu'il y a des défauts dans le communisme, tant qu'on n'a pas essayé, démocratie en tout cas.
1: J'ai le sentiment qu'au XXe siècle, on a essayé à peu près tous les systèmes et qu'effectivement.

0: le capitalisme.
1: Et qu'est-ce qu'on a essayé à part le capitalisme, du coup?
0: On a essayé l'URSS, on a vu ce qui s'était passé à Cuba, on a vu d'autres systèmes.
1: Que des systèmes non démocratiques.
0: Mais
1: ça a quand même son importance capitale.
0: Mais si vous me permettez, le communisme qui a été tenté, l'expérience communiste, vous dites ce n'était pas communiste, c'était précisément une tentation, un laboratoire, et on a
1: mais
0: vu ce que ça
1: fait. Mais pas dans une démocratie, et c'est là où ça fait toute la différence, quand même.
0: En tout cas, c'est un discours anticapitaliste que vous pouvez avoir, mais vous avez, là encore, moi je ne le conteste pas, vous pouvez considérer que
1: vous
0: c'est...
1: Vous êtes anticapitaliste, monsieur Pro.
0: Moi, je suis pas anticapitaliste. Comment vous dire? Je pense que tous les systèmes ont évidemment des défauts. L'avantage de ce système, c'est qu'il permet à chacun d'être libre.
1: Non, donc parce qu'il ne redistribue pas les richesses.
0: Ce que vous dites, par exemple, c'est pas juste. C'est-à-dire que dans le système français, par exemple, avant impôt, il y a une différence entre les plus riches et les moins riches de 1 à 18. Après impôt, de 1 à 3. Ne dites pas qu'on redistribue pas.
1: Oui, mais l'écart creusé. C'est comme les gens qui disent, oui, mais tous les ans, on investit de plus en plus dans l'éducation nationale. Pourquoi ça?
0: Ne dites pas qu'on
1: redistribue pas. C'est juste que les dégâts causés ne sont pas proportionnels.
0: On ne redistribue pas parce qu'on est le pays qui redistribue le plus au monde.
1: Dans ce cas-là, rectifiez si vous
0: le
1: voulez.
0: Plus au monde.
1: On
0: mais
1: redistribue,
0: c'est pas...
1: mais pas de manière proportionnelle. Et c'est là le problème.
0: Bon, écoutez, c'est votre avis, mais en même temps, là, on s'est un peu écarté.
1: Oui,
0: parce qu'il faut qu'on revienne forcément
1: sur les
0: revendications lycées. Et les revendications lycées, donc, elles sont sur le bâti, vous l'avez dit. Elles sont sur les profs, vous l'avez dit. Et ce qui peut me choquer plus, en revanche, que cela encore, c'est l'absence de sélection. Vous ne voulez pas de sélection.
1: Et non. Et c'est simple. C'est parce qu'à un moment donné, on veut que les lycéens et les lycéennes aient le choix de faire ce qu'ils veulent après le bac. Sauf qu'aujourd'hui, ce n'est pas le cas.
0: Mais ça n'a pas de sens de faire ce qu'on veut après le bac. Pourquoi ?
1: C'est ce qu'on appelle la liberté, vous qui prenez la liberté.
0: Mais ce que je veux vous dire, quand je dis ça n'a pas de sens, vous n'allez pas envoyer des gens dans des filières, par exemple, qui n'ont pas d'avenir. Alors, ils font ce qu'ils veulent. S'ils veulent effectivement aller dans une filière sans avenir... Par exemple, je sais que les facs de sociaux aujourd'hui sont pleines. Il se trouve que c'est difficile de trouver un débouché. Je trouverais plus intelligent de programmer des jeunes gens en fonction des besoins que la société a.
1: Mais pourquoi ? Mais parce qu'on n'investit pas dans la recherche aussi. C'est pour ça qu'il n'y a pas de débouché dans la sociologie. Il faut se dire ça aussi, là. C'est la réalité. C'est parce qu'on ne décide pas d'investir dans certaines filières.
0: Mais qui ont ?
1: Eh ben, c'est l'État. Mais c'est
0: donc
1: les politiques mises en place, bien sûr.
0: Donc c'est l'État qui doit encore investir pour vous dans la sociologie.
1: Là où vous voyez l'investissement comme une dépense, moi je vois du coup comme un investissement. Quand on dépense de l'argent, en réalité c'est pas une dépense qu'on fait, c'est un investissement. Quand on veut investir dans l'éducation nationale, c'est pas juste jeter des milliards par la fenêtre parce que ça nous servira par la suite. Parce que finalement le système économique, c'est qui va le faire tourner par la suite ? C'est les jeunes. Et si on leur assure pas un avenir serein, force est de constater que le système va s'effondrer.
0: Bon, on s'aperçoit souvent que effectivement l'économie, elle est liée à l'investissement privé et que ceux qui prennent le risque de tenter l'aventure du chef d'entreprise, de l'entreprise, ils font vivre, en tout cas, ils créent des emplois. Ils font vivre, c'est un peu péjoratif cette expression, mais ils créent des emplois. Et que quand tu crées des emplois, si tu libères les énergies du privé, tu peux peut-être avoir davantage d'emplois que lorsque c'est l'État qui crée des emplois.
1: Oui, mais le but, c'est pas de faire en sorte que l'éducation nationale devienne privée, hein, quand même. On a quand même un droit fondamental en France d'assurer l'éducation à toutes et tous. Si on rentre dans ce système-là, ça va être encore plus catastrophique.
0: Je pense que, effectivement, l'école est fondamentale. Mais quand on pose des questions concrètes, vous êtes contre un examen, par exemple, de passage du CM2 à la 6e.
1: Bien sûr que oui.
0: Vous êtes contre ?
1: Bien sûr que oui. Parce que...
0: Mais même si les gens arrivent en 6e et, par exemple, n'ont pas le niveau, ça vous choque pas ?
1: Mais en fait, ce qui
0: redoublaient, ils l'auront peut-être le niveau.
1: Si vous voulez vraiment qu'ils ont le niveau pour passer de la primaire au collège, en fait, il faut juste mettre des profs devant leur classe à un moment donné. Il n'y a pas plus compliqué, il n'y a pas plus simple que ça.
0: Non, mais vous savez bien que il y a des gens qui n'ont pas le niveau. Vous pouvez mettre tous les profs.
1: C'est une infime minorité.
0: Voulez.
1: Oui, mais non, je suis désolée, parce qu'à un moment donné, quand on ne nous assure pas des conditions dignes d'éducation,
0: Peut faire des études ?
1: Et bien sûr que oui.
0: Vous pensez que tout le monde est doué pour faire des études ?
1: Mais tout le monde peut, en tout cas, essayer de faire des études, oui.
0: Mais vous pensez pas que la vie est ainsi faite, que des gens sont doués pour faire des études, parce que leur cerveau correspond à cela, et que d'autres, tout aussi intelligents, ne sont pas doués précisément pour cette aventure-là, et que ce serait plus intelligent, à la fin de la troisième, de les orienter vers des métiers manuels ?
1: Je ne pense pas que...
0: Pensez qu'il faut
1: vraiment
0: que tout le monde...
1: Je pense pas qu'il y ait une prédisposition à certains à plus faire des études. que d'autres. Je dis simplement qu'aujourd'hui, il y a déjà la socialisation primaire et secondaire qui joue énormément, parce qu'en fonction du milieu social dans lequel on vit, effectivement, oui, on est plus prédisposé à aller dans un milieu professionnel ou à un milieu autre. Mais à un moment donné, je pense qu'il faut donner la chance à tout le monde. Et oui, c'est vrai, vous avez raison.
0: Mais la chance, elle est donnée d'ailleurs.
1: Non,
0: à tout
1: mais
0: le
1: vous
0: monde.
1: Avez raison.
0: Tout le monde
2: il y en a qui savaient, Sophia, c'est pas aidé un élève de le mettre en filière générale quand il a des grosses difficultés en troisième et qu'il serait mieux dans une filière professionnelle,
1: mais c'est
2: par exemple.
1: Mal accompagné.
2: En fait. Non, c'est pas. Non, vraiment, pour avoir été professeur principal en troisième, justement, et avoir essayé de guider des élèves dans le mal, en fait, qui avaient des grosses difficultés et qu'à 38 élèves par classe, ils ne suivaient pas. Ils seraient mieux épanouis dans une filière professionnelle avec un métier qu'ils apprendraient que d'être dans une filière générale et de se casser la figure
0: en
2: terminale.
0: Il est 17h43, on marque une pause. Croyez-moi. Et on est avec Sophia pour les dernières minutes et vraiment on a essayé de l'écouter sans, alors parfois on apporte la contradiction bien sûr, mais ce qui est intéressant c'est quand même de l'écouter. Moi je ne partage pas tout à fait son avis, loin de là. Parce qu'il y a des différences, évidemment, entre les uns et les autres. Et moi, je n'aime pas l'idéologie. Donc, je pense que tout le monde n'est pas capable, hélas, d'ailleurs, de poursuivre des études de la même manière. Alors, on l'admet là encore en sport. On admet qu'en sport, qu'on ne puisse pas courir le 100 mètres très vite. Il n'y a aucun souci. Mais on l'admet moins dans la société civile. À tout de suite.
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2: Il est 17h47 sur Europe 1 avant de retrouver la suite de Pascal Pro et vous. 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
0: On aura passé une heure à écouter Sophia et je rappelle que si vous nous rejoignez à l'instant, elle est étudiante en sciences politiques à Paris 13. Elle est porte-parole actuelle de la génération EDR. C'est intéressant également d'écouter son itinéraire personnel. Vous avez grandi à Sevran, si j'ai bien compris. Vous êtes dans une fratrie de 7 frères et sœurs et on peut imaginer que vous étiez dans cette fratrie l'un des membres importants, influents, parce que on vous écoute et on sent le caractère que vous avez, qui est fort et qui va vous permettre justement dans la vie de résister, d'être solide, d'avancer. Moi, je m'en fais pas beaucoup pour vous parce que vous avez effectivement du caractère et de l'intelligence, bien évidemment. Vous avez parlé de votre mère qui vous a élevé, si j'ai bien compris, elle vous a élevé seule, sans votre père, et ça n'a pas dû être facile pour elle, avec 7 enfants. J'imagine que tout cela est forcément a influencé sur votre... Vous avez vu votre mère et ça a influencé votre caractère, votre psychisme, ce que vous pensez de la vie. Je comprends tellement ça, et chacun peut le comprendre d'ailleurs. Et c'est pour ça que votre témoignage est intéressant à écouter. Alors là, nous sommes avec Adèle, qui nous écoute peut-être et qui a peut-être une question à vous poser. Bonjour Adèle, vous avez quel âge ?
27: Alors, moi je suis maman de 51 ans. Mmh. Je voulais intervenir parce que j'écoutais votre mission et votre invité qui disait que tout le monde peut faire des études supérieures intellectuelles. Moi, je ne suis pas du tout d'accord avec elle parce que j'ai 4 enfants HP, très intelligents. Et pourtant, j'ai un enfant qui m'a clairement dit que je ne ferai pas d'études supérieures parce que ça ne l'intéresse pas. Donc, il fera un métier manuel. Très bien. Moi, je suis d'accord avec lui. Il sait ce qu'il veut. C'est génial. Donc, voilà. Et ensuite, concernant aussi l'école, moi, je suis dans une école ZEP. Mes enfants étaient dans une école ZEP avec d'énormes moyens, des classes à 12 dès la grande section, un prof en plus que le nombre de classes dans l'école. Et pourtant, malgré tout ça, en CM2, on avait des enfants qui ne savaient ni lire ni compter et qui ne connaissaient pas, qui n'avaient aucune culture générale. Et je peux vous dire, il y avait bien au moins 10% des élèves. Donc, je suis désolée, mais moi, je peux témoigner dans mon quotidien qu'on n'est pas tous faits pour faire des études. Et c'est comme ça aussi la beauté de notre société. On n'est pas tous faits pour faire des études. Il ne faut pas pousser les enfants à faire des études s'ils n'en ont pas envie. Et puis aussi, il faut accepter que certains soient bons dans un domaine et pas dans d'autres. Et faire un métier manuel, et ben c'est pas grave, c'est très bien, je trouve.
1: Non, bien sûr, mais je pense qu'on s'est mal compris, parce que je disais que je conçois ce que vous dites, et même je suis en plus temps en accord avec ce que vous dites en réalité. Mais ce que je voulais dire, c'était qu'on donne la possibilité à chacun et chacune de pouvoir, s'il le souhaite, faire des études supérieures. Et bien évidemment qu'aujourd'hui, je vous le dis, je le pense sincèrement, on a tellement dévalorisé la voie professionnelle, on l'a tellement saccagée avec les réformes qui sont passées, que bien sûr qu'on voit ça comme une voie poubelle finalement. Et aujourd'hui, moi je suis très heureuse pour vous que vos enfants ont trouvé la voie qui leur plaît. Malheureusement, on est tellement mal orientés que, en fait, souvent, quand on a quand en fait, quand on n'a pas de professeur dès le plus jeune âge devant nos classes, donc forcément l'écart se creuse de plus en plus. Et forcément, si on souhaite faire des études supérieures, ça va être beaucoup plus compliqué. Donc qu'est-ce qu'on fait, vu qu'on n'a pas le niveau en maths, en français, etc., pour aller dans des universités plutôt littéraires, faut se le dire, ou de maths? Eh ben, on nous envoie vers la voie professionnelle, alors que c'est peut-être pas ce qui nous aurait été destiné si on avait eu un professeur dès le plus jeune âge.
0: Mais vous, par exemple, vous êtes l'exemple contraire.
1: C'est-à-dire?
0: C'est-à-dire que vous avez réussi ce que vous vouliez faire.
1: Non, en réalité, c'est pas tant ce que je voulais faire. À la base, pour être honnête, j'avais demandé Sciences Po, l'école Sciences Po.
0: Vous avez eu le bac avec sans doute une mention, vous êtes sans doute une bonne élève.
1: Alors, j'ai eu sans mention, pour le coup, j'étais pas...
0: Mais vous êtes sans doute une bonne élève.
1: Bah, pour le coup, ça serait mentir que j'étais une bonne élève, j'ai eu le bac à 11. C'est juste au-dessus de 10, quoi. Donc,
0: oui, mais vous montrez par l'exemple que malgré peut-être une situation plus difficile que d'autres, Sevran, une famille telle que vous nous l'avez racontée, mais c'est possible puisque vous êtes là.
1: Mais bien sûr, mais ce que je veux dire, c'est à quel prix? C'est que j'ai laissé des plumes pour en arriver là où je suis.
0: Quelles plumes vous avez laissées?
1: Plumes de la santé mentale. Hein. Franchement, il y a des moments où c'était vraiment pas simple. Hein.
0: Mais quand est-ce que ce n'était pas simple?
1: Eh bah, ben, à la période du baccalauréat.
0: Ça se traduisait comment?
1: Par des crises d'angoisse. Je faisais des crises d'angoisse.
0: Mais à cause de quoi?
1: À cause de la pression de ne même pas être sûr d'avoir un avenir sur Parcoursup, parce que j'avais pas des notes de ouf. Donc faut se le dire. Et en plus, Parcoursup, c'est pas qu'une question de notes, mais bon. Donc j'avais pas forcément le niveau, entre guillemets, pour demander une licence aussi sélective que ma licence actuellement. Donc il y avait cette angoisse-là. Et ensuite, il y avait l'angoisse aussi des épreuves qui arrivaient.
0: Mais
1: donc,
0: ça, l'angoisse, elle peut...
1: Oui, mais de là à faire des crises d'angoisse...
0: Faire partie de la vie,
1: c'est pas la question, c'est de là à se mettre mal et à limite faire de la phobie scolaire, ce n'est pas normal. Et aujourd'hui, le nombre de cas de phobie scolaire qui augmente, notamment à cause de Parcoursup, je suis désolée, mais c'est pas entendable.
0: Bon, il est 17h54, chacun se fera son avis. Moi, j'ai essayé d'écouter Sophia, étudiante
1: moi aussi, j'ai essayé de vous écouter.
0: Exactement, de sciences politiques à Paris 13. Et puis, l'important, c'est que ces jeunes-là, surtout, puissent réussir et puis vivre le mieux possible dans une société française qu'on espère apaisée. 17h55, Pierre de Villeneuve dans une seconde.
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19: Bonsoir à tous. Il y a trois ans, les terroristes du Hamas commettaient l'impensable, l'impardonnable, l'abject. Les pogroms du 7 octobre 2023 resteront tristement gravés dans les livres d'histoire, au même titre que toutes les exactions et crimes contre l'humanité. La France vit dans cet après. L'après 7 octobre, les actes antisémites ont explosé dans notre pays. La parole des antisémites s'est débridée, amplifiée. Les prêches salafistes dans les mosquées sur le territoire français ont augmenté l'intensité de ces pensées vaines et vaniteuses. Et par extension, le pays s'en est vu encore davantage fracturé. Aujourd'hui, les lycéens se mobilisent, se remobilisent. Ce matin, des étudiants, surtout des militants de Sciences Po Paris, ont occupé le boulevard Saint-Germain sous la houlette habile de trois députés LFI. Ne nous trompons pas, la course à l'élection est lancée et tous les moyens sont bons pour conquérir des voix, surtout chez les plus influençables, les jeunes idéalistes en proie à une nouvelle révolution. Ce qu'on a appelé l'importation du conflit dans un premier temps est en fait la conquête encore plus profonde d'idées, de remplacement. Où est par exemple ce rapport des classifié sur les frères musulmans? A-t-on encore pour but de contrer toute tentative d'islamisation du pays? Que disent ces jeunes à scander 17 octobre avec ce jeu de syllabes nauséabond? Peut-être commençons par regagner en dignité et commémorer ce 7 octobre avec respect. Bienvenue dans Europe 1 soir, deux heures d'infos, de décryptage et de débat. Il est 18h sur Europe 1.
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19: Au sommaire, où étaient les lycéens aujourd'hui? En cours, n'en déplaise aux émeutiers et aux formations politiques qui, depuis le début, poussent les jeunes à manifester. Un rassemblement parfaitement interdit ce matin autour de Sciences Po Paris, sous la houlette de LFI, on vous raconte. Demain, en revanche, c'est à nouveau une journée de blocage qui est à prévoir. 215 élèves déjà blessés dans les manifs, dont ce jeune à Lens qui a perdu sa main après avoir ramassé une grenade. Ce matin, la rectrice de l'Académie de Lille est venue pour échanger avec les lycéens encore traumatisés. Laurent Nunez, pendant ce temps, a été auditionné par les députés. Le ministre de l'Intérieur annonce la suppression de la grenade assourdissante, mais le maintien des armes intermédiaires. Il a parlé d'un mouvement inédit. Sébastien Lecornu, lui, doit revenir sur cette crise lycéenne. Prise de parole prévue d'ici une demi-heure. Et deux invités politiques pour en parler dans cette Europe 1 soir, 18h15. Charles Alonc, le rapporteur de la commission d'enquête sur l'audiovisuel public. Il publie ce livre, Je jure de dire toute la vérité, aux éditions Fayard. Et à 19h30, Vincent Jeanbrun, le ministre de la Ville et du Logement. Et puis trois ans après le pogrom le plus meurtrier de l'histoire d'Israël, hommage aujourd'hui dans l'État hébreu. Nous rejoindrons notre correspondant et on en parlera à 19h15 avec David Rigolet-Rose, rédacteur en chef de la revue Orient Stratégique, chercheur à l'Institut français d'analyse stratégique. La météo, la tendance. Bonsoir Marlène Duret.
29: Bonsoir Pierre. Alors les pluies d'aujourd'hui vont s'attarder demain près du relief de l'Est et dans les Pyrénées. Ailleurs, un temps plus sec avec des éclaircies et surtout, on perdra quelques degrés un peu partout.
19: À tout à l'heure. 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La très grande majorité des lycéens était en cours. Aujourd'hui, selon le ministère de l'Éducation, la mobilisation lycéenne est en net recul. Aujourd'hui, 9 lycées sur 10 fonctionnent normalement. Aux grandes dames, des casseurs, pilleurs, forces politiques qui encouragent les jeunes à manifester, ceux-là même qui légitiment la violence. Trois députés LFI, Antoine Léaumont, Thomas Porte et Gabriel Catala, se sont positionnés aujourd'hui aux abords de Sciences Po Paris, à l'angle de la rue Saint-Guillaume et du boulevard Saint-Germain. Objectif, rameuter plusieurs centaines de jeunes étudiants face aux forces de l'ordre en soutien du mouvement lycéen. Reportage de Caroline Baudry.
0: Boulevard Saint-Germain, une barricade faite de barres de fer, de poubelles et des centaines d'étudiants bloquent l'artère parisienne. Se félicite Pablo, 18 ans, en deuxième année à Sciences Po.
1: C'est une de nos grosses réussites, ça arrive très rarement. Notre combat aujourd'hui, c'est vraiment en écho aux mobilisations lycéennes. Donc c'est soutenir la question de la hausse des moyens. On a d'ailleurs été rejoint par énormément de lycéens qui bloquaient leur lycée aux alentours.
0: Génération 6-7, référence au même viral, refait mai 68. Peut-on lire tagué face à l'entrée du prestigieux bâtiment où étudie Héloïse en master d'affaires publiques.
2: Quand on a ces armes-là, quand on a eu des cours sur la politique, l'économie, la juridiction du pays, bah c'est important d'aller manifester, c'est important de dire qu'on n'est pas d'accord, qu'on a une police qui nous fait peur. Je me suis pris du gaz en plein fouet. C'était horrible.
0: Les slogans anti-police fusent parmi les pancartes en soutien à la Palestine. Convergence des luttes, répondent ces étudiants.
2: Pour moi, toute lutte est une lutte d'intersection. En fait, tous ces mouvements-là, ils vont ensemble et c'est important de les combattre ensemble.
1: Et le peuple palestinien est un des peuples qui est aujourd'hui le plus violemment réprimé.
0: Le mouvement à Sciences Po devrait se poursuivre, selon eux, tant que les lycéens n'auront pas obtenu satisfaction.
19: Caroline Baudry et les organisations lycéennes, plusieurs syndicats de l'éducation appellent à poursuivre les blocages et à manifester de nouveau demain. Deux jours après qu'un gamin de 15 ans a eu la main arrachée en ramassant cette grenade à Lens, le lycée Béal a partiellement rouvert. L'IGPN, la police des polices, est saisie de l'affaire pour faire toute la lumière. Ce matin, la rectrice de l'Académie de Lille est venue pour échanger avec les lycéens encore traumatisés. Ils estiment n'avoir pas été entendus sur leurs revendications. Reportage de Maximilien Carlier.
3: 200 élèves présents ce matin au lycée Béal, deux jours après le grave incident lors duquel un adolescent de 15 ans a eu la main arrachée. Le choc des lycéens, mais aussi beaucoup de frustration, surtout après ce temps d'échange avec la rectrice de l'Académie de Lille. Benjamin est en classe de terminale.
20: Je trouve ça dommage de faire un temps de parole où, quand on s'exprime, on nous dit que ce qu'on raconte, c'est pas possible. On parle d'un manque de professeurs, on parle des bâtiments insalubres, on nous dit que c'est pas vrai.
3: Une cellule d'écoute sans réponse à nos revendications, ajoute cet adolescent désabusé. Certes, il y a eu des échanges avec le corps enseignant, le personnel du lycée, mais cela n'a servi à rien pour beaucoup d'élèves.
2: On avait plus l'impression que c'était un dialogue de sourds, parce que c'est toujours à plus tard, mais non, c'est tout de suite qu'il faut faire quelque chose.
21: Le proviseur, il savait pas où se mettre, il répondait pas aux questions, et le rectorat, quand on pose des questions, il nous répondait pas, il divague sur un autre sujet.
3: Cet échange a été riche, sincère et franc, selon la rectrice de l'Académie de Lille. La parole des lycéens doit être entendue, conclut-elle. Sur place, plusieurs élèves envisagent de bloquer à nouveau l'établissement d'ici la fin de semaine. À Lens, Maximilien Carlier, Europe
19: 1. Sachez également qu'un lycéen de 16 ans sera jugé devant le tribunal pour enfants en février prochain à Marseille. Il est accusé d'avoir agressé un professeur de physique-chimie, de l'avoir aspergé d'essence et frappé en marge de cette manifestation lycéenne, souvenez-vous, à la Ciotat. Et au lendemain de la mobilisation, Laurent Nunez était auditionné cet après-midi à l'Assemblée. Le ministre de l'Intérieur a répondu aux questions des députés sur les modes d'action des forces de l'ordre, en particulier sur une mesure annoncée ce matin, la suspension temporaire des grenades assourdissantes, Maëlène Trémollet.
0: Oui, s'il commence par prendre la défense des forces de l'ordre dans son propos préliminaire.
22: Il n'y a pas d'intervention face à des lycéens qui manifestent pacifiquement. Il est excessif de parler de répression policière d'un mouvement.
0: Laurent Nunez confirme néanmoins cette suspension, au moins le temps de l'enquête.
22: Parce que j'ai besoin de comprendre exactement ce qui s'est passé.
0: Face à la colère des élus insoumis et écologistes présents, le locataire de la place Beauvau insiste sur cette affaire de Lens.
22: Il y a une atteinte à l'intégrité physique qui est majeure. Moi, mon travail, c'est qu'il n'y ait pas de blessés et que les policiers puissent intervenir toujours avec proportionnalité.
0: De l'autre côté de l'échiquier politique, à l'inverse, Michael Taverne, élu du RN, s'indigne.
23: Qui commande place Beauvau? Comment peut-on expliquer que dans de nombreux territoires, les policiers ont interdiction de s'équiper de moyens intermédiaires face aux jets de pavés, de bouteilles d'acide?
0: Et là encore, le ministre de l'Intérieur tempère.
22: Les effectifs de police doivent pouvoir se défendre. C'est irresponsable de bannir un certain nombre d'équipements.
0: Laurent Nunez qui rappelle que plus de 700 forces de l'ordre ont été blessées depuis le début des blocages contre un peu plus de 200 lycéens.
19: Maïalène Trémollet du service politique d'Europe 1 et tout à l'heure sur CNews, Axel Ronde du syndicat Police CFTC demande la création d'une enquête parlementaire au sujet de ces dysfonctionnements entre le ministère de l'Intérieur, la place Beauvau donc, et les policiers. Marine Le Pen affirme maintenir à 1000% sa confiance en Jordan Bardella. La candidate à la présidentielle qualifie une nouvelle fois de manœuvre infâme la publication par Mediapart d'écrits antisémites attribués à Jordan Bardella. Le président du RN dément en être l'auteur. Il est 18h07 sur Europe 1. Israël commémore aujourd'hui les pires massacres de son histoire. Plusieurs cérémonies organisées tout au long de la journée. 3 ans jour pour jour après les attaques du Hamas le 7 octobre 2023 qui avait tué 1 millier de personnes privées de liberté. 251 otages emmenés de force dans la bande de Gaza, détenus pour certains pendant 2 ans. Bonsoir Frédéric Simon.
4: Bonsoir Pierre, bonsoir à tous.
19: Correspondant d'Europe 1 à Tel Aviv, un hommage aura lieu ce soir organisé par les familles des victimes.
4: Oui, la cérémonie débutera dans un peu plus de 2 heures. Pas moins de 50 000 personnes devraient y assister. Et effectivement, c'est une association de familles et des victimes du 7 octobre qui l'organise. Les cérémonies officielles organisées par les autorités se sont tenues, elles, il y a 2 jours, en conformité avec la date hébraïque du 3e anniversaire des massacres perpétrés par le Hamas. Mais pour la plupart des Israéliens, c'est la journée d'aujourd'hui qui est consacrée à la mémoire des victimes et au recueillement. Plusieurs commémorations ont eu lieu dès ce matin à 6h29 heure locale. C'est très précisément l'heure à laquelle, il y a 3 ans, jour pour jour, les terroristes du Hamas avaient lancé leur offensive dans les différents endroits où l'assaut avait été le plus meurtrier, des kibbutz, jouxtant la bande de Gaza, une base militaire et aussi le site du festival de musique Nova. Et bien des groupes de proches des victimes se sont rassemblés observant une minute de silence et se recueillant à la mémoire de celles et ceux qui avaient été assassinés par les islamistes. Plus tard dans la journée, d'autres rassemblements et cérémonies se sont tenus, mais cette fois devant les domiciles de plusieurs membres du gouvernement. L'objectif était d'exiger l'établissement d'une commission d'enquête sur les défaillances sécuritaires et politiques qui ont rendu possible des massacres d'une telle ampleur.
19: Merci beaucoup Frédéric Simon, correspondant d'Europe 1 en Israël. Sophie Adno est en route pour la Terre. Quant à elle, l'astronaute française a quitté la Station Spatiale Internationale. Elle aura passé au total 235 jours à bord de l'ISS à 400 km au-dessus de la Terre. Le plus long séjour orbital en continu pour un astronaute européen. Puis le prix Nobel de chimie décerné aux Français Henri Kagan et aux Japonais Kengo Sohai. Découvertes ont joué un rôle déterminant pour les chimistes qui conçoivent des réactions destinées à la fabrication de produits pharmaceutiques. Voilà ce qu'a dit le comité Nobel, la Bourse.
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19: Et à la Bourse de Paris, le CAC 40 termine en grande baisse, 1,22%, 7 769 points. La hausse du pétrole ravive les craintes d'inflation, ce qui pousse les investisseurs à anticiper les taux d'intérêt très élevés depuis plus longtemps. En France, la situation est aggravée par les inquiétudes concernant les finances publiques, comme toujours. Le mouvement de baisse a touché plusieurs secteurs, et notamment les banques et les valeurs techno. À l'inverse, certaines valeurs ont résisté, et notamment Orange. Je vous rappelle le CAC 40, moins 1,22%, 7 769 points.
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19: Marlène Duret, pour le ciel, l'alerte orange a été levée dans le Var, mais il faut s'attendre encore à des orages ce soir près de la Méditerranée.
7: Effectivement, 2 salves orageuses au programme. Il y en a une qui va pas tarder là, à traverser les départements bordant le pourtour méditerranéen, des Pyrénées-Orientales à la Côte d'Azur, a priori entre 19h et 2h du matin. Et puis il y en a une seconde qui prendra le relais en Corse, avant de s'éloigner elle aussi vers la Riviera italienne. Demain, le temps va redevenir plus sec et plus ensoleillé dans ces départements, sauf sur une large partie ouest de la Corse, où là le temps va rester instable, et puis partout ailleurs, donc sur le reste du pays. Les pluies d'aujourd'hui vont s'évacuer par l'est, mais elles auront quand même tendance à s'attarder entre le relief des Vosges et le Dauphiné. Bon, ailleurs, les éclaircies sont de retour, dans une ambiance plus fraîche, et ça c'est important, température en nette baisse, si bien que la neige fera son apparition dans les Alpes et les Pyrénées, alors d'abord à très haute altitude, avant de s'abaisser demain soir vers 1500 mètres. Alors justement, côté thermomètre, le matin, il fera le plus souvent entre 7 et 12 degrés, un petit peu plus en bord de mer, 12 à 15, jusqu'à 16 à 18 près de la Grande Bleue, et les températures de l'après-midi ne dépasseront pas les 13 à 19 degrés dans la plupart des régions, avec 15 à Paris, près de la Méditerranée, elles peuvent encore atteindre 20 à 24 et même jusqu'à 25, 26 en Corse.
19: Merci Marlène Duret. Dans un instant, le rapporteur de la commission d'enquête sur le duel public, auteur du livre Je jure de dire toute la vérité chez Fayard, c'est Charles Alloncle qui est l'invité politique d'Europe 1 Soir. À tout de suite.
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19: 18h15 sur Europe 1. Il n'y a pas d'intervention des forces de l'ordre lorsque les lycéens manifestent de façon pacifique. Voilà ce que dit le ministre de l'Intérieur auditionné à l'Assemblée nationale. 215 élèves, 89 personnels de l'éducation blessés depuis le début du mouvement lycéen. Près de 800 policiers et gendarmes également. Selon les informations d'Europe 1, un jeune de 16 ans s'est grièvement blessé à la main ce matin à Strasbourg en tirant un mortier d'artifice vers les forces de l'ordre. Il se trouvait aux abords du lycée Coufignal. Le ministre de l'Intérieur, Laurent Nunez, qui annonce par ailleurs l'usage des grenades assourdissantes suspendues après le drame de Lens. Un manifestant de 15 ans a eu la main arrachée. Emmanuel Macron est toujours du côté qui consiste à taper sur la police, dénonce Marine Le Pen. Plusieurs syndicats de l'éducation appellent à une nouvelle journée de grève et de manifestation demain. On soutient la mobilisation des lycéens. Aujourd'hui, les blocages se sont poursuivis devant les lycées et aux abords de Sciences Po Paris. Selon le ministère de l'Éducation, la mobilisation lycéenne est en net recul. 9 lycées sur 10 qui fonctionnaient normalement. Sébastien Lecornu s'exprimera dans une demi-heure depuis Matignon pour tenter de calmer la grogne sociale. Il évoquera le mouvement des lycéens, mais aussi de la crise agricole, la flambée des prix du carburant et la situation financière du pays. Nous n'oublions ni les noms, ni les visages, assure Emmanuel Macron sur X. 3 ans après les massacres du 7 octobre, Israël rend hommage aux victimes. Ce soir, restez avec nous dans un instant, le député UDR de l'Hérault et rapporteur de la Commission sur l'audiovisuel public, Charles Alloncle, est l'invité d'Europe 1.
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19: Entouré jusqu'à 19h d'Éric Tegner. Bonsoir.
12: Bonsoir Pierre de Villeneuve.
19: Directeur de la rédaction de Frontières. Bonsoir Jules Torres.
12: Bonsoir Pierre de Villeneuve.
19: Rédacteur
12: bonsoir
19: en chef au JDD, au JD News et à l'infiltré également. Voilà, dont on va parler tout à
12: avec
19: l'heure.
12: Avec plaisir.
19: Charles Allon, qui est notre invité. Bonsoir.
13: Bonsoir.
19: Député UDR de l'Hérault et rapporteur de la commission d'enquête sur l'audiovisuel public et auteur du livre Je jure de dire toute la vérité. La vérité, ça c'est Jacqueline de Romy qui disait ça. Je ne sais pas si vous êtes au courant, quand on lui resservait du vin, elle mettait la main sur le verre, elle disait « Ah non, sinon je dis toute la vérité ». Alors je ne sais pas si ça vous est arrivé aussi, mais on va en parler dans un instant. Je voudrais d'abord que vous écoutiez, une des figures du blocus des lycéens, il s'appelle Nathaël Combary, et il est revenu sur les fameux horaires des lycéens. On écoute.
14: Les sujets des temps scolaires, ce sont des sujets qui reviennent beaucoup dans les revendications, en tout cas nous, des remontées qu'on a des lycéens. Je pense qu'au-delà d'avoir le fameux 8h-18h, il y a aussi, et puis moi j'ai pu le vivre, des moments où on a seulement une trentaine de minutes pour manger, où en effet, ça peut être très difficile, surtout qu'on sait très bien qu'aujourd'hui on est beaucoup dans les lycées, etc.
19: Alors, il est interdit de se moquer dans ce studio, mais vous êtes encore jeune, donc vous avez eu, j'imagine, votre bac il y a moins longtemps que moi, en tout cas. Qu'est-ce que vous pensez de ces revendications lycéennes ?
13: Très honnêtement, j'ai du mal à avoir la larme à l'œil quand j'entends un lycéen expliquer qu'il n'a que 30 minutes pour manger. Moi, j'ai beaucoup de mal. Très honnêtement, je comprends rien aux revendications des lycéens depuis plusieurs jours. Je vois des panneaux qu'ils affichent truffés de fautes d'orthographe qui ne veulent pas dire grand-chose. Je vois des drapeaux du Hamas qui sont brandis. Je vois des drapeaux israéliens qui sont arrachés. Tout ça ressemble à une forme de joyeuse lutte de personnes qui n'ont absolument pas envie de travailler ni d'étudier, mais qui se servent du moindre prétexte pour justifier le chaos, pour préparer aussi la conflictualisation permanente promise par Jean-Luc Mélenchon, faire de la politique là où il devrait au contraire se cultiver et voilà, et écouter leurs enseignants. Donc moi j'ai beaucoup de mal aujourd'hui à accorder du crédit aux revendications lycéennes. On a l'impression que pour certains, il y a des éléments de langage très politiques qui sont recrachés, avec souvent une trentaine de mots de vocabulaire et de champs lexical. Donc, en prenant un peu de recul, je trouve que tout ça traduit vraiment la faillite du modèle éducatif français.
19: 6629 interpellations, 800 personnels de policiers et gendarmes blessés, personnel de l'éducation également, 215 élèves qui ont été blessés, dont ce jeune, j'en parlais tout à l'heure dans le journal, à Lens, qui a eu la main arrachée parce qu'il a ramassé une grenade assourdissante. Aujourd'hui, deux ministres ont été auditionnés, le ministre de l'Éducation nationale et Laurent Nunes, ministre de l'Intérieur, qui en gros, en fait, a répondu aux questions de vous, de la représentation nationale, ça allait de tous les bords politiques, pour donc s'expliquer sur les agissements des policiers. Est-ce que c'est comme ça que vous voyez la démocratie, Charles Allon ?
13: Que des ministres viennent rendre des comptes devant la représentation nationale, ça me paraît tout à fait normal. Après, je vous avoue que ne faisant pas partie de cette commission, je n'y étais pas. Je n'ai pas eu vent de la teneur exacte des questions qui ont été posées. Après, il y a une suspicion qui est très problématique, je trouve, sur la gestion des forces de l'ordre, qui jusqu'à présent, je crois, ont été quand même irréprochables, compte tenu en plus des violences dont ils font l'objet. Il faut quand même rappeler qu'il y a des centaines de forces de l'ordre depuis le début qui ont été blessées, pour certains lourdement. Il y a eu des proviseurs et des professeurs qui ont été aspergés d'essence, poursuivis jusque dans les couloirs de certains établissements où les élèves mettaient le feu. Donc il y a aussi une montée de la violence qui est sidérante de jeunes qui témoignent en tout cas d'une envie de meurtre. Donc il faut aussi garder la tête froide et voir qu'en face, ce ne sont pas que des enfants, ce sont aussi des jeunes extrêmement dangereux qui n'ont plus aucune limite.
19: Et en face, sont aussi parmi les forces de l'ordre, ce sont aussi des parents. Hein. Faut pas oublier que sous le casque d'un CRS, il y a parfois un père. Jules Torres.
1: Oui, des jeunes en effet, des lycéens, des casseurs qui sont instrumentalisés par un parti politique, en l'occurrence la France Insoumise. Vous avez l'occasion de partager les bancs de l'hémicycle avec eux. Quand vous voyez cette échelle de la violence qui est en train mais de s'agrandir de plus en plus, c'est-à-dire qu'on a un député Thomas Porte qui prend le bouclier d'un policier, on a Antoine Léaumont et Gabriel Catala qui s'interposent pour éviter que des policiers fassent une charge. Qu'est-ce que vous, en tant que député, député de l'Hérault, vous voyez comment ces agissements, est-ce que ça pourrait appeler à des condamnations, sachant qu'un élu de la République n'a pas à se comporter comme cela?
5: Charles Lancle.
13: Effectivement, je trouve que c'est une tâche qui va devenir indélébile sur cette magnifique écharpe tricolore que l'on a l'honneur de ceindre quand on est député, quand on est maire, quand on est élu. On a, je crois, une exigence de responsabilité particulière quand les Français nous confient ce mandat, et de voir ce type d'agitateur, de voir ce type de professionnel un peu de la sédition venir haranguer les foules dans un climat d'irresponsabilité totale. Moi, effectivement, je trouve que ça fait mal vraiment à notre fonction d'élu. Et avec Éric Ciotti, d'ailleurs, Éric Ciotti va déposer prochainement une proposition de loi pour condamner aussi la complicité de ces élus qui appellent à la sédition, qui appellent à la violence. Je crois qu'il y a un certain nombre d'articles 40 qui doivent être effectués auprès des procureurs pour dénoncer ces agissements.
6: On va voir s'ils suivent les procureurs, parce que c'est bien beau de faire un article 40. Après, il faut que la justice suive. Eric Tegner.
7: Il y a un autre responsable, Charles Lancle, dont on ne parle pas assez ces derniers jours, c'est l'audiovisuel public. C'est-à-dire que sur la question des violences policières, comme on dit, je me souviens, durant la commission d'enquête que vous meniez à l'époque, on avait parlé notamment de France TV Slash, qui est subventionné par l'impôt des Français, qui finalement faisait la promotion de la famille Traoré. Et c'est ce dont vous parlez dans votre excellent livre, que je recommande. Je jure de dire la vérité chez Fayard. Quelle est, selon vous, qui avez enquêté sur ce sujet, cette part de responsabilité de l'audiovisuel public qui finalement va instiller une propagande chez nos jeunes qui tend à les pousser vers une haine anti-flic?
13: Charles Lancle. Oui, je pense qu'effectivement, il y a une responsabilité commune, y compris d'un certain nombre de services publics que l'on subventionne lourdement. Vous parliez de France TV Slash. France TV Slash, c'est effectivement la ligne éditoriale destinée aux jeunes de France Télévisions, où pendant des années, à coût de 17 millions d'euros par an, donc c'est loin d'être anodin, on avait des contenus, par exemple, qui faisaient la promotion de contenus pornographiques pour des mineurs, expliquant que, par exemple, la pornographie transsexuelle était plus éthique que les autres pornographies. On avait des relais politiques de cagnotte, notamment pour le comité Justice pour Adama. On avait le relais d'un certain nombre de pétitions pour le rapatriement de djihadistes et de familles de djihadistes. On avait des contenus qui expliquaient qu'il fallait arrêter de dire « bonjour monsieur et bonjour madame » pour éviter de mégenrer les personnes qui étaient en face. Donc, effectivement, que le résultat de cette jeunesse qui semble totalement perdue, qui semble avoir perdu le sens de l'autorité, le sens des repères, le sens aussi de ce qui peut fonder du commun dans une génération et dans une société, effectivement que la culpabilité de ce type de contenu qu'on a lourdement subventionné depuis des années, elle est là. Et c'est aussi pour ça que dans ces 6 mois de commission d'enquête, sur cette dimension de ligne éditoriale, de contenu utile au nom de ces missions de service public qu'on devait montrer à la jeunesse, moi je me suis beaucoup battu. Je pense que c'est pas le rôle de France Télévisions de donner à voir ce type de contenu. J'ai vu par exemple que l'une des dernières séries de France TV Slash, c'était la promotion de groupes de jeunes, de militants écolos qui kidnappaient des fils de grands patrons au nom d'une lutte sociale et environnementale.
6: Donc et c'est on va vous ce dire genre c'est de la fiction. De contenu. On va vous dire c'est de la fiction.
13: On vous dit que c'est de la fiction, ça a coûté des millions aux Français et c'est au nom de ce type d'engagement que les Français payent pour donner à voir des anti-modèles aux jeunes, et tout ça nous coûte
7: on
13: chaque année malheureusement très cher.
7: Le Sénat qui a fait un reportage ces derniers mois sur Raphaël Arnaud et en faisant la promotion des milices antifa qu'on a retrouvées ces derniers jours dans la rue.
6: Et allez, tout ça, on en parle juste après une première pause publicitaire. Je jure de dire toute la vérité. C'est le titre exact de votre livre chez Fayard. On en parle dans un instant sur Europe 1.
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6: 18h30, bonsoir Malessani.
26: Bonsoir Pierre, bonsoir à tous. Sébastien Lecornu doit prendre la parole d'ici un quart d'heure depuis Matignon. Le Premier ministre va s'exprimer sur les multiples crises qui touchent la France, de la flambée des prix des carburants aux conséquences de la sécheresse. En passant bien sûr par le mouvement lycéen, avant même ce discours, les organisations lycéennes et étudiantes demandent à être reçues à Matignon, faute de mesures concrètes pour répondre à leur colère. Mobilisation en net recul, aujourd'hui autour des établissements scolaires, 90% d'entre eux fonctionnaient normalement, selon le gouvernement. Mais un acte 4 pourrait avoir lieu dès demain, à l'appel notamment de plusieurs syndicats de l'éducation. Dans les prochains jours, les forces de l'ordre n'auront plus le droit de faire usage de grenades assourdissantes après la grave blessure à la main d'un adolescent de 15 ans à Lens. C'est une première depuis la chute de Kaboul à l'été 2021. Le Quai d'Orsay annonce aujourd'hui mener des discussions techniques avec les talibans. Objectif, faciliter les expulsions de ressortissants afghans présents sur le sol français en toute illégalité et qui menacent l'ordre public. Plusieurs centaines de personnes pourraient être concernées. Et puis un premier coup de filet dans l'enquête sur le cambriolage au musée Renoir de Cannes-sur-Mer dans les Alpes-Maritimes début septembre. 5 personnes interpellées aujourd'hui. Les malfaiteurs s'étaient enfuis avec 2 tableaux dont la valeur se chiffre en millions d'euros.
6: Merci Maël Hassani, à tout à l'heure.
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19: Éric Tegner, Jules Torres, Charles Alonc sont dans ce studio. Je jure de dire toute la vérité. C'est votre livre chez Fayard. Michel Goldstein est ancien rédacteur en chef de France Télévisions. Il était sur CNews tout à l'heure et il dénonce la confiscation de l'audiovisuel public par le Parti Socialiste.
3: C'est catastrophique. Moi, je tombe de ma chaise. Ça me fait très mal de voir le service public avoir été confisqué par une caste. C'est la caste du Parti Socialiste qui s'est emparée du service public depuis la nomination de Delphine Ernotte à France Télévisions et de Sybille Veil à Radio France.
19: Alors, est-ce que c'est que ça, Charles Alloncle ?
13: Ce qui est sûr, c'est qu'il y a un caractère systémique dans toutes les entorses au pluralisme. On voit que des militants sont nommés aux postes les plus importants de l'audiovisuel public. C'est ce que je raconte notamment dans ce livre. Vous avez le numéro 2 de France Télévisions, M. Stéphane Sidmon-Gomez, qui, avant d'être embauché chez France Télévisions, n'avait travaillé que pour Europe Écologie Les Verts. Et aujourd'hui, il est directeur des antennes, des programmes, il a pris aussi la main sur l'information. Donc il est à la tête de 3000 journalistes, il n'a jamais été journaliste, il n'a jamais disposé de la moindre carte de presse, mais c'est à ce militant qu'on a confié les rênes. Chez Radio France, le numéro 2, c'est exactement la même chose. M. Mellet, il est directeur éditorial de Radio France. Dans un portrait de Libération, il nous explique que dans une autre vie, il se serait rêvé cadre du Parti Socialiste. Que toute sa vie, il n'a voté que pour des partis de gauche. Vous avez une des responsables de la cellule de fact-checking de France 5 et de France Info, Mme Lynn Landau, qui en novembre dernier était tête d'affiche d'un meeting de la France Insoumise. Tête d'affiche. Elle est

0: 2 minutes de chronique de Charles Sapin sur 160 heures d'antenne hebdomadaire sur France Inter leur est insupportable. Donc, ce que dit vous monsieur avez... Goldstein, effectivement, je trouve, est tout à fait à propos.
1: Vous aurez remarqué que Michel Goldstein est à peu près le seul ancien de France Télé ou de Radio France à prendre la parole sur les antennes pour justement dire ce qu'il en est de l'intérieur. À chaque fois qu'on demande à des gens qui ont travaillé dans la Maison Ronde ou à des gens qui ont travaillé à France Télé, personne ne vient parce que tu comprends, vis-à-vis des confrères, c'est pas cool, il y en a quand même beaucoup qui sont à l'intérieur. C'est dommage que de ne pas vous suivre sur ce qui se passe exactement dans les coulisses. Et justement, je prends le dernier exemple de ce monsieur qui dit ça serait pas mal de faire un cordon sanitaire comme à la RTBF, à la radio-télévision belge, où effectivement on choisit ses camps, ses clans d'ailleurs. Je vous le
0: devrais
1: dire.
0: Alors que la loi est très claire, elle date de 1986, elle impose le pluralisme sur ses antennes. Vous savez, moi j'ai eu beaucoup de salariés de l'audiovisuel public, beaucoup de personnes syndiquées notamment, qui se félicitaient des travaux menés par la commission d'enquête et qui me disaient notamment chez France Télévisions, la privatisation qui est à l'œuvre aujourd'hui, puisque sur les près de 2,5 milliards de budget de France Télévisions annuel, il y a près d'un milliard d'euros par an qui est attribué à des sociétés de production privées pour produire les contenus du service
1: bien
0: public.
1: Bien sûr, et c'est ce que vous expliquez très bien avec notamment ce qui se passe avec Nagui, avec
0: Monsieur Pigas, et ces mêmes syndicalistes nous expliquaient que les émissions étaient confiées à des producteurs qui en plus entendaient mener un combat politique et culturel. C'est le cas de Media One avec Monsieur Pigas qui est la première société de production privée à percevoir les contrats de France Télévisions. Donc en plus de ça, c'est pas seulement nommer des militants à la tête de l'audiovisuel public, on confie une grande partie des contrats et des programmes à des sociétés de production privées qui s'enrichissent à coup de surfacturation et de favoritisme et qui alimentent l'agenda politique de M. Pigas.
2: Éric Tegnell. La campagne présidentielle va arriver, elle commence, et évidemment l'audiovisuel public, il va falloir peut-être un peu le scruter. Qu'est-ce que vous pensez de cette information de l'infiltré qui explique que le journaliste en charge de couvrir LFI pour France Télévisions, pour le JT de 20h sur France 2, est un ancien soutien de Jean-Luc Mélenchon. Il s'appelle Julien Chaulin, il se présentait comme un militant syndical Front de Gauche à Paris en 2011. Il était également collaborateur pour le journal communiste Luma en 2010. Est-ce que véritablement on peut croire dans sa neutralité, dans sa capacité à couvrir LFI pour France 2?
0: Oui, l'information est confondante et j'ai même envie de vous dire que c'est pas simplement dans le visuel public, c'est aussi dans les autorités de régulation. À l'ARCOM, par exemple, j'ai pu noter dans le cadre de la commission d'enquête que à l'été 2025, un militant avait été nommé à l'ARCOM un an avant sur ses réseaux sociaux publics. Il s'appelle Foued Beraou, il avait appelé sur ses réseaux sociaux de façon publique à une mobilisation antiraciste et antifasciste contre l'Empire Bolloré. Bon, ça ne l'a pas empêché, un an après, d'être nommé à l'ARCOM, qui est une autorité publique indépendante qui doit...
1: C'est quoi son rôle ?
0: Alors, c'est assez flou. J'ai interrogé d'ailleurs le président de l'ARCOM et le directeur général de l'ARCOM à deux reprises, à cinq mois d'intervalle pendant la commission d'enquête. Il semblait un peu parler chinois, très honnêtement, parce que je n'ai pas compris ni la réalité des missions de cette personne-là.
1: Mais ils étaient au courant de l'existence de cette personne.
0: Alors, la première fois, en novembre dernier, quand j'ai fait état de ce cas problématique, ils m'ont expliqué qu'ils n'étaient pas au courant, mais cinq mois après, quand j'ai à nouveau entendu le président de l'ARCOM à la fin de la commission d'enquête, visiblement, aucune mesure, aucune sanction, aucune mutation n'avait été prise, donc c'est parfaitement assumé. Et j'ai envie de dire que le mal est bien plus profond, puisque quand vous interrogez les écoles de journalisme, l'école de journalisme de Sciences Po, par exemple, sur les 175 intervenants qu'ils donnent à disposition des étudiants, vous n'en avez que deux qui sont issus de médias de droite, et c'est le Figaro. Donc, tout ça est parfaitement assumé.
1: Charles Alloncle, il y a une chose qui est assez importante concernant votre carrière. Je ne sais pas quel âge vous avez.
0: 32 ans.
1: 32 ans. Cette commission sur le diesel public va vous coller comme le scotch du capitaine Haddock. C'est-à-dire qu'il y a un acteur qui s'appelle Jack Lord qui a fait une série télévisée dans les années 70 aux États-Unis qui s'appelait Hawaii Police d'État. Et il n'a fait que ça. C'est-à-dire qu'il est connu pour ça et pour un petit rôle dans Dr. No en 62, premier James Bond. Bon, est-ce que vous, dans ce combat de le diesel public, ça va occuper quand même une grande partie de votre carrière. Aujourd'hui, ce livre, hier, la commission, vous avez découvert aussi, avec votre jeune âge, que le président de cette commission n'était pas forcément quelqu'un qui était tous les jours votre allié. Comment est-ce que vous allez porter cette commission et porter les résultats de cette commission, à la fois dans la présidentielle qui arrive et au-delà? C'est-à-dire que aujourd'hui, si je comprends bien, si vous sortez ce livre, c'est pour continuer le combat. Vous avez été très très présent, même Yael Braun-Pivet, vous l'écrivez dans le livre, c'est un peu énervé de votre présence.

0: présence médiatique, vos tweets, etc., au moment de la commission, c'est un combat aujourd'hui que vous menez.
1: Ce qui est sûr, c'est que la raison d'être de ce livre, c'est que pendant ces 6 mois de commission d'enquête, je n'ai pas pu tout dire, parce que j'étais sur une ligne de crête politique qui était très mince. La gauche et les macronistes ont tout fait pour que cette commission d'enquête ne soit pas créée, alors que c'est un droit pour l'ensemble des groupes d'opposition, une fois par an, de choisir le thème de leur commission d'enquête. C'était inédit, mais elle n'a été adoptée qu'à quelques voix. Et ce sont les mêmes qui, 6 mois après, ont tout fait pour censurer le rapport. Et à une voix près, l'ensemble de nos travaux, vidéos et comptes rendus de l'ensemble des auditions, ainsi que le rapport, auraient pu disparaître. Donc je n'ai pas pu révéler toutes les coulisses, toutes les anecdotes, toutes les pressions pendant ces 6 mois. Et donc je savais, une fois que le travail était abouti, que je pouvais le faire, que je pourrais le faire. Et c'est ce que j'ai voulu réaliser dans le cadre de ce livre. Maintenant, je vous avoue que je n'ai pas envie de rester l'élu attaché forcément à ce sujet de l'audiovisuel public. Et je pense qu'il y a bien d'autres couvercles qu'il va falloir lever. Il y a par exemple le financement des syndicats. Mmh. Il y avait un député courageux, député Perruchot, qui il y a à peu près 15 ans avait fait une commission d'enquête sur le financement des syndicats et qui a vu son rapport censuré. Moi, je voudrais qu'on reprenne ces travaux, qu'on rouvre l'enquête et qu'on le réhabilite parce qu'il a été aussi sali simplement pour avoir voulu faire la transparence. Il y a le financement des associations. C'est un sujet qui est abyssal, où on voit qu'il y a des milliards qui sont donnés à des associations, je pense à l'association Emmaüs, qui fait de la politique, qui entend jouer un rôle directement dans la campagne présidentielle pour lutter contre l'extrême droite et qui est lourdement subventionnée par l'ensemble des Français. Il y a la SNCF, il y a les offices HLM, il y a l'hôpital, il y a l'éducation, il y a beaucoup
0: d'autres sujets. Le fil rouge, c'est l'argent des Français, c'est-à-dire tout ce qui est, ce qui est contribution. Voilà.
1: C'est faire la transparence. Parce que je suis peut-être arrivé avec un peu de naïveté au début de cette commission d'enquête, n'étant qu'un entrepreneur et ayant peu d'heures de vol politique à mon actif, je me rends compte que la démocratie représentative est totalement dysfonctionnelle.
2: Allez, il reste quelques secondes.
1: Français, c'est vraiment cette transparence sur l'utilisation de leur argent.
2: Mais justement, c'est très intéressant parce que votre livre, finalement, après le rapport, sonne un petit peu l'heure des comptes dans une campagne présidentielle où on voit bien que les Français sont intéressés par une chose, c'est par savoir où va leur argent. Et je crois, et je veux pas dévoiler un secret, mais que la première semaine, votre livre, c'est extrêmement bien vendu, 8065 exemplaires. C'est déjà 5 fois plus que le livre de François Hollande qui est sorti il y a un mois.
1: Jean-François Copé.
2: C'est beaucoup plus que Jean-François Copé. C'est quasiment autant que celui de Gabriel Attal qui est sorti il y a 6 mois. Qu'est-ce que ce livre dit de l'élection présidentielle à venir ?
1: Une attente et un espoir formidable de beaucoup de Français qui se rendent compte qu'on leur a confisqué les clés probablement depuis 15 ans. Depuis 15 ans, il n'y a pas d'alternance. Donc ce sont les mêmes responsables publics, les mêmes hauts fonctionnaires, les mêmes présidents d'entreprises publiques, les mêmes ministres qui défilent depuis 15 ans dans des nouveaux castings où on essaie de faire croire qu'il y a du renouvellement. Les portes des placards sont parfaitement scellées. Les Français se disent que pour la première fois, on pourra enfin découvrir un certain nombre de faits qui leur ont été cachés depuis longtemps. Donc ce qui se traduit dans les ventes de ce livre, ce qui se traduit dans l'intérêt aussi de cette commission d'enquête, c'est une aspiration incroyable et inédite de gens qui veulent la transparence et qui veulent aussi surtout de l'efficacité dans la dépense publique.
3: Je jure de dire toute la vérité. C'est le livre de Charles Lalongue chez Fayard. Merci beaucoup d'être passé par le studio d'Europe 1. 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Et nous, on revient dans un instant pour les débats d'Europe 1 Soir.
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3: 7h moins le Carmel et Sani.
19: Un discours pour répondre aux multiples crises qui touchent la France. Sébastien Lecornu doit s'exprimer d'une minute à l'autre depuis Matignon. Au cœur de cette prise de parole, la flambée des prix des carburants, les conséquences de la sécheresse, mais aussi et surtout le mouvement lycéen. La mobilisation en net recul aujourd'hui pourrait reprendre de plus belle demain. Plusieurs organisations lycéennes et étudiantes appellent à un acte 4. Auditionné devant l'Assemblée au sujet du maintien de l'ordre dans le cadre des manifestations lycéennes, le ministre de l'Intérieur évoque un mouvement assez inédit qui a basculé rapidement dans des violences graves. Le dernier bilan fourni par Laurent Nunez fait état de 761 policiers et gendarmes blessés et plus de 6600 interpellations. 3 mineurs placés en garde à vue aujourd'hui dans l'enquête sur le passage à tabac d'un policier à Belfort. Des peines alourdies en appel pour deux complices des attentats de Trèbes et Carcassonne en 2018. La cour d'assises de Paris condamne aujourd'hui la petite amie de l'assaillant à 10 ans de prison contre 5 en première instance. Et un homme qui avait accompagné le terroriste achetait un couteau et écope de 12 ans de réclusion contre 3 en première instance. Et puis un voyage de 27 heures direction la Terre pour Sophie Adenau. L'astronaute française a quitté la Station Spatiale Internationale en début de journée après une mission de 235 jours amerrissage au large de la Californie prévue demain après-midi.
3: Merci Maël Hassani. Suite des débats d'Europe 1 Soir avec Eric Tegner et Jules Torres dans un instant.
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3: Éric Tegner, Jules Torres. On va parler de l'infiltré dans un instant avec des informations de premier ordre, comme on dit. Qu'est-ce que vous pensez de cette triplette LFI devant Sciences Po aujourd'hui? C'est quand même assez étonnant.
2: La Sainte Trinité du gauchisme?
3: Non, c'est pas ça. C'est que c'est quand même assez étonnant. Alors aujourd'hui, c'était la journée off. Bon, alors, ce que Pascal Praud appelle la révolution non permanente. Mais il a raison. Et il y aura des journées de blocage demain. 9 lycées sur 10 aujourd'hui à décompter le ministère de l'Éducation nationale fonctionnait normalement. Voilà. À part quelques réunions dans des lycées avec des élèves traumatisés. Et on peut le comprendre, notamment à Lens après. ce gamin de 15 ans qui a perdu une main parce qu'il a ramassé une grenade. Aujourd'hui, quand même, journée off, eh ben non, ça n'a pas loupé. Nous avons Antoine Léaumont, Thomas Porte et Gabriel Catala qui sont rendus boulevard Saint-Germain, angle rue Saint-Guillaume et qui ont rameuté les foules pour faire une manif.
2: Oui, mais c'est encore une fois, le gauchisme est extrêmement minoritaire dans le pays, mais il est très très bruyant. Et donc ce qu'on a vu dans les rues aujourd'hui et dans les lycées est à l'image de ce qu'on voit en France depuis 2-3 ans, c'est-à-dire que on a des députés de la France Insoumise qui sont minoritaires à l'Assemblée Nationale, ils sont 68 ou 69 parce qu'ils en ont perdu un il y a peu, et sur 577 députés, mais on a l'impression qu'il n'y a qu'eux qui mettent le bordel. Dans la rue, on entend des chiffres de manifestations où parfois ils sont entre 100 000 et 200 000, ce qui ne représente absolument pas l'intégralité du peuple français, ni même de l'électorat français, mais ça fait un tintamarre dans les médias. Et là, de la même manière, on a une immense majorité de lycéens dans ce pays qui a envie de travailler, qui a envie d'apprendre un métier, qui a envie de prospérer dans la vie, de fonder possiblement une famille et d'être des adultes accomplis. Et on a, eh bien, quelques lycéens gauchistes, quelques lycéens qui sont avec la France Insoumise, avec les casseurs, et qui foutent le bordel dans le pays. Donc le problème...
3: Il faut rajouter, Jules, qu'il y a des lycéens qui sont gauchistes, mais il y en a qui sont gauchistes depuis avant-hier.
2: Il y a des suiveurs.
3: C'est-à-dire que tout d'un coup, ils ont découvert qu'il y avait...
2: Oui, oui.
3: Parce qu'il y a eu, par exemple, M. Caron devant un lycée du 9e arrondissement. Certains se sont dit, bon, ben, finalement, ils parlent pas mal. C'est un peu raccord avec nos... Et puis ils sont devenus, effectivement,
2: oui,
3: peut-être
2: par exemple,
3: des suiveurs.
2: Il y a une information qui est dans l'infiltré là aussi. Louis Boyard, depuis une semaine, on le sait, qu'il est extrêmement actif dans les lycées et dans les universités. Ce qu'on ne savait pas, c'est qu'il utilise son collaborateur, c'est les informations de Jules Laurent, pour dire aux représentants d'un certain nombre de lycées, c'est le cas notamment en Seine-et-Marne, où vous avez le collaborateur qui dit textuellement, dans un SMS que nous nous sommes procurés, nous avons l'assurance qu'il peut y avoir des blocages, nous viendrons avec le député Louis Boyard. Donc Louis Boyard, qui est député de la France Insoumise, va dans des manifestations et dans des blocus dès lors qu'il est sûr qu'il y aura possiblement de la casse et un petit peu de violence.
3: Alors à propos de cette casse et de ces lycéens, écoutez ce que disait en déplacement à Cournon d'Auvergne au salon de l'élevage près de Clermont-Ferrand, Éric Zemmour tout à l'heure.
0: Ils se plaignent de ne pas avoir de bons locaux et ils brûlent les locaux qui sont tout neufs. Hein, on l'a vu à Nantes et ailleurs. Donc évidemment qu'il faut réprimer sévèrement ces gens, il faut les exclure des lycées où ils sont, il faut faire payer leurs parents jusqu'à la nuit des temps, quitte à leur prendre sur leurs allocations sociales. C'est absolument honteux et il faut rétablir la loi anti-casseurs qui avait été supprimée en 1981, qui donne une peine collective et des peines de prison. Voilà, il y a beaucoup de choses à faire. Donc, mais je sais que M. Lecornu ne fera rien de tout ce que je viens de vous dire.
3: Voilà, on attend toujours M. Lecornu. Bah, il commence justement à prendre la parole et on verra tout à l'heure ce qu'il a dit. Eric Tegner.
1: Il n'y a rien d'excessif dans ce que dit Eric Zemmour. Il a raison, c'est-à-dire qu'on est aujourd'hui, pardonnez-moi, mais sur une manifestation illégale aujourd'hui. Il y a un dicton bien connu, dur à l'ex, c'est de l'ex. La loi est dure, mais c'est la loi. Donc quand il y a quelque chose d'illégal, notamment qui bloque énormément de Français qui voulaient aller travailler, hein, parce que ces petits jeunes, il faut payer leurs bourses, il faut payer leurs logements sociaux pour certains. Après, il y a
3: les
1: autres qui sont des fils de riches. Bien entendu, c'est quand même important. Moi, j'aurais aimé voir des canons à eau, vous voyez. C'est-à-dire qu'à un moment, il y a des moyens aujourd'hui dans le droit.
3: Non, mais M. Nunez a dû s'expliquer devant les députés sur les moyens de la police. On en est là, Éric
1: Tegner. M. Nunez, c'est quoi son fonctionnement? C'est de se dire qu'en fait, vous voyez, Pierre de Villeneuve, si je suis un squatteur, et que je veux débarquer chez vous, eh bien évidemment que si vous défendez votre chez vous, ben va y avoir une confrontation. Et donc, moi, je vais vous dire quoi? Je vais vous dire, écoutez, Pierre de Villeneuve, la meilleure façon que ça se passe bien, c'est vous me laissez chez vous pendant 3 jours, je me pointe avec tous mes potes, et il n'y aura aucun problème. Et c'est exactement ce qu'est en train de faire Laurent Nunez. Il dit, ben écoutez les gars, on vous laisse squatter Paris, faire en sorte que la rue appartienne à l'extrême gauche, et c'est uniquement comme ça que ça se passera bien. Sauf qu'on nous parle tous les jours d'état de droit. Moi, j'aimerais bien un jour que l'état de droit, il s'applique contre les racailles.
3: Un mot de l'infiltré, messieurs, puisque vous êtes tous les deux impliqués dans l'infiltré.
2: On est tous les deux impliqués et infiltrés.
3: Et infiltrés, voilà. Alors, plusieurs articles, une sur une tentative de kidnapping d'un salarié de Guillaume Play. Moi, ce qui m'a intéressé, notamment, c'est cet article sur l'Elysée. Macron tire à vue sur Attal et sur ses amis, Eric Tegner.
1: Oui, c'est une information qui fait couler beaucoup d'encre, parce que Emmanuel Macron, en effet, a une inimitié réelle avec Gabriel Attal. Sauf qu'on découvre, notamment avec un travail auprès de sources proches du président de la République, qu'une fois, lorsqu'il regardait, par exemple, et plusieurs fois, Prisca Thévenot, l'ancienne porte-parole du gouvernement, aujourd'hui très proche de Gabriel Attal, notamment dans sa campagne, eh bien, il l'a qualifié étant La paqui.
2: La paqui.
1: La paqui. Donc évidemment,
2: la pakistanaise.
1: Un terme raciste.
2: Alors qu'elle n'a rien à voir avec le Pakistan.
1: Rien à voir, bien entendu. Et de toute façon, ça n'a pas lieu d'être d'avoir ce genre finalement de qualificatif pour Prisca Thévenot. Et donc depuis finalement ce midi, il y a nombreux députés de la Macronie aujourd'hui qui s'en offusquent. Hein. Par exemple, Violette Spielboot qui demande à ce que l'Élysée finalement soit condamne, soit démente, parce que ce n'est pas acceptable pour eux finalement qu'il y ait ce type de qualificatif sur Prisca Thévenot.
2: Tu le dois. C'est pas la première fois qu'il y a de tels propos du président de la République qui fuit, souvenez-vous, des propos qui avaient fuité dans Le Monde où il disait qu'il pourrait envoyer des mecs à Odessa, donc en Ukraine. Souvenez-vous des propos homophobes qu'on avait pu entendre à l'égard de l'entourage, là encore, de Gabriel Attal,
1: sur
2: ou sur les jeunes de cité aussi. Donc ces témoins, ils nous l'ont rapporté, je vous rassure, hein, il y a plusieurs témoins. Ça peut parfois être utilisé sur le ton de la bravade, mais ça pose une question de est-ce qu'un président devrait dire ça ? Est-ce qu'un président de la République devrait parler comme ça ? Et surtout, c'est pas juste de la blague, ça s'inscrit dans un contexte politique qui est qu'Emmanuel Macron, en effet, tire à vue sur la campagne de Gabriel Attal dès qu'il peut, et ça, il y a un certain nombre de ministres qui nous l'ont raconté, dès qu'il peut et dès qu'il voit, que ce soit en privé ou même quand il y a un petit peu de public, eh bien, il fait des blagues, il essaye de faire des railleries sur la campagne de Gabriel Attal. Par exemple, ces dernières semaines, il s'est beaucoup moqué de la tournée des 1000 bistrots de Gabriel Attal, et c'est vrai,
3: pas le seul.
2: Plusieurs membres, plusieurs visiteurs du soir, plusieurs témoins nous ont rapporté cette scène d'Emmanuel Macron qui, dans son bureau à l'Élysée, est en train de regarder les chaînes d'information en continu. Il y a eu BFM TV, il y a eu aussi CNews. Et quand il voit Prisca Thévenot, qui est député des Hauts-de-Seine et porte-parole de la campagne de Gabriel Attal, en effet, il dit « Ah ben voilà encore la paquille ». Voilà
1: terrible.
2: Ce que dit
1: terrible.
2: Le président de la République française.
3: Terrible. Voilà, d'autres informations dans l'infiltré. Merci beaucoup, messieurs. Merci Jules Torres. Merci Eric Tegner. Dans 5 minutes, le journal de 19h. Juste après, on va parler du 7 octobre 2023, 3 ans après, avec David Rigolet-Rose. Et Vincent Jeanbrun, le ministre du Logement et de la Ville, sera là à 19h30 pour commenter les annonces de M. Lecornu qui parle en ce moment. A tout de suite.
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3: À suivre dans Europe 1 Soir, David Rigolet-Rose, le chercheur et géopolitologue sur le 7 octobre, 3 ans plus tard. Et puis Vincent Jeanbrun, le ministre de la Ville et du Logement, qui commentera les annonces de Sébastien Lecornu. Ça sera juste après votre journal. Bonsoir Maëlle Asselineau.
4: Bonsoir Pierre, bonsoir à tous.
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3: Au sommaire, Sébastien Lecornu qui s'exprime donc sur la série de crises qui touche la France.
4: Crise des lycées, crise énergétique, crise agricole, crise de la dette. Le tableau est bien sombre et le Premier ministre, attendu au tournant, prend la parole en ce moment depuis Matignon. Retour sur la réponse du gouvernement dans les prochaines minutes. La mobilisation lycéenne en net recul aujourd'hui, mais plusieurs organisations appellent un acte 4 dès demain. Mouvement marqué par des violences urbaines d'une gravité exceptionnelle qui ont fait de nombreuses victimes collatérales, notamment un bébé hospitalisé après un tir de mortier hier. Explication à suivre. Dans ce journal également, 3 ans jour pour jour après les attaques du 7 octobre 2023, une allée Bibas inaugurée à Paris en hommage à cette famille franco-israélienne décimée par les terroristes du Hamas.
3: La tendance météo, Marlène Duret.
17: Dans l'ensemble, un temps plus frais, plus sec et plus ensoleillé demain, mais le temps restera instable ou perturbé sur le flanc est du pays, vers les Pyrénées et sur une bonne partie de la Corse.
3: A tout à l'heure pour la météo complète.
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3: Sébastien Lecornu s'exprime en ce moment à Matignon. On y revient dans quelques instants. Au cœur de cette prise de parole, la colère lycéenne.
4: Un acte 4 de la mobilisation annoncé pour demain, après une journée relativement calme aujourd'hui. 9 lycées sur 10 fonctionnaient normalement, selon le gouvernement. Parmi les rares établissements bloqués ce matin, le prestigieux lycée Condorcet à Paris, où les élèves mobilisés ne semblaient pas prêts à reprendre les cours, comme l'a constaté Alexis Bourdon pour Europe 1.
18: Devant les grilles du lycée Condorcet, les barrières et les poubelles ont finalement été retirées en fin de matinée. La centaine de jeunes qui bloquaient l'établissement a obtenu ce qu'elle était venue chercher. Une journée banalisée, autrement dit, pas de cours ce mercredi. Mais cette levée de blocus ne sonne pas la fin de la mobilisation, préviennent ces élèves de terminale.
19: D'après moi, le but d'une grève, c'est de continuer la grève jusqu'à ce qu'on ait obtenu ce qu'on voulait. On a toujours obtenu ce qu'on voulait, on continue à grève.
21: Si on arrête maintenant, ça va décrédibiliser notre projet. Si on s'arrête d'un coup, même après les vacances, bah, ça voudra juste dire qu'on n'est pas assez motivé.
19: On aimerait leur faire comprendre qu'on est sérieux à propos de ça et qu'on ne pourra pas lâcher tant qu'on n'aura pas ce qu'on voudra.
18: Preuve de cette détermination, les lycéens comptent bien revenir dès demain pour bloquer l'établissement. Tous dénoncent des réponses inadaptées comme le temps de démocratie interne proposé par le gouvernement et réclament des moyens humains et matériels pour tous les lycées de France.
4: Le reportage européen d'Alexis Bourdon au lycée Condorcet à Paris.
3: Les forces de l'ordre, les professeurs et les élèves paient un lourd tribut de ces manifestations violentes autour des lycées.
4: Et dans certains cas, les victimes sont des personnes totalement extérieures au mouvement. C'est le cas d'une passante grièvement blessée à l'œil en fin de semaine dernière à Aix-en-Provence, ou encore de ce nourrisson d'un an hospitalisé après un tir de mortier près d'un lycée à Saint-Cyr-l'École dans les Yvelines. Romy Azoulay, les faits se sont produits hier matin.
0: Oui, en plein blocus d'un lycée, un couple résident à proximité sort de chez lui avec son bébé dans la poussette. Soudain, un mortier est tiré dans leur direction. Victime d'acouphènes provoqués par le bruit de l'explosion, l'enfant a été conduit à l'hôpital. À l'origine de ce tir, un groupe d'une trentaine de jeunes encagoulés. Parmi eux, une jeune fille de 15 ans, vêtue d'une veste verte. C'est elle qui est suspectée d'avoir allumé l'engin explosif. Les lycéens ont rapidement pris la fuite, mais grâce à une vidéo, les policiers ont pu interpeller l'adolescente, une mineure tout à fait consciente de la gravité de son acte, d'après ce délégué du syndicat Alliance Police dans les Yvelines.
1: À partir du moment où on tire des mortiers, on sait qu'on peut faire du dégât. Elle avait eu quand même la présence d'esprit de se changer un peu avant de se faire interpeller, ce qui témoigne quand même d'un certain sens de la petite délinquance. On s'est quand même renseigné un minimum sur les petites techniques de voyous à la petite semaine pour essayer de s'en sortir, en tout cas aux yeux de la police.
0: La lycéenne a été placée en garde à vue pour violence avec usage ou menace d'une arme. Une enquête est en cours pour établir sa responsabilité.
2: Les explications de Romy Azou. Pour Europe 1, et 82% des Français estiment que les parents sont responsables des violences commises par leurs enfants mineurs pendant ces blocages de lycée. C'est le résultat d'un sondage CSA pour Europe 1, CNews et le journal du dimanche dévoilé ce soir. Le dernier bilan de cette crise lycéenne fait état de près de 800 policiers et gendarmes blessés, 215 élèves et 89 personnels enseignants. Parmi eux, un professeur de physique-chimie aspergé d'essence et frappé. C'était vendredi dernier devant un lycée de La Ciotat dans les Bouches-du-Rhône. L'agresseur âgé de 16 ans sera jugé en février prochain devant le tribunal pour enfants. Il est placé sous contrôle judiciaire.
3: Alors que le monde entier regarde le chaos en France avec sidération, il n'y a qu'à voir les unes des journaux étrangers. Le Premier ministre s'exprime ce soir sur la situation du pays.
2: Oui, crise des lycées, violences urbaines, flambée des prix des carburants et dettes records. Au cœur de ce discours de Sébastien Lecornu en ce moment, bonsoir Jacques Serret.
15: Bonsoir Maël, bonsoir à tous.
2: Au sommet de l'État, on essaie donc de jouer l'apaisement.
15: Oui, et Sébastien Lecornu qui s'exprime en ce moment. Sébastien Lecornu qui adresse un message d'apaisement aux lycéens. Nous avons le devoir de les écouter. La colère des jeunes ne vient pas de nulle part. Voilà ce que vient de déclarer le Premier ministre. Le Premier ministre qui explique ceci. Les forces de l'ordre n'ont pas pour instruction d'affronter les lycéens, assure le Premier ministre. Le Premier ministre qui se félicite de cette plateforme. Vous savez, cette plateforme mise en ligne il y a quelques jours pour permettre aux jeunes de s'exprimer.
20: La plateforme ouverte lundi dernier par le ministre de l'Éducation nationale a déjà recueilli plus de 40 000 contributions. Elle nous permet d'entendre directement celles et ceux qui ne s'expriment pas toujours. Certains ont accueilli l'ouverture de cette plateforme avec moquerie ou dérision. Ils ont eu tort. Les 40 000 premières contributions montrent qu'il y avait une attente. En particulier, on le sait, sur l'organisation du temps scolaire et sur les conditions matérielles, ces contributions constituent une matière précieuse. Elle nous permettra de répondre à ces préoccupations en lien avec les conseils régionaux. Tout sera publié en transparence.
15: Et les premières décisions du gouvernement seront présentées à la fin du mois, promet le Premier ministre. Sébastien Lecornu qui annonce également sur un tout autre sujet, mais qui concerne le pouvoir d'achat des Français, la libération de 10 millions de barils de gasoil sur 3 mois. Une libération de barils de gasoil qui doit permettre, selon lui, une baisse de 12 à 18 centimes par litre.
2: Jacques Serret du service politique d'Europe 1.
3: Et on y reviendra bien sûr longuement et largement tout à l'heure à 19h30 avec le ministre de la Ville et du Logement, Vincent Jeanbrun, qui sera l'invité d'Europe 1 soir. Dans l'actualité de ce mercredi, également cette vaste opération judiciaire franco-américaine.
2: La plateforme Nude Leak Teens, au cœur d'un vaste trafic d'images intimes volées, vient d'être démantelée par les enquêteurs français et américains. Deux frères âgés de 21 et 25 ans, soupçonnés d'être les administrateurs du site, interpellés dans le nord de la France. 700 000 euros en monnaie virtuelle saisie, 17 000 victimes identifiées dans le monde, parmi elles de nombreuses mineures. Des peines alourdies en appel pour deux complices des attentats de Trèbes et Carcassonne en 2018. La cour d'assises de Paris condamne aujourd'hui la petite amie de l'assaillant à 10 ans de prison contre 5 en première instance. Et un homme qui avait accompagné le terroriste acheter un couteau écope de 12 ans de réclusion contre 3 en première instance.
3: Israël commémore aujourd'hui les pires massacres de son histoire.
2: Plusieurs cérémonies organisées tout au long de la journée, 3 ans jour pour jour après les attaques du Hamas le 7 octobre 2023 qui avaient fait 1221 morts et privés de liberté, 251 otages emmenés de force dans la bande de Gaza et détenus pour certains pendant 2 ans. C'est le cas de la famille Bibas, famille franco-israélienne dont seul le père Yarden est ressorti vivant des souterrains de la mort. À Paris, une allée vient d'être inaugurée en hommage aux Bibas. Le reportage européen de Caroline Baudry.
7: C'est le long d'une allée verdoyante que la plaque sera apposée sur un poteau, non loin du manège pour enfants. Tout un symbole pour Catherine Lécuyer, maire du 8e arrondissement.
8: Ce merveilleux parc Monceau, royaume incontesté des enfants, leur offre l'écrin de lumière que leur barbarie a voulu leur refuser.
7: À côté du pupitre où les prises de parole se succèdent, les portraits d'Ariel, de Kfir et de leur mère sont affichés. Vous savez comment ils sont morts, lance son cousin Germain, Yossi Schneider, venu d'Israël. Je suis ici pour vous dire comment ils vivaient.
22: Ariel n'était pas juste le petit garçon roux sur cette photo qu'on a vue dans le monde entier. C'était un garçon de 4 ans qui riait, qui jouait. Et Kfir n'était pas seulement l'otage le plus jeune. C'était un bébé de 9 mois. Qui aurait dû grandir.
7: Dans le public, des larmes coulent. Caroline, 59 ans, raconte s'être rendue chaque vendredi au rassemblement organisé pour réclamer leur retour en vain. 3 ans plus tard, son message est le même.
23: Pour pas les oublier. 3 ans, 4 ans, toute notre vie, je crois.
7: C'est notre devoir, conclut cette riveraine de confession juive qui ajoute que depuis le 7 octobre, elle ne vit plus comme avant.
2: Le reportage européen de Caroline Baudry. Et de son côté, le Hamas publie aujourd'hui un communiqué 3 ans après les attaques. Le mouvement terroriste décrit le 7 octobre 2023 comme, je cite, un jour glorieux de l'histoire du peuple palestinien. Et puis le français Henri Kagan décroche aujourd'hui le prix Nobel de chimie. Mais à l'heure actuelle, difficile de savoir si le nonagénaire est au courant de la nouvelle. L'académie n'est pas parvenue à le joindre. Henri Kagan récompensé aux côtés du japonais Kenzo Sohai pour des recherches en catalyse asymétrique qui ont permis de comprendre pourquoi une seule des deux formes de certaines molécules apparaît dans la nature.
3: Merci Maël Hassani, intéressant. 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
3: Marlène Durel, les pluies arrivées par l'Atlantique vont gagner les frontières de l'Est demain.
17: Effectivement, on a une dépression, vous savez, qui a circulé aujourd'hui sur le pays. Elle est associée à une perturbation qui a donné un ciel couvert, des passages pluvieux, voire des orages. Et donc cette perturbation s'étirera demain matin du Grand Est et de la Bourgogne-Franche-Comté au Massif Central, à une partie de l'Occitanie et de la Provence-Alpes-Côte d'Azur également. Retour de la neige en montagne avec une limite pluie-neige qui s'abaissera au fil des heures jusqu'à 1500 mètres dans les Alpes, mais aussi dans les Pyrénées, où les pluies resteront bloquées toute la journée. Notez que l'après-midi, les pluies à l'est s'attarderont vraiment sur une petite zone qui va du relief des Vosges au Dauphiné. Pour les régions que je n'ai pas citées, eh bien, retour des éclaircies dès le matin, voire d'un beau soleil entre les Hauts-de-France, la Haute-Normandie, l'Île-de-France, la Beauce, l'Orléanais et l'ouest de la Bourgogne. Quant à la Corse, après l'épisode orageux de cette nuit, eh bien, le temps restera instable, surtout à l'ouest de l'île. En tout cas, cette perturbation marque l'arrivée d'un air bien plus frais par l'ouest. Température maximale prévue 12 degrés au Puy-en-Velay, 13 à Épinal, 14 à Lyon, Annecy et Guéret. Il fera 15 à Béthune, à Paris, à Strasbourg, 16 degrés prévus à Rennes et Montluçon, 17 degrés au Croisic et à Toulouse, 20 à Nîmes, 24 à Antibes et jusqu'à 26 à Bastia.
3: Merci beaucoup Marlène Duret. Je vous rappelle l'information principale de ce journal. Sébastien Lecornu annonce qu'il va mettre 10 millions de barils de gasoil à la disposition des 10 distributeurs en France, et cette mesure, selon le Premier ministre, permettra une baisse de 12 à 18 centimes du prix du litre à la pompe. On y reviendra avec Vincent Jeanbrun tout à l'heure à 19h30, le ministre du Logement. Mais dans un instant, c'est David Rigolet-Rose, rédacteur en chef de la revue Orient Stratégie, qui vient nous parler du 7 octobre. À tout de suite.
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2: Nul ne peut être indifférent aux angoisses des lycéens. Les mots de Sébastien Lecornu depuis Matignon ce soir. Le Premier ministre revient sur la mobilisation autour des lycées ces derniers jours, marqués par des violences urbaines. Les forces de l'ordre n'ont pas pour instruction d'affronter les lycéens, assure-t-il. Le Premier ministre revient également sur la flambée des prix des carburants. Sébastien Lecornu promet une baisse du prix du litre de gasoil à la pompe de 12 à 18 centimes, conséquence de la libération de 10 millions de barils issus des réserves stratégiques. Un premier coup de filet dans l'enquête sur le cambriolage au musée Renoir de Cannes-sur-Mer dans les Alpes-Maritimes début septembre. 5 personnes interpellées aujourd'hui. Les malfaiteurs s'étaient enfuis avec 2 tableaux dont la valeur se chiffre en millions d'euros.
3: Merci Maëlle, à tout à l'heure. David Rigoleros dans un instant sur Europe 1.
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3: Jusque 20h avec Gilles Boutin. Bonsoir.
35: Bonsoir.
3: Journaliste au Figaro. Bonsoir. Adrien Matou. Bonsoir. Directeur adjoint de Marianne. Bonsoir. David Rigoleros. Bonsoir. Merci de nous accompagner. Vous êtes chercheur à l'Institut français d'analyse stratégique aujourd'hui. 7 octobre 2026, 7 octobre 2023, 3 ans plus tard. Est-ce qu'on peut dire aujourd'hui, et on peut dire de tout temps, et depuis 2023 plutôt, que le 7 octobre 2023 a ouvert une nouvelle ère pour l'ordre mondial?
35: Alors, incontestablement, ça constitue un point de bascule, hein. Un peu équivalent au 11 septembre, toutes choses égales par ailleurs, dans la mesure où, effectivement, ça inaugure une séquence qui va conduire à des bouleversements majeurs au niveau régional, à des recompositions d'acteurs géopolitiques, et puis avec des incidences mondiales. On le voit aujourd'hui avec la problématique énergétique, tout simplement parce que cette séquence qui commence par la guerre à Gaza, ça s'achève avec la confrontation directe avec le régime iranien de Téhéran.
3: Ouais, alors que un des acteurs principaux, si ce n'est le principal des pays du Golfe, c'est-à-dire Mohamed Ben Salman, avait juste avant cette échéance du 7 octobre 2023 entamé des négociations de rapprochement avec Israël, ce qui était une première pour un pays arabe.
35: Oui, alors c'était dans ce qu'on a appelé la dynamique d'Abraham, qui avait été initiée dans le premier mandat de Donald Trump, qui avait donné lieu justement à la normalisation avec les Émirats Arabes Unis, Bahreïn notamment, pour ce qui est des pays du Golfe, et qui devait avait vocation à se poursuivre pour justement avec le deuxième mandat de Donald Trump. Et effectivement, juste avant quelques semaines avant, il y avait une interview sur Fox News
3: Bin
35: Salman qui évoquait le fait que on était très très proche effectivement d'une normalisation, même si elle était encore conditionnée par un certain nombre de critères, mais effectivement c'est ce qui a été clairement hypothéqué par le 7 octobre, et on peut penser que de la part du Hamas il y avait le calcul justement aussi d'empêcher cette normalisation.
3: Il Boutin.
0: Y a-t-il encore dans la société israélienne des groupes, des gens, des partis pour soutenir la création d'un État palestinien, où cette idée est-elle totalement révolue depuis le 7 octobre ?
35: Alors, c'est le vrai problème. C'est le vrai problème, c'est-à-dire que depuis le 7 octobre, tous ceux qui avaient des velléités dans la société israélienne, effectivement, de maintenir le dialogue et d'essayer d'ouvrir une perspective de négociation avec les Palestiniens, en l'occurrence l'autorité palestinienne, évidemment, pas le Hamas, avec lointainement la possibilité d'un État, aujourd'hui, malheureusement, compte tenu de ce qui s'est passé, cette idée même est inaudible pour l'ensemble de la société.
3: Parce qu'il n'y a pas de leader ?
35: Non, c'est parce que de toute façon, le choc a été tellement inouï que la question ne se pose plus. Et c'est le problème. Parce qu'effectivement, elle se pose à l'extérieur, on va dire, dans le forum onusien. Mais le problème, c'est qu'il n'y a pas aujourd'hui de relais dans la société israélienne, parce que la tragédie a été telle que ceux qui auraient eu des velléités, et donc ça permet évidemment à la mouvance radicale d'extrême droite, de certains ministres, de capitaliser sur cette impossibilité intellectuelle aujourd'hui d'envisager même l'idée d'un État palestinien.
0: Mais est-il seulement possible, concrètement, qu'un État palestinien naisse ? Parce que, en gros, Gaza, si ça devait être un laboratoire pour voir si c'était possible, ça n'a pas fonctionné puisqu'il était sous la coupe du Hamas. Et en Cisjordanie,
35: Ce sont deux choses différentes. Il y a la possibilité concrète, et puis l'idée que ça soit envisageable. C'est pas forcément. Alors les deux s'ajustent.
0: Concrètement, est-ce que c'est possible ?
35: Oui, alors concrètement, il est clair que c'est de moins en moins possible.
3: Quand vous dites qu'il y a une perspective onusienne, ça veut dire, et c'est terrible d'ailleurs de dire ça, que c'est très lointain.
35: Oui, alors c'était esquissé dans les 20 points du président Trump. C'était les derniers points où il évoquait un horizon dans le cas où il y aurait effectivement à l'issue des trois étapes, on n'en est même pas à la deuxième.
3: Mais voilà, il y a quand même beaucoup de conditionnels.
35: Et d'ailleurs, ça avait déplu au Premier ministre israélien que ça puisse être évoqué, même de manière subliminale. Mais là, en la circonstance, de toute façon, sur le terrain, c'est de moins en moins envisageable. Et c'est le problème, parce qu'on a vu effectivement la politique de colonisation qui s'est renforcée, et puis une forme d'annexion rampante qui fait que ça le rend impossible, quand bien même il y aurait intellectuellement l'idée de la nécessité de sa réalisation.
3: Adrien Matou.
1: Alors j'ai envie de vous poser la question un petit peu inverse. Quel est le regard du monde arabe sur Israël depuis le 7 octobre ? Israël qui fait la guerre à Gaza, fait la guerre en Iran, fait la guerre au Liban. Est-ce qu'il y a une représentation univoque du monde arabe, ou est-ce qu'il y a encore des pro-Israël, des anti-Israël ?
3: David Rigolet.
35: Oui, la vision a considérablement évolué. D'abord, parce qu'il y en a qui clairement avaient fait le choix de la normalisation. Donc
1: Abraham,
35: là, voilà, avec la dynamique d'Abraham. Pour les autres, c'est plus ambivalent, parce qu'il y a à la fois la perception d'une supposée logique hégémonique au niveau militaire régional, et en même temps une telle inquiétude vis-à-vis face à la menace iranienne. Que ça provoque des ajustements qui justement n'invalident pas un rapprochement discret
1: chez les sunnites notamment
35: et notamment de l'Arabie Saoudite, et on le voit d'ailleurs à l'occasion de l'affrontement avec les Houthis, puisque il y a des relations non publiques mais très étroites entre le gouvernement israélien et Mohamed Bin Salman, dans la mesure où la mer Rouge concerne tous les acteurs qui sont immédiatement.
3: Ça veut dire que là, on est sur un calendrier qui est lequel ? Parce qu'on est sur un temps long, sur un temps infini, sur un temps improbable Pour une normalisation ou une paix, j'allais presque dire une paix, mais la paix dans cette région, c'est pas pour demain.
35: La normalisation à long terme, elle est inscrite probablement dans la dynamique initiale d'Abraham, mais on en est loin pour l'instant, puisque de toute façon, après les conséquences de la guerre à Gaza, nombre de pays qui pouvaient avoir des velléités, notamment le premier pays, l'Arabie Saoudite, parce que c'est le poids lourd régional, et ce serait le parachèvement du processus, en étant détenteur des lieux saints, chef de file sunnite, puissance pétrolière. Mais Mohamed Bin Salman n'est pas en situation aujourd'hui de pouvoir le faire. Il ne l'est pas.
3: Quelle que soit l'issue des élections,
35: ça changera rien. Ça changera. Ce qui n'empêche pas, et c'est le paradoxe, des relations discrètement étroites.
3: Gilles Boutin.
0: Bon, vous établissiez un continuum entre le 7 octobre et ce qui se passe actuellement, enfin, la guerre avec l'Iran qui a été déclenchée en février. Enfin, quel lien, quel fil tissez-vous entre les deux?
35: Dès le début, j'ai dit que l'opération militaire à Gaza, avec ses tragiques conséquences, était la première séquence, le premier acte d'une séquence à l'échelle régionale. Ce qui s'est confirmé par la suite, il y a eu le Liban, il y a eu la chute du régime de Bachar al-Assad qui était, on va dire, une réussite indirecte de la stratégie multifront développée par les Israéliens, dont l'objectif final, on l'a compris, c'était effectivement par-delà la désintégration de ce qu'on a appelé l'axe de la Mukawama, c'est-à-dire de l'adite résistance à Israël. Évidemment, c'était le sponsor de cet axe qui était visé, et on l'a compris à partir de l'été 2025 et en 2026. Puisque le fond du problème pour les Israéliens, c'est effectivement la problématique du régime iranien par rapport à ses proxys, qui était une force de projection régionale qui était qualifié de cercle de feu autour d'Israël. Donc le premier objectif des Israéliens a été celui-là. Et donc ça explique les différentes séquences qui se sont produites sur les trois dernières années, avec évidemment l'enjeu central de la conflictualité avec l'Iran, qui pour la première fois est devenu direct en avril 2024. Ça a changé l'équation régionale en termes stratégiques, et avec tous les attendus que...
3: Où est-ce qu'on en est de... Parce que c'était aussi l'objectif premier d'Israël, Netanyahou l'a dit plusieurs fois, où est-ce qu'on en est de l'éradication du Hamas? Et quand je dis le Hamas, c'est d'ailleurs de tous les mouvements terroristes qui veulent du mal à Israël.
35: De toute façon, on n'éradique pas une idéologie. Ça n'a pas de sens. En revanche, on peut lutter contre des activistes, ce qui a été le cas.
3: C'est encore le cas aujourd'hui. On continue de neutraliser des...
35: Oui, alors c'est plutôt des éliminations... ciblés des derniers responsables. Et il faut bien le dire, ça a été rappelé par les autorités israéliennes, l'identification de tous ceux qui auraient participé de près ou de loin à tous les niveaux fait de responsabilité à la catastrophe du 7 octobre. Mais pour le reste... Ça ne règle pas le problème global, et on le voit, puisque la question de la deuxième phase du plan Trump, à savoir le désarmement du Hamas, qui est un enjeu central en réalité, puisque la première phase concernait la libération des otages et la restitution des corps, c'est ça l'enjeu central, et là il y a un blocage, évidemment, et c'est pas dissociable de ce qui se passe du côté d'Hormuz. C'est un blocage parce que de toute façon, au niveau du régime iranien, ils ont fait savoir au Hamas que ce serait malvenu d'accepter un désarmement, qui continuait à le soutenir, et du côté du Hamas, c'est la population civile qui paye évidemment le prix des choix qui ont été faits par les dirigeants du Hamas à partir du 7 octobre.
3: D'où le calendrier à tout le moins incertain. Merci beaucoup David Rigoulet-Rose de nous avoir éclairé sur post 7 octobre. Il y a encore beaucoup de travail dans cette région. 19h26, une pause, et dans un instant on commente les annonces de Monsieur Lecornu avec le ministre du Logement et de la Ville, Vincent Jeanbrun. Restez sur Europe 1.
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3: 19h31, mail à salut.
2: Une baisse du prix du litre de gasoil à la pompe de l'ordre de 12 à 18 centimes. C'est la promesse du Premier ministre ce soir. Conséquence de la mise sur le marché de 10 millions de barils issus des réserves stratégiques. Les distributeurs seront réunis dans les prochains jours à Matignon pour détailler les modalités de cette annonce. Sébastien Lecornu est également revenu ce soir sur la mobilisation dans les lycées. Nul ne peut être indifférent aux angoisses des lycéens, assure-t-il, tout en promettant des premières réponses gouvernementales à la fin du mois d'octobre. Concernant les émeutes urbaines et les accusations de violences policières émanant de la gauche, le Premier ministre l'affirme. Les forces de l'ordre n'ont pas pour instruction d'affronter les lycéens. C'est une première depuis la chute de Kaboul à l'été 2021. Le Quai d'Orsay annonce aujourd'hui mener des discussions techniques avec les talibans. Objectif, faciliter les expulsions de ressortissants afghans présents sur le sol français en toute illégalité et qui menacent l'ordre public. Plusieurs centaines de personnes pourraient être concernées. L'OMS affirme ce soir ne pas être en mesure de mener une évaluation complète des risques sur la situation sanitaire en Russie après la mort d'une employée d'un institut de lutte contre la peste en Sibérie la semaine dernière. Un décès potentiellement lié à la peste pulmonaire selon des médias. Information démentie par les autorités locales.
3: Merci Maëlle Assani, à tout à l'heure pour le rappel de l'actualité.
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3: Toujours avec Adrien Matou de Marianne et Gilles Boutin du Figaro, nous accueillons le ministre de la Ville et du Logement. Bonsoir Vincent Jeanbrun.
4: Bonsoir.
3: Merci d'être avec nous. Sébastien Lecornu s'est exprimé sur plusieurs sujets et notamment sur un sujet important qui est celui qui a trait au pouvoir d'achat des Français. Le Premier ministre qui a annoncé le déblocage de 10 millions de barils de gasoil, ce qui permet au prix de l'essence à la pompe de baisser. On écoute le Premier ministre.
5: Nous mettrons donc 10 millions de barils de gasoil issus de nos stocks à la disposition des distributeurs en France. Nous allons les utiliser de manière nouvelle pour agir sur les prix. Le gasoil concerné a été acheté avant la flambée des cours. Il sera mis à disposition au prix de revient de ces stocks, ce qui permet mécaniquement de baisser les prix à la pompe dans un ordre de grandeur évalué entre 12 et 18 centimes par litre de gasoil. Je réunirai à Matignon l'ensemble des distributeurs pour y travailler dans les tout prochains jours.
3: Voilà donc cette annonce de taille qui est favorable au pouvoir d'achat des Français, Vincent Jeanbrun. Mais pourquoi maintenant et pas en mars dernier? D'ailleurs, c'est une proposition que Marine Le Pen avait formulée en mars dernier.
4: Parce que pour que ça ait du sens, il fallait le coordonner à l'échelle internationale. C'est la réunion qu'a eue le président de la République.

0: manière significative. Le prix du diesel, c'est vrai pour le diesel de tout à chacun, et c'est vrai aussi pour toute l'essence, ce qu'on appelle le gazole non routier, pour nos pêcheurs, pour nos agriculteurs, et y compris pour les entreprises du bâtiment, par exemple. Donc c'est un effort significatif qui a vocation à permettre cette baisse sur au moins 3 mois, de façon à ce qu'on puisse continuer à vivre dans ce pays.
1: Adrien Matou.
2: Mais est-ce que vous avez l'impression quand même que vous êtes tellement contraint par la situation budgétaire que finalement il n'y a pas grand-chose à donner? Alors on parlera peut-être de la crise des lycéens, pareil, compliqué de répondre à cette crise. Est-ce que vous en êtes finalement réduit à des solutions un peu de dernière chance, comme cette solution du par rapport au baril de gazole?
0: D'abord, rappeler que cette crise, personne ne l'a choisie. Elle s'impose à nous du fait du contexte international.
2: La crise du carburant, bien sûr.
0: Ouais. Et oui, la crise du carburant. Et qu'on a toujours eu cette stratégie de dire on ne va pas faire une politique du chèque dont on ne sait pas où elle commence, on ne sait pas où elle finit et qui coûte une fortune sans forcément être capable de vraiment améliorer les choses. Et donc, on a toujours eu une logique de mesures ciblées, stratégiques, pour les grands rouleurs d'un côté, qui a été récemment augmenter pour pouvoir s'adapter à des prix des carburants qui continuent à augmenter. Là, on vient effectivement utiliser les stocks stratégiques avec, vous, merci de le dire, une stratégie qui ne coûte rien aux finances publiques, puisque ces stocks, nous les avions, l'objectif c'est de pouvoir les mettre à disposition. Et en fonction de ce qui se passe, notamment au détroit d'Ormuz et ailleurs, comment on s'adapte? Et effectivement, on est au quotidien en train de regarder comment ça se passe, quels moyens utiliser. Ça demande effectivement beaucoup, j'allais dire, d'énergie et de flexibilité, mais c'est la stratégie qui s'applique depuis le début pour permettre notamment aux Françaises et aux Françaises qui ont besoin de leur véhicule et donc de ce carburant pour aller travailler, pour aller soigner, bien de pouvoir le faire.
1: Gilles Boutin.
3: Le Premier ministre l'a évoqué dans sa prise de parole, il confie une mission à votre collègue au commerce extérieur, Nicolas Forissier, de se rendre dans d'autres pays du type Irak ou autre, pour voir dans quelle mesure on peut trouver de nouvelles capacités de pétrole, gaz, produits raffinés qui seraient mobilisables à très court terme, je cite. Ça semble. Enfin, vous ne croyez pas que dans cette période de tension, toutes les capacités sont déjà mobilisées? Est-ce qu'on n'est pas dans des éléments de langage pour tenter de nous rassurer? On doute sérieusement des capacités à débloquer des nouvelles.
0: Encore une fois, on a une crise majeure à l'international qui s'impose à nous, qui s'impose à toute l'Europe, qui s'impose d'ailleurs au monde en réalité. Et vous avez raison de le dire, il y a une forme de concurrence maintenant. Chacun est à la recherche des prix.
1: Concurrence dans les pays voisins, vous voulez dire? L'Espagne, l'Autriche, beaucoup de pays qui ont baissé le prix de l'essence.
0: On parlait de stocks disponibles, et c'est en ça qu'il y a une concurrence. C'est que chacun, à l'échelle planétaire, aujourd'hui, cherche à drainer vers lui les stocks. Et donc, évidemment, dans des logiques d'accords commerciaux, c'est pour ça que mon collègue Nicolas Forissier est missionné pour aller négocier des approvisionnements vers la France, effectivement. Ouais, c'est une bonne nouvelle.
1: Il y a quelque chose que je ne comprends pas, Vincent Jeanbrun, parce que vous me dites, oui, on ne l'a pas fait en mars dernier alors qu'on aurait pu le faire, parce qu'il y aurait eu des effets de bord sur les marchés et il y a une cohérence à faire avec les pays, et notamment les pays européens. Vous vous souvenez que plusieurs pays européens, immédiatement, et je parle de l'Espagne, je viens d'en parler, l'Italie également, la Belgique, ce qui fait que d'ailleurs, paradoxalement, les automobilistes français qui allaient faire le plein en Belgique, en Italie ou dans les pays frontaliers, en Espagne, se retrouvaient subventionnés par le gouvernement espagnol, belge ou italien. C'est quand même assez dément quand on y pense. Aujourd'hui, finalement, on fait ça. Marine Le Pen, et c'est pas du tout parce que c'est Marine Le Pen, dit ils vont bien finir par maintenant aussi. La deuxième chose, c'est que vous allez finir par baisser les taxes. Mais je comprends qu'elle dise ça d'une certaine manière, parce que je me souviens aussi qu'à une époque où nous étions, entre guillemets, réglo, où nous attendions, nous, la France, que l'Union européenne se mette d'accord pour que tout le monde achète en même temps les vaccins anti-Covid, qu'a fait Olaf Scholz à l'époque? Il est allé lui-même acheter les vaccins pour l'Allemagne tout seul comme un grand. Alors, moi, je veux bien qu'il y ait une cohérence entre les pays, mais est-ce qu'à un moment donné, dans des situations d'urgence, on ne privilégie pas la souveraineté française avant les accords entre les pays?
0: Ce qui est sûr, c'est qu'on privilégie le fait de protéger les Français du mieux possible de cette crise internationale qui, encore une fois, s'impose à nous tous. On a aujourd'hui des finances publiques, vous le savez, qui sont en grande difficulté. Et donc, on utilise avec parcimonie les moyens pour faire en sorte que nos pêcheurs qui ont besoin de carburant pour sortir en mer et pour pouvoir travailler et gagner leur vie, donc ne pas sortir à perte, puissent le faire. On l'a

0: fait avec une réponse immédiate. On l'a fait pour les transporteurs, on l'a fait pour les agriculteurs. On continue à accompagner ceux qui ont le plus besoin de ce soutien.
1: Mais vous avez attendu que les Français s'appauvrissent, y compris les pêcheurs et les agriculteurs, pour que enfin vous daigniez sortir 10 millions de barils.
0: Mais pas du tout. Encore une fois, on a fait des aides pour les grands rouleurs, on a fait des aides sectorielles, l'idée n'était pas d'avoir une logique de chèque généralisé. Vous venez de le dire vous-même, la réponse était dans votre question. Vous avez des Français qui ont bénéficié en Espagne, en Belgique ou en Italie.
1: Et vous avez attendu que les autres, et je parle notamment aux aides-soignants.
0: On est le pays le plus touristique au monde. On baisse le prix à la pompe de manière généralisée, comme le souhaite d'ailleurs Madame Le Pen, le résultat c'est quoi? C'est qu'on va subventionner tous nos voisins, on va subventionner les touristes qui traversent notre pays. Je crois pas que ce soit le sujet.
1: Vous pensez que les Italiens ou les Espagnols regrettent aujourd'hui leur geste en se disant « Ouh là là, il y a les Français qui viennent faire le plein d'essence ?»
0: Non, c'est pas le sujet. En revanche, comme personne ne sait combien de temps dure cette crise, cette subvention et cette baisse qu'ont opéré d'autres pays européens, ça peut leur coûter très cher si dans un an on y est encore. Et donc il vaut mieux effectivement aider d'abord et avant tout ceux qui ont besoin de carburant pour aller travailler. Je reprends l'exemple des pêcheurs, des agriculteurs, ou par exemple le secteur que je connais bien du bâtiment. Et donc cet accompagnement pour les secteurs spécifiques ou pour les grands rouleurs qui ont été accompagnés. Donc on soutient la France qui travaille, qui a besoin de son véhicule et de carburant pour aller travailler.
1: Sébastien Lecornu a mis en place une plateforme pour les étudiants. On écoute le Premier ministre.
2: La plateforme, ouverte lundi dernier par le ministre de l'Éducation nationale, a déjà recueilli plus de 40 000 contributions. Elle nous permet d'entendre directement celles et ceux qui ne s'expriment pas toujours. Certains ont accueilli l'ouverture de cette plateforme avec moquerie ou dérision. Ils ont eu tort. Les 40 000 premières contributions montrent qu'il y avait une attente. En particulier, on le sait, sur l'organisation du temps scolaire et sur les conditions matérielles, ces contributions constituent une matière précieuse. Elle nous permettra de répondre à ces préoccupations en lien avec les conseils régionaux. Tout sera publié en transparence.
1: Donc on n'a pas le droit de se moquer quand on trouve la mesure dérisoire, c'est ça Vincent Jeanbrun?
0: C'est pas la question, c'est qu'on voit qu'il y a des lycéens de bonne foi qui ont des choses à exprimer et qui le font quand on leur en donne la possibilité. Et donc c'est un dialogue qui est ouvert et qui est pertinent. Pas reprocher au ministre de l'Éducation nationale et encore moins au Premier ministre de vouloir tendre l'oreille, tendre la main, être à l'écoute de nos lycéens.
1: Non, mais on aurait pu le faire avant.
0: Ce qui est très important aussi dans cette démarche, c'est de distinguer les lycéens qui, de bonne foi, ont des choses à remonter parce qu'il y a des dysfonctionnements, que ce soit sur leur établissement, que ce soit sur l'emploi du temps, et notamment on l'entend beaucoup sur Parcoursup, et puis ceux qui sont venus saccager, détruire, et violenter tous les autres. Voilà, dans ma circonscription, les lycéens blessés l'ont tous été par des voyous qui sont venus cagouler avec des mortiers et qui, de fait, ont fini par tirer sur des lycéens. Donc, parce que dans les statistiques qu'on entend, et je vais évidemment avoir une pensée pour tous ceux qui ont été blessés dans ces moments de rage, là, de dévastation, que ce soit le personnel de l'éducation nationale, les lycéens ou les forces de l'ordre. Mais on voit bien que là, il y a quelque chose qui a été totalement instrumentalisé par la France insoumise. Je suis élu dans le département de Monsieur Boyard. Avant même qu'un seul média parle de ces blocus, il avait déjà commencé à initier le mouvement dans notre département et il se déplaçait comme par hasard, à peine arrivait-il quelque part, que les types cagoulés arrivaient derrière avec les mortiers. Et quand on est élu de la République, qu'on porte une écharpe tricolore, on ne se tient pas tout sourire à côté de types qui ressemblent plus à des mouvements terroristes avec leurs mortiers, leurs cagoules sur la tête. C'est inacceptable et il faut le condamner. Vous voyez bien la capacité à dire on ne mélange pas tout le monde, il y a les casseurs et on les sanctionnera. Et d'ailleurs, c'est pour ça qu'on arrive avec le texte casseur-payeur au Sénat dès le mois d'octobre. Et puis, effectivement, les lycéens, s'ils ont des choses à dire, on sera là pour les écouter.
1: On en parle dans un instant, Vincent Jeanbrun. Une pause et on revient dans un instant sur Europe 1.
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23: 19h46, Maëlle Hassani.
24: Une baisse du prix du litre de gasoil à la pompe de l'ordre de 12 à 18 centimes. C'est la promesse du Premier ministre ce soir. Conséquence de la mise sur le marché de 10 millions de barils issus des réserves stratégiques. Le tarif de l'électricité, lui, ne doit pas augmenter cet hiver. Sébastien Lecornu assure qu'il va demander à EDF de mobiliser au maximum ses capacités de production. Sébastien Lecornu est également revenu ce soir sur la mobilisation dans les lycées. Nul ne peut être indifférent aux angoisses des lycéens, assure-t-il, tout en promettant des premières réponses gouvernementales à la fin du mois d'octobre. Concernant les émeutes urbaines et les accusations de violences policières émanant de la gauche, le Premier ministre l'affirme, les forces de l'ordre n'ont pas pour instruction d'affronter les lycéens. Au procès en appel des attentats de Trèbes et Carcassonne en 2018, des peines alourdies prononcées par la cour d'assises de Paris à l'encontre de 2 accusés jugés pour complicité. La petite amie de l'assaillant condamnée à 10 ans de prison, le double de la sanction de première instance, et un homme qui avait accompagné le terroriste acheter un couteau écope quant à lui de 12 ans de réclusion contre 3 en première instance. Emmanuel Macron évoque une immense fierté pour le pays. Le français Henri Kagan décroche aujourd'hui le prix Nobel de chimie. Le nonagénaire désigné aux côtés du japonais Kenzo Sohai pour des travaux sur la catalyse asymétrique déterminant pour la mise au point de médicaments.
1: Allez, quelques secondes de patience, on revient dans un instant sur Europe 1.
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1: Toujours avec Gilles Boutin du Figaro, Adrien Matou de Marianne, nous sommes avec le ministre de la Ville et du Logement, Vincent Jeanbrun. Les syndicats lycéens appellent à un acte 4 demain et sur cette mobilisation des lycéens et sur les violences, surtout Sébastien Lecornu s'est exprimé tout à l'heure.
2: Des lycéens manifestent, c'est leur droit, y compris pour contester le gouvernement. Nous avons le devoir de les écouter, mais nous avons également vu ces derniers jours des violences. Des élèves et des personnels agressés, des policiers et des gendarmes blessés, des établissements incendiés ou dégradés, des milliers d'heures de cours perdus, sans oublier les menaces et les insultes. Les responsables politiques qui utilisent cette colère pour mener leurs batailles électorales prennent une responsabilité grave. On ne peut pas jouer avec la sécurité des jeunes de France.
1: Vous vous préparez pour l'acte 4 demain, Vincent Jeanbrun ?
0: Bien sûr, on a, comme l'a dit très justement le Premier ministre, l'intention d'écouter les lycéens qui ont des choses à remonter sincèrement, et s'ils ont envie de manifester à partir du moment où c'est fait dans les règles de l'art et que les manifestations sont déclarées, il n'y a aucun sujet, on les accompagnera. En revanche, on va être surtout très vigilant, et en cela on se prépare avec beaucoup de rigueur, à pouvoir éviter que des mouvements d'ultra-gauche et différents casseurs ou émeutiers plus ou moins en herbe viennent perturber ces manifestations. Viennent
1: ou les influencer, ce sont des cerveaux influençables, lycéens qui sont parfois très jeunes,
0: qui écoutent
1: la bonne parole idéaliste de ces révolutionnaires.
0: Vous savez, la bonne parole idéaliste, moi j'ai aussi des lycéens qui nous disent, mais en fait moi j'ai été en sincérité devant mon lycée en disant bah, j'avais des choses à dire, j'étais pas content. J'ai vu des types brûler les poubelles, saccager l'abribus à côté de chez nous, et nous tirer dessus avec des mortiers, je peux vous dire qu'ils ne se sont pas laissés influencer.
1: C'est-à-dire que les lycéens eux-mêmes se font agresser par les émeutiers.
0: Eux-mêmes se disent, mais en fait, c'est quoi ce truc? Et d'ailleurs, ils disent, on est certains qu'ils ne viennent pas de chez nous. C'est-à-dire qu'ils voient bien que là, on est sur des profils qui se déploient en face des différents blocus et qui viennent complètement perturber le jeu. Pourquoi? Pour que ça fasse de l'image. Monsieur Boyard, qui le dit lui-même, il aime bordéliser les lycées. Il a théorisé ça, il a expliqué que si pour que ça passe à la télé, il fallait que ça brûle, il fallait que ça casse. Et donc c'est ça en fait l'enjeu. Donc nous, le gouvernement, on est dans une logique, on écoute les lycéens qui ont des choses à faire remonter, et on sanctionne avec la plus grande vigueur à la fois les casseurs, mais aussi effectivement ceux qui cherchent à instrumentaliser tout ça, c'est-à-dire la France insoumise, qui essaye de s'approprier un discours de rébellion de la jeunesse en les influençant sur les réseaux sociaux et au-devant. Mais quel est le message de la jeunesse? Quand vous avez le maire de Saint-Denis qui empêche les policiers de faire leur travail, c'est absolument inadmissible. Et le ministre de l'Intérieur l'a dit, toutes les mesures de sanctions qui pourront être prises seront prises.
1: Mais justement, alors, vous avez raison de le dire, Bali Bagayoko, qu'on a vu sur l'acte 3, à proximité de la place de la Nation, qui a essayé de s'interposer. Lui-même qui avait devant le lycée Paul-Éluard à Saint-Denis légitimé la violence, puisqu'il avait dit que oui, la violence était légitime, qu'il a redit d'ailleurs une deuxième fois. Mais comment est-ce qu'on fait le tri?
0: Ce qui a fait l'objet d'un article 40, le ministre de l'Intérieur a réagi immédiatement. Quand on dit que la violence...
1: On attend que le procureur s'en saisisse de son
0: article 40. Mais je peux vous dire j'ai aussi de l'espoir qu'effectivement il s'en saisisse et qu'on puisse avoir des sanctions, parce que quand on est responsable politique, on n'est pas le premier influenceur de YouTube. On a une responsabilité, on porte l'écharpe tricolore, donc on ne peut pas empêcher la police de faire son travail, on ne peut pas légitimer la violence.
1: Mais c'est là où on est.
0: Il faut les combattre.
1: Vous mettez le doigt dessus, Vincent Jeanbrun. Laissez la police faire son travail. Comment est-ce que vous voulez que la police fasse son travail et qu'elle fasse le tri? Vous venez de le dire, il y a les lycéens et les émeutiers. On a une foule compacte de personnes qui arrivent. Vous avez en face des CRS qui sont avec l'équipement qu'ils ont. On a aujourd'hui M. Nunes qui a dit « j'ai besoin des armes intermédiaires, mais en même temps j'enlève la grenade assourdissante parce qu'il y a eu un drame à Lens avec cet ado de 15 ans qui a perdu une main parce qu'il a ramassé une grenade et qu'il a tenté de la renvoyer sur les forces de l'ordre. » Comment voulez-vous faire le tri? C'est-à-dire que derrière, vous aurez fatalement des forces que vous avez citées, LFI, mais aussi des syndicats de lycéens qui vous disent « la police tue, c'est des violences policières, tout se résume à ça ».
0: C'est inadmissible. Je vais vous dire, la logique déjà, elle est simple. En général, quand on vient avec une cagoule et qu'on a un mortier dans les mains, le tri, il est vite fait. Ces personnes-là, elles doivent être
1: mises... Il y a trop de monde.
0: Elles doivent être neutralisées dans leur capacité à nuire. par la police. Et donc, la police protège les lycéens de ces gens-là. Je vous le disais tout à l'heure, dans ma circonscription, les jeunes qui ont été blessés l'ont été par ces fameux émeutiers encagoulés avec des mortiers.
1: Et pas par la police.
0: Évidemment pas par la police. Et la police
1: ça
0: est
1: va
0: venue
1: mieux en 10 ans.
0: Pour les protéger. Et donc, moi, je veux le dire ici, total soutien à nos forces de l'ordre et une pensée sincère et émue pour tous ceux qui ont été blessés. Parce que c'est ça, c'est au péril de leur vie que nos policiers protègent ces lycéens. Ensuite, une manifestation dûment déclarée, eh bien, cette manifestation elle a le droit d'être, et là, la police, elle encadre la manifestation. Ensuite, quand vous avez des rassemblements...
1: aujourd'hui, devant Sciences Po, où c'était pas déclaré.
0: Exactement. Quand vous avez des lycées où vous avez pas cours, que le lycée est fermé, et qu'il n'y a pas de déclaration de rassemblement devant autorisée, bah, la police est en droit de faire en sorte de disperser la manifestation. Et donc, le tri... Et on a la chance, en France, d'avoir des policiers qui, justement, ont beaucoup de sang-froid, et qui vont... au maximum faire ce tri, et quand d'ailleurs il y a un doute, en général, ils n'interviennent pas. Mais, encore une fois, je veux le redire, vous avez des manifestants de bonne foi, des lycéens de bonne foi, qui sont pas là pour casser, qui ont envie de s'exprimer, dont acte. Moi, j'étais lycéen, j'ai fait des manifs aussi, mais évidemment, on cassait rien, on dégradait rien, mais on avait des choses à dire. Et dès que vous avez quelqu'un qui est là pour brûler ou pour casser, il faut qu'il soit sanctionné, et avec la plus grande fermeté.
1: Un dernier mot sur la campagne présidentielle, le logement dont vous vous occupez au gouvernement. Cette question du logement, elle a été portée par Marine Le Pen, essentiellement dans cette campagne présidentielle. Qu'est-ce qu'ils attendent les autres, notamment ceux que vous soutenez?
0: On en parlait en micro, Bruno Retailleau était le premier à faire une présentation de la politique du logement. D'ailleurs, on voit que dans le programme énoncé par Mme Le Pen, il y a beaucoup d'idées qui étaient défendues par les Républicains qui ont été reprises. Mais moi,
1: on peut les soutenir,
0: moi,
1: si elles sont bonnes.
0: Moi, je ne peux que me réjouir que la thématique du logement rentre dans le débat présidentiel, parce que nous vivons dans notre pays la plus grosse crise du logement depuis la Seconde Guerre mondiale.
1: C'est comme le temps nous manque, vous reviendrez avec pour nous parler du logement. Merci beaucoup, monsieur le ministre du Logement et de la Ville, Vincent Jeanbrun. Un nouveau nom rejoint les signatures d'Europe 1 tous les jeudis à 9h-10, pardon. Oui, c'est ça. 9h-10 dans Europe 1 Matin. Vous retrouvez Julia de Funès, philosophe et essayiste. C'est donc demain matin, ne loupez pas. Sinon, il y a le replay sur Europe 1. Très bonne soirée. Dans un instant, le journal de 20h de Maëlle Essani.
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1: Avec vous, Maël Hassani, bonsoir.
30: Bonsoir à tous, ravi de vous retrouver en ce mercredi soir sur Europe 1 pour votre journal de 20h. Une demi-heure d'informations et vos rendez-vous quotidiens avec les signatures Europe 1, celles qui vous réveillent tous les jours entre 7h et 9h autour de Dimitri Pavlenko. Vincent Trémollet de Villers, directeur délégué de la rédaction du Figaro, se posera cette question avec la crise des lycées. L'heure de la gauche est-elle venue dans la campagne présidentielle? Dans son édito, Laurent Tessier s'arrête sur ses paroles abjectes scandées par des adolescents dans le Loiret ou encore en Vendée. Un morceau de rap à la gloire des terroristes Mohamed Merah et Salah Abdeslam. Et puis Vincent Hervouette détaille dans son édito international les motivations aussi solides que glaçantes du copilote de Fly Dubai qui voulait provoquer le crash d'un avion reliant les Émirats à Tel Aviv la semaine dernière. Tout d'abord, c'est votre journal. Et à la une, impossible de rester silencieux face à tant de crises. Sébastien Lecornu s'exprimait en début de soirée depuis Matignon. Objectif pour le Premier ministre, désamorcer le mouvement lycéen, mais aussi la colère des automobilistes face à la flambée des prix des carburants. Avec une baisse de 15 à 18 centimes par litre de gasoil annoncée, retour sur cette prise de parole dans quelques instants. Après plusieurs jours de violences urbaines autour des lycées, Emmanuel Macron a-t-il cédé au discours anti-police? C'est l'avis de Marine Le Pen. La candidate RN s'insurge face aux propos sur la répression trop dure des manifestations attribuées au président de la République. Dans ce journal également, retour sur le brillant parcours du français Henri Kagan, enfin récompensé par le prix Nobel de chimie à 95 ans.
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30: Dans un pays touché par une succession de crises, Sébastien Lecornu ne pouvait pas rester silencieux plus longtemps. Le Premier ministre s'est exprimé en début de soirée depuis Matignon, au lendemain d'une réunion à l'Élysée autour d'Emmanuel Macron. L'occasion de répondre aux polémiques sur le maintien de l'ordre dans le cadre des mobilisations lycéennes des derniers jours.
2: Des lycéens manifestent, c'est leur droit, y compris pour contester le gouvernement. Nous avons le devoir de les écouter. Mais nous avons également vu ces derniers jours des violences, des élèves et des personnels agressés, des policiers et des gendarmes blessés, des établissements incendiés ou dégradés, des milliers d'heures de cours perdus, sans oublier les menaces et les insultes. Les responsables politiques qui utilisent cette colère pour mener leurs batailles électorales prennent une responsabilité grave. On ne peut pas jouer avec la sécurité des jeunes de France.
30: Sébastien Lecornu depuis Matignon en début de soirée. Une allocution pour revenir donc sur le mouvement lycéen, ça c'est pour l'actualité brûlante, mais aussi plus largement Arthur Delaborde sur le climat pour le moins explosif en France.
31: Oui, alléger les factures pour contenir la colère, Sébastien Lecornu mise d'abord sur les réserves de gazole.
2: Nous mettrons donc 10 millions de barils de gazole issus de nos stocks à la disposition des distributeurs en France. Le gazole concerné a été acheté avant la flambée des cours. Il sera mis à disposition au prix de revient de ses stocks, ce qui permet mécaniquement de baisser les prix à la pompe dans un ordre de grandeur évalué entre 12 et 18 centimes par litre de gazole.
31: Reste à s'assurer que cette baisse arrivera vraiment à la pompe. Le Premier ministre réunira les distributeurs à Matignon dans les prochains jours. Autre promesse sur l'électricité.
2: Le prix de l'électricité ne doit pas augmenter cet hiver. Nous prendrons donc les décisions nécessaires.
31: Et pour aider les plus modestes à passer l'hiver, le chèque énergie sera versé dès janvier. Les grands rouleurs, eux, bénéficieront aussi d'un soutien renforcé. Mais l'objectif reste bien un déficit à 5% du PIB l'an prochain. Alors que l'examen du budget a commencé à l'Assemblée, Matignon veut éviter que la colère ne fasse dérailler les négociations au Parlement.
30: Arthur Delaborde du service politique d'Europe 1. Et la crise des lycées évoquée par Sébastien Lecornu ce soir n'est pas derrière nous. Des organisations lycéennes, étudiantes et plusieurs syndicats de l'éducation appellent à un acte 4 de la mobilisation dès demain. Auditionné à l'Assemblée tout à l'heure, le ministre de l'Intérieur appelle le bilan des violences urbaines des derniers jours. Près de 800 policiers et gendarmes blessés, 215 élèves et 89 personnels enseignants. Laurent Nunez qui acte aujourd'hui un premier recul dans la stratégie de maintien de l'ordre. Les grenades assourdissantes à l'origine de la grave blessure à la main d'un adolescent à Lens en début de semaine ne seront plus utilisées par les forces de l'ordre dans le cadre du mouvement lycéen. Alexandre Chauveau, aux yeux de Marine Le Pen, c'est la preuve de la complaisance de l'exécutif vis-à-vis du discours anti-police.
0: Oui, Marine Le Pen réagissait aux confidences d'un ministre cité dans le journal Le Parisien. Celui-ci assure qu'Emmanuel Macron aurait, je cite, « beaucoup gueulé ces derniers jours » parce qu'il considère que la réponse policière était trop dure, sans empathie. Des propos qui ont donc fait bondir Marine Le Pen en déplacement à Cournon d'Auvergne.
3: Emmanuel Macron est toujours du côté qui consiste à taper sur la police. C'est pas la première fois.
0: Marine Le Pen assure se tenir aux côtés des policiers qui font leur métier dans un contexte difficile, dit-elle, et de pointer du doigt l'instrumentalisation de la France insoumise.
3: Ça, c'est une vraie question. Comment est-ce qu'un parti politique peut démultiplier les fake news pour mettre en cause la police et donc générer des violences contre la police en faisant croire aux jeunes que c'est la police qui est violente à leur égard? C'est un vrai sujet. Et je pense que le président de la République a une nouvelle fois révélé le fait qu'il ne tient pas à préserver nos forces de l'ordre.
0: Voilà Marine Le Pen qui cultive jusqu'au bout le clivage avec Emmanuel Macron pour mieux se poser en alternative au chef de l'État.
30: Alexandre Chauveau. Et depuis le début du mouvement lycéen, plus de 6000 personnes interpellées, des mineurs en écrasante majorité. Trois adolescents âgés de 16 et 17 ans placés aujourd'hui en garde à vue dans l'enquête sur le passage à tabac d'un policier en civil à Belfort vendredi. À La Ciotat, c'est un garçon de 16 ans qui sera jugé devant le tribunal pour enfants en février. Il est accusé d'avoir aspergé d'essence et frappé un professeur de physique chimie. On continue de parler dans les prochaines minutes de cette mobilisation lycéenne en net recul aujourd'hui. Quelques manifestations tout de même à Paris, notamment aux abords de Sciences Po. Reportage à suivre.
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30: Mobilisation en net recul dans les lycées. Aujourd'hui, 9 établissements sur 10 fonctionnaient normalement selon le ministère de l'Éducation nationale. Mais quelques manifestations de soutien aux lycéens étaient tout de même organisées dans certaines villes, notamment à Sciences Po Paris. Caroline Baudry s'est rendue sur place pour Europe 1.
18: Boulevard Saint-Germain, une barricade faite de barres de fer, de poubelles et des centaines d'étudiants bloquent l'artère parisienne. Se félicite Pablo, 18 ans, en deuxième année à Sciences Po.
19: C'est une de nos grosses réussites, ça arrive très rarement. Notre combat aujourd'hui, c'est vraiment en écho aux mobilisations lycéennes. Donc c'est soutenir la question de la hausse des moyens. On a d'ailleurs été rejoints par énormément de lycéens qui bloquaient leur lycée aux alentours.
18: Génération 6-7, référence au même viral, refait mai 68. Peut-on lire tagué face à l'entrée du prestigieux bâtiment où étudie Héloïse en d'affaires publiques.
20: Quand on a ces armes-là, quand on a eu des cours sur la politique, l'économie, la juridiction du pays, c'est important d'aller manifester, c'est important de dire qu'on n'est pas d'accord, qu'on a une police qui nous fait peur. Je me suis pris du gaz en plein fouet. C'était horrible.
18: Les slogans anti-police fusent parmi les pancartes en soutien à la Palestine. Convergence des luttes, répondent ces étudiants.
20: Pour moi, toute lutte est une lutte d'intersection. En fait, tous ces mouvements-là, ils vont ensemble et c'est important de les combattre ensemble.
19: Et le peuple palestinien est un des peuples qui est aujourd'hui le plus violemment, le plus violemment réprimé.
18: Le mouvement à Sciences Po devrait se poursuivre, selon eux, tant que les lycéens n'auront pas obtenu satisfaction.
30: Le reportage européen de Caroline Baudry. Et si elle est fille, dément les informations du renseignement en assurant ne pas être à l'origine de ces manifestations. Jean-Luc Mélenchon reconnaît parfaitement que cette colère le sert. Dans une note de blog publiée aujourd'hui, le leader insoumis se réjouit, je cite, de l'avènement d'une crise politique globale qui serait bénéfique à son programme de rupture. Dans l'actualité de ce mercredi soir également, le Quai d'Orsay reconnaît avoir entamé un dialogue technique avec les talibans. Une première depuis le retour au pouvoir des islamistes radicaux à Kaboul à l'été 2021. Objectif pour les diplomates français, faciliter les expulsions de ressortissants afghans présents dans l'Hexagone. Des centaines de personnes pourraient être concernées. Une cérémonie doit débuter d'ici une heure à Tel Aviv, en présence de nombreuses familles de victimes. L'un des temps forts de cette journée de commémoration des attaques du 7 octobre 2023. 1221 personnes tuées par le Hamas et ses alliés, le pire pogrom depuis la Seconde Guerre mondiale. Une minute de silence observée ce matin à 6h29 sur le site du festival de musique Nova, à l'heure du premier assaut mené par les terroristes. 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

Équipe d'Europe, un prochain rendez-vous d'infos. Ce sera bien sûr à partir de 6h avec le début du 6h, 8h en compagnie de Nicolas Legrand. Bonjour et bienvenue sur Radio Rythme Bleu, en espérant que vous allez bien. Nous sommes le jeudi 8 octobre, il est 5h12. Alors, ce 8 octobre, c'est le 281e jour de l'année. Nous célébrons aujourd'hui les Pélagies, c'est le prénom à l'honneur. Jeune chrétienne du 4e siècle, âgée d'une quinzaine d'années, qui se jeta dans le vide par la fenêtre de la maison familiale plutôt que de sacrifier sa virginité. Elle est audacieuse, passionnée et volontaire. D'origine grecque, ce prénom signifie pleine mer. Sa couleur est le bleu, son chiffre le 1. Les Pélagies, on leur souhaite une bonne fête. Et je suis content de vous retrouver. Bienvenue sur Radio Rythme Bleu en attaque. On ouvre les festivités ce matin avec Dr Rook, avant d'accueillir Eugénie, comme d'habitude, pour la page pratique. À suivre les communiqués de ce 8 octobre. Bon début de journée à tous et bon réveil. Bon courage également.

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1: Bonjour Thierry et bonjour à toutes et à tous. EEC vous informe de ces coupures programmées de la semaine pour raison de maintenance, d'extension du réseau et élagage. Des coupures d'électricité sont prévues. Nouméa Pécassis, vendredi 9 octobre, de 5h à 7h, rue Edmond Arbulo, numéro 20. Bourraï Nandaï, Le Cap, vendredi 9 octobre, de 12h à 14h, route territoriale 1, numéro 9, 13, 26, 50. Ces horaires sont susceptibles d'être modifiés sans autre préavis en fonction des contraintes liées à ces travaux.
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1: Enerq informe ses clients que la distribution de courant électrique serait interrompue sur la commune de Païta et plus précisément sur les zones route de Karikaté-Nassandou ce jeudi 8 octobre de 8h à 15h. Le courant pourra être rétabli avant l'heure prévue sans autre préavis. Enerq informe ses clients que la distribution de courant électrique serait interrompue sur la commune de Kouawa et plus précisément sur la zone Ouéropimé ce jeudi 8 octobre de 9h à 12h. Le courant pourra être rétabli avant l'heure prévue sans autre préavis.
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1: Enercal informe ses clients que la distribution de courant électrique sera interrompue sur la commune de Dabéa et plus précisément sur la zone Spank ce jeudi 8 octobre de 10h à 12h. Sur la commune de Dabéa toujours et plus précisément sur la zone Nakutakouan ce jeudi 8 octobre de 10h à 13h. Pour ces coupures, le courant pourra être rétabli avant l'heure prévue sans autre préavis.
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1: Enerq informe ses clients que la distribution de courant électrique sera interrompue sur la commune de Poum et plus précisément sur les zones village Poum, Titch, route de Tiabet, Nomach, tribu de Tiabet, Gologne, Malabou, Barabadj, presqu'île de Gologne, ce jeudi 8 octobre de 13h à 16h40. Le courant pourra être rétabli avant l'heure prévue sans autre préavis. La province Nord informe la population de la commune de Kaalagomène de la reprise des consultations médicales et des soins infirmiers à compter du mardi 6 octobre. Pour rappel, les horaires d'ouverture sont lundi au jeudi 7h30, 12h, 13h, 16h30, vendredi 7h30, 12h, 13h, 15h15. Il n'y a pas d'astreinte. Pour toute urgence, contactez le SAMU Centre 15. Contactez le CMS au 47 75 70 pour tout complément d'information. La province nous rappelle la population de Kaalagomène à la prudence et à la vigilance.
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1: La province Nord informe la population de la commune de Ponériouin de l'organisation des soins infirmiers à partir du 5 octobre jusqu'au 30 octobre inclus. Les consultations médicales et soins infirmiers se feront en matinée sans rendez-vous, en après-midi uniquement sur rendez-vous. Les autres activités sont maintenues aux horaires habituels d'ouverture. Les urgences ne seront pas assurées en dehors des heures d'ouverture. En cas d'urgence, veuillez contacter le SAMU Centre 15. Numéro gratuit, contactez le CMS au 47 75 30 pour tout complément d'information. La province Nord appelle la population à la prudence et à la vigilance. Le maire de la ville de Nouméa informe les personnes intéressées du lancement de l'appel d'offres concernant la télésurveillance, la surveillance et le gardiennage des édifices et espaces communaux. Le dossier peut être consulté et retiré sur la plateforme www.marchépublic.nc. Les offres devront être déposées sous format papier au secrétariat de la direction des finances deuxième étage de l'hôtel de ville ou bien sous format électronique sur la plateforme www.marchépublic.nc avant le vendredi 6 novembre 15h30, heure de Nouméa, dernier délai.
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1: On vous souhaite un bon début de journée avec Bobby Angelo pour la suite du programme, 5h et pratiquement 40 minutes. Johnny Hallyday est en préparation dans votre matinale.

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1: Les avis qui vont suivre concernent les décès pour Monsieur Gopin Jean-Gabriel Gop Iwat, pour Madame Goro Dumambi Pouya, Monsieur Undo Christophe, pour Monsieur Poitchili François Richard Di Yako, Monsieur Boudéaourou Kéron, pour Monsieur Cronier Jean-Marie, Monsieur Waolo Cyril, et pour Madame Nougarène et Jean-Baptiste Regina dite Doudoute. On nous prie d'annoncer le décès de Monsieur Gopin Jean-Gabriel Gop Iwat, survenu le 2 octobre dans sa 54e année. La veillée les coutumes se déroule aujourd'hui, jeudi, à la morgue municipale de 8h à 19h30. Le corps sera rapatrié demain vendredi par le Betty Show et les obsèques auront lieu à l'IFOU le samedi 10 octobre à la tribu de Mou. On nous prie d'annoncer le décès de Madame Goro Dumambi Pouya. Venue ce 4 octobre, la veillée est en cours à Mewé jusqu'à l'inhumation prévue aujourd'hui, jeudi, dans la matinée au cimetière de Mewé. On a la douleur de vous annoncer le décès de Monsieur Undo Christophe, survenu le 5 octobre. La veillée se déroulera au centre funéraire de Nouméa, aujourd'hui jeudi de 8h à 20h. Les obsèques se dérouleront dans l'intimité. On nous prie d'annoncer le décès de Monsieur Poitchili François Richard Di Yako, survenu le 5 octobre à Saint-Louis dans sa 62e année. La veillée est en cours à Saint-Louis jusqu'à la levée du corps. La cérémonie se tiendra à la chapelle Notre-Dame de la Paix à La Coulée. Ce sera aujourd'hui à partir de 9h, suivi de l'inhumation au cimetière tribal de Saint-Louis. On nous prie d'annoncer le décès de Monsieur Boudéaourou Kéron, survenu le 28 septembre à Bouraï. La veillée se déroule à la maison commune de la tribu de Poté. Elle se tiendra jusqu'à la levée du corps, aujourd'hui jeudi, suivie de l'inhumation à 9h au cimetière de la tribu de Poté. On a la douleur de vous annoncer le décès de Monsieur Jean-Marie Crenier, survenu le 6 octobre dans sa 86e année. La veillée aura lieu au centre funéraire de Nouméa, dans le grand salon, l'ancien crématorium. Ce sera demain vendredi de 8h à 19h30. Elle reprendra samedi à partir de 8h. La cérémonie religieuse sera célébrée en l'église de la Conception ce samedi 10 octobre à 14h, suivie de l'inhumation au caveau familial au cimetière de Conception à 15h. On nous prie d'annoncer le décès de Monsieur Waolo Cyril, survenu dans sa 56e année le 2 octobre. Le corps sera rapatrié sur Bélep, ce sera aujourd'hui jeudi par le Cibris à partir de 14h et la cérémonie d'inhumation aura lieu demain vendredi à 8h à Bélep. On nous prie d'annoncer le décès de Madame Regina Nougarène et Jean-Baptiste dit Doudoute, survenu dans le 6 octobre, dans sa 85e année. La veillée aura lieu à la morgue de Nouméa, ce sera demain vendredi de 8h à 20h et samedi à partir de 7h. La cérémonie religieuse sera célébrée en la chapelle du centre funéraire de Nouméa, ce samedi 10 octobre à 9h15, suivi de l'inhumation au cimetière du 5e kilomètre. C'était nos avis de décès.
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5: Bonjour à tous, très bon réveil, c'est le 6h-8h de Radio Rythme Bleu et nous sommes le jeudi 8 octobre. Bonjour Thierry.
1: Bonjour Nicolas.
5: Comment allez-vous?
1: Ça va bien pour ce jeudi matin. On peut le dire, le retour du jeudi.
5: Eh oui, on peut le dire.
1: 6h-8h, c'est de l'information, des rubriques et bien sûr de la bonne musique et de la bonne humeur. Soyez tous les bienvenus.
5: Ah, vivement le youpi. Votre journal, ce sera à 6h30. Vous retrouverez également Léo Fichou pour le mini-journal à 7h30 et le flash de 8h. L'information, c'est aussi une interview à 7h30. Nous recevrons Nina Julier, membre du gouvernement en charge de l'enseignement, pour revenir sur les mobilisations lycéennes, puisque les lycéens du territoire ont été reçus hier à la fois par le vice-rectorat, le Haut-Commissariat et le gouvernement de la Nouvelle-Calédonie. Vos rendez-vous avec l'actualité nationale à 6h20, l'édito politique de Vincent Trémollet de Villers sur la crise des lycées. cache-t-elle une crise française plus profonde? C'est la question qui sera posée tout à l'heure à 7h20, le regard international de Vincent Hervouette.
1: La Fontre en direction Puebo ce matin avec Linda Boacou. On aura les éphémérides, les anniversaires. On trouve Elisabeth Nord un peu avant 6h30 pour les mots drôles
5: et
1: méchants.
5: Et puis vous prendrez aussi la parole entre 7h05 et 7h20 et entre 7h45 et 8h. C'est pour Vous avez un avis, tout est dans le titre. Si vous avez un avis, eh bien venez l'exprimer en direct sur cette antenne pour échanger ensuite des arguments et voir un petit peu ce qui vous préoccupe. Ça se passe donc en direct tous les matins dans le 6-8. RRB Matin, nous sommes le jeudi 8 octobre. Très bon réveil.
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1: Et il est 6h, voici le premier rendez-vous avec la rédaction Info Express. On retrouve Nicolas Legrand.
5: Et à la une, l'actualité en métropole vers une baisse du prix du gasoil à la pompe de l'ordre de 12 à 18 centimes. C'est la promesse du Premier ministre ce matin qui a pris la parole depuis Matignon pour évoquer les différentes crises que connaît le pays. Conséquence de la mise sur le marché de 10 millions de barils issus des réserves stratégiques. Les distributeurs seront réunis dans les prochains jours à Matignon pour détailler les modalités de cette annonce. Sébastien Lecornu qui est également revenu sur la mobilisation dans les lycées. Nul ne peut être indifférent aux angoisses des lycéens, assure-t-il, tout en promettant des premières réponses gouvernementales à la fin du mois d'octobre. Concernant les émeutes urbaines et les accusations de violences policières émanant de la gauche, le Premier ministre l'affirme, les forces de l'ordre n'ont pas instruction d'affronter les lycéens.
6: Des lycéens manifestent, c'est leur droit, y compris pour contester le gouvernement. Nous avons le devoir de les écouter, mais nous avons également vu ces derniers jours des violences. Des élèves et des personnels agressés, des policiers et des gendarmes blessés, des établissements incendiés ou dégradés, des milliers d'heures de cours perdus, sans oublier les menaces et les insultes. Les responsables politiques qui utilisent cette colère pour mener leurs batailles électorales prennent une responsabilité grave. On ne peut pas jouer avec la sécurité des jeunes de France.
5: Signalons que le ministre de l'Intérieur annonce, lui, l'abandon de l'utilisation des grenades de désencerclement par les forces de l'ordre dans le cadre de la lutte pour le maintien de l'ordre dans ce mouvement. Pas de mobilisation des lycéens hier sur le territoire. Malgré quelques annonces de rassemblement, il n'y a pas eu de mouvement. Les lycéens se sont fait entendre autrement. Ils ont été reçus par le haut-commissaire, la membre du gouvernement en charge de l'enseignement et le vice-recteur. Les jeunes se disent satisfaits des échanges. Ils ont notamment pointé l'insalubrité de certains établissements. Actualité judiciaire sur le territoire, une dernière affaire de meurtre pour conclure cette troisième session d'assises de l'année. Un homme de 55 ans est accusé d'avoir tué son frère en marge d'une coutume de mariage à Marais en 2023. L'accusé a donné un coup de couteau de chasse dans la zone du cœur de son frère qui est décédé sur le coup. La dispute aurait éclaté sur fond de conflit foncier. À Nouméa, un homme de 28 ans arrêté pour trafic de stupéfiants. Il a été contrôlé par la BAC dimanche dernier. Les policiers avaient constaté une forte odeur de cannabis à proximité d'une voiture stationnée. Ils ont découvert à l'intérieur 15 grammes. Le conducteur sorti du centre de détention de Koné en avril et toujours sous bracelet électronique reconnaît se livrer à un trafic depuis juillet. Il a reconnu un bénéfice de 160 000 francs sur les deux derniers mois, tandis que les policiers ont découvert 347 grammes de cannabis à son domicile. Dans le cadre de la procédure de comparution sur reconnaissance préalable de culpabilité, il a été condamné à 12 mois de prison ferme et retourne donc derrière les barreaux. Un Français prix Nobel, Henri Kagan, a décroché le prix Nobel de chimie. Âgé de 95 ans, il est récompensé aux côtés du Japonais Kenzo Sohai pour des recherches en catalyse asymétrique. Elles ont permis de comprendre pourquoi une seule des deux formes de certaines molécules apparaît dans la nature. Le sport du cyclisme à la une, deux Français sur le podium des championnats d'Europe. Bruno Amirail a terminé deuxième et Maxime Desemble troisième du contre-la-montre de 22 km en Slovénie. C'est le vétéran Primoz Roglic qui s'est imposé avec 7 et 28 secondes d'avance sur les tricolores. Le sport côté calédonien avec le championnat du monde d'Ironman qui aura lieu ce week-end à Hawaï. Parmi les centaines de participants, Bernard Lègle dans la catégorie 70-74 ans, Laurent Travers dans la catégorie 50-54 ans. Un triathlon XXL, 3,8 km de natation, 180 km de vélo. Et pour terminer, allez, un petit marathon. Le départ est prévu dans la nuit de samedi à dimanche aux alentours de 4 heures.
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5: Et la météo, c'est avec vous Thierry.
1: Oui Nicolas, ce matin, matinée bien ensoleillée, en particulier sur la façade ouest. Quelques faibles ondées circulent encore, ce sera sur l'est. Le vent, 10 à 15 nœuds maximum aux pointes de la Grande Terre. Cet après-midi, les nuages qui se sont formés sur la chaîne déborderont vers la côte ouest en déposant ici et là quelques averses. Une averse n'est pas exclue du côté des Loyautés. Le vent, 15 nœuds au maximum pour cet après-midi et les températures jusqu'à 31 degrés sur l'ouest.
5: Merci beaucoup Thierry pour ce point complet sur la météo. La suite, on aura les anniversaires notamment.
1: Au 25-46-46, on vous souhaite la bienvenue au standard. Jaina va noter votre message pour les natifs de ce 8 octobre. Et bien sûr, par SMS, vous tapez votre texto, vous l'envoyez au 31-46.
5: Et on accueille Kélinda Boicou pour Bonjour la Calédonie.
8: Bonjour la Calédonie, bonjour Pueblo. Ce matin, on va parler du relais One Batch. Profitez de calme et convivialité sur 2 hectares entre mer et rivière. Séjournez en cabane rustique sans électricité ou en bungalow cosy et savourez détente, balade tranquille et moments partagés en pleine nature. À quelques pas de la cascade de Colnette, le relais One Batch, un éco-gîte familial, vous propose des hébergements en bungalow, en bord de mer, chacun équipé d'une salle de bain privative et de 2 lits doubles. Pour ceux qui souhaitent s'offrir un séjour entre connexion avec la nature, des cabanes et des emplacements de camping sont mis à disposition. Le relais One Batch propose aussi sa table d'hôtes pour partager avec vous leur passion pour les produits locaux et vous faire découvrir les mets de la région. Les précisions de Théo Dumoulin du relais One Batch.
9: Alors nous, le relais de One Batch, on est situé sur la côte est, à Pueblo. On est une maison d'hôtes, table d'hôtes, avec plusieurs personnes qui s'occupent de plusieurs activités. Donc on a la table d'hôtes, la maison d'hôtes, l'artisanat, l'apiculture. Alors nous, on a repris le gîte en 2019, mais c'est un endroit qui existe depuis bien les années 2000, 2005, 2009. Je m'occupe du relais de One Batch. Alors on est 3 aujourd'hui, mais il y a un peu plus de monde quand même derrière. Ça reste quand même une entreprise qui se veut collectif. Et donc l'idée, c'est vraiment de valoriser les produits locaux, le savoir-faire artisanat, traditionnel même. Et puis valoriser les produits qui sont naturels et surtout de chez nous, quoi. C'est dommage de pas en profiter plus que ça. C'est pour ça qu'on essaye de se démarquer autour. On a toute une gamme, on va dire, alimentaire, que ça soit du coup lié à l'apiculture, et une gamme plutôt sur le cosmétique avec de l'huile de coco en extraction à froid et tous ses dérivés. Donc on a des baumes, on a des déodorants et on a surtout différents macérats qui vont avoir un usage différent pour chaque plante macérée dans cette fameuse huile extraite à froid.
8: C'était Théo Dumoulin du relais de One Batch situé à la tribu de Colnette, commune de Pueblo. 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Bonne journée sur Radio Rythme Bleu.
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10: Bonjour à tous, c'est votre éphéméride du jeudi 8 octobre. Aujourd'hui, nous fêtons les Pélagie, Kay, Kelly et Kyle. C'est l'anniversaire de la star américaine de la pop Bruno Mars.

0: de son vrai nom, Peter Hernandez, qui fête ses 41 ans alors qu'il poursuit sa tournée mondiale cette année. Un coup d'œil dans le monde, le 8 octobre 1600, la petite République de Saint-Marin adopte sa constitution. C'est la plus ancienne charte constitutionnelle encore en vigueur aujourd'hui. En Nouvelle-Calédonie, que s'est-il passé un 8 octobre ? 1975, un chalutier taïwanais s'échoue sur l'île Matthew. L'équipage y passe quelques jours en autonomie avant d'être secouru par la marine nationale. 5 ans plus tard, 1980, ouverture du supermarché Océanie à Sainte-Marie, à l'emplacement de l'actuel hypermarché Géant. Conçu en seulement 5 mois, l'établissement proposait 2750 m² de surface de vente. 1983, 6000 enfants se rassemblent au stade de Magenta pour célébrer le centenaire de l'école laïque à travers du sport, des chants et des danses. Passons en 1988. Explosion de violence au centre-ville, les casseurs. Des centaines d'adolescents de 14 à 18 ans ont profité des festivités de Bravo l'été pour mettre à sac le centre-ville. Magasins pillés, voitures saccagées, policiers blessés. L'ancienne mairie sera même ravagée par le feu. Il y en a pour 70 millions de dégâts. Plus sympa, le 8 octobre 1994, le lycée Petro Atiti fête son 20e anniversaire. Et enfin, en 1997, le 8 octobre, Tania Chiti représente la Calédonie en Corée du Sud lors de l'élection de Miss Monde Université et décroche le titre de Miss Personnalité. Voilà pour les faits qu'on retient en ce 8 octobre. Excellente journée à l'écoute de Radio Rythme Bleu.
1: Merci Marion, on s'occupe à présent de l'horoscope, on accueille Lana.
2: Hello, hello tout le monde, j'espère que vous allez bien. On commence avec les béliers. Vous pourriez avoir intérêt à patienter avant de vous engager dans une nouvelle décision financière. Taureau, votre vie sentimentale gagne en douceur. En couple, un moment privilégié vous permettra de retrouver une belle proximité. Célibataire, une personne pourrait progressivement prendre une place plus importante dans vos pensées. Gémeaux, entretenez les relations qui vous donnent envie d'être pleinement vous-même. Une invitation ou une proposition pourrait vous faire passer un excellent moment. Cancer. Même une petite avancée compte, surtout si elle vous rapproche d'un objectif qui vous tient réellement à cœur. Lion. Écoutez les signaux d'alerte de votre corps au lieu de vouloir maintenir le même rythme à tout prix. Vierge. Votre sens du détail fera la différence. Vous pourriez repérer une erreur ou une possibilité d'amélioration que les autres n'avaient pas remarquée. Balance. Une situation familiale pourrait évoluer favorablement grâce à votre capacité à rapprocher les points de vue. Scorpion. Quelqu'un pourrait vous faire un compliment ou reconnaître une qualité que vous avez tendance à cacher. Sagittaire. Votre curiosité vous mènera vers quelque chose d'inattendu. Prenez de cette énergie pour apprendre et explorer. Capricorne, une conversation importante pourrait vous permettre de mettre les choses au clair. Dites ce que vous pensez sans chercher à paraître plus détaché que vous ne l'êtes réellement. Verseau, votre imagination vous pousse à essayer quelque chose de nouveau. Une idée originale pourrait attirer l'attention de votre entourage. Et pour finir cet horoscope, les poissons. Ce n'est pas forcément une rupture brutale, mais plutôt une manière de choisir ce que vous souhaitez désormais.
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1: Merci Lana, Mona Lisa, juste avant les anniversaires, voici le petit pêcheur, excellent début de journée.

Oui, Happy Birthday pour ce jeudi 8 octobre, 6h et pratiquement 15 minutes. Joyeux anniversaire à ma Cassidy, ma fille, ma grande sœur en thème très fort. Joyeux anniversaire pour tes 10 ans. Gros bisous de la part de maman et Cassandra. Cassidy, bel anniversaire et c'est pas fini. On souhaite un bel anniversaire à ma Cassie de mon cœur à Poya. Profite à fond de ta journée de la part de Tantine, Kéliane, Eva, Papy et Mamie. Voilà Cassie, bel anniversaire et une très belle journée. On souhaite un bel anniversaire à Arwen Beto, meilleurs vœux, plein de bonheur, de gros bisous, une belle journée de la part de Mémé Christine de la Réversalée. Mémé, on vous embrasse, on vous souhaite une bonne journée du côté de la Réversalée. Arwen, un joyeux anniversaire et une très belle journée. Et un joyeux anniversaire à Samuel Bertoni pour ses 23 ans à Pointe-Bout de la part de Marlène, Ariane et Christophe. Merci Marlène, Ariane et Christophe. Samuel Bertoni, joyeux anniversaire pour les 23 ans. Et bien sûr, un bel anniversaire à tous les natifs de ce 8 octobre. On vous souhaite une très belle journée. Massamoahou avec Chaplin dans un instant, l'édito politique sur Radio Rythme Bleu. Allez, clin d'œil irrigué ce matin. Bon début de journée, un bel anniversaire à tous les natifs de ce jour.

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2: L'édito politique sur Europe 1 avec Le Figaro. Bonjour Vincent Trémollet-Villers.
3: Bonjour Dimitri, bonjour Anissa,
4: bonjour
3: à tous.
4: Vincent.
2: Alors il n'y a plus de meeting, moins de déplacements pour les ministres. La crise des lycées et la violence qui l'accompagne ont percuté la campagne présidentielle. La droite alors joue l'ordre. La gauche, elle s'exalte pour le mouvement social et elle pense que son heure est venue. Est-ce que c'est l'heure de la gauche, Vincent ?
3: C'est une génération qui se lève, a lancé Olivier Faure, le pauvre homme. C'est surtout le tableau désolant d'un pays qui s'effondre. On peut débattre des heures de la vétusté des locaux, des emplois du temps troués comme du gruyère, de la cruauté de Parcoursup, du prof de philo en arrêt maladie. On n'arrivera pas à faire oublier que la crise que notre pays traverse est d'un ordre beaucoup plus profond. Le gouvernement qui en hérite fait ce qu'il peut, mais franchement, une plateforme, un numéro vert, un temps de démocratie interne, comme l'a proposé Sébastien Lecornu, tout ça apparaît comme complètement dérisoire. Qui imagine Jules Ferry, Joseph Pagnol, le père de l'écrivain, ou Monsieur Germain, l'instituteur à qui Albert Camus a dédié son prix Nobel, qui les imagine dire à leurs élèves, les enfants, nous allons suspendre les cours pour un temps de démocratie interne. Encore une fois, dans une situation aussi critique, le Premier ministre devait bien faire quelque chose, mais la vérité cruelle, c'est que les pouvoirs publics sont complètement dépassés et qu'ils comptent d'abord pour ralentir le mouvement sur le froid, sur la pluie, et sur les vacances.
2: Et si je vous comprends bien, Vincent, vous n'avez pas l'air de prendre au sérieux les motifs d'inquiétude qui ont provoqué ce mouvement chez les lycéens.
3: L'inquiétude qui m'importe est d'un autre ordre que de savoir si la clim sera posée avant l'été prochain. C'est une inquiétude existentielle. Comment ne pas être compréhensif pour cette jeunesse frappée de plein fouet par la faillite de l'école, par la déshérence identitaire, par le spectre de la crise financière et par l'angoisse climatique. Les gamins de la société liquide payent au prix fort l'effacement de l'autorité, celle des parents, du proviseur, de l'enseignant, du policier, du ministre, du président. En corollaire, ils subissent la disparition de la sécurité ordinaire. Et de tout ça, il faudrait parler, plutôt que de chercher des violences symboliques dans le fait de devoir se lever le matin ou des micro-agressions parce qu'il n'y a pas cours de 14 à 16 heures et que le portable est interdit. La vraie violence, c'est d'avoir privé cette génération d'une instruction solide, profonde, exigeante, qui peut transformer un homme. Et le résultat donne le vertige. Le plus plat des slogans de mai 68 est beau comme l'antique, à côté de ce qu'on peut lire sur les pancartes de ce mouvement de 2026. Le sabir wesh est à l'éloquence ce que Master Poulet est à la gastronomie. Et beaucoup plus grave et inquiétant, le champ de référence de certains groupes qui glorifient publiquement les terroristes islamistes ou comme la violence antisémite. Naufrage de décennies de politique d'immigration, carnage d'un abandon volontaire de toute assimilation.
2: Et politiquement, selon vous, Vincent, qui va profiter de ce mouvement ?
3: On le voit bien, la France insoumise tente de recruter des cadres et des électeurs dans les cortèges. Comme le dit très bien Pierre Valentin dans Le Figaro ce matin, le mouvement de Mélenchon est devenu celui de la pulsion. Il joue à plein sur la disparition des notions d'effort et d'inhibition. Du côté du gouvernement, on ferme les écoles. On fait la seule politique publique à la portée d'un pouvoir affaibli pour maintenir l'ordre, le confinement temporaire. Pour les matchs du PSG, comme pour les grèves des lycéens, on est condamné aux « braves gens ». Restez chez vous. Édouard Philippe et Gabriel Attal, affiliés, quoi qu'ils en disent, à Emmanuel Macron, peuvent être associés à cette impuissance d'État. La droite Retailleau et le RN apparaissent dans cette histoire comme un possible parti de l'ordre, mais ces calculs politiciens ne sont rien au regard de ce que nous révèle cette crise. Elle nous permet de vérifier l'absence de scrupules des forces de l'autodestruction qui ont intégré la violence comme instrument politique. Surtout, elle nous fait mesurer le travail herculéen qui attend ceux qui auront la charge de redresser le pays.
2: L'édito politique sur Europe 1. Merci Vincent Trémollet-Villers.
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8: 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Et The Social Reckoning, une jeune ingénieure et un journaliste unissent leurs forces pour révéler les secrets d'un puissant réseau social. Un thriller captivant inspiré d'une histoire vraie. Les événements de la semaine. 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Cinéma d'ici et d'ailleurs, dégèle, drame chilien, américain, espagnol, mexicain. Au Chili, une fillette enquête sur la mystérieuse disparition d'une jeune sportive allemande. Un récit sensible et intrigant sur l'amitié, les secrets et les blessures du passé. Attention, dernière séance pour Cotton Queen.
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0: everybody knows. School Day, bon courage pour ce jeudi matin, 6h28. Voici les mots drôles et méchants. Retrouve Elisabeth Noir.
1: Le journaliste, auteur dramatique, chroniqueur et romancier français Aurélien Scholl avait été provoqué en duel par un mauvais écrivain. On était au début du siècle dernier. Son adversaire lui avait tendu sa carte en lui disant, selon la formule consacrée, « Je vous laisse le choix des armes ». Réponse d'Aurélien Scholl, « Je choisis l'orthographe, vous êtes mort d'avance ».
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0: Radio Rythme Bleu, 6h30.
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7: Nos blessures ne sont pas un terrain de jeu pour nos manœuvres politiques. Les loyalistes pétitionnent à l'ONU. En revanche, le visa de Christian Théin a été refusé et celui de Dimitri Kenegay a été annulé. Nul ne peut être indifférent aux angoisses des lycéens. Sébastien Lecornu prend la parole depuis Matignon. Le Premier ministre est revenu sur les différentes crises que traverse le pays. Sur le territoire, pas de mobilisation, contrairement à ce que quelques publications sur Internet pouvaient laisser penser. Des lycéens ont été reçus par le haut-commissaire Jacques Billan, la membre du gouvernement en charge du secteur Nina Julier et le vice-recteur. L'actualité judiciaire, une dernière affaire de meurtre pour conclure cette session d'assises en Nouvelle-Calédonie. Un homme de 55 ans est accusé d'avoir tué son frère en marge d'une coutume de mariage à Marais en 2023. Verdict attendu vendredi soir. Israël commémore aujourd'hui les attaques meurtrières du 7 octobre 2023. Plusieurs cérémonies étaient organisées tout au long de la journée. 3 ans, jour pour jour, après l'opération du Hamas qui a fait 1221 morts et 251 otages. Mieux vaut tard que jamais, le français Henri Kagan décroche aujourd'hui le prix Nobel de chimie. À 95 ans, il est récompensé aux côtés d'un chercheur japonais. Du cyclisme et 2 Français sur le podium des championnats d'Europe, Bruno Amirail a terminé 2e et Maxime Dessemble 3e du contre-la-montre de 22 km. La météo en Nouvelle-Calédonie, matinée bien ensoleillée, en particulier sur la pointe nord et la façade ouest. Puis des nuages se forment sur la chaîne. Quant aux températures, elles grimpent jusqu'à 31 degrés sur l'ouest.
0: Bienvenue dans Info Matin pour tout savoir de l'actualité en Calédonie, en métropole et dans le monde. Bonjour Nicolas.
7: Bonjour Thierry, bonjour à tous.
0: Et à la une, l'actualité calédonienne à New York.
7: Oui, un contretemps pour le FLNKS qui devait pétitionner devant l'ONU à l'occasion de la 4e commission des Nations Unies. Le président du FLNKS n'a pas pu se rendre à New York. Le visa de Christian Théin a en effet été refusé et celui de Dimitri Théin-Kenegay a été annulé. Résultat, les 2 responsables du FLNKS n'ont pas pu se rendre aux États-Unis. C'est Jean-Baptiste Diala, membre d'urgence Laurence Kanaki qui les a remplacés à la tribune. Pas de problème de visa pour Naya Wateu, la représentante des loyalistes. Elle a pris la parole devant la 4e commission des Nations Unies et elle a demandé à l'ONU de prendre acte de 3 vérités en commençant par le résultat des référendums.
4: Le résultat des 3 consultations d'autodétermination est sans ambiguïté. Même avec un corps électoral défavorable au camp loyaliste, les Calédoniens ont choisi de rester français. Le boycott d'un camp politique ne saurait effacer la légitimité d'un scrutin organisé conformément aux règles que cette Assemblée a créées et accompagnées. Accepter cette logique reviendrait à laisser l'abstention organisée, puis la violence, se substituer au suffrage pour imposer ce que les urnes ont refusé. Les Nations Unies doivent désormais reconnaître le choix des Calédoniens et en tirer les conséquences, et que la Nouvelle-Calédonie soit retirée de la liste des territoires non autonomes.
7: Deuxième vérité exposée par Naya Wateu, l'aide de la France à la Nouvelle-Calédonie.
4: Ce sont la France et la solidarité de nos compatriotes qui permettent aujourd'hui à la Nouvelle-Calédonie de tenir. Là où le FLNKS et la CCAT ont laissé des commerces pillés, des écoles détruites et des églises incendiées, la France finance la reconstruction, soutient l'activité et garantit nos libertés fondamentales. À l'heure où les tartuffes et les ingrats du FLNKS se prestent en voyage payé par les ennemis de la France, à l'heure où les populations qui leur ont fait confiance souffrent encore des conséquences des émeutes qu'ils ont organisées, la France, elle, reconstruit notre territoire, assure école, santé et retraite.
7: Et troisième vérité, enfin pour l'élu des loyalistes, le rejet des indépendantistes radicaux.
4: Les urnes ont parlé cette année. Les Calédoniens ont sévèrement sanctionné les indépendantistes radicaux. En province sud, là où se sont concentrées les destructions, les urnes ont parlé. 28 sièges sur 40 pour le maintien dans la République. Au Congrès comme au gouvernement, nos alliances écartent les indépendantistes radicaux et réunissent ceux qui, intègres et honnêtes, travaillent à reconstruire le pays.
7: Naya Wateu a conclu cette intervention en déclarant à l'adresse des pays qui font de l'ingérence dans le dossier calédonien « Nos blessures ne sont pas un terrain de jeu pour vos manœuvres politiques ». Sur le territoire, les lycéens reçus au Haut-Commissariat hier, la mobilisation nationale n'est pas relayée sur le territoire, mais a ouvert un espace de dialogue au sein des établissements. Léo Fichou.
8: Oui, une délégation composée de représentants d'une dizaine

0: William Hauja, en période de grande pluie, il y a 10 cm d'eau dans la cantine. Mon lycée, c'est mouillé, des fois il y a des flaques d'eau, on est obligé d'aller chercher une raclette pour aller racler le sol, pour avoir cours. Ensuite, il y a des toilettes qui ne fonctionnent pas. Ce n'est pas des bonnes conditions pour apprendre. Je suis désolée, un parent, n'importe lequel, envoie son enfant à l'école, ce n'est pas pour se retrouver dans ces conditions-là. Moi, je trouve ça inadmissible.
1: Nina Julier, membre du gouvernement en charge notamment de l'enseignement, a dit prendre au sérieux les revendications des élèves.
2: Moi, je retiens plusieurs points. Le premier, c'est qu'ils ne cautionnent pas la façon dont les manifestations se sont déroulées en métropole et qu'ils ne voulaient surtout pas que ça se passe de la même façon ici. Deuxième chose, bien entendu qu'il y a des problématiques et nous avons eu l'occasion d'échanger sur le sujet. La première, c'est l'état dans lequel certains établissements scolaires, certains lycées sont aujourd'hui et ils ont raison. On est en train de mettre en place un plan d'investissement pour rénover ces lycées. Et puis troisième chose, la sécurité aussi qui est une préoccupation dans certains établissements scolaires, le harcèlement, voilà, qui n'est pas dénoncé assez vite. Et on travaille là au niveau du gouvernement sur une délibération justement pour venir renforcer la sécurité des élèves, des enseignants aussi et des établissements scolaires en général.
1: Les élèves attendent des actions avant la fin de l'année. D'ailleurs, plusieurs gros chantiers sont prévus, notamment au lycée Escoffi à Nouméa où Michel Rocara pointe bout grâce à l'aide de l'État.
3: Un sujet sur lequel nous reviendrons tout à l'heure à 7h30. C'est en effet Nina Julier, membre du gouvernement en charge de l'enseignement, qui sera tout à l'heure notre invitée du matin. Et nous y reviendrons également juste après la publicité avec les dernières déclarations de Sébastien Lecornu.
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3: Et avant de refermer cette page, c'est l'heure d'opinion, votre rendez-vous SMS sur Radio Rythme Bleu. Et voici justement notre question du jour. Le dialogue entre les lycéens et les autorités va-t-il permettre, selon vous, d'éviter un blocus des lycées en Nouvelle-Calédonie? Si vous pensez qu'il va permettre de l'éviter, vous tapez 1. Si vous pensez que non, vous tapez 2. Et vous envoyez votre réponse par SMS au 3146. La réponse à notre question d'hier, à l'unanimité, les auditeurs de RRB qui se sont exprimés par SMS se disent convaincus par les premiers pas de Zinedine Zidane comme sélectionneur de l'équipe de France. Merci pour votre participation et rendez-vous demain pour la réponse à notre question du jour. 6h38, vous écoutez Radio Rythme Bleu, merci d'être avec nous. Et je le disais, juste après la publicité, on va revenir sur cette prise de parole de Sébastien Lecornu à Matignon. Il a notamment parlé du blocage des lycées.
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3: Dans un pays touché par une succession de crises, Sébastien Lecornu s'est exprimé cette nuit depuis Matignon, au lendemain d'une réunion à l'Élysée autour d'Emmanuel Macron. Une allocution pour revenir donc sur le mouvement des lycéens, on y reviendra dans un instant, mais aussi plus largement sur le climat pour le moins explosif en France, Arthur Delaborde.
8: Oui, alléger les factures pour contenir la colère, Sébastien Lecornu mise d'abord sur les réserves de gazole.
9: Nous mettrons donc 10 millions de barils de gazole issus de nos stocks à la disposition des distributeurs en France. Le gazole concerné a été acheté avant la flambée des cours. Il sera mis à disposition au prix de revient de ces stocks, ce qui permet mécaniquement de baisser les prix à la pompe dans un ordre de grandeur évalué entre 12 et 18 centimes par litre de gazole.
8: Reste à s'assurer que cette baisse arrivera vraiment à la pompe. Le Premier ministre réunira les distributeurs à Matignon dans les prochains jours. Autre promesse sur l'électricité.
9: Le prix de l'électricité ne doit pas augmenter cet hiver. Nous prendrons donc les décisions nécessaires.
8: Et pour aider les plus modestes,

0: À passer l'hiver, le chèque énergie sera versé dès janvier. Les grands rouleurs, eux, bénéficieront aussi d'un soutien renforcé. Mais l'objectif reste bien un déficit à 5% du PIB l'an prochain. Alors que l'examen du budget a commencé à l'Assemblée, Matignon veut éviter que la colère ne fasse dérailler les négociations au Parlement.
1: Arthur Delaborde du service politique d'Europe 1. Cette prise de parole du Premier ministre a aussi été l'occasion de revenir sur la mobilisation lycéenne et notamment de répondre aux polémiques sur le maintien de l'ordre.
2: Des lycéens manifestent, c'est leur droit, y compris pour contester le gouvernement. Nous avons le devoir de les écouter, mais nous avons également vu ces derniers jours des violences. Des élèves et des personnels agressés, des policiers et des gendarmes blessés, des établissements incendiés ou dégradés, des milliers d'heures de cours perdus, sans oublier les menaces et les insultes. Les responsables politiques qui utilisent cette colère pour mener leurs batailles électorales prennent une responsabilité grave. On ne peut pas jouer avec la sécurité des jeunes de France.
1: Sébastien Lecornu depuis Matignon, vers 4 heures ce matin pour nous, alors que des organisations lycéennes, étudiantes et plusieurs syndicats de l'éducation appellent à un acte 4 de la mobilisation dès demain. Auditionné à l'Assemblée nationale tout à l'heure, le ministre de l'Intérieur rappelle le bilan des violences urbaines des derniers jours. Près de 800 policiers et gendarmes blessés, 215 élèves et 89 personnels enseignants. Laurent Nunez qui acte aujourd'hui l'abandon des grenades assourdissantes à l'origine de la grave blessure à la main d'un adolescent à Lens en début de semaine. Elles ne seront plus utilisées par les forces de l'ordre dans le cadre du mouvement lycéen. Alors aux yeux de Marine Le Pen, c'est la preuve de la complaisance de l'exécutif vis-à-vis du discours anti-police. Alexandre Chauveau pour Europe 1.
3: Oui, Marine Le Pen réagissait aux confidences d'un ministre cité dans le journal Le Parisien. Celui-ci assure qu'Emmanuel Macron aurait, je cite, « beaucoup gueulé ces derniers jours » parce qu'il considère que la réponse policière était trop dure, sans empathie. Des propos qui ont donc fait bondir Marine Le Pen en déplacement à Cournon d'Auvergne.
4: Emmanuel Macron est toujours du côté qui consiste à taper sur la police. C'est pas la première fois.
3: Marine Le Pen assure se tenir aux côtés des policiers qui font leur métier dans un contexte difficile, dit-elle, et de pointer du doigt l'instrumentalisation de la France insoumise.
4: Ça, c'est une vraie question. Comment est-ce qu'un parti politique peut démultiplier les fake news pour mettre en cause la police et donc générer des violences contre la police en faisant croire aux jeunes que c'est la police qui est violente à leur égard, c'est un vrai sujet. Et je pense que le président de la République a une nouvelle fois révélé le fait qu'il ne tient pas à préserver nos forces de l'ordre.
3: Voilà Marine Le Pen qui cultive jusqu'au bout le clivage avec Emmanuel Macron pour mieux se poser en alternative au chef de l'État.
1: Alexandre Chauveau pour Europe 1. Sur le terrain, la journée a été plutôt calme en métropole. 9 lycées sur 10 fonctionnaient normalement selon le gouvernement. Et parmi les rares établissements encore bloqués la nuit dernière, le prestigieux lycée Condorcet à Paris, où les élèves mobilisés ne semblaient pas prêts à reprendre les cours, comme l'a constaté Alexis Bourdon pour Europe 1.
5: Devant les grilles du lycée Condorcet, les barrières et les poubelles ont finalement été retirées en fin de matinée. La centaine de jeunes qui bloquaient l'établissement a obtenu ce qu'elle était venue chercher, une journée banalisée. Autrement dit, pas de cours ce mercredi. Mais cette levée de blocus ne sonne pas la fin de la mobilisation, préviennent ces élèves de terminale.
6: D'après moi, le but d'une grève, c'est de continuer la grève jusqu'à ce qu'on ait obtenu ce qu'on voulait. On a toujours obtenu ce qu'on voulait, on continue la grève.
7: Si on arrête maintenant, ça va décrédibiliser notre projet. Si on s'arrête d'un coup, même après les vacances, bah, ça voudra juste dire qu'on n'est pas assez motivé.
6: On aimerait leur faire comprendre qu'on est sérieux à propos de ça et qu'on ne pourra pas lâcher tant qu'on n'aura pas ce qu'on voudra.
5: Preuve de cette détermination, les lycéens comptent bien revenir dès demain pour bloquer l'établissement. Tous dénoncent des réponses inadaptées comme le temps de démocratie interne proposé par le gouvernement et réclament des moyens humains et matériels pour tous les lycées de France.
1: Alexis Bourdon pour Europe 1. Dans le reste de l'actualité, Israël commémore aujourd'hui les attaques meurtrières du 7 octobre 2023. Plusieurs cérémonies étaient organisées tout au long de la journée, 3 ans, jour pour jour, après l'opération du Hamas qui a fait 1221 morts et 251 otages détenus dans la bande de Gaza, pour certains pendant 2 ans. C'est le cas de la famille Bibas, une famille franco-israélienne dont seul le père Yarden est ressorti vivant des souterrains de la mort. À Paris, une allée vient d'être inaugurée en hommage à cette famille. Le reportage Europe 1 de Caroline Baudry.
8: C'est le long d'une allée verdoyante que la plaque sera apposée sur un poteau, non loin du manège pour enfants. Tout un symbole pour Catherine Lécuyer, maire du 8e arrondissement.
9: Ce merveilleux parc Monceau, royaume incontesté des enfants. leur offre l'écrin de lumière que leur barbarie a voulu leur refuser.
8: À côté du pupitre où les prises de parole se succèdent, les portraits d'Ariel, de Kfir et de leur mère sont affichés. Vous savez comment ils sont morts, lance son cousin Germain, Yossi Schneider, venu d'Israël. Je suis ici pour vous dire comment ils vivaient.
10: Ariel n'était pas juste le petit garçon roux sur cette photo qu'on a vue dans le monde entier. C'était un garçon de 4 ans qui riait, qui jouait. Et Kfir n'était pas seulement l'otage le plus jeune. C'était un bébé de 9 mois qui aurait dû grandir.
8: Dans le public, des larmes coulent. Caroline, 59 ans, raconte s'être rendue chaque vendredi au rassemblement organisé pour réclamer leur retour en vain. 3 ans plus tard, son message est le même.
11: Pour ne pas les oublier. 3 ans, 4 ans, toute notre vie, je crois.
8: C'est notre devoir, conclut cette riveraine de confession juive qui ajoute que depuis le 7 octobre, elle ne vit plus comme avant.
1: Et de son côté, le Hamas publie un communiqué 3 ans après les attaques. Le mouvement décrit le 7 octobre 2023 comme, je cite, « un jour glorieux de l'histoire du peuple palestinien ». Fin de citation. En bref, une vaste opération judiciaire franco-américaine. La plateforme Nude LinkedIn, au cœur d'un vaste trafic d'images intimes volées, vient d'être démantelée par les enquêteurs français et américains. Deux frères âgés de 21 et 25 ans, soupçonnés d'être les administrateurs du site, ont été interpellés dans le nord de la métropole. Les enquêteurs ont saisi 700 000 euros en monnaie virtuelle. Il y aurait donc 17 000 victimes identifiées dans le monde, parmi elles de nombreuses mineures. Des peines alourdies en appel pour 2 complices des attentats de Trèbes et Carcassonne en 2018. La cour d'assises spéciale de Paris condamne aujourd'hui la petite amie de l'assaillant à 10 ans de prison contre 5 en première instance. Et un homme qui avait accompagné le terroriste acheter un couteau a lui été condamné à 12 ans de réclusion criminelle contre 3 ans de prison en première instance. Et enfin, un Français décroche aujourd'hui le prix Nobel de chimie. Henri Kagan, récompensé pour ses travaux sur la chiralité, en même temps que le Japonais Kenzo Sohai. Emma Benyousses Sudarovitch est revenue sur cette distinction qui vient couronner la longue et brillante carrière du nanogénaire.
12: Oui, et mieux vaut tard que jamais. En 2001, des chercheurs en catalyse asymétrique recevaient le prix Nobel de chimie, mais pas Henri Kagan, alors pourtant considéré comme le père de la technique. 25 ans plus tard, Henri Kagan et Kenzo Sohai sont récompensés pour une découverte qui a révolutionné la conception des médicaments. Ce pan de la chimie restait un mystère depuis plus d'un siècle. La chimie, la passion de sa vie. Écoutez ce qu'il disait en 2013 en recevant la médaille Lavoisier, une des plus hautes distinctions de la discipline.
13: La chimie est une discipline clé parce qu'elle est à une frontière avec la biologie, la médecine. J'ai vu l'évolution, tous les progrès que la chimie a subi, la technologie qui a énormément avancé, les transformations que vous n'aurez pas imaginé faire. Donc c'est une discipline qui est très active.
12: Henri Kagan est le 7e Français à recevoir le prix Nobel de chimie. La communauté scientifique salue un esprit brillant qui met la France à l'honneur.
1: Emma Benyousses Sudarovitch pour Europe 1. Il est 6h49, vous écoutez Radio Rythme Bleu. On marque une nouvelle pause publicitaire dans ce journal avant de voir la suite de l'actualité sur le territoire et notamment l'actualité judiciaire avec un Nouméen de 28 ans arrêté pour trafic de stupéfiants dimanche dernier.
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0: Info matin, la suite de l'actualité sur le territoire, on retrouve Nicolas Legrand.
1: L'actualité judiciaire avec une dernière affaire de meurtre pour conclure cette troisième session d'assises de l'année. Un homme de 55 ans est accusé d'avoir tué son frère en marge d'une coutume de mariage. Les faits se sont déroulés à Marais en 2023. Écoutez l'avocat général Pierre-Yves Michaud.
21: C'est un meurtre par une personne en état d'ivresse. Ça se passe à Marais et c'est un individu qui a tué son propre frère d'un coup de couteau. Ça se passe pendant une coutume de mariage, donc les deux hommes qui ont déjà bu l'un et l'autre se disputent toujours pour les mêmes raisons, toujours à cause des griefs réciproques qu'ils avaient l'un envers l'autre. Puis finalement, des disputes verbales, on en vient aux coups, et dans le cadre de cet échange de coups entre eux, l'accusé apercevant un poignard de chasse qui se trouvait sur la table à proximité, s'en empare et donne un coup de couteau dans la zone du cœur de la victime qui va décéder sur place.
1: Cette affaire est la dernière de cette session d'assises qui aura duré 4 semaines. En bref, un homme domicilié à Nouméa de 28 ans arrêté pour trafic de stupéfiants. Il a été contrôlé par la BAC dimanche dernier. Les policiers avaient en effet constaté une forte odeur de cannabis à proximité d'une voiture stationnée. Ils ont découvert à bord 15 grammes. Le conducteur sorti du centre de détention de Koné en avril et toujours sous bracelet électronique reconnaît se livrer à un trafic depuis juillet. Il a reconnu également un bénéfice de 160 000 francs sur les deux derniers mois, tandis que les policiers ont découvert 347 grammes d'herbe de cannabis à son domicile. Dans le cadre de la procédure de comparution sur reconnaissance préalable de culpabilité, il a été condamné à 12 mois ferme. C'est donc un retour par la case prison pour lui. Un mot de l'actualité militaire. Lundi, deux avions de chasse de type F-35 de l'armée de l'air australienne ont dû être déroutés sur la plateforme aéroportuaire de la Tontouta à la suite d'un aléa technique sur l'un des appareils. Les deux avions et leur équipage ont été pris en charge sur la base aérienne 186 lieutenant Paul Klein et tout est mis en œuvre pour une remise en route des deux aéronefs. La base aérienne de la Tontouta reste un point d'appui fiable pour les partenaires des FANG dans la région Pacifique et cet événement permet de démontrer l'excellente coopération entre l'Australie et la France dans le Pacifique, indiquent les forces armées mais en Nouvelle-Calédonie, sur leurs réseaux sociaux. Toujours dans l'actualité régionale, une dizaine de dirigeants du Pacifique se sont rendus au Tuvalu pour constater les effets concrets du changement climatique. Ce déplacement était organisé en marge de la réunion préparatoire à la COP31 qui se tient donc aux îles Fidji jusqu'à demain, Léo Fichou.
22: Oui, menacé par la montée des eaux, l'archipel prépare déjà le déplacement de ses 10 600 habitants. Parmi les visiteurs, le Premier ministre australien Anthony Albanese, le gouvernement australien qui a annoncé une aide financière pour des projets d'infrastructure qui devraient permettre aux États insulaires du Pacifique de s'adapter au changement climatique. Investissement limité à 2 millions de dollars australiens, près de 148 millions de francs, qui sera destiné à plusieurs projets routiers et de communication, notamment en Papouasie-Nouvelle-Guinée, aux îles Fidji ou encore à Tuvalu. La Nouvelle-Calédonie est représentée à Fidji par le président du gouvernement Milakulo Tukumuli et par Juanito Wamitan en charge du climat. La COP31 est prévue en novembre à Antalya, en Turquie.
1: En bref, Tahiti et ses produits à l'honneur pendant deux jours sur la place des Cocotiers. La ville de Nouméa propose une nouvelle édition du jeudi du centre-ville spécial Tahiti avec pour thème l'art polynésien, l'âme des îles. Les Calédoniens sont donc attendus aujourd'hui et demain de 9h à 19h. Pendant deux jours, ils pourront découvrir toute la richesse de la culture polynésienne. On termine avec un rendez-vous d'antenne. D'après les participants calédoniens, Choose Outre-mer, organisé début octobre à Paris, a été très profitable à l'économie calédonienne. Alors que faut-il en retenir? Quelles annonces ont été faites et dans quel domaine? Rendez-vous à midi dans les jeudis de l'économie Radio Rythme Bleu. Jean-François Bodin reviendra avec ses invités sur ces événements et sur l'attractivité de la Nouvelle-Calédonie. Il sera en compagnie du vice-président du gouvernement, Christopher Gigès, qui est en charge de l'économie, de la fiscalité et de l'attractivité, de Bertrand Courte, le président du MEDEF, et de Paul Nekoeng, qui est patron de la Caisse du Miel à Lifou. 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On marque une dernière pause publicitaire dans ce journal avant de voir toute l'actualité sportive.
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0: L'actualité sportive avant de retrouver Nicolas Legrand. Salut notre partenaire.
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1: Du cyclisme à la une avec deux Français sur le podium des championnats d'Europe. Bruno Amirail a terminé deuxième et Maxime Desemble troisième du contre-la-montre de 22 km en Slovénie. C'est le vétéran Primoz Roglic qui s'est imposé avec 7 et 28 secondes d'avance sur les tricolores. Écoutez le médaillé d'argent Bruno Amirail.
26: Dans ma tête j'avais quand même dans un petit coin la victoire, mais bon voilà, c'est une deuxième place. On pourrait être très content de finir sur le podium, c'est sûr. Je suis content, mais je réaliserai un peu plus tard, mais finir à 6 secondes d'un beau maillot de champion d'Europe, ouais, c'est dommage, c'est comme ça. Voilà, c'est pas facile en ce moment, d'un point de vue personnel, donc voilà, c'est faut faire avec. Et voilà, on va se reconcentrer après sur la fin de saison.
1: Une épreuve qui s'est déroulée sans Remco Evenepoel et Filippo Ganna ainsi que Paul Sexas qui avait terminé aux trois premières places des chronos mondiaux le 20 septembre dernier à Montréal. Un mot de tennis avec le Masters 1000 de Shanghai et 5 sur 5 pour les Français lors de la première journée. Quant à Lys, Adrien Manarino, Arthur Géa, Hugo Humbert et Arthur Fils sont au deuxième tour. Deux autres tricolores disputent aujourd'hui le premier tour, Lucas Vanache et Valentin Royer. Les favoris Alexander Zverev, Carlos Alcaraz ou encore Novak Djokovic et le tenant du titre Valentin Vachereau sont au rendez-vous. Le sport avec le championnat du monde d'Ironman qui approche, ce sera ce week-end à Hawaï et parmi les centaines de participants, deux Calédoniens, Léo Fichou.
22: Et Bernard Lègle qui sera engagé dans la catégorie 70-74 ans et Laurent Travers dans la catégorie 50-54 ans. Au programme, 3,8 km de natation, 180 km de vélo et pour terminer, un marathon. Le départ est prévu dans la nuit de samedi à dimanche pour nous à 4h, heure de Nouméa.
1: Et puis on termine sur le territoire avec le rendez-vous des amateurs de sport en pleine nature ce week-end. L'Alliance Pérignon VTT et très organisé par Pro Events au parc de la Rivière Bleue. Les inscriptions sont prolongées jusqu'à 14h ce jeudi sur le site inlive.nc. Malgré les problèmes de paiement en ligne à l'OPT, vous pouvez vous inscrire en ligne et payer chez l'opticien d'un Béamol ou alors à Ultimate Arena, un événement dont Radio Rythme Bleu est partenaire.
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1: La météo, c'est avec vous Thierry.
0: Oui Nicolas, ce matin la matinée sera bien ensoleillée, en particulier sur la pointe nord et la façade ouest. Quelques averses et des paquets nuageux circuleront sur le sud-est et l'extrême sud. Le vent sera faible sur l'ouest, il est proche de 10 nœuds ailleurs, entre 10 et 15 nœuds sur la pointe, sur les pointes de la Grande Terre. Cet après-midi, les nuages qui se sont formés sur la chaîne déborderont vers la côte ouest en déposant ici et là quelques averses. Une averse n'est pas issue du côté des Loyautés. Le vent pour cet après-midi, 10 à 15 nœuds en général et les températures jusqu'à 31 degrés sur l'ouest.
1: Merci beaucoup Thierry, merci à tous d'avoir écouté ce journal. Il sera disponible en réécoute sur notre site internet le www.rrb.nc. Dans un instant, le rappel des titres de l'actualité, puis le billet d'humeur de la rédaction sera signé Jean-François Baudin. Et ensuite, vous nous appellerez au 25 46 46 pour vous avez un avis.
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0: Il est 7h01.
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0: L'heure du rappel des titres, on retrouve Nicolas Legrand.
1: Bonjour à tous, et à la une, Sébastien Lecornu s'exprime depuis Matignon. Nul ne peut être indifférent aux angoisses des lycéens, assure le Premier ministre, tout en promettant des premières réponses gouvernementales à la fin du mois d'octobre. Concernant les émeutes urbaines et les accusations de violences policières émanant de la gauche, le Premier ministre l'affirme, les forces de l'ordre n'ont pas pour instruction d'affronter les lycéens. Signalons par ailleurs que le ministre de l'Intérieur annonce, lui, l'abandon de l'utilisation des grenades de désencerclement par les forces de l'ordre dans le cadre de la lutte pour le maintien de l'ordre dans ce mouvement. Pas de mobilisation lycéenne hier sur le territoire. Hier matin, malgré quelques annonces de rassemblement, il n'y a pas eu de mouvement. Les lycéens se sont fait entendre autrement. Ils ont été reçus par le haut-commissaire, la membre du gouvernement en charge de l'enseignement, Nina Julier, qui sera notre invitée du matin à 7h30, ainsi que le vice-recteur. Les jeunes ont notamment pointé du doigt l'insalubrité de certains établissements. L'actualité judiciaire sur le territoire et une dernière affaire de meurtre pour conclure cette troisième session d'assises de l'année qui aura duré 4 semaines. Un homme de 55 ans est accusé d'avoir tué son frère en marge d'une coutume de mariage à Marais en 2023. Il aurait donné un coup de couteau de chasse dans la zone du cœur de son frère qui est décédé. La dispute aurait éclaté sur fond de conflits coutumiers et fonciers. Israël commémore aujourd'hui les attaques meurtrières du 7 octobre 2023. Plusieurs cérémonies étaient organisées cette nuit, 3 ans, jour pour jour, après l'opération du Hamas qui a fait 1221 morts et 251 otages. De son côté, le Hamas publie aujourd'hui un communiqué. Le mouvement décrit le 7 octobre comme, je cite, « un jour glorieux de l'histoire du peuple palestinien ». Fin de citation. Du cyclisme à la une de l'actualité, et 2 Français sur le podium des championnats d'Europe. Bruno Amirail a terminé 2e et Maxime Desemble 3e du contre-la-montre de 22 km en Slovénie. C'est le vétéran Primoz Roglic qui s'est imposé avec respectivement 7 et 28 secondes d'avance sur les tricolores.
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1: Le billet du jour est signé Jean-François Baudin.
27: Ils sont bien, nos lycéens. Ils ont décidé de ne pas emboîter le pas de leurs collègues de métropole et de rester en cours. La voie de la raison, sans doute, alors que les examens de fin d'année approchent, qu'une période de troubles scolaires pourrait mettre en péril. Mais en métropole, c'est le début de l'année. Il sera donc temps de rattraper le temps perdu pour décrocher ces examens dans quelques mois. En Calédonie, on a pourtant vu ces derniers jours des invitations à manifester circuler sur les réseaux sociaux, avec une litanie de revendications très métropolitaines. Les lycéens calédoniens ne se sont pas laissés avoir. Il est vrai que les agitateurs LFistes ne sont pas légion sur le territoire. Et surtout, les jeunes calédoniens savent de quelle manière le chaos social pèse sur un parcours scolaire et universitaire. Ils connaissent, eux, le prix des émeutes et les traces qu'elles laissent.
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1: 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Merci d'être avec nous pour cette émission qui s'ouvre en direct. Elle s'appelle Vous avez un avis. Et donc, si vous avez un avis, vous pouvez l'exprimer en nous appelant au 25 46 46. Ça peut être quelque chose qui vous fait réagir dans l'actualité, une situation que vous avez vécue. N'hésitez pas également à témoigner. Hein. Vous le savez, pas de thème imposé. On est ensemble jusqu'à 7h20 dans cette première partie et on se donne d'ores et déjà rendez-vous entre 7h45 et 8h pour la deuxième partie de votre émission en direct. Je rappelle également que vous pouvez vous exprimer par SMS puisque chaque jour nous vous posons une question dans le cadre d'Opinion, votre rendez-vous SMS sur Radio Rythme Bleu. Et aujourd'hui, la question du jour concerne le sujet traité dans le billet d'humeur de la rédaction signé Jean-François Bodin il y a quelques instants. Le dialogue entre les lycéens et les autorités va-t-il permettre, selon vous, d'éviter un blocus des lycées en Nouvelle-Calédonie ? Si vous pensez qu'il va permettre de l'éviter, vous tapez 1. Si vous pensez que non, vous tapez 2. Et vous envoyez votre réponse par SMS au 3146. Et je rappelle que Nina Julier, la membre du gouvernement en charge de l'enseignement, sera tout à l'heure notre invitée du matin à 7h30. La réponse à notre question d'hier, à l'unanimité, les auditeurs de Radio Rythme Bleu qui se sont exprimés par SMS se disent convaincus par les premiers pas de Zinedine Zidane comme sélectionneur de l'équipe de France. Merci pour votre participation et rendez-vous demain, vendredi, pour la réponse à notre question du jour. Le 25 46 46, c'est le numéro du standard de Radio Rythme Bleu. On va prendre le premier appel du matin. Qui est avec nous aujourd'hui ? Eh bien, c'est Alain. Bonjour Alain.
15: Oui, bonjour Nicolas. Et bonjour à la Calédonie. J'ai une question. Est-ce que l'OPT a réglé son problème par rapport au SMS ?
1: Alors pour le moment, il n'y a pas eu de communication de fin d'incident.
15: Parce que c'est vrai que ça perturbe énormément de choses, notamment concernant les SMS de sécurité, de code sécur, quand on fait on veut accéder à certains comptes et tout ça. Et donc c'est vrai que ça, nous on a plein de remontées dans notre association là et les gens ils commencent un peu à s'affoler quoi, à ce niveau-là.
1: La dernière information qui a été publiée par l'OPT dit que l'incident est toujours en cours pour la réception des SMS 3D Secure qui reste perturbée et annonce que les équipes poursuivent les investigations avec Orange. Voilà, donc on en saura plus certainement dans la matinée.
15: Ok, ben merci déjà pour ces premières infos et puis une très belle journée à tout le monde.
1: Bonne journée à vous, merci d'avoir été avec nous. À très bientôt Alain, merci de nous avoir appelé au 25 46 46. Si des informations parviennent évidemment au cours de cette matinale, on vous les donnera en direct. Il y a le mini-journal tout à l'heure à 7h30 et le flash de 8h qui seront présentés par Léo Fichou, l'occasion de faire un point actualisé évidemment sur les différents sujets. Le 25 46 46, ça continue, on va marquer une courte pause publicitaire, on se retrouve juste après, c'est donc le moment de composer le numéro du standard de Radio Rythme Bleu.
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1: Allez, nous sommes de retour donc dans cette émission en direct. On va patienter jusqu'au prochain appel. Toujours le 25 46 46, vous pouvez donc évoquer les sujets d'actualité ou alors témoigner d'une situation, parler d'un sujet qui vous fait réagir. N'hésitez pas à le faire. Donc on est ensemble jusqu'à 7h20.

0: Ah, il suffisait de patienter un peu pour transférer la ligne et décrocher. Et au bout du fil, il y a Raymond. Bonjour Raymond.
1: Oui, bonjour. Vous allez bien, les amis?
0: Ça va bien et vous?
1: Oui, ça peut aller. Non, je regardais les informations en métropole. Là. Rien ne va plus, hein, le gouvernement qui perd pied. Hein. Gouvernement comme Macron. Le contenu et tout, il s'appuie, on lui met les pieds. Hein. Et tout ces... Parce que le problème qui se passe, voilà, on n'arrête pas de demander à la commission d'enquête, là. Depuis le début, pour les référendums, le troisième référendum, là. Tout ce qui s'est passé depuis en Nouvelle-Calédonie. Donc, voilà, tout va mal en France. Hein. C'est un peu la malédiction, quoi. Hein. On demande des commissions d'enquête pour essayer de voir un peu plus clair ce qui s'est passé, là, ici, en Nouvelle-Calédonie. Et puis qu'ils ont triché un peu, quoi. Et puis voilà, quoi.
0: Ce sont des accusations très graves, ça, Raymond.
1: Oui, oui, c'est une... ben, je confirme. Hein. Je persiste sur le truc. Hein. Il faut une commission d'enquête. S'il n'y a pas de commission d'enquête, la France, il subira, continuera à subir les conséquences. Si en Nouvelle-Calédonie, on ne marche pas dessus sur le pied des peuples canaques, hein. C'est... Il faut arrêter de mettre des trucs possibles ici. Et maintenant, voilà ce qui arrive. Là, je confie, je persiste à le dire. Hein, puis voilà, quoi. On veut une commission d'enquête. S'il n'y a pas de commission d'enquête, la France, il subira et continuera à s'enfoncer jusqu'à perdre pied, quoi.
0: Merci pour votre avis. Merci d'avoir été avec nous. On vous souhaite une bonne journée. Bonjour Albert.
2: Oui, bonjour Nicolas. Voilà, moi je vous appelle là, c'est pour le discours de Naya Wateu là, à l'ONU. Ben, j'ai très apprécié, je sens dans cette dame là l'honnêteté, la franchise et la confiance surtout. Elle cherche pas ses mots, c'est une dame qui aurait dû être à la tête du gouvernement. J'aurais tellement aimé la voir au gouvernement, cette dame. Je tiens à soutenir aussi Nicolas qui fait un bon travail. Ce sont des personnes qui en voient qui se soucient un peu de la Nouvelle-Calédonie, quoi. Hein. Quant au deuxième député là, ben de la deuxième notre circonscription, ben il laisse à désirer. Hein. Quand je le vois à la télé, il regarde à droite, à gauche. On ne sait pas de quel endroit il a envie de démarrer. Ok, Nicolas, bonne journée à tout le monde et puis encore un grand merci pour le discours de Naya Wateu.
0: Merci Albert pour votre avis ce matin.
2: Allez,
0: on vous souhaite une bonne journée. Tata, merci de nous avoir appelés. 7h14, vous continuez d'ailleurs vous aussi à composer ce numéro de téléphone, le 25 46 46, si vous souhaitez faire comme Alain, Raymond et Albert et vous exprimer sur l'actualité. N'hésitez pas à le faire donc au 25 46 46. Le téléphone a sonné au standard, donc on devrait avoir quelqu'un d'ici quelques petites secondes, j'imagine, à moins que ce soit un appel pour un autre service. Je regarde Thierry qui fronce les sourcils. Parce que c'est pas pour nous, visiblement, d'après ce que j'ai compris. On va donc patienter en musique.

0: ce coup-ci, ça semble pour nous au 25 46 46. Encore un doute, peut-être. N'hésitez pas à nous appeler. Surtout si ça sonne occupé, eh bien vous pouvez recommencer quelques instants plus tard, puisque en général, il y a beaucoup d'appels dans cette émission, que ce soit pour nous ou pour les services. Et donc, vous pouvez rappeler ensuite et on vous fera de la place. On vous prend par ordre d'arrivée en direct dans « Vous avez un avis ». Voilà, on a ce coup-ci un appel qui était bien pour nous. Qui est avec nous? Eh bien, c'est Philippe. Bonjour Philippe.
1: Oui, bonjour Nicolas. Salut Thierry, salut à tous. Moi, j'aurais un petit message aux super ingénieurs de la DI3T, là, les super cerveaux. Les travaux ont été faits sur l'ancienne voie express qui mène au Mont d'Or. Bon, là, il n'y a rien à dire. Hein. Les travaux vont... et nickel, quoi. Seulement, il y a... un mec dans son bureau qui s'est levé de sa sieste un jour et qui a dit « Tiens, c'était limité à 90, on va descendre à 70. » Alors tout le tronçon du rond-point de Almameto jusqu'à l'ancienne station de Tina, ça c'est 70. Avant c'était 90 et maintenant ils ont tombé ça à 70. Et après, une fois qu'on passe la station de Tina, l'ancienne station Shell de Tina, et là ça revient à 90 où il y a le pont pour aller au collège de Normandie. Alors, je ne sais pas quel est le super ingénieur qui nous a pondu ça. Mais bon, ça fait... Alors, déjà que le matin, les gens roulent, au lieu de rouler à 70 ou même 90, ils sont à 30 à l'heure, donc c'est un peu pénible le matin. Ceux qui viennent du Mont d'Or et tout, ça fait une file pas possible. Et ça devient pénible. Des fois, j'ai envie de les pousser, mais bon, on ne peut pas. Allez, bonne journée.
0: Merci Philippe, bonne journée à vous. Merci d'avoir été avec nous. On permettra à toutes les parties prenantes d'apporter des éléments. Merci de nous avoir appelés. Bonjour Jean-François.
2: Oui, bonjour RRB, bonjour tout le monde. J'appelle ce matin, je suis navré, pour remettre une pièce dans la boîte à baffe là, pour l'OPT. Je vais vous raconter très brièvement une petite mésaventure qui m'est arrivée hier. Donc je vais dans une agence de quartier pour poster une enveloppe, hein, je précise bien une enveloppe, un colis, à destination des États-Unis. Donc la dame, alors je vous passe bien sûr peut-être la petite heure d'attente, tellement l'agence était bondée. Mais bref, la dame qui m'accueille commence par me dire « Ah, mais vous auriez dû aller sur le site pour faire les démarches. » Bon, donc là, première nouvelle, j'imagine que c'est pour les démarches douanières, pour la déclaration du contenu de l'enveloppe. Et ensuite, elle demande à sa chef, là, à côté, « Bon, alors, pour les États-Unis, c'est bon, là, je peux prendre ?» Oui, pas de souci. Donc, je me fais soulager de la modique somme de 1 300 francs, à peu près, là, pour l'envoi de cette enveloppe. Donc, jusque-là, tout va bien. Et hier après-midi, coup de téléphone. « Ah, mais vraiment, ah, pardon, monsieur, on s'est trompé, il n'y a plus d'envoi. » C'est toujours bloqué pour les États-Unis. Plus de courrier pour les États-Unis. Donc voilà, bon, c'est effectivement anecdotique, mais ça dénote quand même d'un niveau de compétence vraiment affligeant dans cette société, quoi. C'est vraiment vraiment terrible. Voilà, allez, bonne
0: Merci
2: journée.
0: Merci Jean-François pour votre témoignage.
2: Ah, et finir, donc le remboursement, on m'a demandé un RIB, bien entendu, hein, parce qu'ils n'ont pas pu rembourser sur le champ. Et le remboursement aura lieu, apparemment ça passe par les méandres de l'administration et ça aura lieu dans quelques semaines. Voilà. Allez, bonne journée RRB et à bientôt. Au revoir.
0: Bonne journée Jean-François, merci d'avoir été avec nous sur l'antenne de Radio Rythme Bleu. On permettra à l'OPT d'apporter des éléments. Bonjour Ghislain.
3: Oui, bonjour. Je vais rejoindre juste le monsieur là qui parlait de j'ai pas entendu tout, c'était la zone à 70, mais pareil hein, sur la RT1 là, ça devient pénible parce que alors vous avez deux îlots, vous avez une entrée, c'est 70, vous avez un commerce là ici, c'est 70, vous prenez le village de Boulot-Pavé, on a l'impression que c'est le seul village qui est traversé par qu'il y a une école en bordure de RT1, c'est 30 à l'heure. Je pense qu'arrive un moment, il faudrait peut-être arrêter le ridicule en Calédonie. Parce que vous avez trois trous dans la route, on vous met un panneau, chaussée déformée. Non mais il faut arrêter parce que on paye des entreprises des fortunes pour aller foutre des panneaux, alors que s'ils réparaient les routes, peut-être ça reviendrait moins cher. Donc c'est pas pour ça que je vous ai appelé. Je vous ai appelé parce que hier soir sur une chaîne de télé, j'ai vu les fameux étudiants ici en Calédonie aussi qui ont fait un peu de manifestation. Donc j'ai pas écouté toutes leurs revendications, mais dedans il y a un truc qui m'a paru aberrant, c'est que vous avez une élève qui se plaint que vous allez aux toilettes, les portes elles sont cassées, vous allez ça là-bas c'est cassé, et ceci et cela. Mais juste une réflexion bête, hein. C'est qui va aux toilettes dans l'Élysée? C'est les parents ou c'est les gens de l'extérieur ou c'est qui qui casse? C'est qui est dans l'enceinte de l'établissement? Arrivé un moment, s'il vous plaît, faut arrêter d'être ridicule aussi. Parce que les portes, elles sont cassées, ben c'est les élèves qui les cassent. C'est qui les casse? C'est personne d'autre. Alors des revendications bébêtes comme ça, là, s'il vous plaît, oubliez, et puis allez à l'école déjà apprendre à lire et à écrire. Voilà, c'est tout ce que j'avais à dire. Et puis il me reste plus qu'à vous souhaiter une excellente journée. On se dit peut-être à demain.
0: À bientôt Ghislain, merci d'avoir été avec nous sur l'antenne de Radio Rythme Bleu et d'avoir exprimé votre avis. On vous souhaite une bonne journée. À très bientôt. Il est 7h passées de 20 minutes. Merci à tous d'être avec nous. Je vous rappelle la question du jour. Le dialogue entre les lycéens et les autorités va-t-il permettre, selon vous, d'éviter un blocus des lycées en Nouvelle-Calédonie? Si vous pensez qu'il va permettre de l'éviter, vous tapez 1. Si vous pensez que non, vous tapez 2. Et vous envoyez votre réponse par SMS au 3146. Et on en reparle dans quelques instants après le mini-journal de 7h30 présenté par Léo Fichou. Notre invité du matin sera en effet la membre du gouvernement en charge de l'enseignement. Nina Julier sera donc en direct dans nos studios à 7h30 pour revenir sur ce sujet.
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0: Bonjour Vincent Hervouet.
10: Bonjour Dimitri, bonjour à tous.
0: On en sait davantage sur la tentative de détournement du Boeing de la Fly Dubai. La semaine dernière, le pilote a parlé aux enquêteurs, Vincent, ce qu'il voulait est pire que ce qu'on imaginait. Hein.
10: Alors aujourd'hui, 7 octobre, l'armée israélienne se tient sur ses gardes. Son ministre de la Défense le lui a ordonné. Il a aussi menacé le Hamas et la population de Gaza. Ils paieront le prix fort s'il y a des pertes dans les rangs israéliens. On voit qu'en ce jour anniversaire, Israël reste sur le qui-vive. Cela démontre que rien n'est réglé. L'histoire ne s'est pas arrêtée le 7 octobre. Peu d'attentats ont eu autant de conséquences géopolitiques comme le 11 septembre, il y a 25 ans, qui a provoqué une onde de choc mondiale. Et justement, Israël vient d'échapper, mercredi dernier, à son 11 septembre.
0: Oui, le pilote de la Fly Dubai voulait écraser son Boeing sur une cible aussi symbolique que les Twin Towers.
10: Amam Al-Amani a attendu de survoler la Jordanie pour passer à l'acte. D'abord, il a demandé à prier. Le commandant de bord a respecté son intimité en détournant les yeux. Le terroriste en a profité pour prendre la hache de bord et le frapper par derrière. Un djihadiste se recueille avant l'attentat suicide. Il comptait poursuivre le vol comme si de rien n'était. Et au dernier moment, trop tard pour que les avions de chasse interviennent, précipiter le Boeing sur une tour à Tel Aviv ou sur l'aéroport Ben Gurion. Son projet était médité de longue date, c'est pour ça qu'il travaillait dans une compagnie desservant Tel Aviv. Il avait repéré les lieux et reporté plusieurs fois l'attentat parce qu'il avait un ami à bord ou parce que sa détermination à jouer les kamikazes faiblissait. Le 30 septembre, fête de Soukhot, à 9h30 le matin, l'aérogare serait pleine, il était sûr de faire un massacre de masse.
9: Et l'aéroport Ben Gurion, Vincent, c'était la cible idéale. Hein.
10: Ben, les voyageurs du monde entier le connaissent, retentissement maximum. Le frapper, c'est s'attaquer à la principale porte d'entrée en Israël. Cela aurait coupé le pays du reste du monde. La guerre à Gaza l'a déjà isolé. L'attentat l'aurait enfermé. Impact garanti, notamment dans le Golfe. Que resterait-il des accords d'Abraham s'il n'y avait plus de liaison aérienne entre Israël et ses pays arabes? Le projet du pilote omanais, formé en Syrie, qui a passé presque toute sa vie près de Damas, était donc simple et ambitieux. Il a capoté sur la résistance héroïque du commandant de bord indien. Malgré ses blessures qui lui avaient fait perdre à moitié conscience, il s'est obstiné à ouvrir la porte du cockpit.
9: Et la suite, Vincent, vous nous dites que c'est une histoire typiquement israélienne.
10: Ben, l'intrusion en force de passagers ultra déterminés, il y a ceux qui neutralisent le pirate, le plombier qui redresse l'appareil en piqué, le dentiste qui soigne le commandant de bord, la femme qui réussit à joindre un contact en Israël pour expliquer ce qui se passe à bord, le pilote parmi les passagers qui réussit à poser l'appareil endommagé, les passagers qui surveillent le reste de l'équipage au cas où il y aurait un complice du terroriste. C'est le scénario d'un film où chacun improvise dans l'adversité, fait preuve d'initiative, de courage, se défend en sauvant le groupe. 174 hommes et femmes embarqués dans le même bateau que l'ennemi veut noyer, qui s'entraident et évitent le naufrage. C'est la gloire des Israéliens, pour le meilleur et aussi pour le pire. Après l'accueil de Benjamin Netanyahou, la rumeur d'un complot a évidemment aussitôt émergé. Une façon de minimiser la menace du terrorisme islamique et la haine que suscitent les Israéliens, les Juifs et l'Occident tout entier.
9: Signature Europe 1, ainsi va le monde. Merci Vincent Hervouet.

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9: Et voici à présent le mini-journal, on retrouve Léo Fichou et Nicolas Legrand.
10: Bonjour à tous, et à la une ce matin, la prise de parole de Sébastien Lecornu. Nul ne peut être indifférent aux angoisses des lycéens, ce sont les mots du Premier ministre la nuit dernière.
11: Oui, un discours de 15 minutes durant lequel il promet, je cite, « des premières réponses gouvernementales à la fin du mois d'octobre concernant les émeutes urbaines et les accusations de violences policières émanant de la gauche ». Le Premier ministre l'affirme, les forces de l'ordre n'ont pas pour instruction d'affronter les lycéens.
12: Des lycéens manifestent, nous avons le devoir de les écouter, mais nous avons également vu ces derniers jours des violences, des élèves et des personnels agressés, des policiers et des gendarmes blessés. On ne peut pas jouer avec la sécurité des jeunes de France.
11: Signalons que le ministre de l'Intérieur annonce lui l'abandon de l'utilisation des grenades de désencerclement par les forces de l'ordre dans le cadre de la lutte pour le maintien de l'ordre dans ce mouvement.
10: Un mouvement national qui n'a pas été relayé par les lycéens calédoniens.
11: Hier matin, malgré quelques annonces de rassemblement, il n'y a effectivement pas eu de mouvement. Les lycéens se sont fait entendre autrement. Ils ont été reçus par le haut-commissaire, la membre du gouvernement en charge notamment de l'enseignement et le vice-recteur. Les jeunes se disent satisfaits des échanges. Ils ont notamment pointé l'insalubrité de certains établissements.
10: Et nous en parlerons dans quelques instants avec notre invitée Nina Julier. Dans l'actualité judiciaire ce matin, une dernière affaire de meurtre pour conclure la troisième session d'assises de l'année.
11: Un homme de 55 ans est accusé d'avoir tué son frère en marge d'une coutume de mariage. C'était à Marais en 2023. L'accusé a donné un coup de couteau de chasse dans la zone du cœur de son frère qui est décédé sur place. La dispute aurait éclaté sur fond de conflit foncier.
10: Justice toujours, un Nouméen de 28 ans a été arrêté dimanche pour trafic de stupéfiants après la découverte de 15 grammes de cannabis dans sa voiture.
11: Déjà condamné et placé sous bracelet électronique, il a reconnu un trafic débuté en juillet. Les policiers ont également saisi 347 grammes de cannabis à son domicile. Jugé en comparution sur reconnaissance préalable de culpabilité, il a été condamné à 12 mois ferme et retourne donc en détention.
10: L'actualité à l'étranger, Israël commémore aujourd'hui les attaques meurtrières du 7 octobre 2023.
11: 3 ans, jour pour jour après l'opération du Hamas qui a fait 1221 morts et 251 otages détenus dans la bande de Gaza pour certains pendant 2 ans. De son côté, le Hamas publie un communiqué et décrit le 7 octobre 2023 comme, je cite, « un jour glorieux de l'histoire du peuple palestinien ».
10: Le sport avec du cyclisme à la une et 2 Français sur le podium des championnats d'Europe.
11: Bruno Amirail a terminé 2e, Maxime de Klimbe 3e du contre-la-montre de 22 km en Slovénie. C'est le vétéran Primoz Roglic qui s'est imposé avec 7 et 28 secondes d'avance sur les tricolores. Écoutez le médaillé d'argent Bruno Amirail.
13: Dans ma tête, j'avais quand même... dans un petit coin, la victoire, mais bon, voilà, c'est une deuxième place. Finir à 6 secondes d'un beau maillot de champion d'Europe, ouais, c'est dommage, c'est comme ça. On va se reconcentrer après sur la fin de saison.
11: Une épreuve qui s'est déroulée sans Remco Evenepoel, Philippe Ogana et Paul Sexas.
10: Et puis 2 Calédoniens seront engagés ce week-end au championnat du monde d'Ironman.
11: Compétition qui se déroulera à Hawaï. Bernard Laigle dans la catégorie 70-74 ans. Laurent Travers dans la catégorie 50-54 ans. Au programme, 3,8 km de natation, 180 km de vélo et un peu plus de 42 km de course à pied.
10: Merci beaucoup Léo Fichou pour ce point complet sur l'actualité du jour. On vous retrouve tout à l'heure à 8h pour le Flash.
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10: Bonjour Jean-François Bodin.
0: Bonjour Nicolas.
10: Alors on vient de le voir, la Nouvelle-Calédonie ne connaît pas de blocage des lycées, contrairement à la métropole. Hier, des lycéens ont été reçus par le haut-commissaire Jacques Billon, le vice-recteur Didier Vindatich et la membre du gouvernement en charge du secteur, Nina Julier, qui est votre invitée ce matin.
0: Effectivement, Nina Julier, bonjour.
14: Bonjour.
0: Et merci d'avoir accepté notre invitation pour faire un point justement sur ce mouvement dans les lycées en métropole. Nicolas Legrand vient de le rappeler, ça n'a pas eu d'incidence en Nouvelle-Calédonie. Ceci dit, vous êtes attentive aux choses avec les autorités, vous avez reçu les lycéens hier. C'est quelque chose qui vous préoccupe quand même? Vous aviez peur qu'il y ait des blocus aussi de collèges ou de lycées en Nouvelle-Calédonie?
14: Bien sûr, on a travaillé depuis une semaine pour pas que ça se produise. Et je crois que le vice-rectorat, les chefs d'établissement ont fait un travail formidable de dialogue avec les représentants des élèves dans chaque lycée, ce qui explique aussi pourquoi il n'y a pas eu de mobilisation. Mais ce n'est pas que la seule raison. Les lycéens, et on l'a vu hier lors des échanges, sont profondément marqués par ce qui s'est passé en 2024 et ont condamné fortement ce qui se passe en métropole, pas sur le fond, parce qu'il y a bien

0: De la vie lycéenne, et ce sont des représentants élus des élèves qui sont censés porter leur parole. Comme je leur ai dit hier, ce sont les jeunes qui prendront un jour ma place et celle des élus de la Nouvelle-Calédonie. Donc de très bons porte-parole, des jeunes que j'ai trouvés responsables, lucides, investis, avec un regard très critique sur ce qui se passe en métropole, mais aussi des revendications pour, bien sûr, défendre leurs camarades.
1: Alors, la première chose qu'ils vous ont dit, a priori, c'est les questions des locaux, de l'insalubrité, des travaux qui ne permettent pas des conditions d'études optimales. Ça, vous l'avez entendu, il y a un programme qui existe. Où est-ce qu'on en est dans l'argent qui doit servir à la réfection des lycées en Calédonie ?
0: Alors d'abord, ils ont entièrement raison. Il y a des établissements scolaires qui ne sont pas aujourd'hui dans des conditions favorables aux apprentissages de nos lycéens. C'est très clair sur ce sujet-là, plusieurs raisons. D'abord, des dégradations qui n'ont toujours pas été réparées depuis les exactions 2024. Et puis, des dégradations qui ont laissé s'installer un laxisme, parce que quand on n'a pas le temps de prendre en charge les réparations, les rénovations, eh bien, j'ai envie de dire, les tags appellent les tags. Donc, il y a effectivement des établissements scolaires qui sont dégradés et sur lesquels on a mis des gros programmes d'investissement, grâce à l'État notamment. Après, la situation est assez différente en fonction des établissements et les lycéens nous l'ont dit, encore une fois, de façon très lucide. Et ils nous ont dit également qu'ils en étaient responsables aussi. Donc il y a de leur part une vraie prise de conscience. Ils souhaitent qu'on les accompagne dans les rénovations et c'est tout à fait normal. On ne peut pas aller en cours quand on a le faux plafond qui nous tombe sur la tête, quand il y a des inondations, quand les toilettes ne fonctionnent pas, quand la cantine ne fonctionne pas. Ce n'est pas acceptable tout ça. Mais ils sont bien conscients que les utilisateurs, c'est eux. C'est eux qui utilisent ces locaux et ils nous l'ont dit. Il y a un gros manque de respect de la part d'un grand nombre d'élèves. Et on va travailler d'ailleurs sur ce sujet-là pour voir comment est-ce qu'on peut, avec eux, améliorer le respect, mais cette fois-ci le vrai respect.
1: Vous l'avez dit, Nina Junier, il y a donc un programme de travaux pour remettre les lycées en état. Et il va courir sur combien de temps ce programme de travaux et combien d'argent est mis sur la table par l'État ?
0: Il a déjà débuté depuis l'année dernière. Donc il y a des lycées qui ont été fléchés, notamment le lycée Escoffier, le lycée Michel Rocard et puis la reconstruction du lycée Pétro Atiti. Il y a également, alors ça ce sont les fonds de la reconstruction, mais il y a également chaque année un budget qui est attribué par l'État depuis le transfert des compétences et qui ne sert qu'à l'entretien et à la rénovation des lycées. Malheureusement, ce budget, il alimente un budget global et puis en fonction du contexte, tout le monde se sert un petit peu pour aller financer autre chose. Donc j'ai envie de dire aujourd'hui merci les lycéens d'avoir porté ces revendications parce que moi ça va me permettre de défendre ce budget-là qui avoisine les 1 milliard quand même par an et de le défendre et de le sanctuariser pour qu'il soit utilisé à ce pourquoi il a été destiné. Donc c'est à peu près 1 milliard et je m'engage à le sauvegarder dans le budget 2027 et l'utiliser pour la rénovation de nos établissements scolaires.
1: Donc là, on est tout à fait dans votre domaine de compétence, puisque c'est vraiment le gouvernement de Nouvelle-Calédonie qui doit s'occuper de la réfection des lycées. Qu'en est-il pour les questions d'insécurité ou de manque de personnel qu'ont évoqué aussi les élèves que vous avez rencontrés hier, qui sont moins de votre compétence, mais dont on comprend évidemment la préoccupation?
0: Vous avez raison, le premier sujet, c'était l'état des établissements scolaires, et le deuxième, c'était la sécurité. Là aussi, avec une situation disparate en fonction des établissements, mais il y a de l'insécurité dans nos établissements scolaires, beaucoup de harcèlement. Donc on va travailler sur une délibération cadre pour protéger nos écoles, pour protéger les élèves, pour protéger les enseignants, pour protéger les infrastructures. Alors en quoi ça consiste ? Déjà, on va interdire le téléphone portable dans les établissements scolaires dès l'année prochaine, en tout cas dans les écoles primaires, les collèges surtout.
1: Il y a eu des expérimentations menées, elles ont été positives ?
0: Elles ont permis de limiter l'utilisation du téléphone, mais à un moment donné, on interdit quelque chose, point barre. On va pas aller financer des dispositifs parce qu'il faut... Non, il y a une interdiction et on va la faire respecter. Et il y a une vraie demande de toute façon, et des élèves et des parents d'élèves, parce que le téléphone amplifie les actes de harcèlement. C'est terrible pour les enfants qui en sont victimes, pour les enseignants aussi. Donc aujourd'hui, on ne peut plus accepter le téléphone portable au collège. On prendra certainement un petit peu plus de temps pour faire de la pédagogie dans les lycées, mais ces actes de harcèlement sont de plus en plus nombreux et de plus en plus violents. Donc ça, c'est un premier acte. Et puis, il faut qu'on renforce

0: aussi toute la procédure de sanction, parce que dans les établissements scolaires, il ne doit pas y avoir d'impunité. Et surtout, tout le monde doit être traité de la même façon, peu importe l'endroit dans lequel on va à l'école. Là aussi, la chaîne de sanctions va être revue au travers de cette délibération. Je compte également imposer l'uniforme pour les collégiens également. Donc, il y a pas mal de collèges qui l'ont déjà, mais je crois que ça doit être une mesure, la tenue commune pour les collèges. Alors peut-être même avec des expérimentations sur des tenues un petit peu plus améliorées que le t-shirt. Mais nos enfants ont besoin de ce sentiment d'appartenance, ont besoin d'un cadre, et la tenue commune représente en fait ce cadre. On le voit dans le succès des classes défense. Les classes défense avec la tenue commune est vraiment plébiscitée en Nouvelle-Calédonie. Donc on va s'acheminer vers cette tenue commune dans les collèges.
1: Cette délibération cadre à laquelle vous venez de faire référence, c'est à quel horizon qu'elle pourrait être adoptée? Quel est votre calendrier?
0: Le téléphone portable, c'est pour la rentrée. Et là, il nous faut un petit peu plus de temps pour travailler avec l'ensemble des partenaires. Voilà, c'est surtout le temps de concertation qu'il nous faut. Donc, ça sera courant de l'année prochaine.
1: Et qu'en est-il concernant des questions qu'ils ont posées concernant le manque de personnel? Là, c'est plutôt du côté du vice-recteur qu'il faudrait se tourner. Mais vous avez entendu les débats. Il y a vraiment des problèmes aujourd'hui qu'il faut régler dans les lycées?
0: Il y en a à la marge. Encore une fois, lié aux exactions 2024, hein, la Nouvelle-Calédonie n'est pas un territoire super attractif en ce moment. Hein. Et quand on est enseignant à l'IFU, quand on est absent et qu'il faut trouver quelqu'un pour vous remplacer, avec les problèmes d'avion et tout ce que vous connaissez, eh bien effectivement, ça a des conséquences sur nos enfants. Donc, je vais me répéter, mais on est en train de subir effectivement les conséquences de ce qui s'est passé il y a 2024. Et les jeunes en sont les premières victimes, voilà, malheureusement.
1: Comment vous avez trouvé les lycéens qui étaient devant vous hier? Vous avez trouvé responsables, bien au fait de ce qui se passait en métropole, conscients des enjeux aussi de ce genre de blocus et de manifestations?
0: Nos jeunes aujourd'hui sont effectivement responsables, ont un traumatisme de ce qui s'est passé en 2024 et ne veulent absolument pas le revivre. Et ils ont aussi des exigences sur leur propre scolarité. Eux, les aménagements du temps scolaire, donc sous-entendu la réduction du temps scolaire, j'ai l'impression que c'est pas du tout une revendication de leur part, au contraire. Ils en ont marre qu'on leur dise que leur niveau baisse, que le programme d'enseignement qu'ils ont, eux, c'est celui que leur grand frère a eu, mais dans des classes bien inférieures. Donc ce qu'on enseigne au bac, c'est ce que leur grand frère enseignait en seconde. Donc ça, quand même, ils ont un peu de fierté, ça les vexe un petit peu. Donc non, au contraire, ils veulent retrouver de l'exigence et du travail. Et moi, c'est un discours qui me plaît, parce que je trouve qu'on a une bonne école, mais une école qui n'a pas assez travaillé sur le goût du travail, en fait, le dépassement de soi, la répétition, la pénibilité, la préparation à l'entrée dans la vie professionnelle. Et je crois que nos élèves, ils en ont conscience et ils n'ont pas envie qu'on leur facilite la vie. En fait, ils ont envie d'obtenir des vrais diplômes qui ont des vraies valeurs. Donc oui, très surprise, mais agréablement surprise du discours que j'ai entendu hier.
1: Nina Julie, on est dans la dernière ligne droite de l'année scolaire. Il y a des examens qui se profilent pour de nombreux lycéens, que ce soit qui vont commencer dans les semaines qui viennent. Certains ont dit de façon pas très très gentille que si les lycées n'avaient pas bougé en Calédonie, c'est parce qu'il y avait les examens qui approchaient, que donc c'était pas le moment de mettre le bazar. C'est pas le sentiment que vous avez eu, et ces examens, ils sont évidemment très importants pour les jeunes?
0: Non, effectivement, il y a un contexte de fin d'année, de préparation des examens, mais encore une fois, moi j'ai vraiment senti qu'il était hors de question de revivre 2024, et puis pas d'accord aussi avec les revendications, et je crois que c'est général, hein, il n'y a pas eu de mobilisation. Donc des jeunes qui veulent remettre le travail au centre des préoccupations, qui veulent avoir un emploi, qui veulent être reconnus. Et moi, je trouve que c'est vraiment encourageant.
1: Un petit mot pour ceux qui ont des examens qui approchent?
0: Eh bien, je leur souhaite...
1: Vous connaissez la situation.
0: Je leur souhaite beaucoup de courage, bonne chance qu'ils s'accrochent. On n'a rien sans rien. Et puis surtout, quand on a quelque chose mais qu'on n'a pas travaillé pour, on n'est pas aussi fier que quand on a travaillé. Donc, travaillez bien les jeunes et vous verrez, ça paye à un moment donné.
1: Nina Julie est membre du gouvernement en charge notamment de l'enseignement. Merci d'avoir accepté notre invitation ce matin.
0: Merci beaucoup.
2: 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Il est 7h46, on marque une courte pause publicitaire. On se retrouve juste après au 25 46 46 pour la deuxième partie de Vous avez un avis.
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0: Vous avez un avis?
1: Bonjour.
2: Je suis d'accord.
3: Et nous sommes ensemble jusqu'à 8h pour la deuxième partie de Vous avez un avis. Vous pouvez nous appeler au 25 46 46 si vous souhaitez réagir à l'actualité ou nous faire part d'un sujet du quotidien. Vous êtes les bienvenus sur cette antenne et c'est Valérie qui va prendre la parole pour relancer cette émission. Bonjour Valérie.
4: Et bonjour. Alors j'ai été enseignante et j'ai eu des enfants qui ont été ados il y a très très peu de temps maintenant, hein, il n'y a pas très longtemps. Je voulais défendre la cause de l'hygiène. Et parce que j'ai été pleinement témoin de ce qui se passe à l'intérieur de lycée, et je voudrais, en dehors de toute manipulation politique, vraiment dire que l'hygiène et la question des toilettes qui est revendiquée par les étudiants est légitime et dure depuis des années. Ce n'est pas depuis le mois de mai 2024, ça dure depuis des années. Il y a des lycées avec des toilettes complètement insalubres et cassées. Et il ne faut pas dire non plus que c'est qui a cassé, c'est vous les gosses qui cassez, c'est pas vrai. Il y a de très gros lycées qui comportent un nombre important d'études d'élèves, de publics différents, et il y a toujours des minorités qui cassent. Donc on ne peut pas mettre dans le même sac tout le monde. La réalité, c'est que depuis des années, dans certains lycées, il y a des élèves qui se retiennent, qui ne vont pas aux toilettes. Et ça, c'est grave. C'est grave parce qu'ils reviennent avec aussi des infections urinaires parce qu'ils ne peuvent pas aller aux toilettes convenablement. Et c'est dû à quoi? Eh bien, tout simplement à un manque de maîtrise et de contrôle de certains locaux dans les lycées. Il n'y a pas de contrôle. On ne paie pas de caméra aux alentours de ces locaux qui pourraient identifier les élèves qui vont pénétrer dans ces locaux pour casser. Et en plus, ils restent impunis, parce que on ne peut pas punir. Mais c'est une vraie question, et c'est très très grave. Et il y a un très gros lycée à Nouméa, qui est le lycée Jules Garnier, qui n'échappe pas à la règle. Voilà. Donc je voulais vraiment souligner, il y a un problème, et ce problème, il est dû aux gestionnaires. Voilà, pour moi, c'est ça. Donc, à un moment donné, il faut que nos élèves puissent avoir un minimum d'hygiène, un minimum qui puisse aller aux toilettes convenablement dans une hygiène sécurisée. Voilà.
3: Merci Valérie. Pardon.
4: Je vous remercie bien de m'avoir donné l'antenne.
3: Merci d'avoir été avec nous sur l'antenne de Radio Rythme Bleu, d'avoir exprimé votre avis sur ce sujet. On permettra là aussi, à tous ceux qui le souhaitent, d'apporter des éléments. Bonjour Caroline.
5: Bonjour Nicolas, j'appelle aussi pour le même sujet, surtout pour suite à l'interview de Nina Julier, que je remercie énormément pour son implication dans l'éducation, qui en a bien bien besoin. Je rejoins tout d'abord Valérie pour l'hygiène, évidemment, mais ça date pas d'hier, ça date des années 80, c'est déjà comme ça. Moi-même, je me retenais d'aller aux toilettes parce que je ne pouvais pas. Mais le problème, c'est que si on nettoie et qu'on répare, il y a toujours des casseurs et des imbéciles qui vont tout casser parce qu'ils se font un malin plaisir d'abîmer ce qui est beau et propre. Pour en revenir à Nina Julier, voilà, ma fille a été harcelée pendant 8 ans à l'école. Elle a risqué sa vie, elle a failli mourir. Je suis allée voir au collège, je suis allée voir le principal qui m'a gentiment renvoyée chez moi. Hein, c'est pas Audrey la victime, c'est en face, comme d'habitude partout. Au lycée, pareil. Donc ma fille a vécu dans les toilettes pour se cacher de ses harceleurs et rien n'a été fait. La proviseure du lycée m'a reçue. Elle a écouté Audrey. Après, elle a écouté son bourreau et elle a donné raison au bourreau. Voilà. Donc ça se finit toujours de la même façon. Alors il faudrait peut-être éduquer la direction de ces établissements à un peu plus prendre en compte les victimes plutôt que ceux qui font le mal, parce que c'est les enfants en meurent en fait. Ma fille est suivie en psychologie, elle a été détruite. Donc maintenant, elle commence à se reconstruire, maintenant qu'elle ne va plus à l'école, parce qu'elle a arrêté l'université, elle ne pouvait plus. Et il faut faire vraiment quelque chose de concret et punir sévèrement ces enfants qui sont là que pour déverser leur haine. Voilà. Donc merci à Nina Julier si elle m'écoute. Et j'espère que tout ce qu'elle a dit sera mis en place très rapidement parce qu'il y a beaucoup, beaucoup trop d'enfants qui souffrent.
3: Voilà. Merci Caroline.
5: Merci à vous
3: merci
5: et bonne journée.
3: Merci d'avoir été avec nous sur l'antenne de Radio Rythme Bleu. Merci pour ce témoignage. Bonjour Philippe.
0: Oui, bonjour. Bah, écoutez, je vais parler d'un tout autre sujet. Hier, je me suis empressé d'acheter les nouvelles chips calédoniennes, avec grand plaisir d'ailleurs, et j'ai effectué ma dégustation hier soir. Alors déjà, il y a un premier point que je voudrais relever. Sur le paquet, il est marqué 140 grammes. Par rapport aux produits d'import déjà, qui sont souvent des paquets à 150 grammes, je suis un peu déçu. Pourquoi ? Parce que sur le paquet d'import, je l'ai payé 100 francs plus cher que les paquets d'importation, ce qui est dommage. Ensuite, au niveau dégustation, ben, j'étais aussi moyennement acquis à la cause des nouvelles chips calédoniennes, parce que je trouve qu'elles sont pas à la hauteur des chips calédoniennes pour l'instant. J'espère que c'est qu'un début et qu'il y aura des améliorations. Mais encore une fois, je suis complètement d'accord pour qu'on ait de la production locale. Mais ce qui serait souhaitable, c'est que ce soit au moins même pied d'égalité que les produits d'import, mais pas plus cher. Voilà.
3: Merci Philippe pour votre avis.
0: Et belle journée. Merci, au revoir.
3: Merci d'avoir été avec nous sur l'antenne de Radio Rythme Bleu. On permettra donc à Olé Chips, la marque, donc d'apporter des éléments. Bonjour Nathalie.
1: Bonjour. Moi, je voudrais revenir sur l'hygiène à l'école. Mmh. En fait, c'est dès la maternelle hein, qu'il y a un problème. Les toilettes sans boucher, on les fait pas réparer. Ma petite fille, dès qu'elle est allée à 3 ans, elle est allée à l'école. Elle revenait, elle était sale. C'était sur elle. Aussi bien du pipi que du caca. Et comment que ça se fait ? Je l'ai questionnée. Mais mamie, mais il n'y a jamais de papier aux toilettes. Il n'y a pas de papier comme à la maison. Donc, elle ne va pas aux toilettes, elle serre les fesses. Et puis résultat, elle ne peut pas tenir la matinée. Voilà. Donc je pense qu'il faudrait une personne de l'établissement qui soit présente. Ils ont des aides hein, dans les écoles. Et mettre quelqu'un dans les toilettes, puis c'est tout, pour surveiller. C'est un endroit qui doit être propre, qui doit sentir bon, et où on ne doit pas jouer. Les enfants, ils jouent avec le rouleau de toilette, le papier. Donc la directrice, elle m'a dit, on n'en met plus. Mmh. Voilà.
3: Merci Nathalie.
1: C'est un sérieux problème d'éducation, et si on n'éduque pas les enfants dans ce sens-là, que voulez-vous qu'ils fassent après, qu'ils respectent quoi ? Ils sont révoltés.
3: Merci
1: Je
3: Nathalie.
1: Je donne pas raison oui. à la violence, mais dès le départ à la maternelle, et après ça se suit jusqu'à, comme elle a dit la dame, hein, jusqu'au collège, jusqu'au lycée, voilà. Bonne journée, merci RRB.
3: Bonne journée, merci d'avoir été avec nous ce matin sur l'antenne de Radio Rythme Bleu. Sujet qui vous fait donc beaucoup réagir hein, depuis ce matin sur l'antenne d'RRB. C'était le cas aussi les jours précédents. Et je rappelle que Nina Julier, la membre du gouvernement en charge de l'enseignement, était notre invitée du matin. Une interview que vous pourrez retrouver en podcast audio et vidéo sur notre site internet, le www.rrb.nc. Je vous rappelle également la question opinion. Chaque jour, une question en lien avec l'actualité. Aujourd'hui, elle est la suivante. Le dialogue entre les lycéens et les autorités va-t-il permettre, selon vous, d'éviter un blocus des lycées en Calédonie ? Si vous pensez qu'il va permettre de l'éviter, vous tapez 1. Si vous pensez que non, vous tapez 2. Et vous envoyez votre réponse par SMS au 3146. Merci pour votre participation et rendez-vous donc demain pour la réponse à notre question du jour. C'est donc la fin de cette émission. Donc merci à tous d'avoir été avec nous. On se donne rendez-vous demain vendredi pour un nouveau numéro de Vous avez un avis. Dans un instant après la publicité, le rappel des titres à 8h, le flash présenté par Léo Fichou. Et ensuite Mouna qui vous accompagne jusqu'à 11h.
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3: Et à la une de l'actualité ce matin, la prise de parole de Sébastien Lecornu. Nul ne peut être indifférent aux angoisses des lycéens. Ce sont les mots, cette nuit, du Premier ministre.
12: Un discours de 15 minutes durant lequel il promet, je cite, des premières réponses gouvernementales à la fin du mois d'octobre concernant les émeutes urbaines et les accusations de violences policières émanant de la gauche. Le Premier ministre l'affirme, les forces de l'ordre n'ont pas pour instruction d'affronter les lycéens. Signalons que le ministre de l'Intérieur annonce lui l'abandon de l'utilisation des grenades de désencerclement par les forces de l'ordre dans le cadre de la lutte pour le maintien de l'ordre dans ce mouvement.
3: Un mouvement national qui n'a pas été relayé par les lycéens calédoniens. Hier, une délégation a été reçue par le haut-commissaire Jacques Billon, le vice-recteur Didier Vindatiche et la membre du gouvernement en charge notamment de l'enseignement.
12: Oui, Nina Juillet, qui était notre invitée ce matin, elle a souligné le travail de dialogue engagé depuis plusieurs jours déjà et parle de jeunes engagés, lucides et investis qui demandent de l'exigence et du travail. Les lycéens se disent également satisfaits des échanges. Ils ont notamment pointé l'insécurité et l'insalubrité de certains établissements, tout en expliquant leur volonté de travailler ensemble. Nina Juillet a également évoqué le harcèlement scolaire. Pour lutter contre ce fléau, la membre du gouvernement a annoncé que les téléphones portables seront interdits dès la rentrée prochaine dans l'ensemble des écoles et des collèges du territoire.
3: L'actualité judiciaire avec une dernière affaire de meurtre pour conclure la troisième session d'assises de l'année.
12: Un homme de 55 ans est accusé d'avoir tué son frère en marge d'une coutume de mariage. C'était à Marais en 2023. L'accusé a donné un coup de couteau de chasse dans la zone du cœur de son frère qui est décédé sur place. La dispute aurait éclaté sur fond de conflit foncier.
3: Un Nouméen de 28 ans arrêté dimanche pour trafic de stupéfiants. Tout est parti de la découverte de 15 grammes de cannabis dans sa voiture.
12: Déjà condamné, placé sous bracelet électronique, il a reconnu un trafic débuté en juillet. Les policiers ont également saisi 347 grammes de cannabis à son domicile. Jugé en comparution sur reconnaissance préalable de culpabilité, il a été condamné à 12 mois ferme et retourne donc en détention.
3: L'actualité internationale et Israël qui commémore aujourd'hui les attaques meurtrières du 7 octobre 2023.
12: Trois ans, jour pour jour, après l'opération du Hamas qui avait fait 1221 morts, 251 otages détenus dans la bande de Gaza pour certains pendant deux ans. De son côté, le Hamas publie un communiqué qui décrit le 7 octobre 2023 comme, je cite, un jour glorieux de l'histoire du peuple palestinien.
3: On termine, Léo Fichou, avec du sport, du cyclisme à la une ce matin et deux Français qui sont montés sur le podium des championnats d'Europe.
12: Bruno Armirail a terminé deuxième, Maxime Decomble troisième du contre-la-montre de 22 km qui s'est déroulé en Slovénie. Et c'est le vétéran Primoz Roglic qui à domicile s'est imposé avec 7 et 28 secondes d'avance sur les tricolores. Une épreuve qui s'est tout de même déroulée sans les grands favoris Remco Evenepoel, Philippe Ogana ou encore Paul Sexas.
3: Et puis deux Calédoniens seront engagés ce week-end au championnat du monde d'Ironman.
12: Compétition qui se déroulera à Hawaï. Bernard Lègle et Laurent Travers seront donc engagés. Au programme pour eux, plus de 3,8 km de natation, 180 km de vélo et pour terminer un marathon, 42,2 km de course à pied.
3: Merci beaucoup Léo Fichou pour ce point complet sur l'actualité du jour. Il est 8h passé de 4 minutes et c'est l'heure de laisser les commandes et de donner la parole à Mouna. Bonjour Mouna.
13: Bonjour Nicolas, bonjour Léo.
14: Bonjour.
3: Vous allez bien ?
13: Ça va très bien et vous deux ?
3: Ben ça va super, on est ravis de vous retrouver.
13: Et ben je suis ravie d'être là également.
3: C'est génial.
13: Et puis ben on retrouve, vous le savez, nos rendez-vous habituels et côté musique, un peu de nouveauté, mais vous l'entendez déjà tourner sur les ondes d'RRB depuis quelques jours, c'est Somber avec Undressed. Mais ah, restez habillés, hein. C'était pour le titre.
3: Merci, on l'avait, hein, vraiment.
13: Ça vous avait manqué, ça, non?
3: Alors, ouais.
13: Allez, musique! Bonne journée, messieurs!
3: Bonne journée!
13: Bon courage!
3: Bah, il va en falloir à partir d'aujourd'hui!
13: Back now!
3: Exactement!

0: mais quel bonheur de vous retrouver. 3 jours sans vous, lundi, mardi, mercredi. Voilà, vous m'avez manqué. Oui, ce jeudi 8 octobre, fini les vacances. Je suis de retour avec vous et on est bien sur Radio Rythme Bleu ce matin. Il est 8h passé de 6 minutes exactement. On attaque 3 heures ensemble jusqu'à 11h avec de la musique, vous le savez, de l'info avec le flash info d'Europe 1 à 9h. On aura de quoi sourire, de quoi rire, de quoi apprendre aussi quelques, voilà, 2-3 choses avec le Big Quiz à 9h30 et surtout de quoi bien démarrer la journée ensemble sur RRB. Si vous êtes déjà au travail, coincé peut-être dans la voiture, en train d'attaquer votre deuxième, troisième ou quatrième café, bienvenue à bord. Ici, toujours la même règle, pas besoin d'aller voir ailleurs, c'est plus la peine de zapper. Allez, jeudi, on est là, RRB, Mouna avec vous, c'est parti. Et on retrouve tout de suite Henri pour la bonne nouvelle du jour. Bonjour Henri.
1: Oui, bonjour.
0: Bonjour, c'est Mouna, on est sur Radio Rythme Bleu. Comment allez-vous de bon matin?
1: Oui, ça va très bien. Ça va très bien ici, au nord.
0: Oh, ah, vous êtes dans le nord, Henri?
1: Je suis dans le nord, oui, je suis à Poya.
0: À Poya, vous devez avoir un temps radieux.
1: Ah, oui.
0: Ah, ça beau. Bah, écoutez, nous aussi sur Nouméa. Et puis bon, Henri, c'est pas pour parler du temps que je vous ai appelé. Est-ce que vous avez une petite idée de la raison pour laquelle vous êtes contacté ce matin?
1: Non, pas du tout. Pas du tout.
0: Henri, vous êtes client des stations Shell et Pacifique.
1: Oui, c'est ça, oui.
0: Notamment la station Shell Port-Plaisance.
1: Tout à fait, oui, tout à fait, oui.
0: Bon, Henri, j'ai le bonheur de vous annoncer que ce matin, vous remportez 15 000 francs de bon essence, de bon carburant. Bravo, Henri.
1: Ah, mais merci. Merci, c'est trop sympa, trop gentil, oui. C'est bon.
0: Bah, c'est grâce à vous, Henri, vous avez bien fait de jouer. Là, vous êtes à Poya, mais vous habitez d'habitude Nouméa ou vous habitez dans le Nord?
1: Je suis à Poya, mais je descends souvent sur Nouméa, donc je fais pratiquement toutes les stations de Poya jusqu'à les stations Shell, quoi, je veux dire.
0: Jusqu'à Nouméa. Heureusement que vous avez gagné, Henri, si vous faites toutes les stations Shell à chaque fois. Est-ce que coup, parce que là, c'est pour récupérer votre bon carburant. On peut vous le mettre à disposition à Port-Plaisance si vous y repassez. Sinon, on verra hors antenne pour la station qui est sur votre route ou quoi.
1: D'accord.
0: Merci beaucoup, Henri. Vous souhaitez profiter de l'antenne d'RRB pour un message, une dédicace à vos proches, peut-être?
1: Oui, je passe le bonjour à tous qui me reconnaîtront, hein, du nord au sud, aux îles aussi, à Marais surtout. Voilà. Ah. Et puis, passez une bonne journée. Ici, il fait très beau. Et je veux juste un petit mot, dire que je viens juste de rencontrer la bande de petits marcheurs là, qui vont de Nouméa Koumac. Là, il y a 5 minutes, je viens de les laisser. Ils étaient ici à la station totale, au magasin Collet Market de Poya. Donc, on a eu échangé
0: quelques petites commodités. Je ne sais pas si on peut dire ça.
1: Voilà, tout à fait. Voilà.
0: Oh, bah, écoutez, on vous embrasse des suites de RRB, Henri. Et puis, merci pour cette belle dédicace. C'est vrai qu'ils marchent de Nouméa. Ils font toute la grande terre.
1: Oui, tout à fait. Voilà, c'est ça. Ah, ils étaient très courageux, surtout.
0: Excellent. Henri, on vous embrasse bien fort des studios d'RRB et que la chance vous accompagne encore très longtemps.
1: Oui, bien à vous aussi. Merci.
0: Merci, Tata Henri.
1: Merci.
0: Et voilà notre gagnant du jour, Henri, qui nous a offert une très jolie dédicace également. En tout cas, où que vous soyez, en Nouvelle-Calédonie, dans les îles, sur la Grande Terre, dans le Nord, dans le Sud, on vous embrasse bien fort des studios d'RRB. Si vous aussi, vous voulez tenter votre chance avec nos partenaires des stations Shell et Pacifique, vous savez ce qu'il vous reste à faire. Vous remplissez les bulletins, vous les déposez dans l'urne et hop, le tour est joué. Et nous, on continue en musique tout de suite. Mélissa Nkanda, et juste après, on retrouvera l'éphéméride avec Marion.

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0: Bonjour à tous, c'est votre éphéméride du jeudi 8 octobre. Aujourd'hui, nous fêtons les Pélagie, Kay, Kelly et Kyle. C'est l'anniversaire de la star américaine de la pop Bruno Mars.

0: de son vrai nom, Peter Hernandez, qui fête ses 41 ans alors qu'il poursuit sa tournée mondiale cette année. Un coup d'œil dans le monde, le 8 octobre 1600, la petite République de Saint-Marin adopte sa constitution. C'est la plus ancienne charte constitutionnelle encore en vigueur aujourd'hui. En Nouvelle-Calédonie, que s'est-il passé un 8 octobre ? 1975, un chalutier taïwanais s'échoue sur l'île aux Matthew. L'équipage y passe quelques jours en autonomie avant d'être secouru par la Marine nationale. 5 ans plus tard, 1980, ouverture du supermarché Océanie à Sainte-Marie, à l'emplacement de l'actuel hypermarché Géant. Conçu en seulement 5 mois, l'établissement proposait 2750 m² de surface de vente. 1983, 6000 enfants se rassemblent au stade de Magenta pour célébrer le centenaire de l'école laïque à travers du sport, des chants et des danses. Passons en 1988. Explosion de violence au centre-ville, les casseurs. Des centaines d'adolescents de 14 à 18 ans ont profité des festivités de Bravo l'été pour mettre à sac le centre-ville. Magasins pillés, voitures saccagées, policiers blessés. L'ancienne mairie sera même ravagée par le feu. Il y en a pour 70 millions de dégâts. Plus sympa, le 8 octobre 1994, le lycée Petro Atiti fête son 20e anniversaire. Et enfin, en 1997, le 8 octobre, Tania Chiti représente la Calédonie en Corée du Sud lors de l'élection de Miss Monde Université et décroche le titre de Miss Personnalité. Voilà pour les faits qu'on retient en ce 8 octobre. Excellente journée à l'écoute de Radio Rythme Bleu.
1: Un grand merci Marion et merci pour cette éphémérite du jour. On enchaîne tout de suite avec Miss Calédonie, Lana et l'horoscope de ce jeudi.
2: Hello, hello tout le monde, j'espère que vous allez bien. On commence avec les béliers. Vous pourriez avoir intérêt à patienter avant de vous engager dans une nouvelle décision financière.
3: Taureau, votre vie sentimentale gagne en douceur. En couple, un moment privilégié vous permettra de retrouver une belle proximité. Célibataire, une personne pourrait progressivement prendre une place plus importante dans vos pensées.
4: Gémeaux, entretenez les relations qui vous donnent envie d'être pleinement vous-même. Une invitation ou une proposition pourrait vous faire passer un excellent moment.
5: Cancer, même une petite avancée compte, surtout si elle vous rapproche d'un objectif qui vous tient réellement à cœur.
6: Lion, écoutez les signaux d'alerte de votre corps au lieu de vouloir maintenir le même rythme à tout prix.
7: Vierge, votre sens du détail fera la différence. Vous pourriez repérer une erreur ou une possibilité d'amélioration que les autres n'avaient pas remarquée.
8: Balance, une situation familiale pourrait évoluer favorablement grâce à votre capacité à rapprocher les points de vue.
9: Scorpion, quelqu'un pourrait vous faire un compliment ou reconnaître une qualité que vous avez tendance à cacher.
10: Sagittaire, votre curiosité vous mènera vers quelque chose d'inattendu. Prenez de cette énergie pour apprendre et explorer.
11: Capricorne, une conversation importante pourrait vous permettre de mettre les choses au clair. Dites ce que vous pensez sans chercher à paraître plus détaché que vous ne l'êtes réellement.
12: Verseau, votre imagination vous pousse à essayer quelque chose de nouveau. Une idée originale pourrait attirer l'attention de votre entourage.
13: Et pour finir cet horoscope, les poissons. Ce n'est pas forcément une rupture brutale, mais plutôt une manière de choisir ce que vous souhaitez désormais.
1: Et merci beaucoup Lana pour l'horoscope du jour. On laisse maintenant passer Rebecca Ferguson avec Nothing's Real But Love. Ça date de 2011, mais le message lui tient toujours plutôt bien la route. Après ça, on passera aux anniversaires du jour. Si vous avez oublié votre message, c'est le moment, 31 46, et on fera comme s'il était arrivé depuis longtemps. Rebecca Ferguson sur RRB.

Allez, on passe aux anniversaires du jour sur Radio Rythme Bleu. Si quelqu'un que vous aimez souffle une bougie aujourd'hui, c'est le moment de tendre l'oreille. Vos messages arrivent juste ici, à l'antenne. On fête ça ensemble et surtout, très joyeux anniversaire à tous ceux qui sont nés un 8 octobre, comme... Arwen Beto, par exemple, à qui on souhaite un très joyeux anniversaire, des meilleurs vœux, plein de bonheur, de gros bisous et une bonne journée. Et c'est un message qui est adressé par sa mémé Christine de Rivière-Salée. Un joyeux anniversaire à Samuel Bertoni pour ses 23 ans à Pointe-Boute de la part de Marlène, Ariane et de Christophe. Joyeux anniversaire Samuel. Un joyeux anniversaire à Karl, à la carrière de Moindou, de gros bisous. Une belle journée, ce message est adressé de ses parents, ça se dit ? Est adressé de ses parents, en tout cas vient de la part de ses parents. Excusez-moi, c'est toujours pas français. Un joyeux anniversaire à notre papa, Karl, à la carrière de Moindou. Et ça, c'est de la part de ses enfants, Shannon et Andrew. Joyeux anniversaire, Karl, et un joyeux anniversaire à Cassidy. Donc, je vous lis le message tel quel. Joyeux anniversaire à ma Cassidy, ma fille, ma grande sœur, on t'aime fort. Joyeux anniversaire pour tes 10 ans, de gros bisous. Et c'est de la part de maman et de Cassandra. Un joyeux anniversaire à ma Cassie de mon cœur à Poya. Profite à fond de ta journée. Et ça, c'est de la part de Tantine, Kylian, Eva, papy et mamie. Je vérifie, vous le savez, qu'on n'ait pas reçu de SMS entre-temps, parce que le but, c'est de n'oublier personne dans cette rubrique. Et on a fait le tour. Un très joyeux anniversaire à toutes et à tous. Un grand merci pour vos messages. C'est toujours un bonheur de les partager avec vous à l'antenne. Prochain rendez-vous, ce sera à 8h30. On fera un point sur le temps pour savoir si ce grand ciel bleu et ce soleil vont continuer à nous accompagner ou si ça commencera à tourner un petit peu. Mais pour l'instant, on fait ça comme il se doit. Attention, Miley Cyrus avec Flowers sur Radio Rythme Bleu.

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1: Ce matin, matinée bien ensoleillée, en particulier sur la pointe nord et la façade ouest. Quelques averses et paquets nuageux circulent sur le sud-est et l'extrême sud. Le vent est faible sur l'ouest. Il est proche de 10 nœuds ailleurs, localement 10 à 15 nœuds aux pointes nord de la Grande Terre. Cet après-midi, les nuages qui se sont formés sur la chaîne déborderont vers la côte ouest en déposant ça et là quelques averses. Une averse ne sera pas exclue aux Loyautés. D'est à sud-est, le vent oscillera entre 10 et 15 nœuds. Les températures grimperont jusqu'à 31 degrés sur l'ouest. Voilà, en clair, si vous êtes sur l'ouest ou dans le nord, c'est ce matin qu'il faut profiter du beau temps. Cet après-midi, la chaîne va recommencer à fabriquer ses nuages et quelques averses pourront déborder vers l'ouest. Enfin, rien de très bien méchant a priori, hein, mais le ciel sera un petit peu moins tranquille que ce matin. Côté température, on monte quand même jusqu'à 31 degrés. L'été commence sérieusement à prendre ses marques. Alors nous, on continue avec Shakira et Burna Boy, Die Die, et attention, à 8h45, comme chaque matin, on ouvre les petites annonces sur Radio Rythme Bleu, mais pour l'instant, musique.

0: Et oui, c'était George Michael à l'instant avec I Want Your Sex. On change totalement de registre. Voilà, je lui ai coupé la parole, pardon. C'était RRB à Chavante qu'on était en train de dire derrière. C'est l'heure des petites annonces sur Radio Rythme Bleu. Vous le savez, il est 8h45. Pendant un quart d'heure, on va recevoir vos appels au 25 46 46 pour que vous puissiez diffuser vos annonces en direct sur RRB ou pour les plus timides d'entre vous, un SMS au 31 46. Si vous avez quelque chose à vendre, à donner, si vous cherchez un objet précis, 25 46 46, je le répète, pour passer en direct à l'antenne ou un SMS au 31 46 et on relaie vos annonces à votre place. Rappel des règles pour que tout se passe au mieux. Ici, on ne diffuse pas d'annonces concernant les armes, les bijoux ou encore la nourriture et cette rubrique est 100% dédiée entre particuliers. Oula, c'est pas français. Et 100% dédiée aux particuliers. Allez, voyons ceux qui cherchent aujourd'hui un nouveau propriétaire. Enfin, je parle d'objets, bien évidemment. On va prendre tout de suite le premier auditeur ou la première auditrice. Bonjour à vous. Pourriez-vous couper le poste de radio, s'il vous plaît?
1: Oui, effectivement.
0: Bonjour, monsieur.
1: Bonjour. J'ai déjà appelé hier. C'est pour des cœurs de cocotier. Je cherche à acheter des cœurs de cocotier pour faire des salades. J'ai des amis qui arrivent de métropole et j'aurais aimé leur faire goûter. Ces fameux cœurs de cocotier en salade. Eh bien, je cherche toujours, voilà, des cœurs de cocotier, je cherche à acheter.
0: Bon, à quel numéro est-ce qu'on peut vous joindre, monsieur ?
1: 83 86 30.
0: 83 86 30. Alors, vous avez dû avoir l'une de mes collaboratrices ou l'un de mes collaborateurs hier. Quel est votre prénom, s'il vous plaît ?
1: Jean-Claude.
0: Jean-Claude, enchanté, Jean-Claude, c'est Mouna. Est-ce que c'était tout pour vos petites... Enfin, pour eux, c'était votre unique annonce pour aujourd'hui ?
1: Oui, pour ce matin, c'est tout. Voilà.
0: Merci beaucoup, en tout cas, pour votre appel.
1: Bonne journée. Merci à vous.
0: À
1: au revoir.
0: Vous aussi, au revoir. Et voilà, premier appel de la journée, c'est le bal est ouvert pour vos petites annonces. Oh là, excusez-moi, la machine est rouillée de mon côté. On commence tout de suite, on continue avec une machine, en parlant de machine à laver qui recherche... Voilà, une personne recherche à l'achat une machine à laver pour un budget maximal de 10 000 francs au 91 60 22. Au 91 60 22, à ce même numéro, on propose à la vente un rasoir électrique ainsi qu'un appareil épilatoire, 3 000 francs les deux. Le numéro, c'est donc le 91 60 22. Bonjour et bienvenue sur Radio Rythme Bleu.
2: Bonjour.
0: Bonjour monsieur, quel est votre prénom ?
2: Christophe.
0: Christophe, enchanté Christophe, c'est Mouna, on vous écoute pour vos petites annonces.
2: Ben moi, je vends un iPhone 17, 250 gigas, là. Il est tout neuf, il est dans la boîte là.
0: Oui.
2: Il n'a jamais vu le jour de la boîte en fait, il est toujours dans sa boîte. Et donc, il est à vendre à 120 000.
0: Très bien. Il n'a jamais vu le jour, c'est-à-dire qu'il n'a jamais été utilisé.
2: Mais je ne sais même pas la couleur qu'il a. Je crois que c'est un blanc et je ne suis pas sûr. C'est California, le modèle.
0: Très bien. Donc, vous le vendez à 120 000 et c'est un 250 gigas. Hein.
2: Voilà, c'est ça. iPhone 17, 250 gigas.
0: Parfait. Et à quel numéro on peut vous joindre ?
2: 77 36 94.
0: 77 36 94. C'est sur Nouméa directement ?
2: Là, je suis à Nouméa pendant un jour ou deux, là, mais après, c'est sur Koumak, mais il est facilement.
0: Transportable,
2: ben, si. Ouais, voilà, ça reste un téléphone.
0: Oui, bon,
2: pas compliqué à transporter.
0: C'est sûr. Écoutez, merci beaucoup. Est-ce que vous aviez d'autres petites annonces à nous partager ?
2: Non, c'est bon. Celle-là déjà.
0: Merci d'avoir pensé à RRB en tout cas.
2: Pas de soucis, je vous remercie.
0: Bonne journée, bon courage.
2: Allez, au revoir.
0: Au revoir, Tata. Un iPhone 17. Bonjour à vous, bienvenue sur Radio Rythme Bleu.
3: Bonjour.
0: Bonjour, monsieur. Quel est votre prénom ?
3: C'est Robert.
0: Oh, mais Robert, mais que mon radar est brouillé. Comment allez-vous, Robert ?
3: Ouais, bon, on fait aller.
0: Bon. Ça va pas bon, mieux pas depuis la dernière fois ?
3: Oh. On est un peu fatigué, mais il faut faire avec. Hein.
0: Bon, eh bien, on vous écoute pour vos belles annonces, Robert.
3: Toujours pour le terrain sur Farino.
0: Oui.
3: Pas loin de 2 hectares. Et puis, bon, de là, on partait à Moindou, Tablignon, la rivière de Focola, on fait des randonnées, là, le parc des Grandes Fougères. Et là, vous entendez le cas où vous chantez. Avant, il y en avait. Ah oui, bon, je ne sais plus s'il est toujours là ou quoi. Au 90 49 16.
0: Le 90 49 16 pour presque.
3: Et puis j'avais autre chose à vendre, mais bon, je ne me rappelle plus.
0: Ah, bah, eh bien écoutez, Robert, ça vous donnera une bonne raison de nous rappeler.
3: Ben oui. Mais... De toute façon, je dois venir chercher quelque chose.
0: Un petit cadeau station. Un petit cadeau, Robert?
3: Ouais, peut-être, je sais plus.
0: Ah. Robert, donc 2 hectares, un peu moins de 2 hectares de terrain. Terrain situé sur Farino.
3: Voilà. Et pour tout renseignement, m'appelez 90 49 16.
0: 90 49 16, parfait, 12 millions, c'est ce que j'allais vous demander. Merci beaucoup, Robert.
3: Allez, bonne journée à tout le monde et puis vous tous, bonne continuation.
0: Merci, on vous embrasse. Allez, des studios derrière.
3: Au revoir, merci.
0: Tata, au revoir Robert. Il est 8h passé de 51 minutes, vous êtes bien à l'écoute de votre radio préférée, c'est l'heure des petites annonces. Alors, si vous avez vous aussi quelque chose à vendre, à donner ou que vous recherchez quelque chose d'un peu particulier, n'hésitez pas à composer le 25 46 46 ou vous le savez pour les plus discrets d'entre vous, un SMS au 31 46 et on se charge de diffuser vos petites annonces. D'ailleurs, il est à vendre un bateau Cruisecraft très bon état avec sa remorque. 850 000 francs à débattre au 93 09 10. Le 93 09 10. Il est à vendre une bibliothèque blanche. Elle est en bois. Elle comporte 2 portes, 2 tiroirs. Le prix de vente est de 30 000 francs à débattre. Libre de suite, elle est située au 4e kilomètre. Et le numéro pour plus de renseignements, c'est le 73 03 86. Le 73 03 86. Il est à vendre une table faite par un ébéniste. Elle est très solide. Elle compte 6 chaises qui sont vendues avec. Le tout est proposé à 20 000 francs, en espèces si possible, au 83 50 74. Le 83 50 74. Bonjour et bienvenue sur Radio Rythme Bleu.
4: C'est à moi, Luna, bonjour.
0: Bonjour, qui est à l'appareil, s'il vous plaît?
4: Sylvie.
0: Sylvie, comment allez-vous?
4: Très bien, merci.
0: Ah, ben on est ravis de vous entendre et on vous écoute avec attention, Sylvie.
4: Alors, moi, j'ai 2 demandes, en fait. Oui. Alors, pour commencer, j'ai un H1 Hyundai H1 363 000 NC 170 chevaux. Alors, soit je cherche à vendre la voiture dans l'état, en sachant que le moteur, il est HS.
0: Oui.
4: Mais par contre, ce que je préférerais, c'est de trouver un moteur à acheter pour mon H1.
0: Très bien, et pouvoir le remplacer directement.
4: C'est ça, c'est ça.
0: C'est un...
4: Mais comme j'ai beaucoup de mal à en trouver un, pour le coup, je me dis ben, peut-être que vaut mieux essayer de vendre, ça intéresserait quelqu'un, et puis de m'acheter une autre voiture. Mais j'aime beaucoup mon fourgon, quoi.
0: Ah, bah écoutez, avec le nombre d'auditeurs qui écoutent RRB à cette heure-ci, en tout cas, le message est bien passé. Donc, si quelqu'un qui vous écoute a un moteur de H1N1, peut-être que lui, il a l'inverse, la carrosserie qui ne va plus et le moteur qui marche encore. Donc,
4: c'est exactement ça, un H1 accidenté, quelque chose. Et bien voilà, je suis prête à acheter le moteur, quoi.
0: Parfait, donc comme ça on peut s'arranger, enfin voilà, voir ce qu'il est possible de faire. À quel numéro, Sylvie, on peut vous joindre, en tout cas pour la première annonce, là, le moteur du H1?
4: 98 52.
0: 80...
4: Et en fait, c'est 2 annonces pour la même chose, quoi, pour ma voiture, en fait, j'ai rien d'autre à vendre.
0: Ah, en fait, c'était en fait 2 annonces dans le sens où soit vous trouvez quelqu'un qui peut vous vendre un moteur pour votre véhicule, soit quelqu'un vous propose un rachat, du coup, sachant que le moteur est HS.
4: Voilà.
0: Bon, écoute, je comprends vite, mais il faut m'expliquer longtemps, Sylvie. Maintenant, c'est bien rentré. Donc, vous venez de le dire, mais rappelez-nous votre numéro de téléphone une dernière fois.
4: 98 98 52.
0: 98 98 52. Et vous l'avez précisé, votre H1N1, il est immatriculé 300 000 et quelques, 366
4: 363 000.
0: 363 000, voilà.
4: Et c'est 170 chevaux.
0: 170 chevaux, comme ça, voilà. Les auditeurs...
4: Et après, à savoir que je suis dans le Nord, je suis sur la commune de Vaud, mais je me déplacerai pour aller récupérer mon moteur, quoi, il n'y a aucun souci.
0: Parfait. Bon, bah écoutez, Sylvie, je pense qu'on a tout. J'espère en tout cas que voilà, ça va...
4: Moi aussi.
0: Ça va déclencher un mouvement.
4: oui, parce que j'ai essayé là, sur les annonces Internet et tout, mais non, c'est bien.
0: Bon, écoutez, je croise les doigts. N'hésitez pas, en tout cas, Sylvie, vous savez, les petites annonces, c'est tous les matins. N'hésitez pas à la repasser.
4: Je vous écoute tous les jours et je me dis, voilà, ça fait longtemps que je me dis, il faut que je les appelle. Et voilà, c'est fait.
0: Ah, ben, j'en suis ravie. Merci beaucoup,
4: moi
0: Sylvie.
4: Aussi. Pareillement.
0: Bonne journée à vous. Au revoir.
4: Pareillement. Merci à vous. Merci. Au revoir, Luna.
0: Au revoir, Sylvie. Bonjour et bienvenue. Allô, monsieur.
5: Bonjour.
0: Bonjour. Comment vous appelez-vous?
5: C'est Jean-François.
0: Jean-François, comment allez-vous, Jean-François?
5: Ça va, merci, Mona.
0: On vous écoute pour vos petites annonces.
5: Je vois une robe de mariée.
0: Oui.
5: Toute neuve.
0: Oui.
5: La dame, elle n'a pas pu la mettre parce qu'entre-temps, elle est tombée enceinte.
0: Ah, très bien. Bon, bonne nouvelle pour bonne nouvelle.
5: Voilà. Enfin, bonne nouvelle, la robe, elle coûte 120 000. Hein. Et c'est pas grave.
0: Bonne nouvelle pour quelqu'un d'autre.
5: Oui, voilà. Et je la revends 15 000, je la sacrifie, elle est toute neuve, elle est encore dans la jaquette.
0: Parfait. Juste une petite précision bon, pour les femmes ou les hommes qui nous écouteraient. C'est quelle taille la robe de mariée?
5: Taille 40, pardon.
0: Taille 40, superbe. Ouais. Et à quel numéro on peut vous joindre, s'il vous plaît?
5: 53.
0: Oui.
5: 77.
0: 53, 77.
5: 66.
0: 66, 53, 77, 56, une robe de mariée en
5: 66,
0: taille...
5: 66.
0: Pardon, 53, 77 ?
5: 66.
0: 66, très bien.
5: Ouais.
0: Robe de mariée en taille 40, jamais portée, donc neuve. Elle a été achetée à 120 000 et pour le prix de vente, on voit directement avec vous.
5: Voilà.
0: Parfait. Bon, bah écoutez,
5: c'est
0: félicitations en tout cas pour la double bonne nouvelle.
5: Voilà.
0: Bonne journée, monsieur.
5: Merci, au revoir, madame.
0: Au revoir. Bonjour et bienvenue sur Radio Rythme Bleu.
6: Allô, bonjour.
0: Bonjour, c'est François.
6: Oui, bonjour, Mouna, ça va?
0: Bonjour François, ça va et vous, ça fait plaisir?
6: Oui, ça va.
0: On vous écoute, François.
6: Non, moi, je suis toujours à la recherche de travail.
0: Oui.
6: En tant que chauffeur BSL et...
0: Pompiste?
6: Je cherche un emploi en tant que chauffeur BSL ou pompiste ou chauffeur livreur.
0: Très bien, François. C'était sur la zone de La Foy, j'ai un doute.
6: Voilà, La Foy.
0: Superbe.
6: Voilà.
0: Vous êtes disponible de suite?
6: Je suis courageux, souriant, voilà.
0: Oh, mais ça, c'est important. Courageux, souriant. Souriant, on l'entend, François. Vous avez toujours la banane quand vous nous appelez, ça fait plaisir. Et est-ce que vous êtes disponible immédiatement, là, si on vous appelle pour du travail?
6: Oui, tout de suite, je suis disponible.
0: Bon, pas parfait.
6: M'appeler au 89 00 86.
0: 89 00 86. Et sur La Foy.
6: Oui, voilà.
0: Merci beaucoup, François.
6: Ok, merci, bonne journée.
0: Bonne journée, Tata. Oui, François, souriant, c'est vrai, ça je peux témoigner. Voilà, pour le reste, on ne sait pas, mais en tout cas, souriant est toujours très agréable. Bon, on continue, ça va certainement être le deuxième appel parce qu'il est 8h58. Déjà, il ne nous reste que 2 minutes. Bonjour à vous et bienvenue sur Radio Rythme Bleu.
7: Allô?
0: Bonjour, bienvenue Alain.
7: Oui.
0: Pardon.
7: Oui. Bonjour.
0: Bonjour, comment vous appelez-vous?
7: Alain.
0: Alain, enchanté Alain, c'est Mouna, on vous écoute.
7: Moi aussi. Je réitère mon annonce, un vide-grenier dimanche.
0: Oui.
7: Les rues de la Sarcelle, Couture, d'Imbert.
0: Parfait.
7: Il y a des objets divers, il y a un lit, il y a une petite armoire, enfin des bricoles.
0: Parfait Alain. Est-ce qu'il y a un numéro au cas où si les gens ont du mal à trouver?
7: Le 79 41 46.
0: 79 41 46, rue de la Sarcelle à Couture. Bon,
7: voilà.
0: Merci beaucoup, Alain.
7: Merci, je vous remercie. Bonne journée.
0: Bonne journée, Tata.
7: Allez, au revoir.
0: Au revoir. Merci à toutes et à tous pour vos appels, vos messages, votre bonne humeur habituelle. Attendez, je me presse peut-être un petit peu. Il nous reste une minute. Une minute, c'est large en radio. Je vérifie. Pardon, je vois les SMS en même temps. Je ne peux pas tous les lire à l'antenne, mais merci beaucoup en tout cas pour les messages qui arrivent par SMS. Voilà pour les petites annonces en tout cas de ce jeudi. Un grand merci pour vos appels, vos messages, votre bonne humeur. C'est toujours un plaisir de faire vivre ce petit marché calédonien avec vous en direct. Vous pouvez continuer à nous joindre 25 46 46 ou nous envoyer vos annonces par SMS au 31 46. De toute façon, elles sont notées et elles seront diffusées au prochain passage, c'est-à-dire demain. Nous, on range le vide-grenier pour ce matin. Et on continue la matinée ensemble sur RRB. On prend la direction de Paris. Oui, on s'envole pour le Flash Info avec nos partenaires d'antenne Europe 1. Ne bougez pas, ça arrive tout de suite.

0: d'Europe 1, il est minuit. On retrouve Maëlle Hassani pour les informations. Bonsoir Maëlle.
1: Bonsoir Valérie, bonsoir à tous. Des mesures nouvelles annoncées ce mercredi soir face à la crise énergétique. 10 millions de barils issus des stocks stratégiques de la France seront mis sur le marché sur une période de 3 mois. Une mesure qui devrait permettre de faire baisser le prix du litre de gasoil à la pompe de 12 à 18 centimes selon le Premier ministre. Concernant les factures d'électricité, Sébastien Lecornu somme EDF de mobiliser la totalité de ses capacités de production afin d'éviter une augmentation cet hiver. Une prise de parole du Premier ministre depuis Matignon ce mercredi soir, dédiée également à la mobilisation lycéenne et aux polémiques sur le maintien de l'ordre. Les policiers et les gendarmes n'ont pas pour instruction d'affronter les lycéens, affirme Sébastien Lecornu. Concernant les revendications très diverses, il promet des annonces du gouvernement à la fin du mois d'octobre. Pas de quoi calmer à ce stade les manifestants. Un acte 4 du mouvement est prévu ce jeudi à l'appel de l'Union syndicale lycéenne, de plusieurs syndicats de l'éducation, mais aussi d'organisations étudiantes. Ce mercredi, il y avait beaucoup moins de blocages. 9 lycées sur 10 fonctionnaient normalement, selon le gouvernement. Et parmi les nombreux débordements observés en marge de ce mouvement lycéen, ces adolescents filmés en train de scander un morceau de rap à la gloire des terroristes islamistes Mohamed Merah et Salah Abdeslam. C'était la semaine dernière devant un lycée du Loiret. 3 mineurs placés en garde à vue ce mercredi pour apologie du terrorisme. Une autre enquête est ouverte sur des faits similaires qui se sont produits dans une église à Soulan en Vendée. 2 complices de l'attentat de Trèbes et Carcassonne qui avaient coûté la vie à 4 personnes, dont le gendarme Arnaud Beltrame en 2018, lourdement condamné en appel ce mercredi. La petite amie de l'assaillant, Redouane Lakhdim, écope de 10 ans de prison, 12 ans de réclusion pour un accusé qui avait accompagné le terroriste acheter un couteau avant les faits. Des peines bien supérieures aux 5 et 3 ans prononcées en première instance. Nous sommes une nation dans la souffrance, mais nous faisons preuve d'une résilience immense. Les mots du président israélien Isaac Herzog ce mercredi soir à l'occasion du 3e anniversaire des attaques du 7 octobre 2023. Journée d'hommage dans l'État hébreu. 1 minute de silence respectée ce mercredi matin sur le site du festival Nova où les terroristes du Hamas avaient lancé le premier assaut, et une grande cérémonie dans la soirée à Tel Aviv en présence de dizaines de milliers de personnes. L'octogénaire devenu un symbole de la crise du logement en Espagne est décédé. Marie-Carmen Abascal s'est éteinte ce mercredi à l'âge de 87 ans. Cette retraitée, incapable d'assumer financièrement l'augmentation de son loyer de 275%, avait été expulsée fin septembre de l'appartement madrilène qu'elle occupait depuis 7 décennies. Et puis contrairement au Goncourt et au Femina, le jury du prix Renaudot maintient le roman de Télisson Aurélien, C'était ça ou mourir, dans sa 2e sélection cette année. L'auteur canado-haïtien fait pourtant l'objet d'accusations de recours à l'intelligence artificielle depuis plusieurs jours. 9 autres romans et essais sont retenus. Le palmarès sera dévoilé le 3 novembre.
2: Et voilà pour le Flash Info d'Europe 1.
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2: C'est l'heure de votre rendez-vous SMS sur Radio Rythme Bleu et voici notre question du jour. Le dialogue entre les lycéens et les autorités, entre les lycéens et les autorités, va-t-il permettre, selon vous, d'éviter un blocus des lycées en Nouvelle-Calédonie? Si vous pensez qu'il va permettre de l'éviter, vous tapez 1. Si vous pensez que non, vous tapez 2 et vous envoyez votre réponse au 3146. La réponse à notre question d'hier, à l'unanimité, les auditeurs d'RRB qui se sont exprimés par SMS se disent convaincus par les premiers pas de Zinedine Zidane comme sélectionneur de l'équipe de France. Merci de votre participation et rendez-vous demain pour la réponse à la question du jour. Il est 9h passé de 4 minutes, vous êtes bien à l'écoute de Radio Rythme Bleu. On continue en musique avec Moon Martin tout de suite, Bad News, et vous le savez, à 9h30 on jouera ensemble, ce sera l'heure du Big Quiz, mais pour l'instant on a le temps.

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1: Il est 9h passé de 15 minutes sur Radio Rythme Bleu. 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D'ici là, on continue en musique sur Radio Rythme Bleu. Tout de suite, Justin Bieber. Pourquoi? Parce que ça fait du bien. Ne bougez pas, on se retrouve dans quelques minutes.

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3: Et oui, il est 9h30 sur Radio Rythme Bleu et cette fois, plus moyen de tricher. C'est parti, on va voir si votre mémoire de cinéphile est aussi bonne que vous le pensez. Bienvenue dans votre Big Quiz. Aujourd'hui, on joue avec ces phrases qui ont parfois survécu aux films eux-mêmes. Les répliques cultes de cinéma, bien sûr. Cinéma français, grands classiques internationaux, comédie, western, science-fiction, qui sait. Je vous donne une réplique et puis... on voit ce qu'on en fait, de qui elle est tirée, qui l'a dit, de quel film. Enfin, on va retourner ça dans tous les sens. Et au bout du jeu, deux places de cinéma offertes par notre partenaire du Ciné City. Alors, qu'est-ce qu'on... Est-ce qu'on a affaire à deux véritables cinéphiles ou simplement à des personnes qui connaissent bien leurs classiques? On va voir ça tout de suite puisqu'on accueille nos deux candidats. Bonjour à vous.
4: Bonjour Mouna.
3: Bonjour Angélique, comment allez-vous?
4: Mais bien, vous nous avez manqué.
3: Oh, et bien c'est réciproque, je suis ravie de vous retrouver aujourd'hui. Angélique, le thème vous a inspiré, je le sens.
4: Ah oui, complètement, ouais. Complètement.
3: On découvre.
4: J'adore le cinéma, après je sais pas, mais je me suis dit, oulala, trop bien.
3: Ah, mais ça risque d'être sympa. En tout cas, face à vous, on a déjà le concurrent ou la concurrente, en tout cas votre adversaire. Bonjour à vous.
5: Bonjour.
3: Bonjour monsieur, quel est votre prénom?
5: C'est Hugues.
3: Hugues, enchanté Hugues, face à vous Angélique, Hugues.
5: Enchanté Angélique.
4: Bonjour Hugues.
3: Messieurs, dames, Hugues, c'est votre première au Big Quiz ou vous avez déjà participé?
5: Non, j'ai déjà joué.
3: Bon, eh bien, welcome back, puisque en tout cas, on ne s'est pas eu au téléphone dernièrement. Hugues, je suppose que comme Angélique, voilà, les phrases cultes du cinéma vous ont inspiré, enfin le thème en tout cas.
5: J'en sais rien, on verra bien.
3: Bon, eh bien, je vous le souhaite en tout cas. À gagner deux places de cinéma, il y a, vous le savez, 4 propositions par question. Uniquement 5 secondes pour y répondre. Si vous êtes prêts, je vais vous demander lequel ou laquelle d'entre vous va commencer avec la première question. Hugues et Angélique.
5: Honneur aux dames.
4: D'accord, bah écoutez, merci beaucoup Hugues. Eh bien écoutez, on va se jeter dans le bain.
3: Honneur, on ne sait pas. Non, je plaisante.
4: C'est ça, exactement. Avec Mouna, on ne sait jamais.
3: Hugues, Angélique, c'est parti pour la première question avec vous, Angélique. Dans les années 70, j'ai précisé qu'il y avait 5 secondes pour répondre. Hein.
4: Oui,
3: bien sûr. Bon, parfait, j'arrête. Allez, faut se jeter à l'eau, Mouna, c'est parti. Angélique, dans les années 70, quel acteur dit dans le film Taxi Driver « C'est à moi que tu parles » ? 4 propositions, excusez-moi.
4: C'est Robert De Niro.
3: Ah bah oui, évidemment. Ça, c'est grâce à mon imitation du feu de Dieu. La réplique...
4: J'aurais dû le dire en anglais, hein, dans l'absolu.
3: Mais oui, mais ça aurait été tellement facile. Bon, c'était très facile aussi. La réplique de Robert De Niro dans Taxi Driver. Exactement. 1976, ouais, c'est l'une des plus célèbres, on peut le dire, de l'histoire du cinéma, au point d'être reprise dans le film La Haine, en 95, avec Vincent Cassel. C'était la première question, c'était histoire de se chauffer un petit peu. Hugo, la vôtre arrive, c'est parti. On change un peu de registre au niveau du cinéma. Dans Astérix et Obélix, Mission Cléopâtre, quel acteur jouant Otis estime qu'il n'y a pas de bonne ou de mauvaise situation? 4 propositions, Hugues. Gérard Darmon, Édouard Vert, Jamel Debbouze ou Jean-Paul Rouve?
5: Aucune idée, au hasard, je veux dire Debbouze.
4: Oh, non!
3: C'était Édouard.
4: Édouard.
5: Je connais pas.
3: Ah, bah, vous l'aviez pas vu Astérix Obélix Mission Cléopâtre, Hugues?
5: Ah non, je suis pas un cinéphile.
3: Ah bon, bah écoutez, on verra. Vous inquiétez pas, il y en aura d'autres en tout cas pour ceux qui nous écoutent et qui auraient la célèbre réplique.
5: Surtout les films français. Alors
3: celui-ci, c'est quand même la crème de la crème des films français, Hugues. Voilà, si toutefois un jour vous avez l'occasion de le voir. Pensez à moi, faites-le. En tout cas, à la question, c'est une bonne situation. Scribe, le personnage d'Otis, se lance dans un long monologue devenu culte qui a même été dire au prix, mais là, j'en dis un peu trop, par un sportif il y a quelques années qui a répondu à un journaliste comme ça en imitant. Enfin, ça, c'est autre chose. Donc, pour l'instant, 1-0, Angélique Hugues. Angélique, on passe à la troisième question. Est-ce que ça vous surprend? Quelle est la suite de cette célèbre réplique du film Spider-Man? En 2002, un grand pouvoir, 4 propositions, ne doit pas tomber entre toutes les mains, nécessite une grande sagesse, apporte surtout des j'ai pas le droit de dire de gros mots, ou implique de grandes responsabilités.
4: Implique de grandes responsabilités.
3: Évidemment. Dans le premier Spider-Man avec Tobey Maguire, c'est l'oncle Ben qui prévient Peter Parker de la responsabilité qui accompagne ses pouvoirs. C'est pour l'instant un sans faute pour vous, Angélique. On passe à Hugues pour la prochaine question. Et cette fois-ci, c'est un western. Normalement, oui, c'est un western. Selon une réplique, Hugues, de Clint Eastwood dans Le Bon, la Brute et le Truand, en combien de catégories se divise le monde? 2 catégories, 3, 4 ou encore 5?
5: En 3 catégories.
4: Non.
3: Vous l'aviez, Angélique. Si je vous dis, tu non. vois, le monde se divise en 2 catégories. Ceux qui ont un pistolet chargé et ceux qui creusent. Toi, tu creuses. En plus, il le fait avec une voix tellement plus douce que celle que j'ai imitée. Mais effectivement, c'était 2 catégories. Alors pour les cinéphiles, hein, il s'agit bien sûr du western de 66 de Sergio Leone, où le personnage de Clint Eastwood. Oh là là, il n'y arrive pas avec l'accent Clint Eastwood, voilà, dit cette fameuse réplique devenue culte. Et on passe tout de suite à la cinquième question qui va être la dernière pour vous, Angélique.
4: Oui.
3: On y arrive, vous la sentez la petite pression? Non, je plaisante, il n'y a pas grand chose, il n'y a pas de pression. C'est histoire de gagner du temps pour que je me dirige doucement. Ah, mais ça va être tellement facile pour vous, celle-ci. Quel personnage des films d'animation Pixar a pour mantra vers l'infini et au-delà? Flash McQueen.
4: L'éclair.
3: Bah oui. Évidemment, Buzz l'éclair, personnage de la saga Toy Story. Évidemment. Hugues, dernière question.
5: Oui.
3: Dernière question. Qui est celle-ci? Dans quel film français peut-on entendre la réplique culte? Et pardon pour le petit gros mot, hein, ça va avec la réplique. Les cons, ça ose tout. C'est même à ça qu'on les reconnaît. La traversée de Paris, les barbouzes, les tontons flingueurs ou l'aventure, c'est l'aventure.
5: Aucune idée, je veux dire, les tontons flingueurs.
3: Ben
5: je
3: oui. dis, moi, les Mais oui, Hugues, c'est ça. La réplique, les cons, ça ose

acceptez de mettre votre culture cinéma en danger, en direct, devant toute la Nouvelle-Calédonie. Rien que pour ça, et ça, ça méritait déjà quelque chose. Vous repartez avec vos deux places offertes par le Ciné City, histoire de retourner au cinéma, réviser un petit peu pour les prochaines fois. Merci à toutes et à tous d'avoir joué avec nous, dans la voiture, au travail, peut-être derrière votre radio. Le Big Quiz referme sa salle obscure pour aujourd'hui, mais la matinée, elle, continue en beauté et en lumière sur RRB, puisque tout de suite, on prend la direction des îles Salomon. OTX avec Holiday, il est 9h40, belle matinée à toutes et à tous.

0: Et voilà, à l'instant, c'était Gloria Lasso avec Historia de un amor. Vous avez peut-être reconnu cet air, hein, un grand classique que Dalida avait aussi popularisé chez nous en français avec Histoire d'un amour. Et maintenant, attention, changement de décor assez radical. On quitte les histoires de cœur pour parler argent, et oui, et intelligence artificielle. Je sais, ça n'a rien à voir. Quel lien entre les deux du coup? Eh ben, c'est justement ce que Pierre va nous expliquer tout de suite. Pierre, c'est à vous.
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2: Une bulle spéculative, c'est quoi ? C'est assez simple finalement. C'est lorsqu'un actif, une entreprise ou tout un secteur prend énormément de valeur. Non pas seulement pour ce qu'il rapporte aujourd'hui, mais surtout parce que tout le monde parie sur ce qu'il rapportera demain. Les investisseurs achètent donc, les valorisations montent et l'enthousiasme attire encore davantage d'argent. Et tant que les promesses suivent, la machine, elle, continue.
3: Pierrot, là, tu sais que je t'aime bien, mais pourquoi est-ce que tu nous parles de bulles spéculatives dans une chronique consacrée aux nouvelles technologies ?
2: Eh bien, parce que depuis quelques temps, lorsqu'on parle d'intelligence artificielle, on nous répète beaucoup de choses. L'arrivée prochaine d'une super intelligence qui dépasserait largement l'être humain, et avec elle parfois carrément la possibilité d'une disparition de l'humanité. Le problème, c'est qu'entre le récit et la réalité scientifique actuelle, il y a un grand écart. Les intelligences artificielles progressent très vite, ça personne ne peut sérieusement le nier. Mais aujourd'hui, rien ne permet d'affirmer scientifiquement qu'une super intelligence autonome, générale et supérieure à l'être humain dans tous les domaines soit imminente. Et pendant qu'on débat à la fin éventuelle de l'humanité, il existe une échéance beaucoup plus proche pour les géants américains de la technologie, celle des comptes. Parce que les investissements dans l'intelligence artificielle sont devenus absolument gigantesques. Centres de données, puces, énergie, infrastructures, des centaines de milliards de dollars sont engagés. Et désormais, il va falloir démontrer que tout cet argent peut réellement produire les revenus et les gains de productivité promis. Autrement dit, derrière la question technologique commence à apparaître une question économique beaucoup moins futuriste. Est-ce que l'intelligence artificielle va réellement transformer l'économie aussi vite qu'on nous l'annonce? Ou est-ce qu'une partie du discours actuel autour de la super-intelligence sert aussi à entretenir des attentes devenues tellement grandes qu'il faudra bientôt les justifier?
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0: Merci Pierre, et si vous avez raté une partie de la chronique, pas de panique, rediffusion cet après-midi à 15h et elle est aussi dispo sur le site de Radio Rythme Bleu. Nous, on repart tout de suite en musique avec un classique s'il vous plaît, Cocaine in my brain, c'est pour vous sur Radio Rythme Bleu.

The Script à l'instant avec Rain. J'espère que vous passez une belle journée, une belle matinée à l'écoute de Radio Rythme Bleu. En tout cas, on vous accompagne aussi longtemps qu'il le faut, aussi longtemps que possible. Tout de suite, on passe à Jean-Jacques Goldman avec Là-bas. Il est 10h16. Passez une très belle matinée.

0: Jean-Jacques Goldman, oui, là-bas. 10h21 sur Radio Rythme Bleu. Oula, c'était quoi cet accent? Radio Rythme Bleu. Et nous, c'est pas là-bas qu'on va, c'est bien ici. C'est par ici les sorties que l'on écoute tout de suite avec Kélinda Boicou.
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0: Bonjour Kélinda.
2: Bonjour, pour commencer ce Par ici les sorties, je vous emmène en direction de Lanzvata avec l'Aquarium des Lagons où de nombreuses animations sont proposées tout au long de la semaine. Les visiteurs pourront aussi découvrir les 43 bacs de l'Aquarium des Lagons qui est donc ouvert du lundi au vendredi de 13h à 18h, puis les week-ends, les vacances scolaires, les jours fériés, les mercredis pédagogiques de 9h à 18h. Pour plus de renseignements, le 26, 27, 31, le 26, 27, 31. L'art polynésien, l'âme des îles, c'est le thème du jeudi du centre-ville spécial Tahiti qui animera tout à l'heure à partir de 9h la place des cocotiers qui se part donc des couleurs du fénois. Les Calédoniens seront donc attendus jusqu'à 19h et donc jusqu'à demain. Le jeudi du centre-ville vous invite à découvrir toute la richesse de la culture polynésienne à travers son art, ses savoir-faire, sa musique et ses traditions. Pour cette édition 2026, le public pourra également s'initier au ukulélé et à la gravure sur nacre, l'occasion de découvrir ses techniques. Les précisions de Claudia Chassard, la directrice de la culture, du patrimoine et du rayonnement de la ville de Nouméa.
3: Le jeudi et le vendredi, on va avoir différentes initiations, c'est-à-dire que le public va pouvoir participer. On va avoir des initiations au ukulélé, des initiations à la danse tahitienne et des initiations à la langue tahitienne également. Concernant les spectacles et les artistes, donc on a la chance d'avoir deux danseuses de renommée internationale. La championne du monde 2025, Ariana Matlon, et la meilleure danseuse du EIVA Tahiti 2026, qui est Ereiti Tixier. Donc, qui vont nous proposer deux shows, hein, ça va être exceptionnel, deux shows sur la place des Cocotiers. Donc, des moments importants, ça c'est le jeudi à partir de 19h. Donc, on va pouvoir trouver beaucoup d'artisanat, hein, c'est l'occasion de montrer le savoir-faire de la culture polynésienne. Une offre culinaire également, ça, le public a l'habitude. Tout un tas de choses, de la nacre également, des perles. Donc une offre très importante pour le public. En dehors des shows de danse, il y a des démonstrations, des initiations, des ateliers participatifs. Il y a aussi des battles de ukulélé. Il y a la fameuse bringue que tout le monde connaît, la bringue tahitienne. Donc voilà, donc c'est important effectivement de pouvoir caler ça de manière satisfaisante pour tout le monde. Et de jour, c'est bien.
2: Le jeudi du centre-ville spécial Tahiti, c'est aujourd'hui et demain de 9h à 19h sur la place des Cocotiers. Le centre d'art accueille la compagnie Oulala pour son championnat de match d'improvisation dès ce soir. Ce sera au théâtre de Poche. Préparez-vous à des rencontres théâtrales où tout peut arriver. Sur scène, les équipes de comédiens s'affrontent dans des matchs d'improvisation endiablés en relevant les thèmes et contraintes lancées par l'arbitre. Créativité, imagination, spontanéité et audace seront au rendez-vous pour des improvisations uniques puisque rien n'est écrit à l'avance. Entre éclats de rire, situations inattendues et émotions, chaque rencontre promet son lot de surprises et vous, public, aurez un rôle essentiel. À la fin de chaque improvisation, c'est vous qui votez. Vos choix peuvent faire basculer le match et départager les équipes. Les précisions d'Emeline Legrand, directrice artistique de la compagnie Oulala.
4: On a un arbitre qui va être impitoyable et qui va proposer des thématiques et des contraintes sur chaque improvisation, et les joueurs devront respecter ces contraintes et thématiques tout en proposant quelque chose de différent et d'innovant à chaque fois. Et le public, lui, votera pour la proposition qu'il aura préférée. On aura deux équipes de quatre comédiens qui auront chacun donc une couleur bien déterminée, ce qui permettra au public d'identifier à quelle équipe ils appartiennent. Et on aura également un staff arbitral composé de trois personnes, un arbitre principal et deux assesseurs, donc qui sont un peu ses assistants, on va dire. Et donc, eux auront la mission donc justement d'assurer le cadre du jeu, de proposer les thématiques et les difficultés qu'ils imposent aux comédiens, et également de potentiellement parfois les sanctionner, puisqu'ils n'auront pas respecté les règles du jeu du match. Donc, ils ne pourront pas Et donc, pour le coup, il y a également un maître de cérémonie qui sera présent en fond de scène et qui, lui, expliquera tout ce qui se passe et qui permettra de donner un petit peu de pédagogie à tout ce cadre très strict du match d'improvisation.
2: Les représentations du championnat de match d'improvisation de la compagnie Oulala, c'est ce soir et demain à 19h, puis ce samedi et dimanche à 18h sur les planches du Théâtre de Poche du Centre d'Art, situé au 6 boulevard extérieur du Faubourg Blanchot. Vos places sont donc à réserver directement au Centre d'Art jusqu'à demain, de midi à 16h30, ou en ligne sur ticket.nc. La ville de Nouméa organise la 5e édition du concours Chante ma ville, ouvert à tous les passionnés de chant. 5 soirées de présélection sont programmées jusqu'à début novembre, puis permettront de révéler tous les talents qui participeront à la grande finale prévue le 20 novembre prochain au Kiosque à musique. Chante ma ville est un concours de chant ouvert à tous les passionnés, amateurs ou professionnels. À partir de l'âge de 8 ans, les candidats peuvent s'accompagner ou se faire accompagner d'un ou de plusieurs instruments de musique. L'interprétation peut se faire par une bande son avec des musiciens ou a cappella. 3 catégories sont proposées, solo, duo ou groupe. Les candidats sont invités à venir tenter leur chance au cours de l'une des soirées de présélection de 18h à 20h. La 3e soirée de présélection aura lieu demain à l'espace municipal de Tindu. On termine ce Paris est sorti avec l'ACAPA qui organise son dernier loto de l'année. Ce sera ce samedi 10 octobre dans ses locaux du Faubourg Blanchot. Une trentaine de parties de 200 à 300 francs sont programmées avec de nombreux beaux lots à gagner. L'objectif est d'aider l'association calédonienne d'aide aux personnes âgées à organiser une sortie pour leurs centaines d'adhérents en fin d'année. Pour nous en dire plus, Liliane Kandoumi, la présidente de l'ACAPA.
1: Le loto normal, c'est-à-dire qu'on va avoir environ une trentaine de parties, dont 25, à peu près 25 parties, 24 ou 25 parties à 100 francs. Les parties à 100 francs, ça sera un gros panier de la ménagère. Ensuite, on aura 2-3 parties à 200, 300 francs, mais disons que la partie la plus chère sera à 300 francs. Donc ça va être un loto avec petit budget. Ensuite, il y aura une restauration sur place pour les gens qui veulent, donc... C'est toujours comme d'habitude, frites, saucisses, croque-monsieur, divers plats, divers gâteaux, enfin voilà, donc il va y en avoir pour tous les goûts.
2: Donc une invitation à lancer aux Calédoniens, aux Nouméens, à venir nombreux ce samedi à l'ACAPA.
1: Il y a toujours une bonne ambiance, hein, les gens sont habitués, mais là vraiment on demande aux gens de faire un effort, même s'ils ne restent pas longtemps, mais qu'ils viennent jouer un peu, et c'est vraiment pour la bonne cause, parce que sinon on va rien pouvoir faire pour la fin de l'année, c'est ça.
2: Le dernier loto de l'année de l'ACAPA, c'est ce samedi 10 octobre à partir de 9h dans leurs locaux du Faubourg Blanchot. C'est terminé pour ce Paris C'est sorti. Le prochain rendez-vous, c'est à 15h30 cet après-midi.
0: Merci beaucoup, Kéline Davoico. On se fera un plaisir, le même, de vous retrouver cet après-midi à 15h30. Et il est 10h30, vous savez ce que ça veut dire, c'est l'heure.
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6: Bonjour à toutes et à tous, et oui, c'est l'heure du week-end. Non, c'est pas ça,
0: non.
6: Je me suis trompée. J'ai cru, Mouna.
0: Vous me direz, jeudi, oh mais excusez-moi, my bad. On est le week-end déjà bien entamé pour vous, Jennifer. Comment allez-vous?
6: Très très bien. Eh bien, écoutez, comme le temps. Et j'espère que vous aussi, Mouna, que vous êtes bien reposée. Vous le méritiez.
0: Oh, c'est adorable. Merci. J'ai entendu voilà le travail collectif qui a été fait pendant ces 3 jours. Et dites-moi. Ça a dû pas mal avancer dans le totem.
6: Bah écoutez, comme vous pouvez...
0: Oh là, oh, c'était quelle langue,
6: ça. Pareil, mais je pensais que vous alliez me comprendre. Comme vous pouvez le voir, il y a 5 feuilles d'indices en face de
0: oui,
6: moi.
0: Oui, vous êtes chargée.
6: Je suis très chargée ce matin. Un seul numéro pour continuer de mener l'enquête, bien évidemment, c'est le 25-46-46, mais une cagnotte ce matin à 19 000 francs. Voilà.
0: Quand même.
6: Je drop the mic.
0: Hop. Excusez-moi, vous voulez que je lance un jingle, quelque chose, voilà.
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0: 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Est-ce qu'on pourrait... Bon, il y a 2 appels. Je ne sais pas si vous voulez d'abord peut-être les prendre.
6: Effectivement. Bonjour.
7: Bonjour.
6: Bonjour, quel est votre prénom ?
7: Marie.
6: Marie, coucou, vous allez bien ?
7: Oui, très bien, et vous deux ?
0: Coucou,
6: ben,
0: Marie.
6: Superbe.
0: Super bien.
6: Marie, je vous écoute.
7: Bon, alors d'abord, Est-ce que dans l'intitulé du totem, il y a le mot patch?
6: Je vous dis non. Pas okay. Le mot patch.
7: Super, comme ça, au moins, c'est réglé.
0: On en sait plus grâce à vous, Marie.
6: Merci.
7: Bisous, les filles.
6: Au revoir,
0: Marie. Je vous embrasse. Bonne journée.
6: Bonjour, bienvenue dans votre totem.
8: Bonjour, les bons quoi?
6: Bonjour, Lucien.
0: Comment allez-vous?
8: Ça va pour dire ça, Mounin.
0: Bah écoutez, moi ça va, je reviens de vacances.
6: Enfin, vacances, 3 jours, Lucien, c'est pas
0: oui, oui, non, mais 3 jours avec le dimanche, ça fait 4. On est sur un bon petit holiday quand même. Ça va, Lucien?
8: Oui, ça va, et vous?
0: Oui, alors, ce totem, parce que j'arrivais, je me suis dit, bon, le totem a dû tomber depuis bien longtemps.
8: Ah, mais quand ça veut pas, ça veut pas, hein.
0: Ah bah écoutez, bon bah, celui qui va l'avoir, peut-être vous, qui sait, va avoir une grosse cagnotte. On vous écoute, Lucien.
8: Oui, ça va, elle a commencé à être belle, là. Donc, du coup, est-ce que le totem soulage les migraines?
6: Est-ce que vous pouvez changer le mot soulager?
8: Soigne.
0: Soigne?
6: Non.
8: Bah, je sais pas, apaise.
6: Ah, voilà, c'est le mot que j'attendais, Lucien. Il peut, ce totem peut apaiser vos migraines sans être un dispositif médical. Il peut, oui.
8: Okay.
6: Par association de conséquences.
0: Yes. Elle rajoute, elle croit qu'elle nous aide, mais c'est encore pire, quoi. C'est terrible.
8: Ça aussi.
6: Il peut atténuer les migraines.
8: Voilà, donc ça complète aussi avec le fait qu'il puisse apaiser la fatigue.
6: Le stress, le machin, les trucs, voilà.
8: Voilà, une fonction.
6: Je savais parce que Mouna, elle n'était pas là, donc c'est absolument pas de quoi on parle.
0: Du père, perdu, en verlan.
8: Alors, je proposerai un bandeau de relaxation en gel.
0: Eh ben dis donc, vous vous y connaissez
6: En relaxation, Lucien?
8: Non, c'est mon copain là, dans mon téléphone, qui m'écoute.
0: Il s'appelle Chatty, votre copain, non?
8: Gemini.
0: Ah, on est chez les concurrents.
6: Non, moi je suis à fond de Gemini, hein.
8: Ah oui, il est bien, lui.
6: Oui, merci. Il est bien, au moins, il faut pas attendre le lendemain pour qu'il nous réponde.
0: Allez, merci.
8: Allez,
0: tata. Tata Lucien, bonne journée.
6: Au revoir.
8: Merci, pareil.
6: Bonjour.
0: Bonjour à Koumak.
6: Bonjour. Est-ce qu'il y a quelqu'un au bout du fil?
0: Toc, toc, toc, qui est là?
9: Ben oui, est-ce que c'est moi?
0: Ben c'est tout à vous-même. Bonjour, bonjour, bienvenue.
9: Mais c'est vraiment à moi?
6: Oui, c'est à vous. Quel est votre prénom?
9: On m'avait dit que j'étais la troisième, alors Lucien premier, donc c'est deuxième.
0: Bah, Lily Jo, qu'on vous ait pas reconnu tout de suite, comment ça se fait ça?
9: Comment?
0: On vous a pas reconnu tout de suite, d'habitude, dès les premières notes?
9: Oui, pourtant, j'ai pas changé de voix. Vous, Mouna, ça m'a stupéfié, vous n'étiez pas là, et vous avez eu des gens, j'ai cru que vous aviez mué. Ah oui, quand je me suis retrouvée avec une des voix d'homme. Ah, d'abord, charmante voix d'homme, hein, félicitations. Mais, toute bête, hein.
0: Mais écoutez, moi, ça pourrait être moi, parce que le matin, je mue. Vous voyez, le matin, je n'ai pas... On m'appelle Roger, avant 6h.
9: Alors, quand vous n'éternuez pas trop fort, que la mer près de chez moi déborde, ça me va.
0: Elle a une bonne mémoire, Lily Jo. On vous écoute.
9: Lucien m'a coupé l'herbe sous les pieds, parce que du coup, ma question, elle ne va pas aller avec. Mais ça ne fait rien, je la dis quand même. Hein.
6: Allez-y.
9: Et puis, s'il vous plaît, riez.
0: Promis.
9: Alors, ça atténue les maux de tête, les migraines. Bon, ben moi, ce n'est pas ça que je voulais vous proposer. Et comme on peut le poser aussi sur le bureau, hein, ah, voilà.
6: Non, c'est pas ce que j'ai dit, Lily Jo.
9: C'est pas comme ça?
6: Non, on peut s'en servir à un bureau. J'ai pas dit qu'on pouvait le poser sur un bureau.
9: On peut quoi?
6: On peut s'en servir quand on est assis à un bureau.
9: Ah ouais, ça, c'est pas pareil. Bon, ben moi, je vous demande quelque chose.
6: Allez-y.
9: Est-ce que ce totem, ben, pour nous soulager, est-ce qu'on peut le poser sur les seins?
6: Non, on ne peut pas.
9: Parce que les hommes ou femmes, ils ont des seins, hein?
6: Oui.
9: Plus ou moins gros, mais...
6: Non, mais c'est vrai que ça existe, mais non, pas, on ne parle pas de ça. On parle du visage, là, Lily Jo. On parlait du visage.
9: À côté du bureau, hein, les seins...
6: Lily Jo,
0: qu'est-ce que... Attendez, Lily Jo, elle est partie, je crois.
6: Non, mais Lily Jo, écoutez-moi, ça se situe au niveau du visage.
9: Oui, bah écoutez, c'est du visage, bah on met pas du visage.
0: Elle a raison. Oui, bah écoutez, vous prenez ma proposition et puis voilà.
9: Bah écoutez, vous connaissez bien mes conneries, hein.
0: Mais bon. Ça nous fait rire, Lily Jo.
9: Voilà, bah j'espère, hein. Parce que moi j'aime bien rire, hein.
0: Bah,
9: allez,
0: oui,
9: bisous, et it's good de tiny fine today. J'ai un soleil magnifique à magenta.
0: Eh ben, gardez-le précieusement, on vous embrasse. Good
6: big kisses.
9: Moi aussi.
0: Quel bout en train, cette
6: 25,
0: Lily Jo. 26,
6: 46, 46, pour
0: continuer de nous
6: appeler. Ne
0: reprenez pas votre sérieux, je sais que vous êtes morte de rire.
6: Ah, Bureau Vallée, 19 000 francs, je cherchais mes mots. 19
0: 000 francs. Vous avez besoin du totem pour vous soulager un petit peu aussi, vous apaiser, pardon.
6: Ah, ça, c'est vrai que là, tout de suite, j'aimerais bien m'en procurer un.
0: Mon croco-croc.
6: Voilà.
0: Je lève la musique.
6: Non,
0: hein.
6: Parce que je vais faire un petit tour des indices.
0: Ah, mais oui, on l'attend. Mais oui, en plus, moi, je suis perdue.
6: Bah oui. Alors, les derniers indices. Ce totem n'est pas rafraîchissant. Il ne se congèle pas. Parce qu'on était parti sur des. Vous savez, les trucs qu'on met sur le visage avec des trucs glacés et tout. Non, pas du tout. Bon. Pas sous les yeux. C'est pour ça.
0: On tirait pas sur les patchs.
6: Voilà. Donc, les patchs de tout à l'heure, ça annule. Il n'aide pas en cas de soleil. Il ne faut pas faire d'intervention chirurgicale pour pouvoir le mettre. Ça se passe à peu près dans la zone, on a réussi faciale. À déterminer ça, faciale bien évidemment, mais au-dessus des yeux, plus dans la région vers
0: si
6: là.
0: Si le visage est au-dessus des yeux, c'est... non, je me tais.
6: Voilà. Pas d'électronique, pas d'électricité non plus pour faire fonctionner notre totem. Le mot masque n'est pas dans l'intitulé. Il contient du silicone, du plastique, ça on l'avait vu. Il n'y a pas le mot cache non plus dans l'intitulé. Ce n'est pas un jouet.

0: de 4 mots dans l'intitulé, il se porte sur la peau directement, ce n'est pas un bijou, pas un tatou, le bleu n'est pas de l'oxydation, je vous fais le tour de vraiment tous les indices, oui. Parallèle à des commémorations,
1: okay.
0: Voilà.
1: J'ai l'impression que vous me parlez à moi,
0: et on peut l'acheter. Et on peut l'acheter.
1: Et on peut l'acheter.
0: Voilà.
1: Très bien. Et on a un autre appel.
0: Bonjour, bienvenue sur Radio Rythme Bleu.
2: Oui, bonjour. C'est bon. Cathy.
0: Bonjour Cathy. Comment ça va depuis hier ?
2: Ah ben, ça va, on cherche, mais c'est pas facile.
0: Je sais, je... mais je vais pas être désolée Cathy, vous voyez.
2: Non, mais c'est très bien, vous pouvez chercher.
0: Je suis pas désolée alors... d'avoir une cagnotte à 19 000 francs avec Bureau Valley.
2: Exactement, exactement.
0: On vous écoute, Cathy.
2: Approche de Noël, c'est bien. Est-ce qu'il y a, qu'est-ce que je vais pouvoir dire, le mot bonnet dans l'intitulé du totem ?
0: Je vous dis non.
2: Ah, oh c'était pas celui-là, c'était l'autre. Alors, mais c'est pas grave.
0: Bah,
2: au
0: bonnet.
2: Suivant.
1: Merci Cathy.
2: De rien. Bonne journée.
0: Bonne journée.
2: Au revoir.
0: Merci beaucoup Cathy pour votre appel. T'as des appels qui nous boostent là tous les matins. J'adore
1: n'est-ce
0: ça
1: pas.
0: Moi. Bonjour.
3: Allô.
0: Allô. Bonjour. Qui est à l'appareil?
3: Oui, c'est Sabrina.
0: Bonjour Sabrina.
3: Du coup, je voulais savoir, est-ce qu'il y a le mot tête dans le dans l'intitulé?
0: Je vous dis non, pas le mot tête.
3: Ah, dommage. Du coup, je ne peux pas faire proposition, c'est ça?
0: C'est ça.
1: Malheureusement, non, Sabrina. Je suis aussi déçue que vous.
3: Ok, mais non,
0: Sabrina,
3: bah, tant pis.
0: Sabrina, on se dit à demain, n'est-ce pas?
3: Oui, bah, j'espère. Si je peux, oui.
1: S'il n'est pas tombé d'ici là. Au revoir, Sabrina.
3: Bonne au revoir. Merci, au revoir.
0: Au revoir.
1: Mais ça va pas, non, de les draguer comme 25... ça, nos auditeurs.
0: Je fais ce que je veux. 25, 46, 46. Vous êtes sur Radio Rythme Bleu et vous faites bien. On joue au totem ce matin. Il vous reste 5 petites minutes pour jouer avec nous. Une cagnotte à 19.
1: Moi, j'ai l'image, c'est terrible.
0: À 19 000 francs avec notre partenaire de choc, Bureau Valley. Et comme le disait Cathy, effectivement, à l'approche des fêtes.
1: Ça fait toujours zizir.
0: Ah oui, ça fait plaisir, exactement. Voilà, un petit peu de musique, ça faisait longtemps.
1: Eh ben, vous demandez, je la mets.

0: Bonjour et bienvenue sur Radio Rythme Bleu.
1: Allô, oui, Mouna ?
2: Oui, bonjour Mouna et Jennifer, comment allez-vous ?
1: C'est Eric !
2: Eric !
3: Eric !
2: Alors ?
1: Mouna et Jenny !
2: Comment va Eric aujourd'hui ?
1: Ça va bien Mouna ! Bon. Vous étiez où ?
2: Eh bah écoutez, en Eric, vacances, j'ai pris Eric. Du bon temps, voilà. Les doigts de pied en éventail, que voulez-vous ?
1: On va pas le dire à tout le monde, mais on a passé un bon moment, Mouna, ensemble. Hein.
2: Oh, Eric, vous voyez ? Vous voyez dans quel panache
0: vous êtes
2: été ?
0: Vous êtes un coquin, Eric.
1: Ça dérape. Ben non, on n'est pas copains, bien sûr.
2: Eric, est-ce que vous avez écouté les indices de notre Jennifer pendant ces trois jours ?
1: J'ai écouté ça, ouais.
0: Bon,
1: alors,
0: je vous écoute.
1: Parce que c'est à chaque fois tiré par les cheveux, hein, parce que là...
0: Quels cheveux, hein, j'ai une très grosse touffe de cheveux.
1: c'est les cheveux, parce que l'adhésif de la dernière fois... Là...
0: Oh, ça vous a fait du mal, Eric ?
2: Il s'en souvient encore.
1: Oui, parce que... Et c'est qui c'est Jennifer qui fait le totem, c'est ça ?
0: C'est ça.
2: Oh oui, Eric, ça c'est
1: ouais,
2: pas moi.
1: Parce que Mouna, elle m'a dit qu'elle n'était pas responsable. Hein.
2: Non, bah vous savez, Mouna, elle se dédouane dès qu'elle peut. Hein. Elle assume pas grand-chose.
0: On vous écoute, Eric, pour votre question.
1: On est d'accord. Est-ce que par hasard, dans ce samedi, il y aurait le mot Bordeaux ?
0: Vous avez dit bandeau ? Cette question a déjà été posée. J'ai dit non.
2: Oh
0: vous pouvez
2: là.
0: M'en poser une autre, Eric.
1: Ok, d'accord. Est-ce que il aurait dans le totem le mot accu ?
0: Le mot quoi ?
2: Accu.
0: Je vous dis non.
1: Non plus ?
0: Je vous dis non. Pas le mot accu.
1: Ben écoutez, c'est terminé.
0: Ah le fou rire. C'était ma dernière chance.
1: Je ne vous appelle plus jamais pour le totem.
2: Vous mentez, Eric.
1: Non, c'est terminé.
0: On va vous manquer, Eric.
1: Oui, mais voilà, il va falloir me payer pour que j'appelle pour le totem et mettre de la bonne humeur.
2: Non, et bon, vous embrasse des studios. Mais je vous comprends comme je vous comprends, Eric.
1: Ben, oui, je préfère vachement plus.

0: Le Big Quiz.
1: Oh, je sais que vous allez quand même rappeler le totem parce que votre esprit d'enquêteur. Et puis bon, il n'a pas du gars aussi, Eric. Hein. Merci pour votre bonne humeur.
0: Non, c'est pas la fin des gars, c'est le plaisir de vous avoir au téléphone.
2: J'en étais sûr, vous êtes un petit dragueur, Eric.
0: Non, allez. C'est pas un dragueur. J'aime tellement. Ok, oh. Allez, les filles.
1: Merci.
0: Et bisous.
2: Bisous.
1: Tata, Eric, au revoir. Nos auditeurs sont bout en train, ça fait du bien.
2: Oui, ça nous donne beaucoup d'énergie. C'était le dernier appel ce matin, il est 10h45. Merci pour ces 15 minutes bien de rire et...
1: De plaisir, hein, on peut se le dire.
2: Oui, voilà.
1: Voilà.
2: Alors, je vous retrouve dès cet après-midi pour une cagnotte qui explosera à 20 000 francs avec Bureau Vallée. Et ça fait longtemps qu'on n'a pas dit cette... Bah alors Mouna, ça va ?
3: Oui, tout va bien.
2: Mouna, oula. Je vous souhaite une très belle fin de matinée pour... et un bon plaisir pour la suite des programmes. Voilà.
1: Merci.
2: Et je vous laisse avec Mouna.
1: L'ordre du jour, le mot du jour, c'est plaisir. Hein oui. Au revoir, Jennifer.
2: Au revoir.
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0: Il est 10h50, vous êtes bien à l'écoute de Radio Rythme Bleu. Tout de suite, c'est l'heure d'Allons Enfin avec cette semaine. Les enfants de l'école Robert Abla Païta qui se sont prêtés au jeu des questions et des devinettes sur le thème de l'espace dans le cadre de la International Space Week. On les écoute tout de suite.
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4: Les enfants, c'est à nous.
5: Vrai ou faux, les astronautes vieillissent plus vite dans l'espace ?
6: C'est faux parce que on vieillit pas plus vite dans l'espace. On vieillit pas plus vite dans l'espace.
7: Moi, je crois que on vieillit plus vite dans l'espace parce que c'est sec et on devient tout bizarre et tout vieux.
8: On vieillit plus vite parce que il y a moins d'air, il y a moins d'eau à boire, il y a moins de nourriture.
9: Oui, parce que du coup, on peut devenir un vieux astronaute.
10: On peut vieillir parce qu'il n'y a pas de temps dans l'espace.
5: Vrai ou faux, les astronautes vieillissent plus vite dans l'espace.
11: C'est faux, parce que dans l'espace, le temps passe pareil que sur la Terre.
12: Ça dépend, parce qu'il y a sur des planètes notre anniversaire passera plus vite. Il y en a qui passera plus lentement et le temps ne passe pas exactement pareil que sur la Terre.
13: Moi, je dis qu'on vieillit beaucoup plus vite dans l'espace parce que déjà il n'y a pas d'air, on peut pas manger, il fait très très froid et des fois très très chaud quand c'est le matin. Et donc et aussi parce que notre anniversaire passe beaucoup plus vite, donc on vieillit beaucoup plus vite parce que notre âge aussi il monte comme si on vieillissait aussi.
5: Ouais. C'est faux. Au sens physique du terme, on vieillit moins vite dans l'espace que sur Terre. C'est Albert Einstein, avec sa théorie de la relativité et de la dilatation du temps, qui nous explique ça. Mais en même temps, du fait de l'hostilité de l'espace, les astronautes se retrouvent en impesanteur. Ils sont soumis aux radiations du Soleil. Les astronautes ont le corps qui vieillit plus vite quand ils sont dans l'espace. Donc on a l'impression qu'ils vieillissent plus vite, mais dès qu'ils rentrent sur Terre, en fait, ils retrouvent leur jeunesse et donc on ne vieillit pas plus vite dans l'espace.
14: J'ai vu un humain qui était sur la Lune. Il a passé du 2025 jusqu'au 2026 et il est mort avant 2026.
1: Allons enfants !
2: C'était Allons enfants avec la Province Sud.
3: La Province Sud, agir pour l'avenir.
4: Et puis c'est tout !
0: Et un grand merci aux enfants ainsi qu'à la directrice de l'école et aux enseignants. C'était l'école Robert Abla Païta qui se sont prêtés au jeu des questions et des devinettes. Makassi, doucement, c'est tout de suite, il est 10h53 à l'écoute de Radio Rythme Bleu.

Il est 10h55 sur Radio Rythme Bleu, ça vous a fait du bien? Oui, ma cassie, doucement. Et il est bientôt l'heure pour moi de rendre le micro. Attention, je vous quitte aujourd'hui avec un monument, si je vous dis... Aouh! Oui, je laisse la place à Michael Jackson pendant qu'il prend le relais. Vous retrouverez dans quelques instants l'information avec Infomag. Et côté régie, c'est Pierre qui poursuit la matinée avec vous. Merci d'avoir partagé ces 3 heures avec moi. C'était un vrai bonheur. À demain sur RRB, ce sera plus la peine de zapper.

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6: C'est donc l'heure d'Infomag avec Pierre jusqu'à 13h. Bonjour à tous et bonjour Pierre.
7: Bonjour Jean-François.
6: Et voici tout de suite les titres que nous retrouvons dans le journal de 11h30. Pas de blocus de lycée sur le territoire, vous le savez, mais les autorités discutent avec les responsables des organisations lycéennes. Une délégation issue du Conseil calédonien de la vie lycéenne a été reçue par le haut-commissaire, le vice-recteur et la membre du gouvernement en charge notamment de l'enseignement, Nina Juillet, hier. Ce matin, elle était notre invitée. La préoccupation principale des lycéens porte sur l'insalubrité et les travaux nécessaires dans certains établissements, nous a-t-elle dit. Pour lutter contre l'insécurité et le harcèlement, Nina Juillet annonce aussi la préparation d'une délibération cadre. Elle vise entre autres à interdire les téléphones portables dans les écoles et les collèges dès la rentrée prochaine. Justice avec la dernière affaire de la session d'assises. Un homme d'une cinquantaine d'années comparé depuis ce matin, jugé pour avoir porté un coup de couteau mortel à son frère lors d'une dispute sur fond d'alcool. La dispute liée à un conflit coutumier autour d'un terrain familial. Ce matin, ses premiers mots ont été pour demander pardon à son frère pour le coup qui lui a ôté la vie. Le procès doit durer 2 jours. Des airs de ukulélé aujourd'hui, place des Cocotiers. Les jeudis du centre-ville mettent à l'honneur la culture polynésienne au travers des arts. Plusieurs ateliers d'initiation au ukulélé à la gravure sur nacre sont prévus. Ce soir, des championnes de danse tahitienne performeront pour le public. De Bouraï à la capitale mondiale du diamant, un Calédonien fait son chemin dans le monde des pierres précieuses. Alexis Goss, 27 ans, a grandi à Bouraï et Nouméa. En 2019, il quitte le territoire pour étudier la gémologie. Il est aujourd'hui à la tête d'un réseau de boutiques d'achat-vente de métaux précieux en Belgique. Vous entendrez le parcours peu commun de ce Calédonien dans notre journal de la mi-journée. Et puis après Infomag, on se retrouvera pour les jeudis de l'économie radio rythme blues à l'entour de midi. Cette semaine, nous reviendrons sur Choose Outre-mer qui s'est déroulé à Paris à la Banque de France la semaine dernière. Sébastien Lecornu a pris la parole depuis Matignon. Le Premier ministre s'est adressé aux Français. Il s'agissait évidemment de tenter de désamorcer la crise des lycées, mais aussi de répondre à la colère des Français face à la hausse des prix du carburant. Il annonce la mise sur le marché pour une durée de 3 mois d'une partie des stocks stratégiques de gasoil de la France, ce qui devrait permettre de faire baisser les prix à la pompe de 12 à 18 centimes. Un Français, prix Nobel de chimie, Henri Kagan, est récompensé pour ses travaux sur la chiralité, en même temps que le Japonais Kenzo Sohei. Cette distinction vient couronner une longue et brillante carrière marquée notamment par une découverte qui a révolutionné il y a 25 ans la conception des médicaments. Et puis le sport avec du cyclisme d'abord et 2 Français sur le podium des championnats d'Europe. Bruno Armirail a terminé 2e et Maxime Decomble 3e du contre-la-montre de 22 km en Slovénie. C'est le vétéran Primoz Roglic qui s'est imposé à domicile avec 7 et 28 secondes d'avance respectivement sur les tricolores. Chez les dames, Juliette Berthet a décroché le bronze. Le sport côté calédonien est cap sur Tahiti 2027. Parmi les nombreuses ligues qui préparent cette échéance, la natation a convié exceptionnellement un ancien entraîneur national, Richard Martinez, responsable.